0: L'année, on sera la plus grosse zone trufficole de France. Sur le Nord Drôme, il y a 500 producteurs référencés. Donc, on a la chance ici d'avoir des terrains qui sont très sableux, ce qui nous permet d'avoir des truffes qui sont jolies visuellement, qui sont rondes et qui sont pas gênées par des obstacles au moment du développement. Donc, on a de très jolis produits autant visuellement qu'au niveau gustatif. Et l'idée, c'était de permettre aux particuliers ou même aux professionnels qui souhaitent se procurer de la truffe une vraie boutique physique, parce que c'est vrai qu'aujourd'hui, c'est compliqué. Si on ne connaît pas un petit producteur, de pouvoir trouver de la truffe et de s'en procurer.
1: Et donc, autre particularité de cette maison Boissieu, c'est sa gamme de cosmétiques à la truffe. Des tubers mélanosporum, issus des truffières du domaine familial, qui a reçu en 2011 la certification agriculture biologique. Des cosmétruffes mises au point après plusieurs années d'études.
0: C'est un projet qui s'est étalé sur 3 ans. Il y a eu une première phase de recherche pour étudier les potentiels bienfaits fait de la truffe pour la peau, et il se trouve qu'à l'issue de cette phase de recherche, on a eu des résultats positifs, puisqu'il faut savoir que la truffe a des propriétés intéressantes dans le domaine de l'anti-âge, qu'il y a des acides aminés qui stimulent la production de collagène. Donc le collagène permet de régénérer les cellules de la peau, et c'est également efficace pour prévenir et protéger de tout ce qui est taches pigmentaires. Donc en partant de là, on a travaillé avec des laboratoires cosmétiques sur la formulation des produits, puisque c'était quand même un vrai défi d'inclure la truffe dans des produits cosmétiques et d'arriver à la conserver notamment. Et donc aujourd'hui, ça nous amène à avoir une gamme de 3 produits. On a un soin jour, un soin nuit et un soin pour homme.
1: Et pour les découvrir, rendez-vous avec Emma, sa mère, son père et son frère à Mours-Saint-Eusèbe. La maison Boissieu est ouverte du lundi au samedi de 9h à midi et de 14h à 19h et le dimanche matin de 9h à midi. Des infos à retrouver comme d'habitude sur ici.fr Drôme Ardèche, rubrique Circuit court.
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3: J'écrivais déjà quand j'étais punie au lycée, parce que j'avais quand même une scolarité un peu chaotique. Quand j'étais punie au lycée, on me demandait de faire des rédactions. Pour moi, c'est une bonne nouvelle.
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5: C'est une signature que l'on reconnaît au premier coup d'œil. Illustratrice, autrice de BD, la Vésulienne Sophie Lambda s'est imposée en quelques années dans nos librairies. Sophie, à la Haute-Saône, cette terre, qu'est-ce qu'elle représente pour vous ?
3: Oui, moi je viens de Haute-Saône. En plus, c'est une partie de la Franche-Comté. C'est pas forcément la partie de la Franche-Comté de laquelle on parle le plus. On parle beaucoup du Doubs, on parle beaucoup du Jura, du marché de Noël de Montbéliard. Mais la Haute-Saône, on est un peu les oubliés. Et moi, c'est une région qui m'est chère, c'est là que j'ai grandi, c'est là que j'aime revenir régulièrement. Et voilà, c'est chez moi.
5: Et malgré cet attachement, le déclic de la création n'est pas arrivé tout de suite. Il a fallu attendre, je crois, la trentaine pour que l'écriture s'impose un peu comme une évidence, Sophie.
3: J'écrivais déjà quand j'étais punie au lycée, que j'avais quand même une scolarité un peu chaotique. Quand j'étais punie au lycée, on me demandait de faire des rédactions. Pour moi, c'est une bonne nouvelle. Donc, je pense que j'aimais déjà écrire, mais je m'étais pas rendu compte que je pouvais le faire pour le plaisir, que je pouvais potentiellement en faire un métier. Donc, c'est arrivé tard quand j'ai vraiment ressenti le besoin de raconter une histoire, celle que j'ai racontée dans ma première BD, qui était une espèce d'urgence à écrire. Mais voilà, c'est arrivé tard et je pense qu'on m'a pas assez peut-être à l'école, encouragée à le faire.
5: Aujourd'hui, vous, Sophie Lambda, vous ne rentrez plus dans les cases, vous les dessinez, vous explorez de nouveaux formats comme des carnets de voyage pour exprimer notamment une soif d'indépendance qui définit son quotidien, c'est ça un peu, non ?
3: Je fais ce format qui me ressemble, j'adore le carnet de voyage, mais celui que je fais, il est un petit peu différent, parce qu'il y a de la BD dedans, et c'est directement inspiré par des voyages que je fais qui sont toujours très différents. Des fois, je pars avec des groupes, des fois, je pars toute seule, des fois, je vais rejoindre des amis, des fois, je pars complètement à l'arrache, des fois, je suis très organisée. C'est toujours très différent et moi c'est des aventures que j'adore raconter. Donc là j'ai le deuxième que j'ai envoyé à l'imprimeur qui va arriver d'ici 2 mois, que j'ai vendu sur ma boutique en pré-vente, sophielambda.com. Et puis voilà, là j'espère en 2026 refaire de la bande dessinée, de la vraie bande dessinée, un peu comme la première que j'ai sortie, Tant pis pour l'amour. Ma priorité c'est de garder mon d'être indépendante, d'être autonome, de compter principalement, c'est pas pour ça que je ne sais pas demander d'aide, mais je compte principalement sur moi. J'ai toujours voulu cette indépendance et ne pas compter sur quelqu'un d'autre pour vivre. Aujourd'hui, ma priorité, c'est vrai que c'est de continuer à voyager, de continuer à pouvoir bouger tant qu'on le peut, que ce soit au niveau de la santé et financièrement. C'est un luxe et c'est une chance de pouvoir faire ça.
5: Une femme libre au parcours inspirant à retrouver d'ici 2 mois d'ailleurs avec son nouveau carnet de voyage et en 2026 pour sa prochaine bande dessinée aussi, c'est l'objectif. Merci Sophie Lambda d'être intervenue au micro ici, Belfort-Montbéliard.
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2: Ici, on fête la Saint-Vincent, la grande fête des vignerons en Bourgogne. Elle est honorée officiellement le 22 janvier. Dans notre région, la tradition veut que tous les ans, les festivités changent de village. Mais qui était ce fameux Saint-Vincent ? Bonjour Sandra Amani.
3: Bonjour Charlotte.
2: Vous avez enquêté sur ce sujet si mystérieux. Et vous avez écrit un conte intitulé « La légende de Saint-Vincent », une histoire de votre ouvrage « Légende du vignoble » édité aux éditions de l'Escargot Savant. Chapitre 1, le sacre de Saint-Vincent, 3e siècle après notre ère.
4: Nous voici en Espagne, plus exactement à Huesca, petit village au pied des Pyrénées. Ici vit Vincent, un jeune homme dévoué qui s'est pris d'amour pour le christianisme, une religion toute récente et avec encore peu de croyants. Vincent a un ami qui lui est cher, c'est Valère, l'évêque de Saragosse.
5: Me voici bien vieux à présent et j'ai beaucoup de mal à m'exprimer en public. Mon cher Vincent, le brillant orateur que vous êtes sera chargé de me suppléer dans cette tâche difficile. Êtes-vous d'accord ?
2: Monseigneur, je suis honoré de devenir votre diacre. Je me réjouis d'avance à l'idée de mes voyages à travers l'Europe. J'ai hâte d'aller faire connaître notre Dieu à tous les païens. J'irai jusqu'en Gaule s'il le faut. Chapitre 2, l'Empire romain.
4: Au 3e siècle de notre ère, l'empereur romain Dioclétien entame des persécutions contre les chrétiens. La nouvelle religion prend de telles proportions que l'ordre public est bouleversé. Vincent et l'évêque sont arrêtés, puis conduits, enchaînés, auprès de Dacien, le gouverneur qui représente Rome en Espagne.
6: Évêque Valère, avouez vite toutes vos fautes, sinon vous le regretterez amèrement.
4: Mes fautes ? Quelles fautes ? Je ne vois pas de quoi vous parler.
6: Ne vous moquez pas de moi. Avouez immédiatement les sacrilèges que vous et votre diacre avez commis contre notre empereur.
4: Vincent, voyant la grande détresse du pauvre évêque, ne parvient pas à se contenir.
6: Cessez donc de tourmenter ce pauvre homme. Moi, je vais tout vous avouer. Oui, je ne crois qu'en un seul Dieu. Oui, vos idoles me semblent ridicules. Garde, torturez ce jeune insolent. Pressez-le comme le raisin. Rôtissez-le comme ces poulets que l'on immole sur les autels de nos divinités. Peu importe comment, mais montrez-lui que son Dieu ne lui sera d'aucun secours face à nos lois.
4: Les Romains se saisissent de Vincent, le ligotent nu sur un chevalet. Des ongles de fer lui déchirent le corps. On le brûle de toutes parts. On le torture nuit et jour.
2: Comment les souffrances de Vincent en Espagne vont-ils le transformer en saint en Bourgogne ?
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2: Ah, la Saint-Vincent tournante ! Une fête que nous célébrons chaque année dans les villages viticoles de Bourgogne. Mais qui était Saint-Vincent ? Voilà sa légende, racontée par Sandra Amani, auteure de « Légende du vignoble » édité chez l'Escargot Savant.
4: Nous sommes le 22 janvier 304, le jour de la mort de Vincent. Il n'a pas survécu aux nombreuses tortures des Romains. Le corps brûlé et disloqué, on l'a ensuite accroché à une pierre de meule et jeté à la mer à plus de 200 km de Saragosse. Mais quelques jours plus tard, son corps est ramené par les vagues sur le rivage. Des chrétiens le ramassent et l'enterrent dignement. Au cours des années 304 et 305, plus d'un millier de chrétiens périssent sous la torture. La gloire de Vincent s'étend dans toute l'Espagne et parvient jusqu'en Gaule. Bientôt, Vincent devient Saint-Vincent. Sa fête est célébrée le 22 janvier.
2: Chapitre 3, le mystère de Saint-Vincent.
4: Bienvenue en Bourgogne. Ici, la vigne fait vivre bon nombre de paysans depuis déjà des centaines d'années. Dans les villages où celle-ci foisonne, c'est chaque année la fameuse Saint-Vincent. Dans les terroirs, on décore les maisons de bannières et de fleurs multicolores qui donnent à l'hiver des couleurs estivales. Une famille de vignerons dirige la société d'entraide locale. Une grande procession a lieu suivie d'une messe. Pendant la procession, la statue de Saint-Vincent, détenue par la famille qui régit la société, est remise à celle qui organisera la fête l'année suivante. Après la messe, un grand festin est organisé, le repas de cochon. On goûte le vin sans modération, on intronise des vignerons méritants que l'on nomme chevaliers du Tastevin. On rit, on chante, on danse même lorsque tombe le soir.
2: Attendez, Sandra, cette histoire actuelle des festivités de Saint-Vincent, on la connaît cette histoire. Dites-moi plutôt pourquoi Saint-Vincent est devenu patron des vignerons.
4: En réalité, nul ne le sait. Peut-être parce que le mot vin se trouve dans le prénom du saint, vous voyez ?
2: Oui.
4: Ou parce qu'on a utilisé une roue de pressoir pour le torturer. Ça, c'est aussi une hypothèse qui a été présentée.
2: D'accord.
4: Ou parce que les diacres à l'autel versent du vin dans le calice.
2: Donc, on ne sait pas vraiment pourquoi Vincent, le jeune diacre torturé par les Romains en Espagne, est devenu si important pour les vignerons de Bourgogne.
4: C'est là le plus grand des mystères. Chaque village bourguignon raconte effectivement sa propre légende. Quelle que soit la raison, on a aujourd'hui la preuve que Saint-Vincent n'a absolument pas souffert pour rien, puisque chaque 22 janvier sonne pour lui une nouvelle heure de gloire.
2: Et rappelez-vous, même s'il peut faire terriblement froid le jour de la grande fête des vignerons,
3: à la Saint-Vincent, l'hiver perd ses dents, ou les retrouve pour longtemps.
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7: Je rêvais d'avoir une maison à la campagne. Cette maison, c'est comme si j'y étais née. C'est ma maison de famille.
8: Ma maison s'appelle l'Ostao de la Mar.
9: C'est une maison un peu envoûtante.
10: Eh bien, vous voyez, des livres et trois fenêtres qui me donnent le paysage du pays, comme si c'était trois tableaux.
11: Ils ont vécu ici.
12: Thibaut Gaudry.
13: Ah, je m'appelle Nina Simone.
11: L'histoire de Nina Simone, c'est celle d'une petite fille amoureuse de Jean-Sébastien Bach qui rêvait de devenir la première pianiste concertiste noire américaine. Mais qui grandit dans l'Amérique profonde des années 30 et 40 où la ségrégation raciale est de mise.
14: I put a spell on you. J'ai commencé à étudier le classique 5 ans.
15: Et vous avez continué, vous avez eu vos diplômes.
14: Et après j'ai obtenu le doctorat de musique de Amherst University.
11: Élève studieuse, oreille absolue et jeune prodige, elle ne parvient pas à intégrer l'école de musique dont elle rêvait, brisant la carrière à laquelle elle aspirait. Et elle emportera le regret et la douleur toute sa vie.
14: I'm sorry that I didn't become the world's first black classic pianist. Oh yeah, I think I would have been happier. I'm not very happy now. Oh yeah.
11: Finalement, c'est par le jazz qu'elle connaît la gloire. Nina Simone devient aussi l'une des voix de la lutte pour les droits civiques des Noirs. Mais avec une sensibilité à fleur de peau, des douleurs de l'enfance qui ne sont jamais loin, sans compter des troubles bipolaires et des phases de dépression, elle finit par quitter les États-Unis, voyage beaucoup, et c'est naturellement en France qu'elle trouve refuge dans les années 80. Elle, la francophile, qui a connu le succès en reprenant « Ne me quitte pas » de Jacques Brel, et qui a choisi son nom de scène après avoir vu « Casque d'or » avec Simone Signoret.
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17: Pour Nina Simone, comme beaucoup d'artistes noirs de cette époque, la France est un pays très très important, parce qu'on a cette image réelle, à l'époque, d'un pays ouvert. Par exemple, prendre un bus ou un métro à Paris, on prend le métro et le bus avec les Blancs, on n'est pas dans des compartiments séparés, et la France est une terre d'asile.
11: Elle vit 2 ans à Paris, enregistre quelques chansons et fait quelques concerts, puis en repart, avant de revenir une dizaine d'années plus tard. En 1992, elle s'installe à côté d'Aix-en-Provence, à Bouc-Bel-Air. C'est là qu'un après-midi de juillet 95, excédée par le bruit que font deux adolescents jouant autour de la piscine de la villa voisine, elle tire un coup de pistolet à grenaille et blesse légèrement l'un d'eux. Elle écopera de 8 mois de prison avec sursis et une obligation de soins. En 1998, elle déménage à quelques kilomètres, à Carry-le-Rouet, où elle s'éteint le 21 avril 2003. Lors de ses funérailles, à l'église de Carry, une sono joue « Ne me quitte pas ». Sa grande amie, la chanteuse Myriam Makeba, est là. Elton John a fait envoyer des roses jaunes, avec un petit mot « Tu étais la plus grande, et je t'aime ». Sa fille, Lisa, prend la parole pour rappeler combien Nina aimait la France et demande de ne pas laisser son souvenir s'éteindre. Son souvenir et sa voix sont toujours là. Elle ne nous a jamais vraiment quittés.

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1: Bonjour, je m'appelle Armand. J'ai vécu à Tartas depuis 1923, l'année où je suis né. Ma génération, nous avions 6 kilomètres à faire pour aller à l'école. Nous avons commencé l'école à 6 ans et nous faisions tous les jours 6 kilomètres aller, 6 kilomètres retour. Il n'y avait même pas de vélo. Souvent, les enfants étaient surmenés. Alors, c'est impensable de faire ça maintenant. J'étais à l'école à Tartas.
2: D'accord.
1: Un instituteur qui s'appelait Maurice Véro. On parlait le patois landais et j'ai appris la langue française à l'école. Maintenant, c'est perdu. Mais enfin, je le parle et je pourrais même l'écrire. Et il y avait une interprète à l'école. Une parole maldite et elle nous reprenait pour nous dire que, voilà, en français, ça se dit comme ça.
2: Vous êtes devenu ensuite agriculteur.
1: Je suis devenu agriculteur en suivant mon père, moi. À l'époque de notre jeunesse, nous travaillions gratuitement. On n'avait pas de salaire. J'ai eu l'idée de me lancer dans le commerce parce que ma vie a été très dur. J'ai perdu mon épouse. Elle avait 24 ans. J'avais un bébé. Et alors, j'étais le gendre ici. J'étais pas chez moi. Et alors, je suis resté chez mes beaux-parents pour élever mon fils. Le grand progrès, ça a été après la guerre, les 30 glorieuses. Il commençait à avoir des tracteurs. Ça était un saut immense pour l'agriculture. Parce que avant, on travaillait avec des bêtes, des vaches ou des mules. Le progrès a été immense. On faisait du maïs. Les Américains nous ont aidés aussi à la fin de la guerre. C'était le plan Marshall. La grand-mère de ma première épouse était veuve de guerre. Alors je lui avais expliqué, si j'avais les moyens, j'aimerais bien être marchand de bestiaux. Et alors elle m'a dit, si tu te sens capable, moi je t'avancerai l'argent. J'ai tenté le coup et je me suis lancé. En 1946, les députés ont voté à l'unanimité une loi pour annuler le bétayage. Et ils ont remplacé le bétayage par le fermage. Il y a beaucoup de bétayers qui ont acheté la propriété. C'est pour cette raison que moi j'ai acheté ici. L'arrosage est arrivé, on a presque plus que doublé le rendement du maïs. Ça a été un grand progrès. La sécheresse faisait pas mal de dégâts. J'ai remarqué une chose, il y a 100 ans, le sol ne dégelait pas de la journée. On ne voit plus ça. Ce qui nous a aidé, c'est l'inflation. Nous avons emprunté, mais il y avait l'inflation à deux chiffres. J'ai appris Internet, assez âgé. Tout le monde était contre moi. Je n'y arriverai pas. J'ai voulu toujours avancer. Alors, je n'ai rien dit à personne. Je me suis pris une prof. Et alors, elle m'a dit, je suis très contente. Je vois que vous allez y arriver. Parce que j'ai la vue sans lunettes et je j'entends comme à 20 ans.
2: Qu'est-ce qui a changé à Tartas par rapport à l'époque que vous avez connue?
1: Moi, j'ai vu deux maires à Tartas sans qu'il y ait d'élection. De 1940 à 1945, c'était la dictature. Le maire était désigné par le préfet.
2: Armand Lapeyre, on va bientôt se quitter, malheureusement.
1: Déjà?
2: Eh oui, ça passe vite. Hein. Je vous ai fait faire un petit exercice. C'est de me donner le nom de la radio qui vous a tendu le micro aujourd'hui.
1: Ici, Gascogne.
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3: Et le cocktail américain, c'est quoi?
4: C'est un cocktail grillé avec une sauce américaine, tomate, échalote, une pointe de cognac, du vin blanc. C'est un peu relevé.
5: Un déca,
6: pâté, jambon, c'est du corvillette, gruyère, chantal, rosé, jambon de pays.
7: Eh ben, tout ça, ça va aller dans la blanquette.
4: Bon appétit.
8: Dans la plupart des cas, on ne remplace jamais son père, on lui succède. Et encore faut-il traverser la Seine quand on s'appelle Michel Oliver, fils de Raymond, figure tutélaire de la gastronomie parisienne, chef triple étoilé au Grand Véfour et premier cuisinier de la télévision française.
9: Mon père avait fait un restaurant de luxe, je voulais faire un bistrot. Il était rive droite, je voulais être rive gauche. Et je suis parti de cette idée-là. Et j'avais un vieux copain qui était génial, qui s'appelait André Allard, le restaurant Allard, rue de l'Éperon. Allard m'a pris sous sa coupe et il m'a dit « Michel, on va chercher ensemble ». Et c'est lui qui a trouvé cet endroit, rue de Lille, qui s'appelait les anciens établissements Poinçon, qui était un bouillon 1900, quoi. Et j'ai flashé.
10: J'ai travaillé des années sans répit, jour et nuit.
8: Ainsi, en 1965, au 33 rue de Lille, dans le 7e arrondissement, Michel Oliver fonde le bistrot de Paris dans un décor néo-art nouveau signé Slavik, designer talentueux. En plein milieu des 30 glorieuses, Paris s'amuse sans se faire du souci. On mange, on boit, on fume et on couche librement. La capitale ressemble à un film de Claude Sautet ou une chanson de Charles Aznavour.
10: mes amours, mes emmerdes.
8: Et le soir venu, on laisse ses emmerdes pour aller dîner chez Oliver qui propose des plats bistrotiers canailles de qualité. Chaque chef rêve d'ajouter au grand livre de la cuisine française sa propre recette. Pour Michel Oliver, ce sera le pot-au-feu en vessie.
9: Oui, alors ça c'était fantastique. Et j'avais créé le pot-au-feu en vessie. Le pot-au-feu était cuit en demi. D'abord, ensuite je le mettais dans ces vessies de veau, ficelées, et je les jetais dans un bouillon et ils terminaient leur cuisson là. Le problème, c'était l'ouverture de la vessie. On disait aux clients, couvrez-vous avec les... On aurait dû leur donner des caouets. Le garçon perçait la vessie et là, chauffe, il y avait un jet brûlant qui partait. C'était un spectacle extraordinaire.
5: C'était un succès.
9: J'ai fait un malheur. Les gens applaudissaient. Hein.
8: Et oui, c'est pas dans Top Chef qu'on verrait ça aujourd'hui. Alors le Tout Paris réserve chez Michel Oliver. Le succès est tel que le restaurant se voit récompensé d'une étoile au Michelin. Le plus de bien manger, la clientèle aime saluer et discuter avec ce chef atypique, sympathique, vedette de télévision et qui présente aux côtés d'Anne-Marie Pesson ou de Maurice Favière la vérité est au fond de la marmite.
10: Mes amis étaient pleins d'insouciance.
5: Oui.
11: Mais vous voyez apparaître la reine des sauces, ah, la sauce béarnaise. Et cette sauce béarnaise se mange avec la croûte de bœuf.
10: C'était le bon temps.
8: Oui, c'était le bon temps des années 60 et 70 à Paris. Télé, radio, bistrot, affaires, comme les frites, tout baigné dans l'huile. Michel Oliver et son associé Roland Pozzo di Borgo montent une des premières chaînes de restaurant concept, l'assiette au bœuf. Et son plat emblématique, une pièce d'aloyau finement tranchée, saisie minute, servie avec sa sauce paradis. Le paradis ne dure qu'un temps, les étoiles pâlissent, Michel Oliver vend le bistrot de Paris. Bonne nouvelle, l'enseigne existe toujours, rue de Lille, le pot-au-feu en vessie n'est plus le clou du spectacle, mais les plats canailles subsistent pour le plus grand bonheur de Michel Oliver.
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13: Arnaud Fromage est avec nous chaque matin. C'est l'heure de la nécessaire minute comptoise. Mon cher Arnaud, bonjour.
14: Bonjour.
13: Du côté des radars, il y a des petites surprises. On donne vraiment des drôles de noms aux choses, parfois, chez nous, en Franche-Comté.
14: Oui, et en voici un nouvel exemple. Alors, petite mise en situation. Vous êtes en voiture, vous venez de Belfort, et vous roulez en direction de la chapelle sous Rougemont. Bref, vous êtes sur la départementale 83. Vous passez de nez avant d'arriver à Rop. Là, vous passez devant la mairie, sur l'avenue Charles de Gaulle. Il y a Céline Coiffure, mais vous continuez. La petite patte d'oie à la Vermenoncourt, vous restez sur la route principale et vous avancez encore un petit peu. Il y a les jolies maisons typiques là sur le côté. Et c'est là, dans le virage, qu'il faut freiner, tout simplement parce qu'il y a un radar.
13: Bon, bah, pas mal, la petite balade là autour de Belfort. Je vois pas vraiment où vous voulez en venir, Arnaud.
14: Eh bien, exactement à cet endroit précis, là, sous le radar, en face de la boîte aux lettres. Parce que ce n'est pas n'importe quel radar. C'est celui qui est surnommé le radar Johnny Hallyday. Mais alors, pourquoi allez-vous me demander maintenant que j'ai réussi à capter votre attention ?
13: Eh bien oui, pourquoi le radar de Johnny Hallyday, Arnaud ? Oui.
14: Pour comprendre, il faut remonter à février 1970. L'idole des jeunes a donné la veille un concert à Strasbourg et doit se rendre à Besançon. 3000 personnes l'y attendent et il est 18h passé. Dans la DS Palace Citroën, qui roule à fond parce que, bah, années 70, il y a donc Johnny Hallyday et Sylvie Vartan, mais aussi Mickey Jones, le guitariste de Johnny, Jean Ponce, son manager, et Sacha Rulle, son secrétaire. On est en février, il fait nuit, il fait froid, il y a du verglas et ça roule vite. Bref, Johnny perd le contrôle de sa voiture. Il glisse et se retrouve dans le fossé. Alors il parvient à reprendre le contrôle de son véhicule, parce que, ne l'oublions pas, Johnny Hallyday est un pilote, mais malheureusement, il y a un bloc de béton qui bloque le fossé et la voiture finit par s'y écraser. À bord, Johnny et son guitariste n'ont rien, mais son secrétaire et son manager sont blessés. Sylvie Vartan, elle, a carrément traversé le pare-brise, elle a le visage en sang. En 1970, la ceinture de sécurité est censée être obligatoire, mais dans les faits, personne ne la met vraiment. Les voisins viennent au secours des blessés, alors au départ, ils avouent ne pas vraiment avoir reconnu Johnny et Sylvie Vartan, parce qu'ils sont sous le choc, et les blessés sont conduits à l'hôpital de Belfort. Johnny s'empare du téléphone d'un riverain pour annoncer qu'il n'y aura pas de concert à Besançon ce soir-là. Sylvie Vartan, elle, s'exile quelques mois à New York, dans une clinique de chirurgie esthétique, où elle subira des dizaines d'opérations de reconstruction pour effacer les traces de l'accident. Alors voilà pour la petite histoire. Et c'est donc dans ce même virage, toujours à la sortie d'Europe et toujours aussi dangereux, qu'a été installé en 2019 un radar, le radar Johnny Hallyday, pour nous rappeler que, star ou pas, il ne faudrait pas oublier de...

0: Le radar Johnny Hallyday, voilà, on sait désormais où il est grâce à vous, Arnaud Fromage, pour la nécessaire minute comptoise. Vous menez les enquêtes dans tous les sens et vous nous faites revivre avec un superbe podcast La vie incroyable de Paul-Émile Victor, un jurassien qui, pour sa première expérience et sa première expédition, est parti au Groenland. On a entendu le premier épisode jeudi, à partir de 10h. Et le numéro 2 est déjà disponible en ce moment sur l'application ICI. Vous allez véritablement découvrir ce qu'a enduré l'équipe autour de Paul-Émile Victor, une équipée qui a été véritablement sans danger, mais ô combien importante pour l'avancée de la science. Un podcast passionnant avec vous, mon cher Arnaud Fromage. Je vous dis à demain.
1: À demain.
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3: 6h20, aujourd'hui comme toute cette semaine, nos authentiques sont des azuréennes. Vous savez que dimanche, c'est la journée internationale des droits des femmes, le 8 mars. Et ce matin, rencontre avec Amina Bini. Elle est éducatrice de jeunes enfants à Nice. Après avoir été à l'écoute des familles dans un LAIP, c'est-à-dire un lieu d'accueil enfants-parents, eh bien, elle est aujourd'hui à la halte garderie Louparpayoun. Alia Zegaoula l'a rencontrée. Amina se définit d'abord en trois mots.
4: Enveloppante, sensible et à l'écoute. Du plus loin que je me souvienne, l'idée de travailler auprès des enfants a toujours été en moi. Lorsque j'étais lycéenne, pour me rendre jusqu'à mon lycée, je passais devant plusieurs écoles. J'ai été très touchée par la difficulté que les parents avaient de se séparer de leur enfant et vice-versa. Je pense que la question de l'attachement m'a interrogée à ce moment-là.
5: Pour ces parents qui n'ont pas encore osé ou qui ne connaissaient pas jusqu'à aujourd'hui l'existence de ces LAEP, donc pourquoi ça peut être sympa de venir ?
4: C'est un lieu de socialisation. L'enfant apprend à se détacher de son parent en la présence de son parent. C'est comme ça que ça commence. C'est un lieu de laisser être. On va pouvoir se rassurer, s'encourager, se valoriser, parce qu'on va vite se rendre compte qu'on n'est pas seul et que d'autres parents vivent la même chose que ce que l'on vit.
5: Qu'est-ce qui fait un bon parent ?
4: Pour moi, il n'y a pas de recette miracle ou spéciale pour être un bon parent. On le devient avec le temps, on le devient officiellement dès la naissance d'un enfant. C'est l'enfant, pour moi, qui est le guide. Le bébé est compétent dès la naissance pour exprimer ses besoins, de tout son être, de tout son corps, observer, être attentif à son enfant. Je pense que ça peut nous permettre d'être le parent suffisamment bon.
5: Qu'est-ce que vos enfants à vous ont appris ?
4: J'ai 4 enfants, 24 ans, 22 ans, 16 ans et 7 ans. J'ai compris en fait que je n'ai pas été la même mère pour chacun de mes enfants, parce qu'ils avaient des besoins différents aussi. J'ai quand même le sentiment qu'ils m'ont montré le chemin, ils ont été comme des guides pour moi. Moi, je les ai accueillis et je les ai accompagnés. J'ai fait vraiment comme je pouvais, du mieux que je savais. Mes enfants m'ont fait prendre conscience qu'ils ne m'appartenaient pas, qu'ils avaient leurs propres besoins, leurs propres pensées aussi. Dans l'accompagnement, dans le soutien à la parentalité, ça m'a beaucoup aidée. J'ai la certitude que ce sont les familles qui m'ont amenée à ce que je suis aujourd'hui.
5: C'est quoi le plus beau compliment qu'on ait déjà pu vous faire, Amina ?
4: C'est d'avoir pleuré chaque fois que j'ai dit une petite phrase, et notamment à des mamans, mais aussi des pères, aussi des familles. Vous êtes son parent, sa mère ou son père à cet enfant. Le seul et l'unique pour lui, celui ou celle qui le connaît le mieux au monde, est le ou la meilleure des éducateurs ou éducatrices pour votre enfant. Il y a une émotion qui se lit, qui se ressent, qui se voit. C'est une phrase qui donne de l'espoir et qui permet de ne pas renoncer, à mon sens. Qui permet de, quelque part, de dire aux parents, tout ira.
5: Qu'est-ce que vous aimeriez que ces enfants, ces parents, que vous croisez parfois juste une fois, retiennent de vous ?
4: Mais que ce fut une belle rencontre, tout simplement.
3: Et une belle rencontre, justement, qu'on a fait à l'instant avec Amina Bini, éducatrice de jeunes enfants à Nice. C'est un vrai soutien aux familles, ce qu'elle fait. Vous retrouvez son portrait sur ici.fr, comme celui de tous les authentiques.
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0: 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Nous sommes avec une des dernières et la plus ancienne fabrique de pâtes de fruits en Auvergne. Avec Anthony Vallat, qui est le directeur général. Merci de nous recevoir, Anthony. Nous sommes face à une vieille photo qui montre, je pense, le tout début de cette maison Cruzy, c'est ça ?
1: C'est pas le début historique, hein, puisque la maison Cruzy a été fondée en 1880, mais c'est effectivement une photo du site de fabrication ici, sur la zone du Brézé, telle qu'il était en 1956, au moment où la maison Cruzy a déménagé du centre de Clermont pour venir s'installer sur la zone du Brézé.
0: De l'usine Goffredi à Mijan-Mermoz sur le champ d'Angélique. Et on aperçoit des angéliques sur ce champ.
1: Et l'angélique étant un des produits un petit peu signature des confiseurs et de la confiserie. Et donc c'est un beau clin d'œil de l'histoire que de penser que voilà, notre site de fabrication ici est basé sur un ancien champ d'angélique. Voilà.
0: L'angélique, ces petits bâtonnets de couleur verte, hein, c'est
1: exactement.
0: Ça, je ne dis pas de bêtises.
1: Il y a beaucoup de particuliers qui ont aussi de l'angélique à la maison.
0: Voilà. C'est la tige,
1: On confie la tige, tout à fait.
0: D'accord, oui. Ok. Et aujourd'hui, vous en faites toujours. Vous avez toujours des producteurs d'angélique qui bossent avec vous.
1: Oui, tout à fait. C'est un agriculteur qui vient nous livrer en tracteur chaque année. C'est au mois d'août, quand la récolte est prête. On se met d'accord avec lui l'année d'avance sur les quantités dont on aura besoin. Et puis, il vient nous livrer. On la travaille, on la prépare. Et puis après, on va la faire confire. Donc, c'est un produit auquel on tient beaucoup.
0: Il y a toujours une grosse tradition autour de ça. Enfin, en Auvergne, on offrait des pâtes de fruits. C'était un incontournable.
1: Effectivement, la création de la pâte de fruits a été faite en Auvergne. Hein. À la base, la pâte de fruits s'appelait la pâte d'Auvergne. Et c'était vraiment une spécialité, on va dire, régionale. Ce qui a fait que l'Auvergne était une terre de fruits confits, c'est que, on va dire que la noblesse venait, descendait de Paris dans le 16e, 17e siècle et venait dans les cures, à Roya ou autre. Ils découvraient, ils dégustaient les fruits d'Auvergne. Et la méthode de conservation à l'époque, hein, puisqu'on n'avait pas toute la pasteurisation, etc., là, c'était de confire les fruits. Ce qui faisait que, du coup, les confiseurs auvergnats ont prospéré sur la base des gens qui venaient en cure et qui ramenaient leurs fruits à Paris en général. C'est comme ça que la confiserie et le métier de confiseur a démarré en Auvergne.
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2: Bonjour, je m'appelle Thomas Félix, j'ai 55 ans. Donc moi j'arrive le matin, je me pose mon vélo dans le garage, je traverse la cuisine, je prends un café, je monte à l'étage et j'arrive ici dans ce grand open space. 12 personnes à peu près partagent l'espace. Bonjour les gars.
3: Bonjour. Ce Bordelais est un designer, il habite et travaille dans le quartier du Grand Parc, un secteur qu'il affectionne particulièrement. L'équipe de Thomas Félix a travaillé sur plusieurs projets. On lui doit les fameuses devantures bleues avec un sourire blanc des magasins Cultura.
2: Je suis assez fier, effectivement, quand on regarde en arrière, sur 25 ans d'activité, les façades Cultura, la déclinaison de ces façades sur les différentes natures de magasins, de la marque. Et il a fallu créer une charte, quelque chose qui allait unifier toutes ces façades, qui fasse que on les reconnaisse d'un premier abord. Ce grand sourire qui est apposé au nom, à 50 ou 60 mètres du magasin, il fallait qu'on reconnaisse et le magasin et les services qu'on allait y trouver. C'est toujours un processus un peu long.
3: Franchement, vous êtes comment dans le travail, vous ? Exigeant, forcément ?
2: Oui, c'est une maladie, parce que effectivement, on a du mal à se contenter de ce qu'on fait, on va toujours chercher au-delà et plus loin. Oui.
3: Sur Résine Le Bousca, vous avez imaginé tout le mobilier urbain.
2: Des chaises longues, des tabourets, des choses de différentes natures pour équiper l'espace public.
3: Alors, il paraît qu'un matin, vous êtes retrouvé sous le trottoir en train de discuter, de faire connaissance avec Jean-Luc Joie, qui est quand même très connu.
2: Un bordelais pure souche. Bah, ça s'est fait effectivement dans le quartier où j'habitais et je voyais ce grand bonhomme là faire des choses extraordinaires avec ses gros doigts. Il m'en voudra pas. Et il m'a accueilli très gentiment et puis on a fait connaissance, on a lié une très belle amitié qui dure encore aujourd'hui. On se voit régulièrement pour refaire le monde.
3: Et dans le quartier où nous sommes aujourd'hui, le quartier du Grand Parc, qu'est-ce qui vous plaît aussi? C'est un quartier en pleine mutation. qui a beaucoup changé ces 10 dernières années.
2: Enfin, c'est très hétéroclite comme quartier. Il y a toutes sortes de populations. Il y a une mixité qui me plaît beaucoup. Je m'y suis installé. Maintenant, j'ai ma maison aussi dans ce quartier. Je vais faire mon marché au Grand Parc. Je vais faire mes petites courses de proximité dans le quartier. Voilà, j'aime atteindre les quais. J'aime faire mon petit footing sur les quais de temps en temps. Voilà, c'est des coins que j'affectionne particulièrement.
3: Allez, on va vous écouter un petit peu sur une anecdote, quelque chose qui vous vient en mémoire, qui représente votre vie finalement.
2: On a été les premiers à fabriquer des espaces de travail un peu atypiques chez Thalès. On a installé un jour un canapé de nous-mêmes chez Ikea. On a installé un canapé Ikea chez Thalès. Et c'était peu avant que le directeur de Thalès reçoive le nouveau directeur d'Eurocopter, d'Airbus Hélicoptère. Et la discussion s'est terminée dans le canapé, qui avait tant fait parler de lui en interne, etc. On ne travaille pas dans un canapé. Finalement, il a fait l'unanimité. Le directeur de chez Thalès est sorti en disant « Vous m'emmènerez dans tous les locaux ?» Parce qu'en fait, j'ai eu la meilleure discussion possible avec le directeur de chez Eurocopter, et cette discussion n'aurait pas pu avoir lieu ailleurs que dans un canapé, et certainement pas dans une salle de réunion.
3: Thomas Félix est donc designer dans le quartier du Grand Parc à Bordeaux. S'il a grandi dans le Béarn, Bordeaux est devenu sa ville de cœur.
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4: Bonjour Serge Papagali.
5: Oh monsieur Thomas, que faites-vous là? Si en fait c'est votre boulot, vous êtes là.
4: Ben oui, on est là.
5: Vous êtes là, puis minuit, vous avez pas quitté.

0: et laisser son nom au massif des Dolomites en Italie. Bah, je suis sûr que vous n'êtes même pas quatre à le savoir, ça. Bah, maintenant, vous serez des millions, parce que vous êtes des millions à nous écouter. Bon. C'est ça aussi, ici, Isère, le savoir à portée d'oreille, bien sûr. Je continue. La Dolomie est une roche sédimentaire carbonatée. Bon, d'accord, j'arrête. J'en vois deux qui roupillent, monsieur Thomas. Non, il rigole, ça va, bon. N'empêche, ça fait plaisir de savoir que le nom Dolomieux a un rapport avec les Dolomites dauphinoises, celle-là, bien sûr. Nous sommes bien sûr...
1: Quand même.
0: Ah ben oui, quand même. Nous sommes sur les terres froides iséroises. Les fameuses terres froides, vous savez, qui n'existent pas vraiment. En fait, puisque personne n'accepte de reconnaître qu'il habite bien dans cette terre pas chaude. Moi, j'y ai tourné beaucoup, mais là, la réponse est toujours « Non, mais les terres froides, non !»
1: C'est plus loin.
0: Ça commence plus loin. Après le ruisseau. Mais je m'en fiche, moi j'aime bien tous les dauphinois, même celles et ceux qui sont au pôle Nord. Attention, j'ai pas dit le Groenland, hein, parce que oulala...
1: Oula, oui, attention.
0: Oulala,
1: en ce moment...
0: Ouais. Laisse-nous tomber, si Trump s'intéresse aux dauphinés, on est foutus. Non. Pas d'iceberg à Dolomieux. Mais en revanche, dans le secteur de l'étang, un ruisseau qui s'appelle le Pissou. Ah bon, ça va, ouais, mais ça va prêter à rire, bien sûr, on va éviter
1: ah bah
0: de se
1: voilà.
0: Ne nous moquons pas. Le Pissou passe donc à côté de Dolomieux, et on y trouve, écoutez-moi bien, une espèce protégée, mais oui madame, mais oui monsieur, l'écrevisse à pattes blanches, qui peut donc aller où elle veut, puisqu'elle peut la montrer.
1: Eh ben oui.
0: Elle en a même plusieurs, elle peut aller où elle veut en fait. Tout ça se passe en Dauphiné, et dans le Pissou, qui n'est pas un très, très grand comme ruisseau, hein. C'est juste... un petit Pissou.
1: Oh
0: non,
1: là
0: mais
1: là.
0: J'ai pas pu. Non, mais je me suis dit, je la fais pas, puis j'ai dit, si, il faut que je la casse. Parce que c'est un
1: ruisseau. Vous allez la garder pour ce soir, celle-là, Serge.
0: Un petit Pissou, mais ce soir, je vais peut-être le refaire. Tiens, pendant que j'y pense, en parenthèse, demain, 15 février, après notre départ, hein, aura lieu une vente au boudin dans les Halles. Aucun rapport avec notre venue, parce que c'est un pur hasard. C'est pour ça que j'ai bien précisé. Après notre départ. Hein. Bon, j'embrasse tous les Dolomois et les Dolomois, même celles et ceux qui ne viendront pas nous voir ce soir. Moi, je suis comme ça, moi. Moi, j'embrasse tout le Dauphin. Tous les dauphinois qui existent, parce que dans le coin, bien sûr, vous le savez,
2: on n'est pas des quand même.
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1: C'est la Camille Minute, votre chronique de la joie et de la bonne humeur. Aujourd'hui, on va parler des red flags. Alors, c'est quoi un red flag ? Un red flag, c'est littéralement un drapeau rouge. Dans la vraie vie, ça veut dire attention, danger. Fuis, cours, ne réponds pas à ce message. Le red flag, c'est le petit signal que ton cerveau voit, mais que ton cœur ignore, en disant non, mais ça va, je gère, on va gérer. Le red flag, c'est pas encore une catastrophe, c'est l'annonce de la catastrophe. C'est le teaser du film d'horreur. Il dit, je suis pas jaloux. Par exemple, si le mec il dit, je suis pas jaloux, mais il connaît l'heure de ta dernière connexion avant tout le monde, il est jaloux. Ok ? Si elle te dit, ah mais moi je suis très cool, mais qu'elle fouille dans ton téléphone, même quand il est éteint, elle est pas cool. Un red flag, c'est pas un défaut, c'est un avant-goût du problème. C'est quand quelqu'un te dit, ah moi je suis comme ça, et que toi au lieu de partir, tu réponds, ah bah parfait. Non, fuis, cours. Bref, les red flags, c'est simple. Si tu te dis, ça va sûrement passer, eh ben ça passera pas. Voilà, c'est aussi simple que ça. Alors maintenant, ce que je vais faire, c'est que je vais vous lister, parce que l'être humain va toujours trop loin, des red flags vraiment exagérés, des red flags qu'on voit sur les réseaux sociaux qui sont vraiment, ça va beaucoup trop loin. Une fois j'ai vu une vidéo, il y a une nana, elle a sorti, moi j'ai un red flag, mon red flag, c'est les mecs qui tiennent la barre du métro dans le métro. Donc maintenant en fait, faut choisir entre tomber par terre ou être célibataire. Il y a un mec, il a dit, une fille qui finit son assiette, c'est un red flag. Frérot, elle a juste faim, hein. C'est pas toxique, c'est la dalle, ça s'appelle. Après, il y a des red flags. Il y a quelqu'un qui dit, moi, mon red flag, c'est quelqu'un qui met son réveil à 6h du matin, même le week-end. Excuse-le d'être pauvre, hein, il veut bosser, ce monsieur-là. Il y a quelqu'un qui a dit, voilà, moi, mon red flag, une personne qui aime l'eau plate. Donc, en fait, si t'aimes pas les bulles, t'es toxique, quoi, t'es dangereux. J'ai vu aussi, mon red flag, c'est quelqu'un qui répond trop vite au message, ou trop lentement. Le bon timing, c'est jamais bon, quoi. Il y a un mec qui l'a dit, moi, mon red flag, c'est une fille qui dit, on verra. C'est pas un red flag, ça. C'est une promesse honnête. Et j'espère qu'elle ne le verra pas, le mec. À ce rythme-là, respirer va devenir un red flag. Bientôt, il aspire par le nez, c'est un red flag. Les gens, ils veulent plus une relation, ils veulent un CV sans défaut. Et même là, ils trouveront un red flag dans la photo. Avant, on cherchait l'amour. Maintenant, on cherche la faute. C'est bien ça, le problème.
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3: Bonsoir Émilie.
4: Qu'est-ce que je suis contente.
3: Oh, ça fait plaisir. Toujours bien reçu, hein.
4: Oui,
3: franchement.
4: C'est vrai.
3: C'est vrai.
4: Alors, faut le dire.
3: Actualité de Suzanne, mes amis, c'est tout simplement un nouvel album. On s'était vu avant les grandes vacances pour cette chanson, Je t'accuse.

0: une chanson, j'allais dire, classique Suzanne, qui prend les problèmes à bras le corps. Là, en l'occurrence, l'inefficacité, voire le manque de motivation de la justice française pour les victimes de violences sexuelles.
1: C'était exactement ça. Ouais. Ça, c'était le 24 avril 2025. Donc, t'es là à toutes les étapes importantes de ma vie, quoi, parce que c'est vrai que cette chanson-là, elle a quand même été assez chamboulante quand je l'ai écrite, quand je l'ai sortie. Depuis, voilà, il s'est passé plein de choses. J'ai hâte de la jouer en live un peu partout dans les salles en France. Et je pense que ça va être un moment un peu particulier. Voilà, je la sors ce 24 avril 2025, même jour où la Cour européenne des droits de l'homme, en effet, condamne la justice pour manquement et pour sexisme. Et voilà, moi, je parle d'inaction et de, voilà, il faut qu'on lutte encore. Donc, merci en tout cas d'avoir été là sur cette étape de Je t'accuse il y a quelques mois.
0: Évidemment. Et la question qui en découle, c'est aussi que du coup, c'était la première chanson que tu dévoilais de cet album, Millennium. Tiens d'ailleurs, écoutons quelques notes de la chanson titre. À la recherche.

0: Millennium, c'est encore une fois pas une chanson qui nous caresse dans le sens du poil, comme je t'accuse en fait. Alors c'est un autre niveau, mais à aucun moment t'es là pour dire aux gens mais non, ça va, c'est pas si moche. Non, le monde est moche. Tu fais pas des chansons moches, tu fais des chansons belles.
1: Non, mais c'est vrai. C'est vrai. Il y a un peu ça chez moi, je pense, depuis le début. Hein. Je décris le monde dans sa réalité. J'ai souvent quand même tendance à peut-être souligner un peu plus les travers. Mais je crois que dans cet album, à la fin, alors je décris le monde. Il est un peu sombre parfois, mais je crois que j'y mets quand même une lueur d'espoir, tu vois.
0: Oui.
1: Après, on m'a dit l'autre fois, Suzanne, qu'est-ce qu'on doit retenir dans tes chansons? Est-ce que c'est premier degré, second degré? Non, j'avoue, je suis une meuf un peu premier degré. Faut dire ce qu'il y a, tu vois.
0: Ça fait du bien. En même temps, avec le deuxième degré, on fait passer des saloperies pour des trucs drôles.
1: Oui, c'est vrai. Bon, il y a des chansons un peu plus légères, tu vois, dans Champagne, on va dire que c'est un peu plus léger. Je rigole de nos rapports humains, etc. Mais en général, c'est vrai que je peux être un peu dans des sujets un peu touchy ou tabou, un peu cash, ou un peu des trucs dont on veut pas trop entendre parler, quoi.
0: Mais tu traites ça avec réalisme. Et en fait, ce qui est drôle, c'est que on est dans la patrie des chanteuses. Il y a toute une époque de chanteuses qu'on appelait les chanteuses réalistes, ne serait-ce que Piaf.
1: Ouais.
0: Tu vois, et que tu aimes d'ailleurs.
1: Que j'adore, enfin qui m'a éduquée même, je pense. Avant Piaf, il y avait Fréhel. Je peux parler aussi de Brel, enfin de tous ces chanteurs en tout cas qui décrivaient un peu leur époque au moment où ils la vivaient. Donc moi, j'ai l'impression d'être un peu ce style de chanteuse en tout cas dans cette famille-là.
0: Et d'auteur, et d'autrice.
1: Ouais. Je suis arrivée en disant en 2020 que j'étais une conteuse d'histoires vraies. Je crois que ça a pas trop changé parce que c'est un peu mon essence finalement d'évoluer dans ce monde et de m'aider avec des chansons quand je me pose un peu des questions, quand j'ai des remarques à faire. Si je peux donner mon avis en étant une femme, parfois notre avis n'est pas toujours le bienvenu. En tout cas, moi, je le donne en chanson, je me permets, j'ose le donner et voilà, peut-être que certains s'y retrouveront.
0: Je pense que vous vous retrouverez dans des chansons comme Marche ou rêve.

0: passera tout à l'heure en entier cette chanson, mais c'était pour dire que oui, il y a de l'espoir dans ce disque. Ouais. Bien sûr que la vie peut être laide et le monde un peu moche, mais l'espoir, il est là. C'est pas du tout un album désespéré, Millennium.
1: Ah non, pas du tout. Je pense que c'est pas un album qui est plombant.
0: Non.
1: Franchement, je crois pas. Je crois qu'il y a. Et puis les gens là, j'ai eu quelques personnes qui l'ont écouté. Déjà, j'ai eu des retours. Donc il y a plus le mot empowerment. Désolée pour l'accent, mais vraiment l'énergie de plutôt se dire ok. On va changer ça, enfin tu vois, il y a quand même cette envie d'avancer. Et d'ailleurs, Millennium, ça veut dire nouvelle ère commençant par un changement, par une mutation. Et je crois qu'aujourd'hui, on a envie de changement, on a besoin de tout ça. Donc, c'est plus du vers l'avant que stagnons tous ensemble.
0: C'est ça. Alors, allons vers l'avant de cet album dans lequel nous allons nous balader. Puis tu vas nous raconter un petit peu comment il est né. Mais commençons par écouter une chanson qui s'appelle « Lendemain de fête », où donc tu compares le monde, notre monde, celui dans lequel on vit tous là en ce moment. Tu dis qu'il ressemble à un lendemain de fête. Donc ça veut dire qu'il a le maquillage qui a un peu coulé, mais il a quand même passé des bons moments.
1: Ouais, petite gueule de bois quoi. Enfin, en tout cas, nous on arrive au moment, tu sais, où la fête est un peu finie.
0: Oui,
1: les confettis sont collé un peu au sol.
0: Et les gens, ils te disent « Ah, mais c'était super !»
1: Et c'était génial. Avant. Et, ouais, et tu vois, la lumière qui s'allume, on a tous des gueules un peu difficiles. Enfin, j'ai l'impression que notre génération, en tout cas, les générations qui arrivent là, c'est un peu cette ambiance-là, parfois. Il n'y a pas que, mais c'est un peu ça, ouais.
0: Le monde ressemble à un lendemain de fête. C'est très bien trouvé. C'est signé Suzanne sur son nouvel album, Millennium.

0: matin. Elle s'appelle Suzanne et elle est de retour. C'est une excellente nouvelle. Troisième album, Millennium, il est sorti vendredi. Est-ce que ça a été une fabrication qui s'est faite dans le calme, qui a pris son temps? Est-ce que Millennium, au contraire, c'est un bébé que tu as balancé dans tous les sens? Comment ça s'est passé?
1: Ah, c'est sacrée question, parce que un album, je pense que chez d'autres artistes, je sais pas, mais en tout cas chez moi, c'est une espèce de BO de ma vie, enfin du moment, quoi. Il y a toujours il m'accompagne dans une période de ma vie. Là cet album là il est arrivé, j'avais fait 450 dates sur les premiers albums, c'était génial, c'était super, mais je sentais qu'il fallait que je me reconnecte à la vraie vie. Tu vois, tout à l'heure, ouais, on parlait du fait que je sois une chanteuse réaliste. La tournée, c'est pas vraiment la vraie vie. J'adore ça. Je suis une accro de la scène et il a fallu un petit sevrage.
0: Ouais.
1: Vraiment, j'ai appelé mon tourneur et j'ai dit...
0: Reprendre ta vie à toi.
1: Ouais, je lui ai dit, il faut que j'aille voir le monde, en fait, pour écrire des chansons, parce que c'est ça que je suis aussi, une autrice. Je suis pas que sur scène, donc il faut que j'arrive à me nourrir des conversations, des gens, etc. Mon premier album, je l'ai écrit en étant serveuse, ouais, en regardant des gens que je servais. Enfin, il y avait quand même beaucoup ce rapport à l'autre, au monde. Donc, j'ai beaucoup marché dans Paris. Tu vois, deux jours après la tournée, je me suis retrouvée dans mon canapé j'ai la redescente et je me laisse aller dans cette redescente qui était. Voilà, j'avais pas trop envie. Soit je continuais à m'accrocher à mon truc, à ma musique intérieure. Et je me suis dit, cette musique intérieure, j'ai envie de continuer de la chercher, de la mettre dans des enceintes la créer, quoi. Donc je suis allée très vite dans un studio, j'ai marché dans Paris, j'ai regardé les gens, j'ai fait la vraie vie, quoi.
0: Ouais.
1: Un peu, tu vois. Donc il part d'une urgence. Je dirais que ce bébé, il s'est écrit un peu parfois avec évidence, parfois avec un peu de souffrance. Ça a été un long marathon d'un an et demi où j'ai essayé d'avoir de la discipline aussi, tu vois, pas me cantonner à juste là j'ai envie, là j'ai pas envie.
0: Ouais. Te dire allez, je travaille.
1: Ouais, il y a du travail aussi, il y a des chansons qui te tombent dessus. Enfin, il y a des moments un peu d'évidence, il faut savoir les prendre, etc. Mais il y a aussi beaucoup de je m'investis entièrement dans cet album, parce que pour moi l'écriture, elle est pas que qu'au moment où on écrit une chanson, elle est quand on écoute les autres, elle est quand on regarde un paysage, elle est partout, en fait.
0: Ouais, quand tu te reposes après.
1: Ouais, quand tu te reposes, faut être attentif. Tu vois, quand t'écris un album, faut être attentif à faut vivre un peu en pleine conscience, je trouve. Et ça peut être fatigant, on dirait pas comme ça, mais
0: si, moi je le crois.
1: Mais t'es toujours un peu embourbé. Parfois, les gens me parlent quand je suis dans ma vie sociale et je suis pas là, en fait. Je suis là, mais je suis pas là. C'est détestable pour les gens qui sont autour. Non, mais c'est vrai.
0: Alors, aux proches de Suzanne, ça y est, il est sorti, le disque.
1: Non, mais là, c'est bon, je suis là, je suis présente. Tu vois, je suis pas avec deux phrases ou une image, un machin, ou un truc que j'ai entendu tout à l'heure et qui devient une espèce de fil à tirer. Bon, bref.
0: Super. Il y a des trouvailles sur ce disque. Tu l'évoquais tout à l'heure. Il y a même de l'humour avec Champagne.
2: Ouais. Ouais.

0: Champagne. Oh là là. Non mais c'est une trouvaille. C'est-à-dire que ce premier couplet de Santé Chin Chin Champagne, en fait c'est un film quoi. C'est la meuf avec son anxiété sociale que tu nommes. Enfin, ouais. Il y a toujours, vous savez, quand on écoute un album, une chanson, on se dit ah tiens c'est vrai, ça c'est moi. Le coucou général quand il y a trop de bises à faire, tout le monde se reconnaît, on est d'accord.
1: Je pense qu'on est tous comme ça à la fin.
0: On en peut plus.
1: Moi on en peut plus.
0: Bah, d'embrasser 18 personnes.
1: Bah ouais, quand t'entres en soirée qu'il y a plus de 20 personnes, mais déjà 10, ça commence. Enfin moi en tout cas, j'ai de l'anxiété sociale, je le cache pas. Et c'est une vraie angoisse quand j'entre quelque part et qu'il y a beaucoup de bises à faire.
0: Voilà. Mais l'écriture, je voulais vraiment qu'on écoute le premier couplet parce que mince quand même. Non mais il y a quelque chose. Alors tu te dis oui, ça pourrait être même un synopsis d'un film quoi. Qu'est-ce qui va se passer après?
1: Ouais, c'est vrai. Bah, il y a un peu ce truc là parce que cette chanson là, je cache pas, et désolée pour mes amis qui m'ont accompagnée au dernier réveillon, mais elle a, enfin tu vois, dans mes notes, elle a démarré un 31 décembre quoi. Ouais. Justement dans ces soirées là où on est censé ne pas parler des choses qui fâchent, être dans un truc un peu de surface et tout est génial. Mais moi, j'aime bien me moquer un peu de ce genre de moments, même si j'aime bien en profiter aussi, tu vois. Ouais. Mais bon, ça me fait un peu doucement rire parce que demain, bah, la vie reprend, les bad news reprennent et bonne année. Hey, champagne.
0: Et chin-chin, évidemment.
1: Et oui.
0: Les choses qui fâchent, évidemment, t'aimes en parler, t'aimes les chanter aussi. Ouais. Et puis, bah, pour que les choses changent, c'est en tout cas l'effet que ça m'a fait, la chanson Au grand jour.

0: met au grand jour, c'est encore pas évident pour tout un tas de couples qui soient pas hétérosexuels ou pas blancs, par exemple, aussi des couples multiculturels. Il y a comme ça des gens, effectivement, pour qui c'est un danger de se tenir la main dans la rue. T'en as déjà parlé de ça dans d'autres chansons. C'est un sujet qui tient très très à cœur, ça. Que l'amour puisse pas... C'est un truc aussi innocent que l'amour.
1: Bah ouais, je pense que l'amour c'est quand même quelque chose qui est sûrement plus immense que nous. C'est quand même ce qui nous permet de lutter contre la haine. Après tout, l'amour. Donc les humains, on a besoin d'amour. Donc je comprends pas pourquoi certains humains n'auraient pas droit à l'amour. Comme tu le disais, ça là, peut-être que moi je parle plus précisément de mon cas. Je suis homo. Quand j'ai aimé ma première copine qui est d'ailleurs ma femme aujourd'hui, j'ai eu honte. Donc c'est pas normal de ressentir de la honte quand on aime. Et je me dis bon.
0: Et de la peur.
1: Ouais, de la peur aussi. De la honte, de la peur. Je rappelle quand même que dans certains pays aujourd'hui, des homos peuvent aller en thérapie de conversion ou enfin il y a la peine de mort. Enfin, ouais. Voilà, on parle de ça quand même. Donc là, moi, je parle du fait de pouvoir s'aimer. Donc voilà, c'est un acte militant de pouvoir s'aimer. Je crois encore aujourd'hui. Il y a quelques années, j'en avais parlé sur mes réseaux. J'étais en vacances dans le sud de la France et dans un petit village. Et rarement je tiens la main d'Anouk, mais là je l'ai tenue et il y a un mec qui a dit à sa femme, hein, elles ont même pas honte de s'afficher. Et je pense que ce au grand jour, ce mot s'afficher, ça m'a ramené au fait que moi j'avais jamais trop pu montrer en fait quand j'aimais. Donc voilà, j'écris cette chanson. Je pense que c'est un peu une réaction aussi à cet épisode de ma vie. Et si effectivement cette chanson peut parler aux couples qui pensent être dans l'impossibilité de s'aimer, des couples qui ne seraient pas de la même culture ou enfin voilà, en tout cas qui sentent qu'il y a des injonctions autour de leur amour, faites tout péter, affichez-vous et aimez-vous, quoi. C'est ce que je dis dans cette chanson, ouais.
0: Et tu le dis avec beaucoup de délicatesse et beaucoup de force aussi, tout comme quand tu invites Youssoupha sur cette chanson-là. J'aime parler

0: que moi, Suzanne, avec Youssoupha. C'est une chanson qui aborde, oui, pour le coup, enfin, qui parle. Là, j'ai passé un moment où on t'entend seul, puis ensuite avec Youssoupha, mais c'est une chanson qui parle de sujets très durs aussi, une chanson qu'on pourrait qualifier de féministe.
1: Ouais.
0: Suzanne, ouais. C'est fou. Ça fait du bien de le dire.
2: Non, ça fait du bien de le dire. Et une chanson, en tout cas, où j'ai quelqu'un d'autre qui prend la parole, j'ai un grand auteur.
0: Ouais.
2: Un artiste que j'ai toujours écouté, qui je trouve sait parler des femmes en étant à sa place d'homme. Quand j'entends Dieu est grande, quand j'entends Gigi, tu vois, sur son dernier album. Enfin, voilà, moi, quand
0: cette
2: j'entends
0: chanson.
2: Un homme.
0: Ah non, Youssoupha, il sait faire les chansons
2: d'amour. Non, il sait faire. En tout cas, il sait parler à sa fille, il sait parler à sa femme. Tu vois, c'est bien. Et je pense que Youssoupha sait parler à tout plein d'autres femmes.
0: Ouais.
2: Aux hommes aussi. Et je pense qu'on a besoin d'alliés dans le féminisme. Il n'y a pas que les femmes qui sont féministes. Donc, merci à Youss de s'être joint à moi sur cette chanson. Moi, ça a été une vraie claque de le voir arriver dans le studio et de répondre à ce couplet que j'avais posé. Et j'ai hâte de partager des moments avec lui. Et j'espère que les gens connaîtront un peu ce refrain, quoi.
0: Ah ouais, moi je pense que ça va parler à beaucoup de monde. Alors après, on parle des ennemis extérieurs, mais parfois, vous le savez bien, les amis, notre meilleur ennemi, c'est nous-mêmes. Je pense à la chanson Dégaine. Mais comment tu

0: très intéressant, c'est que tu emploies le « tu ». Alors, c'est pas du tout la première fois. Hein. Depuis Toy Toy, depuis ton premier album, il y a des chansons où tu t'adresses à des gens où, en leur disant « tu fais ça, tu ressens ça, moi je suis là, je peux t'aider, etc. » Mais là, sur « Dégain », est-ce que ça implique que toi, t'as pas ce problème-là, t'en es sorti justement de cette petite voix intérieure qui dit « t'es moche, t'es molle, tes cheveux ça va pas, t'as eu tes dents », ce genre de truc.
1: J'aimerais en être sortie, mais je te cache pas que... Bon, j'ai pas encore fait de séance chez le psy par rapport à ça, mais je pense que ce « tu » est souvent adressé à moi-même.
0: Oui.
1: comme un espèce de mantra ou qu'est-ce qu'elle a ta tête. En fait, j'ai l'impression d'être presque cet ennemi qui me parle dans la glace.
0: Ouais. Alors ceci dit, c'est efficace parce que nous, on le prend pour nous et donc ça nous fait du bien. Mais je me demandais, où était ce tu pour toi?
1: Bah, ce tu, moi, je pense que c'est un énorme jeu, quoi.
0: C'est
1: un énorme jeu. Je me parle un peu à moi-même et je me dis, voilà, tu sais, c'est ces jours-là où tu te croises dans la glace et dès le matin, c'est un peu dur, t'as du mal à t'accepter. Je le dis souvent, on est notre pire ennemi, on a peur du regard des autres, mais déjà, le regard qu'on porte sur soi-même, parfois, il est encore plus dur que ce que les gens, tu vois, souvent, c'est les autres au cours, ils disent, oh, mais t'es dur avec toi-même. Finalement, c'est pas les autres qui sont si durs. Donc voilà, j'essaye de m'en rappeler parfois et de me dire que, voilà, faut s'accepter comme on est. C'est une phrase un peu bateau, un peu facile, mais je pense qu'on a tous cette quête-là quand même de se sentir bien dans nos pompes et voilà le plus de jours possible dans l'année, des jours avec plutôt que

0: Eh, Suzanne, bravo.
1: Non, merci, Émilie.
0: Eh, incroyable, cette chanson. C'était merci difficile beaucoup. Ou pas?
1: Ça n'a pas été une des plus difficiles. Je pense que c'est une chanson qui est en moi depuis un bon moment, tu vois. Je pense que depuis que je suis gamine, hein, je le dis dans cette chanson, en fait, hein, très clairement. La première fois où ma mère m'a emmenée dans un magasin pour choisir des vêtements, j'ai compris déjà que je me poserais beaucoup de questions sur ma féminité, sur mon genre, sur qu'il y avait quand même beaucoup de poids autour de ça. J'aimais pas trop le rose, j'aimais pas trop les robes parce que j'aimais bien jouer, en fait. J'aimais bien courir après un ballon, mais apparemment, ça non plus, c'était pas vraiment quelque chose de très... féminin apparemment. Donc moi j'adore être une femme et j'ai toujours ressenti qu'on me mettait beaucoup de pression à comment l'être. Je trouve que ces dernières années on a de plus en plus de modèles entre guillemets. On voit
0: les
1: femmes être voilà des versions de femmes. Chacune est unique, mais chacune peut être vraiment elle-même. Voilà, moi je suis une nana qui met des pantalons, mais qui aime bien mettre du make-up aussi. Enfin, chacune a sa sauce, quoi. Et cette virilité, alors j'en reviens aussi à ça, viril, je me suis permise de rajouter un E parce que je suis allée lire la définition un jour et ça veut dire forte, fort, puissant, courageux. Moi, je trouve que toutes les femmes qui sont autour de moi, je parle même pas que de moi-même, je parle des femmes dans le monde même, avec ce qu'on subit dans nos vies, je pense qu'on est forte, courageuse, assez puissante. Donc, voilà, j'avais envie d'associer cette virilité à la féminité, finalement, parce que je trouve qu'elle est souvent associée à cette masculinité toxique, dominatrice, etc. Et en fait, il y a plein de femmes qui sont viriles si on va dans la définition du mot viril.
0: Viril.
1: Ouais, on l'est toutes, quoi.
0: On l'est toutes. Suzanne, je sais pas si je t'ai dit assez tout le bien que je pense de ce disque, mais vraiment bravo. Je trouve que c'est une pépite. Je me demande, quand tu le préparais, quand tu l'écrivais, etc., est-ce que tu pensais à nous qui allions l'écouter des mois et des mois après? Est-ce que tu demandais si on était toujours là, si on pensait toujours à toi? Je me demande toujours si les artistes font ça ou bien s'ils restent dans une bulle créatrice.
1: J'ai essayé de pas trop penser à vous. Parce que je l'ai déjà eu fait et je crois que ma musique empathie.
0: Ouais.
1: Je dois pas être la seule. Mais effectivement, quand on commence à se poser la question de est-ce que je peux dire ça, est-ce que les gens vont apprécier que je dis ça, est-ce que je crois qu'on perd de l'authenticité et de la sincérité aussi. Donc j'ai fait au maximum pour non pas trop penser à vous. Okay. J'ai pas pensé en tout cas à ce qu'on pouvait en penser ou. Je me suis permise parce que c'était un disque où j'avais envie de tout dire, parce que tu vois sur le disque d'avant, je sors Clit Is Good, c'est une chanson qui parlait de plaisir féminin qui a tout de suite été censurée.
0: Oui.
1: Donc ça aurait pu me m'effrayer un peu pour la suite et me dire bon, je vais plus aller dans des sujets qui parlent des femmes ou des sujets un peu touchy, etc. Et finalement, tu vois, je me suis permise d'écrire Je t'accuse parce que j'en avais besoin. J'ai écrit toutes ces chansons qui on dit souvent de moi que je suis engagée. Moi, j'ai pas l'impression d'être engagée, j'ai l'impression de vivre avec mon monde et qu'aujourd'hui, on est un peu dans l'urgence de plein de choses. Donc, ouais. On sent que c'est des chansons que j'écris sous le coup de l'urgence, je trouve, finalement. Donc non, j'ai pas le temps de penser à vous parce que j'avais des trucs à dire, à raconter dans ce truc-là, quoi.
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0: C'est un nouvel album, je le disais tout à l'heure en te croisant dans le couloir, qui est d'une richesse telle que j'étais bien embêtée de savoir par où le prendre pour le présenter à celles et ceux
6: merci,
0: qui nous écoutent.
6: Merci, merci.
0: Est-ce que toi, quand tu l'as écrit, sachant que tu as 30 ans de création derrière toi, mais tu avais quand même une petite pause de 6-7 ans depuis ton dernier album,
6: quand même.
0: Est-ce que toi aussi, tu étais un peu embêtée de savoir dans quel sens il fallait le prendre?
6: Bien sûr, bien sûr. C'est pour ça que j'ai peut-être enregistré le double en maquette, qui a eu beaucoup beaucoup de discussions et qu'après je m'en suis tenu à l'équipe, à la vie de l'équipe, aux sensations de l'équipe, parce que je ne savais plus.
0: Tu savais plus?
6: Non, je ne savais plus.
0: Ça doit être extrêmement déroutant de ne pas savoir, quand on est chef d'équipe, normalement, on tranche, on décide et on sait.
6: Ben, chef d'équipe doit être bien entouré.
0: Oui, voilà.
6: Parce qu'il y a des moments où forcément, on ne sait plus où est le bateau. Et on s'en fie à l'émotion. Voilà. Tant qu'il y a un peu d'émotion, qu'on a assez de ressources pour ressentir quelque chose, c'est qu'on n'est pas loin de la bonne voie.
0: Alors, je suis contente parce que c'est par l'émotion que j'ai décidé d'attaquer cet album, La Hauteur de la Lune. Tu as de très, très belles chansons, de très belles phrases, de très belles punchlines autour du fait d'être père.
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0: Les cadeaux faits main avec les pieds. Mais c'est tellement génial, c'est tellement ça. Ça s'appelle La Fête des Pères, avec cette guitare qui est à la fois délicate, très lyrique comme ça. Et j'avais envie de commencer là-dessus parce que il y a beaucoup de joie, beaucoup d'amour dans cet album, La Hauteur
6: oui,
0: de la Lune.
6: Oui, oui.
0: Je voulais savoir à quel point ça t'a changé la paternité, à quel point ça a changé l'homme que tu es, l'artiste que tu es.
6: Je suis en perpétuelle recherche sur l'amour.
0: Ouais.
6: Et par divers chemins. Mais avoir un enfant, je pense que ça donne une idée de ce que c'est que l'amour infini. L'amour sans contrepartie. Ouais. Avec cette responsabilité affective qui vous tombe dessus, qui que vous soyez. Et je dirais que ça a changé ça. C'est-à-dire que, voilà, on s'aime et c'est tout.
0: Ouais.
6: Et pouvoir conserver ça avec les années est un privilège qui n'est pas à tout le monde.
0: Alors, c'est un privilège, mais c'est un peu comme Superman, hein, grand pouvoir, grande responsabilité. Quand on est parent, on en a sur les épaules.

0: Cette phrase que tu dis dans Cosmos, si les parents ne faisaient pas d'erreur, dans 20 ans, les enfants aimeraient les leurs.
1: Oui.
0: Ça m'a fait penser à des recherches qui sont effectuées en ce moment en génétique, où on voit que les descendants, les générations, 3 générations, 4 générations après un grand traumatisme, donc ça peut être l'esclavage, ça peut être la Shoah, ça peut être comme ça des grands traumatismes vécus par des peuples, ça change la génétique des descendants.
1: Oui.
0: Est-ce que tu as pensé à ça en écrivant Cosmos ?
1: Je parle de Cosmos pour... faire part du fait qu'il faut réaliser la taille, notre taille dans cet univers.
0: Ouais.
1: Et donc parler du cosmos, nous rend infiniment petits.
0: Ouais.
1: Voilà, déjà d'une. Et puis, lorsque l'on sait qu'on descend de quelqu'un qui descend de quelqu'un qui descend de quelqu'un jusqu'au début de l'humanité, il faut savoir qu'on a un héritage très très lourd. Alors, c'est-à-dire, tu parlais tout à l'heure de la Shoah. Moi, je suis en train de beaucoup lire là-dessus. J'avais vu une interview de Moshe Zif, qui est un chercheur, qui avait peur de prendre l'avion, qui avait peur des chiens, qui avait peur des policiers, alors qu'il n'a jamais connu de guerre, juste parce que ses parents avaient vécu la Shoah. Et donc, c'est pour essayer de prendre conscience de notre être, voilà, et que ça remonte à loin. Voilà, oui, c'est vrai, le transgénérationnel, et à creuser là-dedans, on peut trouver beaucoup de solutions, je pense.
0: Ouais, et dans la même veine, il y a aussi ce que tu creuses dans le titre, Plus loin que soi.
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0: C'est hyper sage tout ça en fait.
1: Merci. Bah oui, donc, je veux dire, aujourd'hui, le monde est dans une situation un peu compliquée. Alors, moi j'ai choisi de faire une petite proposition simple, mm-hmm. avec un peu de lumière.
0: Oui.
1: Voilà, juste pour faire la différence et apporter autre chose.
0: Mais c'est un choix politique. Je veux dire, choisir la joie ou la beauté ou la lumière, c'est peut-être pas le plus évident.
1: C'est presque subversif, je dirais.
0: Ben oui.
1: Ouais. Parce que
0: l'époque étant tellement torturée,
1: bah, tellement sombre que même en apportant, en proposant du bien, on peut passer pour quelqu'un de niais.
0: Ouais.
1: C'est fou. On en est arrivé là. Donc c'est encore plus urgent.

0: La hauteur de la Lune, oui, c'est comme la taille du cosmos.
1: Exactement.
0: Ça nous fait sentir petit, ça fait du bien.
1: C'est approximatif.
0: En fait. Exactement. Alors c'est dingue cette chanson, on en ressort voilà, plein de lumière, alors qu'il y a quand même un champ lexical d'une violence terrible, de racisme, de conflit, de suicide, de divorce. C'est magique ça, d'avoir fait ça à Oxmo.
1: J'y suis arrivé. Okay. J'y suis arrivé à évoquer certaines choses qu'il faudrait régler pour être un peu mieux.
0: Ouais.
1: Et se rappeler au refrain que l'important c'est qu'on soit ensemble, quoi.
0: Et ça commence par un petit geste.
1: Ouais.
0: Voilà, c'est des trucs basiques. C'est comme dit Orelsan. Voilà, c'est simple, basique, mais les gars, on va rappeler les bases, histoire qu'on arrive quand même à tous vivre ensemble. C'est un truc qui te tracasse, ça, l'idée de te dire qu'on puisse tous vivre ensemble, qu'on arrive à faire société. Là, tu vois, je sais pas, je repensais. Là, dans quelques jours, c'est les 10 ans des attentats du Bataclan. Est-ce qu'il y a un truc qui est pété et qu'on doit réparer?
1: Ça m'a longtemps tracassé. Puis, je me suis rendu à l'évidence que nous sommes tellement submergés, préoccupés, perdus. Enfin, si on additionne tout ce qui provoque, tout ce qui est la somme qui nous fait arriver à ce chaos,
0: ouais.
1: On peut comprendre. On peut comprendre que les gens n'aient pas la meilleure attitude parce qu'ils sont gouvernés par la peur. Et que, une fois qu'on est sous la peur, il n'y a plus rien de rationnel. Et donc, je suis patient et j'essaie de proposer un peu de lumière en attendant.
0: Mais alors pourquoi tu dis que c'est le dernier? Bon sang, ça fait du bien à tout le monde.
1: C'est le dernier parce que
0: je le sens.
1: Oui, je le sens parce que les temps changent, nos besoins aussi, nos ressources aussi, nos visions. Et puis j'ai envie de partir sur des choses vraiment en nombre.
0: Donc en fait, c'est le format album traditionnel qui est terminé.
1: Oui.
0: Pour toi, avec celui-là, avec La Hauteur de la Lune, mais tu vas continuer à faire de la musique.
1: C'est vital.
0: Ah, mais je suis extrêmement rassurée.
1: Mais tant mieux.
0: J'avais une petite angoisse. Ben, ça va mieux, ça y est.
1: Cette interview va être
0: plus détendue, monsieur
1: merci
0: Puccino.
1: Merci de me le rappeler.
0: Oui, surtout qu'on a besoin d'artistes comme Oxmo qui savent raconter des histoires. Imaginez un film en 3 minutes. Ah, ben, il y a un paquet de réalisateurs qui aimeraient bien y arriver. Oxmo, lui, il y arrive. Il y a un exercice de style absolument incroyable sur cet album. C'est la chanson Glock.
1: Ah oui.
0: Le narrateur est un flingue, le flingue d'un flic qui va malheureusement changer de propriétaire.
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0: chambé. On raconte pas la fin de l'histoire, mais on est dans une tension terrible pendant toute cette chanson. Quelle idée de faire parler un Glock.
1: C'est inspiré d'un artiste new-yorkais que j'adore, qui s'appelle Nas.
0: Ouais.
1: Qui avait fait une chanson qui s'appelait « I gave you power ». Et qui raconte, qui personnalisait donc un pistolet.
0: Ouais.
1: Et j'ai décidé de réadapter ce morceau que j'adorais afin d'aborder un sujet qui m'attriste profondément. Voilà, à savoir les RICS.
0: Ouais. Et les bandes entre elles.
1: Oui,
0: et tout ça.
1: Qui sont souvent des jeunes, très jeunes.
0: Et c'est vraiment, faut que vous l'écoutiez, cette chanson. Je vous raconte pas la fin. Il y a des phrases, des trouvailles vraiment littéraires absolument incroyables. Mais voilà, Glock, ça fait partie des grands moments. Alors après, il y a de l'amour, de la sensualité, du sexe. Évidemment, dans un album d'Oxmo Puccino. Alors choisissez votre équipe. Il y a l'équipe, on va dire, amour, pièce de boulevard et consommation rapide et agréable.
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0: Oui, ah, alors, le mari qui rentre pendant que vous tapez sa femme, très sympa. Très très sympa. Alors, c'est vraiment ça, c'est une pièce de boulevard, ça s'appelle Faut que je te raconte. Et la chanson Miroir, qui est 2 cm à l'heure, parce que tout ça peut être aussi extrêmement romantique en mode dégustation.
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0: Josman qu'on entend sur le refrain.
1: Tout à fait.
0: Alors, c'est drôle, hein, ces chansons, je les ai mises ensemble parce que c'est les deux. On retrouve Oxmo au pieu. Mais c'est marrant, faut que je te raconte. Pareil, je ne veux pas vous raconter la fin, mais voilà. Imaginez-vous bien qu'il va s'en sortir de cette situation.
1: Il y a des climax.
0: Voilà, c'est ça, exactement. Il y a du suspense, des climax. Mais je vous annonce tout de suite, il a trop mal au dos, il ne va pas se cacher sous le lit. On va trouver autre chose. Non mais ça c'est quand même un talent particulier. Alors vous avez écrit tu as écrit, je sais pas pourquoi je te dis vous, mais je peux te dire vous aussi, remarque, je sais.
1: Oui,
0: pas,
1: bah,
0: depuis le temps, oui. Je te dis, t'as écrit des bouquins dans lesquels tu peux développer tes idées, mais là le défi de raconter justement une histoire, des péripéties, une résolution, tout ça en moins de 3 minutes.
1: Je m'en amuse.
0: C'est un défi.
1: C'est un défi où j'espère égaler les petites histoires de comptoir.
0: Ouais.
1: Qui sont uniques et qui ne vivent qu'à travers les témoins qui étaient là et qu'on adore se répéter, même tellement le raconter qu'on croirait y avoir été.
0: Oui.
1: Ah là, j'adore ces histoires-là et donc pouvoir le chanter pour moi, c'est un morceau de bonheur.
0: Alors il y en a une, je voulais pas, parce qu'il fallait bien choisir hein, dans l'album d'Oxmo, il y a 17 tracks, je peux pas tout vous passer ce soir, mais il y a effectivement Intermezzo, une histoire de shopping et de bagarre qui est très bien racontée. Là on est presque au comptoir et voilà, faut pas la rater. Il y a Solar qui est là aussi cet album, Ne pas m'aimer, c'est le nom de la chanson que vous partagez ensemble. Vous avez vraiment des parcours parallèles tous les deux.
1: Tout à fait, et il m'a même, il fait partie de mes références.
0: Ouais.
1: Donc, quand j'ai vu Solar arriver, ça m'a rassuré sur les possibilités où on pouvait pousser le rap, en dehors des codes établis.
0: Bien sûr.
1: De toute part. Et donc, j'ai suivi sans cesse. Et c'est vrai qu'à chaque fois que j'avais l'âge qu'il avait à un moment donné, j'ai fait attention à ce que je faisais par rapport à Solar aussi.
0: Et tu lui as demandé des conseils ou pas forcément, c'était juste une observation plutôt ?
1: De l'observation.
0: Ouais.
1: De l'observation, et je l'ai beaucoup rencontré. Et donc, c'était une observation parallèle à mes constatations physiques.
0: Ouais.
1: Voilà. Parce que bah, tout le monde connaît des hauts et des bas. Et ce qui est beau, c'est de voir quelqu'un qui reste solide et lui-même malgré tout. Et ça m'a servi aussi.
0: Oxmo Puccino qui avait déclaré, donc après 7 ans sans album, j'ouvre les guillemets, le doute m'a envahi, avais-je encore des choses à dire ? Je ferme les guillemets et je réponds, pardon Oxmo, 17 tracks, 44 minutes, non seulement t'avais des trucs à dire, mais en plus il n'y a pas de gras autour quoi. C'est des titres qui sont courts, qui vont vraiment tout de suite à l'essentiel, il n'y a pas de remplissage, t'avais énormément de trucs à dire.
1: Énormément, mais il fallait trouver comment le dire et le ton.
0: Ouais.
1: C'était pas évident, c'est pour être entendu.
0: Ouais.
1: Voilà. C'est s'adapter à la façon dont on écoute la musique aujourd'hui, le temps qu'on lui donne, dans la multiplicité de propositions, tout ça a été étudié.
0: D'accord, donc c'est pour ça que les chansons sont plus courtes,
1: aussi.
0: C'est parce que tu penses que on a peut-être un temps de concentration ou même de disponibilité qui est plus petit.
1: Bah, c'est les chiffres. Hein.
0: Ah, c'est fou ça.
1: Lorsqu'on m'a montré le graphique qui démontre les écoutes d'un projet,
0: ouais.
1: C'est décroissant. Et je pense pas que ce soit en rapport avec la qualité du projet.
0: Non.
1: Donc, on a pris ça en compte.
0: Ah, c'est super
1: aussi.
0: Intéressant.
1: Oui, oui. Tous les albums, on a une courbe décroissante d'écoute.
0: D'accord.
1: Ouais.
0: Ah oui. Oh, mon Dieu, c'est terrible. Bon, et à la fois, elles sont excellentes, hein, ces chansons, et je vous les recommande, voilà, La hauteur de la lune. J'ai remarqué quelque chose dans ces 17 titres, et je trouve que t'es un peu jeune pour ça. Je voudrais qu'on en parle. Ça n'est pas de ton âge. Oxmo, tu as 51 ?
1: Ouais.
0: 51 ans. Autrement dit, un gamin. Et alors, je trouve qu'il n'y a pas forcément de chansons qui sont dédiées à la mort, mais elles se baladent.
1: Oui.
0: Dans quelques chansons. T'as une chanson où tu fais de l'insomnie, et où dans les bras de Morphée, tu peux croiser la grande faucheuse.
1: Ouais.
0: Voilà. Ou le marchand de sable, j'avoue. Mais quand même, la faucheuse était là. Dans les meilleurs aussi, tu parles de ces meilleurs qui partent les premiers. On les aime jusqu'à ce qu'ils tombent. Et ils finissent adulés dans la tombe. Et puis, il y a Si tu dois aussi, qui là, pour le coup, est vraiment une chanson qui s'adresse à quelqu'un qui part.
1: Oui.
0: Ça te préoccupe beaucoup la mort, c'est beaucoup dans ta vie parce que c'est pas de ton âge.
1: Ben, je ne sais pas vraiment. C'est une formule mathématique, une formule métaphysique peut-être.
0: Ouais.
1: C'est comment prendre conscience de la vie sans faire attention à la mort, sans se rappeler qu'on a un temps imparti et donc il faut pas rigoler avec ça. Et lorsque j'observe, je constate souvent qu'on ne donne pas à la vie la valeur qu'elle a. Et donc toujours faire survoler la possibilité ou l'image de la fin, pour moi, c'est rappeler l'importance de la vie.
0: Alors comme ça, ça va, c'est de ton âge.
1: Ça me rassure.
0: Ça me va, ça me va. Cher Oxmo, depuis tes débuts, depuis 1997 et Mama Lova, tout le monde loue, alors oui, ta voix et ton écriture et ta plume et tout, mais toi, tu t'es pas concentré uniquement sur la musique. T'as voulu élargir un peu tes horizons. Le ciné, la télé, les bouquins, un super podcast pour Arte Radio aussi. Par ailleurs, t'es ambassadeur de l'UNICEF. Enfin, voilà, tu fais beaucoup de choses. Est-ce que le fait d'abandonner après La Hauteur de la Lune le format album, ça va te permettre aussi de dégager du temps pour ces choses-là?
1: Parfaitement, parfaitement. Après, ce sera l'embarras du choix, mais c'est l'objectif d'exister à travers d'autres propositions artistiques et avec des gens fascinants, incroyables, comme j'en ai rencontré énormément au cours de ces années. Et avec lesquels un album ne me laisse pas le temps de travailler avec.
0: Bah oui, évidemment. Et croyez-moi que quand vous faites appel à Oxmo Puccino pour certains projets, vous n'êtes pas déçu du résultat. Je me souviens de Jour de gloire, qui était un album dans lequel des voix puissantes lisaient des textes tout c'est aussi vrai. Puissants. Et toi, Oxmo, tu lisais la lettre aux instituteurs de Jean Jaurès, une lettre qui date de 1888.
1: Vous tenez en vos mains l'intelligence et l'âme des enfants. Vous êtes responsable de la patrie. Les enfants qui vous sont confiés sont français et doivent connaître la France, sa géographie et son histoire, son corps et son âme. Ils seront citoyens et ils doivent savoir ce qu'est une démocratie libre, quels droits leur confèrent, quels devoirs leur imposent la souveraineté de la nation.
0: Etc, etc. C'est une sublime lettre de Jean Jaurès. Ça, c'est le genre de projet où là, tu bondis hors de chez toi et tu files au studio.
1: J'ai un respect immense pour les instituteurs.
0: Ouais.
1: Parce que c'est eux qui prévoient l'avenir des citoyens.
0: Oui, c'est vrai.
1: Voilà, parce qu'ils ont tous eu enfants. Et donc, c'est rendre hommage à leur générosité, à leur don de soi. Vraiment. On ne les remercie pas assez.
0: Écoutez, ça, Jour de gloire, c'est et notamment la lettre aux instituteurs, lue par Oxmo Puccino, c'est très très beau. T'es aussi sollicité, évidemment, alors par tout le rap français pour aller faire, voilà, des feats sur certains morceaux. Pas que le rap, d'ailleurs, hein. Bernard Lavillier, Adamo, Benjamin Biolay, tu es allé chanter sur leurs albums. Et puis quand on fait un album hommage à Souchon, tu viens faire Poulailler Song. Mais...

Et puis, il y a un projet à côté de ce que tu fais en tant qu'Oxmo Puccino, mais qui a l'air important pour toi, parce que je crois que tu as passé beaucoup de temps avec eux sur le premier album. Et sans doute, ça arrivera aussi sur le deuxième, c'est la Momalie.

0: Mathieu Chédid, Fatoumata Diawara, sur ce bal de Bamako, il y a tout un tas d'invités.
1: C'est familial.
0: Toi, voilà, vous êtes parti en tournée avec eux.
1: C'est familial.
0: Là, ils ont sorti un deuxième album.
1: Oui.
0: Et il y a un très beau duo, trio, avec Amadou et Mariam. Mmh. Ouais.
1: Amadou repose en paix.
0: Oui, on pense très fort à lui et à Mariam qui sort vendredi l'album L'amour à la folie, sans Amadou. Ouais.
1: Et qui sur scène, toujours aussi flamboyante, que j'ai rencontré ce week-end, week-end dernier, c'était émouvant.
0: Ouais, ça, c'est ces projets-là qu'on vient d'entendre, que ce soit des reprises, que ce soit la Momalie, que ce soit des choses plus littéraires. Qu'est-ce qui te manque quand t'es à fond dans un album et qu'est-ce que tu vas retrouver peut-être après ta tournée l'année prochaine?
1: J'ai essayé d'y réfléchir, mais le moment est tellement intense que j'essaye d'en profiter. Parce que si je me projette, je sais pas où je vais atterrir et surtout je vais manquer.

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3: Bonjour la France, j'espère que tu vas bien. La France, on est mercredi. J'ai déjà deux candidats, tout va bien pour moi. Éric Bastien, comment tu le vis?
4: Que tu veux que je réagisse à ça? Bonjour ouais. Damien Dolande, bonjour à tous.
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4: Écoutez, le deuxième prix sur cette musique qui sent bon, le
3: mais
4: film
3: oui, bien sûr.
4: Sympathique. Hein, ça fait un peu film.
3: Oui.
4: Bonjour madame.
3: Bonjour.
4: Oh, cette machine marche mal. Passons à la suite. Nespresso, bien sûr, Joe Malongo qui nous accompagne depuis 2 ans. Joe Malongo, va-t-on enfin le rencontrer? Sera-t-il dans nos studios dans les prochains jours? Viendra-t-il avec sa famille? Fabriquera-t-il devant nous la célèbre machine à café avec ses 32 dosettes et 6 verres en verre? Pour le savoir, écoutez ici et au taquet.
3: Allez, jungle. Allez, on accueille nos deux candidats d'aujourd'hui, Pierre et Céline. Bonjour les amis.
4: Bonjour.
5: Bonjour Valérie.
4: Bonjour Pierre, bonjour Céline.
3: Alors Pierre, tu joues avec ici Saint-Étienne.
5: Oui, oui, tout à fait.
3: Tu habites... qui c'est les plus forts? Évidemment, c'est les Verts. Bah oui, évidemment. 66 ans, tu connais par cœur la chanson.
5: Tout à fait. Voilà. Mais je ne chanterai pas, je suis mauvais chanteur.
3: Oh, on va la chanter ensemble.

0: Ça c'est juré.
1: Allez.
0: Voilà. Eh oui, on va gagner évidemment puisque tu habites à Saint-Chamond. Alors, tu es à la retraite.
2: Tout à fait.
0: Tu as deux enfants et
2: oui.
0: Alors, tu as un chien qui s'appelle Oops.
2: Tout à fait. Donc, oui,
0: quel est le modèle de ce chien?
2: Ah, c'est un chihuahua. Un chien compagnie.
0: Chihuahua. Petit chihuahua.
2: Chihuahua.
0: Oh, mon Dieu.
2: Oh, c'est terrible. J'ai sauvé de la SPA.
0: Oh, ça, c'est magnifique. Et alors, tu as des moutons. C'est le
2: des moutons aussi.
0: Pourquoi oui, c'est alors, quoi les moutons bruissants?
2: Oui, parce que alors, je suis fils de paysan et donc j'ai un petit peu de terrain.
0: Ouais.
2: Et les moutons bruissants, c'est parce que, bon, ils vivent une belle vie. Et ouais, j'aimerais pas les emmener au boucher, donc voilà, ils vivent et puis voilà, ils entretiennent le terrain.
0: Oh, voilà. Mais ça c'est mignon.
2: Écologique.
0: Oh là là. Et est-ce que Oops est un chien de mouton? Attention.
2: Elle est devenue.
0: Ah bah oui, tu m'étonnes. Alors, tu es à la retraite, mais avant tu travaillais dans un groupe bancaire.
2: Tout à fait.
0: Voilà, ça s'appelait à...
1: Ça m'intéresse.
0: Ça s'appelait à notre...
1: Ah, ça sent le fonds monétaire.
0: Oh là là là là. Alors, qu'est-ce que t'as fait dans ce groupe bancaire?
2: Alors, j'ai fait un peu tous les métiers.
0: Ouais.
2: Donc, je suis passé du guichet, donc après j'ai été conseiller, après j'ai travaillé à la direction financière, et j'ai terminé par la sécurité.
0: Eh ben voilà.
1: Et t'as gardé les codes?
0: T'as gardé les codes?
2: Ah oui, bien sûr, oui, oui, oui. Ah, je vais de temps en temps, la retraite est pas grosse, donc je vais de temps en temps.
1: Ah, bien. Je viendrai avec toi, allez.
0: Mais alors, ce qui est drôle, c'est que tu voulais être paysan comme tes parents, mais c'est eux qui n'ont pas voulu.
2: Ah oui, c'est triste, hein, mais c'est comme ça.
0: Oh, ben maintenant t'as les moutons, c'est pareil. Voilà.
2: Hop. Voilà.
0: Bien, on va tout de suite marquer le premier point parce que qui sait les plus forts, évidemment, c'est mon Pierre. Allez, je te mets une petite chanson.
1: C'est
0: les fraises de Plougastel. Je te rappelle que Céline, notre réalisatrice, oui, trouve toujours des chansons.
1: En toute objectivité.
0: Ah, bah, génial. Alors, écoute bien cette question. Le nom technique de la partie verte de la fraise, tu sais, les petites feuilles là au-dessus du rouge, eh bien ce nom, figure-toi, c'est le calice. Est-ce que c'est vrai ou faux? Top chrono, 5 secondes. Est-ce que c'est vrai que le truc vert au-dessus du rouge, là, ça s'appelle le calice?
2: Ouais.
0: Ouais, c'est vrai, bien sûr que c'est vrai. Et oui, c'est ça, bravo. Eh ben, premier point pour Pierre.
1: Céline est avec nous, avec ici Normandie. Bonjour Céline.
3: Bonjour Pierre.
1: Eh ben, c'est bien de saluer Pierre. Pierre, Céline, Pierre, Valérie, voilà.
0: Évidemment.
1: Tout le monde se connaît, impeccable. Céline, comment ça se passe, les vacances?
3: Ça va, là, oui, c'est le début des vacances, donc
1: mais
3: tout
1: oui,
3: va bien.
1: Mais oui,
3: on
1: parce que nous découvrons que Céline, son métier...
4: Et toutes les matières.
0: Oh oui.
4: C'est les maths que je préfère.
1: C'est les maths que tu préfères, oui, Céline, t'es prof de maths.
3: Eh oui, je suis prof de maths, oui.
0: C'est au monde.
1: Alors c'est marrant, parce que t'as hésité entre maths et anglais.
3: Oui, j'ai hésité quand j'étais plus jeune. J'aimais bien les deux. Et puis bon, après je me suis aperçue que tout ce qui était littéraire, c'était pas trop mon
1: ouais,
3: truc.
1: Bah oui.
3: Donc je me suis plutôt tournée vers les mathématiques.
1: Bon, ok. Après, t'avais quel type? Et t'avais quoi comme classe cette année? Sixième, cinquième? T'avais tout?
3: Oui, là je suis en collège, donc de la sixième à la troisième.
1: Ok. Eh ben écoute, voilà. Sois la bienvenue. Tu fais un petit peu de sport. Il y a un petit peu de jogging sur les quais de Seine. Ça c'est bien pour t'entretenir.
3: Voilà, c'est ça. Oui, je suis pas une sportive, hein, mais j'essaie de m'entretenir un petit peu.
1: Normal, juste qu'il faut. Bah oui, un petit peu de rando pendant les vacances. Est-ce que tu sais d'ailleurs ce que tu fais pendant les vacances? Tu sais où tu vas?
3: Je vais dans la famille, voilà, en bord de mer, pas trop loin de Rouen. Hein. Et puis voilà.
1: Ouais, déjà, c'est tu restes dans le secteur.
3: Profiter
1: quoi.
3: Un peu de l'air, quoi, de l'air frais, parce qu'en ce moment, il fait quand même très chaud.
1: Ouais, je suis d'accord.
3: Alors, donc voilà.
1: Il y a un truc quand même. Il paraît justement que toi, t'as toujours froid. Donc c'est génial d'avoir cette qualité-là quand on est en période de canicule.
3: Ah ben c'est sûr que là, oui, il y en a plein qui aimeraient être comme moi, oui. C'est sûr, oui.
1: Et c'est-à-dire que là, t'en souffres pas du tout. T'es voilà, il y a pas de souci.
3: Non, ça va. Franchement, là, je suis en train de regarder les mains, puisque on parlait. J'ai les mains froides là actuellement, donc.
1: Ok.
0: Quelle chance.
1: Quand il fait 30 degrés, les mains froides, c'est dingue ça. Et c'est pareil, c'est toujours la bataille d'ailleurs avec tes élèves qui veulent toujours ouvrir la fenêtre hein, pour respirer. Et toi, tu veux toujours laisser fermer. T'as froid. Bonjour, on laisse fermer quoi. C'est dingue ça.
3: Ah, si ils écoutent, ils vont se reconnaître. Ils vont dire oui, ça c'est.
1: Bah oui. Bon allez, Céline.
3: Oui, c'est vrai, c'est tout le temps.
1: Ma petite prof de maths, allons-y, jouons pour un premier point et je t'emmène au Japon. Au Japon, certains hôtels propose des chambres avec un mini-lit supplémentaire à l'entrée pour y faire dormir son téléphone portable. Est-ce que ça te paraît vrai ou faux ? Top chrono, 5 secondes.
3: Alors, au hasard, vrai.
1: Tu penses franchement qu'au Japon, on demande un smartphone ?
0: Ils font des trucs pires, hein.
1: Ouais, cela dit, c'est faux. En revanche, de nombreux hôtels proposent des séjours digital détox. En gros, ils encouragent les clients à laisser le téléphone à distance, ce qui est pas mal. Mais non, il n'y a pas de mini-lit.
0: Ils auraient pu. Allez, Pierre 1, Céline pas. Et tout de suite, on va partir avec Eli Medeiros, 1987. Eli Medeiros, j'adorais. A bailar calypso, mi amor. Vous écoutez ici, on vous aime. À tout de suite.

0: la la.
1: Et voilà un tube qui fêtera ses 40 bailar. Ans l'année
0: oui,
1: prochaine.
0: Et oui, la vamos 96. A bailar, Calypso, mi amor.
1: Il y met des roses.
0: Et oui.
1: 40 ans l'année prochaine.
0: Jingle.
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0: Nous sommes au taquet avec Pierre qui joue avec Ici c'est les plus forts, c'est les verts. Et Céline qui joue avec Ici, bienvenue chez la Normandie.
1: Exactement, bienvenue voilà. Chez la Normandie, oui.
0: Alors, mon petit Pierre, donc qui, je le rappelle, vit à Saint-Chamond, dans la Loire, qui est à la retraite. Mais alors, par contre, la retraite, ça n'empêche pas qu'il fait du VTT, tu marches beaucoup, tu continues, hein, tu y vas.
3: Oui, voilà.
0: Ouais. Tu restes actif. Donc, et t'as fait du foot quand t'étais jeune.
3: Tout à fait, oui. Dans mes jeunes années. Et oui.
0: Du coup, là, tu regardes bien la Coupe du Monde, j'espère.
3: Ah ben, je suis arrivé dessus, on va dire. Surtout pour la France.
0: Ah bah oui, alors aujourd'hui, c'est quoi les matchs?
3: Et un peu les Espagnols.
1: Ah non, les Espagnols. Merci la Belgique.
0: Mais alors, il y a quoi aujourd'hui comme match?
3: Eh ben, je pourrais pas dire, parce qu'en fait, je suis rentré dans la nuit pour jouer avec vous.
0: Oh mon Dieu!
3: J'étais en Espagne.
1: Bon, il y a France-Maroc demain quand même, à suivre sur ici.fr, ah, ça oui. C'est demain.
0: Il y a France-Maroc, mais aujourd'hui, je ne sais pas ce qu'il y a. Alors, quand tu ne regardes pas le foot, tu bricoles un petit peu.
3: Un petit peu, je maroufle un peu de temps en temps.
0: Tu maroufles voilà, un peu. C'est bien, voilà. Donc, oui, il y a un moment donné, c'est bien d'entretenir sa petite maison.
3: Donc, tout à fait.
0: Voilà. Et puis, bon, tu cuisines en allant voir des petites recettes sur Internet.
3: Voilà, oui. Je ne suis pas un cuisinier inné, on va dire. Voilà, il faut qu'on m'aide un petit peu.
0: Ah
3: sur
0: oui.
3: Au long terme, il faut qu'on m'aide.
0: Ah voilà. Oui, d'accord. Ok, bon. Alors, tu as joué de la trompette pendant une dizaine d'années. Dans la fanfare d'Oshara, qu'est-ce que c'est que cette petite fanfare?
3: Eh bien, c'est une fanfare. En fait, j'habite un petit village qui s'appelle La Chabure, Oshara. Et il y avait une fanfare locale qui existe toujours d'ailleurs. Et on a fêté le 150e anniversaire il n'y a pas longtemps. Et voilà, donc j'étais avec un groupe de copains et on jouait la trompette.
0: Eh ben voilà. Ça jouait à l'église pour la Sainte Cécile, la patronne des musiciens. Pim pam pou.
3: Eh oui, oui.
0: Et voilà.
3: Eh oui. Eh bon souvenir.
0: Eh ben bon souvenir. Tout ça. Tu fais aussi de la photo. Tu prends des paysages, des portraits.
3: Oui.
0: Mais alors du coup, qu'est-ce que t'en fais? Tu fais des albums après?
3: Oui. Enfin, j'archive sur des clés numériques. Mais ce qu'il y a, c'est que je ne sais pas trier les photos. En fait, je les trouve toutes bonnes, donc je les conserve. Donc j'en ai.
0: Eh ben, c'est bien. Alors, tu vas tout de suite marquer le deuxième point. Oui, parce qu'on va parler musique avec une petite ambiance. Oh, la clarinette.
1: C'est beau.
0: Christian Morin. Alors, Christian Morin, la clarinette, évidemment.
1: Je l'ai vu à la gare il y a deux jours.
0: Excusez-moi. Alors, dans un orchestre, mon petit Pierre,
3: oula.
0: Il paraît que c'est la clarinette qui donne traditionnellement la note de référence avant un concert. Dans un orchestre, la clarinette donne traditionnellement la note de référence avant un concert. Est-ce que c'est vrai ou faux? Top chrono, 5 secondes.
3: Oui.
0: Tu dis oui?
3: Oui.
0: Non, c'est le hautbois. Et oui, il donne le la à 440 Hertz, c'est un timbre particulièrement clair et c'est stable au niveau de la justesse. Donc ça, c'est ce qui permet à tous les musiciens de s'accorder. Donc c'est pas la clarinette, c'est le hautbois. Bon.
1: Eh oui. Bon, Céline est avec nous. Céline qui a un point. Donc pour l'instant, on est.
0: Non, équipé. Céline elle a zéro.
1: Ah, Céline elle a zéro.
3: Oui, zéro. Oui.
1: Comment ça, Céline
0: elle
1: a zéro?
0: Elle a pas trouvé le Japon. Oui. Donc Pierre a un point et
1: alors,
0: Céline n'a pas
1: dire,
0: de point.
1: Dire qu'un prof de maths a zéro pour l'ancien lycéen que je suis, j'aurais tellement voulu lui mettre zéro à ma prof de maths. Je l'aimais pas ma prof de maths.
0: Ça s'appelait comment?
1: Je peux.
0: Comment elle s'appelle?
1: Non, je peux pas donner son nom.
0: Ah bon? Pourquoi?
1: Si elle écoute, j'assume pas.
0: Ah, t'assumes rien en fait.
1: Ah non, je vous dis pas son nom quand même. C'est
0: mais terrible. Enfin, faut assumer. T'as.
1: Je vous le dirai avant la fin de l'émission.
0: T'as 46 ans.
1: Écoutez, il est temps de faire un petit calcul avec notre prof de maths. Parce que c'est bien beau d'être en vacances. Vous vous souvenez du truc qui s'appelle passeport? Hein? Le truc pour réviser l'été?
0: Oh là, oui.
1: Oui, alors, attention, oui. Céline.
3: Oui,
1: 8.
3: Je vous écoute.
1: 8 divisé par 2 fois 7 plus 4.
3: Attendez, répétez.
1: 8 divisé par 2 fois 7 plus 4. Tout le monde joue à la maison.
3: Bah, 32.
1: Oui, on fait pour la maligne, hein, parce que t'es prof de maths. Oui, c'est une bonne réponse. Bravo. J'espère que vous l'avez. Attention, petite dernière. 7 fois 4 moins 10. Allez, soyez les plus rapides.
3: 18.
1: Ben oui, voilà, voilà, elle est parfaite. C'est
0: mais
1: là qu'on voit qu'elle est prof de maths.
0: Enfin, je veux dire, tu donnes des trucs de CP, là, quand même.
1: Mon niveau.
0: Ah oui, d'accord.
1: C'est donc mon niveau.
0: Parce que quand même, là...
1: Mais c'est bien, on a tous révisé. Vous savez, les Français sont pas très bons en maths. Hein, donc, je suis pas sûr que tout le monde ait trouvé tous les chiffres que je vous ai proposés.
0: Bon, quand même, hein. 7 fois 4 moins 10...
1: Bon, enfin, bref. Enfin, moi, j'ai passé la nuit à réfléchir à ce truc-là. Tu fais un peu de cuisine ou pas, Céline?
4: Un petit peu, de temps en temps, quand j'ai des invités, j'essaie de revisiter certains plats.
1: Ah, voilà, lesquels?
4: Original, mais en même temps, voilà, pas y passer non plus trop de temps.
1: Qu'est-ce que tu revisites?
0: Ma cuisine.
4: Qu'est-ce que je veux du poulet basket.
1: Ah oui.
4: Les plats pêche, qu'est-ce que j'avais fait une fois?
1: Bah, du rougail, la carbonade.
4: Du rougail saucisse.
1: Mais voilà. Oui.
4: Puis, ben voilà, carbonade flamande.
1: Eh ouais. T'aimes bien le sucré aussi.
4: Des petites choses comme ça.
1: Gâteau au chocolat.
4: Ah oui, alors je suis plus sucré, c'est plus facile.
1: Voilà,
4: j'ai plus
1: chocolat.
4: De facilité dans ce qui est sucré.
1: Les chouquettes, les profiteroles. Oh là là là là là là. Ça nous donne faim tout ça. Allez, ma Céline, on y va. Question. Pour un point. Et on écoute Marcel et son orchestre.
5: Les vaches dans les prés, il faut les voir de loin.
0: Oui, oui.
1: C'est pour Pierre, ça.
5: Des fois,
1: les vaches, les moutons, la campagne. Une start-up russe, a lancé un casque de réalité virtuelle pour les vaches. Vrai ou faux, top chrono, 5 secondes.
4: Faux.
1: Eh bien, c'est vrai. Une start-up russe a bien lancé un casque de réalité virtuelle pour les vaches. Une fois le casque sur les yeux, les bêtes y voient de grands champs verdoyants. Et paraît que ça réduit leur stress et augmenterait leur production de lait. Pas mal,
0: c'est,
1: ça.
0: Ça m'angoisse tellement de me dire que ces pauvres bêtes
1: non, mais vous avez l'image de
0: ont
1: la
0: un
1: vache,
0: casque pour voir de l'herbe au lieu qu'on leur foute la paix et qu'on les laisse dans les champs. Bref, les hommes sont tous des gros cacas. Allez, Pierre, un point. Céline, pas de point. Et là, tout de suite, back to the 2010 avec... Ah. Iz, vous vous rappelez de Iz? Il nous a fait une petite reprise de Over the Rainbow de Judy Garland. Et puis vous écoutez ici, on vous aime. À tout de suite.
1: Ukulélé,
0: ouais, exactement. Allez, à tout de suite.

0: Bah, Over the Rainbow, avec Ease, hein, le ukulélé, la musique sympa, la musique des vacances, la musique qui donne envie de partir au soleil.
1: Jingle.
0: La musique qui...
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0: La musique.
1: La musique. Oui, la musique. Je sais, sera la clé. Allez, Pierre, t'as 1, Céline, tu as 0. Pierre, si tu devais déjeuner avec quelqu'un, tu adorerais déjeuner avec lui.
3: Encore une fois.
1: Avec Maître Gims.
4: Oui, tout à fait.
1: Alors, j'adore. Il paraît que tu as été le voir à Vienne, dans le Théâtre Antique.
4: Ouais, au Théâtre Antique, oui, c'était magnifique. C'était l'année passée pour le festival de jazz.
1: Ouais.
4: Vraiment, c'était génial. Il a une présence sur scène, je l'ai vu deux fois, au Puy-en-Velay aussi pour les Nuits de Saint-Jacques. C'est vraiment phénoménal.
1: Eh bah ben oui, évidemment, on l'adore.
4: Ouais, j'aime, il a de la voix énormément.
1: On adore.
4: Oui. Bien.
1: Alors. Attention, là c'est le quiz musical,
4: ouais.
1: C'est pas sur Maître Gims, hein, mais on va écouter une chanson spécialité, on va écouter Joe Dassin, et ça va s'arrêter deux fois, avec un poète-poète, et il faudra que tu trouves les mots manquants de la chanson. On écoute l'été indien, Joe Dassin, écoute.
5: Tu sais, je n'ai jamais été aussi que ce matin-là. 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
1: Alors tu sais, je n'ai jamais été aussi poète-poète que ce matin-là. Nous marchions sur une plage un peu comme celle-ci, c'était l'automne. Un poète-poète où il faisait beau. Top chrono, qui sont les moments manquants, 10 secondes.
4: Heureux.
1: Ouais.
4: Et matin.
1: C'était l'automne, un matin où il faisait beau.
4: Oui.
1: Et je crois que tu n'en as qu'un.
5: Tu sais.
1: Je n'ai jamais été aussi
5: heureux que ce matin.
1: Oui, premier point.
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6: Ah ouais.
1: Un peu comme celle-ci. C'était l'automne.
5: Un automne où il faisait beau.
1: Une
5: saison qui n'existe.
1: Eh bien, ça te fait un point. Tu as 2. Bravo.
0: Je pensais que c'était ça.
1: L'automne sera mort.
0: Vous voulez le refrain? Attendez, je lui cale sur ma casquette.
1: Toute ma vie.
0: Attends, je remonte.

0: Bon.
1: C'est à Céline.
0: Céline, notre collectionneuse de dés à coudes. Vous le saviez, ça, Valérie?
1: Non, je ne le sais pas.
0: Vous n'êtes pas au courant, vous ne savez pas tout des candidats. Céline collectionne les dés à coudre avec la photo des lieux que tu visites. Alors, quelles sont les destinations?
2: Ah, ben ça, c'est quand je partais en vacances. Je trouvais toujours un petit souvenir à amener, un petit dé à coudre. Voilà, c'était mon petit souvenir, ça me faisait plaisir.
0: Alors, tu as été en Belgique, voilà. En Suisse, tu as amené un dé à coudre de Londres aussi?
2: Oui, tout ce que j'ai pu faire.
0: Ouais.
2: Donc, surtout les pays aux frontières de la France. Voilà,
0: oui, parce
2: bien sûr, forcément, beaucoup des Français.
0: Oui, parce que tu ne pars pas, enfin, tu n'aimes pas l'avion, hein, tu n'as jamais, prendre l'avion.
2: Oui, ça me fait peur, j'ai jamais pris, j'aimerais bien prendre un jour l'avion.
0: Oui, ah, t'as jamais pris l'avion, je te le souhaite, parce que t'as été non. À Rome avec tes élèves, là, c'est au moins 15 heures de bus, là. C'est loin, ça, un peu.
2: Oui, il y a une bonne journée de bus.
0: Oui, je te confirme, je l'ai fait. Bon, Céline, voici ton quiz, on est sur les chansons d'été, ça va rappeler plein de souvenirs à plein de gens, c'est les jolies colonies de vacances de Pierre Perret. Alors, la chanson s'arrête à deux reprises, le poète identifie les endroits où il manque des mots. On y va.
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0: Je vous écris une petite poète pour pas que vous fassiez de mourant. Ici on est aux petits oignons, j'ai que 8 ans, je me... Top chrono, quels sont les deux mots manquants?
2: Je vous écris au hasard.
0: Je vous écris
2: une petite lettre.
0: Et j'ai que 8 ans, je me...
2: Je me souviens.
0: Vérifions.
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0: C'est la bafouille. La bafouille.
3: Pour pas que vous vous fassiez de mourant.
0: Ah là là.
3: Ici on est aux petits oignons, j'ai que 8 ans, mais je me débrouille.
0: Je me débrouille. Oh là là.
3: Vous
0: voulez le refrain aussi? Allons-y.
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5: Merci papa, merci maman.
0: C'est dommage.
1: Allez, ça fait deux pour Pierre, ça fait pas de points pour Céline.

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2: Et je vous rappelle que les candidats s'affrontent pour la finale de vendredi. Premier prix, c'est un bon de 2000 euros pour aller dans les clubs Bellambra. C'est magnifique, hein. Donc ça, c'est super. C'est les vacances, quoi. Et puis, si vous ne gagnez pas les vacances au club Bellambra, vous gagnez la machine à café Nespresso de Malongo, 32 dosettes, 6 verres en verre. Jingle, on reprend. Pierre est en tête avec 2 points. Céline n'a pas de points. Pierre, je le rappelle, joue avec ici Saint-Étienne. Il vit à Saint-Chamond. Il est retraité, mais il a bossé dans la banque. Et Pierre, il a connu un braquage. Ouh. Voilà. Et oui. Il était au guichet.
3: Oui.
2: C'est les vacances d'été, un peu comme en ce moment. Il y a un stagiaire anglais qui parle pas français. Il y a 2 mecs cagoulés qui rentrent dans la banque armés. Bon, bah, évidemment, les mecs, ils braquent le stagiaire, ils lui demandent de l'argent. Et du coup, vous avez donné les sacs, vous avez écouté. Et qu'est-ce qui s'est passé quand ils sont repartis? Que vous a demandé le directeur de la banque?
3: Ah ben, oui, enfin, on était tellement pris dans le mouvement parce qu'ils sont visés par les armes un petit peu. Et quand ils sont partis, le directeur s'est levé de son bureau. Il nous a dit, courez leur après pour leur numéro d'immatriculation de la voiture. Et on a suivi le jeune anglais.
2: Non mais attends, le mec vous dit d'aller courir pour...
3: Oui.
4: C'est quoi?
3: Oui, j'ai un souvenir.
2: C'est dingue, il est fou ce directeur de la banque.
3: Et il a la retraite depuis.
2: Bah, j'espère bien, oui, parce que...
4: Ils étaient peut-être armés, c'est dangereux quand même. Hein.
2: Mais c'est pas qu'ils étaient peut-être, ils étaient armés.
4: Ils
2: les ont braqués. Tu écoutes ce que je dis ou t'es sourd?
4: Ah non, j'ai pas retenu l'arme, là.
2: Il l'a même dit, j'étais hypnotisé par les armes. Je t'ai dit, ils ont braqué.
3: Ah oui.
2: Donc du coup, tu leur as couru après?
3: Eh oui. Alors, on s'est arrêté quand on a vu la voiture, on a pu relever le numéro d'immatriculation. Elle était à, on va dire, 70 mètres de l'agence, à peu près.
2: Ouais.
3: Il y avait pas mal de monde, là. C'était dans le centre commercial de Centre 2 à Saint-Étienne. Et c'est vrai que c'était un petit peu inconscient. Mais on s'en est aperçu après, en fait. Dans le mouvement, on a suivi. Et voilà.
4: Oui, on réfléchit pas.
2: Ouais, c'est vachement courageux, en tout cas. Je ne pense pas que j'aurais couru après la voiture. J'aurais dit au directeur d'y aller tout seul, comme un grand. Voilà. Non, mais je te jure. Alors, là, tu es en tête avec 2 points. Je te propose, moi, d'en marquer 3 de plus avec la question à choix multiples. Je pose la question, je te propose des réponses. Et puis, évidemment, mon top chrono, tu auras 10 secondes pour me donner ton choix. Tiens, on écoute Désirless.
5: Voyage, voyage.
2: Parler de voyage. Je vais te poser la question. Quel pays étranger est le plus visité par les Français? Écoute bien. La Grèce, la Turquie, l'Espagne, le Damido Hollande. Quel pays est le plus visité par les Français? Grèce, Turquie, Espagne, Damido Hollande. Top chrono, 10 secondes.
3: Ah. Je veux dire l'Espagne.
2: Eh bien, sache que tu as bien raison parce que c'est l'Espagne.
4: Ah oui.
2: En 2024, 19 millions de Français ont séjourné en Espagne. C'est la destination étrangère préférée, bien avant l'Italie et l'Angleterre. Et voilà, donc c'est magnifique. Tu pars où, toi, en Espagne cet été? Moi, j'y vais. Voilà.
4: Pierre.
3: Je rentre d'Espagne, moi.
2: Je sais, alors, t'es rentré dans la nuit pour nous, tu nous l'as dit.
4: Ça va faire plaisir à tout le monde.
2: Moi, j'adore l'Espagne. Can't wait pour partir là-bas pour mes vacances.
4: Céline, alors je vous rappelle que, tiens, en parlant de vacances, Céline n'a jamais pris l'avion, donc Céline n'a jamais pu aller vraiment, vraiment loin pour le coup. Il y a eu Rome, il y a eu l'Espagne. T'as quand même été en Espagne, du coup, Céline?
2: C'est pas loin, l'Espagne.
6: Oui, en frontière,
4: La frontière espagnole.
6: Avec la France, quoi.
4: Ok. Ouais. Je sais pas, au Pertus, à Ronquera, t'as été où, tu sais?
2: Non, la Jonquera.
4: C'est une frontière.
6: Après, du côté du Pays Basque aussi.
4: Ouais.
2: Tu sais ce que c'est, la Jonquera?
4: Eh ben, c'est la frontière.
2: Oui, mais tu
4: parles sais... le Pertus, la Jonquera.
2: D'accord, mais tu sais ce que c'est, la Jonquera? C'est pas une destination pour des vacances, hein?
4: C'est pour emmener des cigarettes, des trucs comme ça, non?
2: Pas du tout. Tu c'est vas regarder ce que c'est, la Jonquera. Je t'expliquerai pendant la pub.
4: J'ai ramené des boîtes de trucs, quoi.
2: T'y étais?
4: Oui.
2: Eh ben, on va en parler pendant la pub et je vais appeler ta femme.
4: Pourquoi?
2: Voilà, bonne soirée.
4: Ah bon? Ah, c'est un truc comme ça?
2: Allez.
4: Non, mais j'étais jeune, je m'en souvenais pas. Je savais pas. Bon, alors, on voudrait rencontrer Emmanuel Macron. Alors, excuse-moi, on a déjà la présidente du Damido Hollande. Je vois pas pourquoi tu vas voir un autre président. Pourquoi tu veux rencontrer Emmanuel Macron?
6: Oh ben j'ai des fois des petites questions à lui poser, j'aurais directement la réponse, voilà.
4: Mais quel type de questions, qu'est-ce que tu voudrais lui poser comme question?
6: Ah ben des questions forcément en lien avec mon métier sur l'éducation nationale,
4: ah.
6: Puis d'autres aussi, d'autres questions sur la façon de faire. Voilà, pourquoi est-ce qu'il fait comme ci ou comme ça?
4: Bien sûr, je crois qu'on est nombreux à vouloir lui poser des questions.
6: Éventuellement des idées.
4: Bien, évidemment, des idées, des axes de travail. Écoute, dépêche-toi, il reste que quelques mois pour le coup. Céline, étudiante à Rouen il y a quelques années, qui rentrait le week-end chez ses parents vers Dieppe en Twingo. Souci avec le Twingo?
6: Oui, plusieurs choses avec la Twingo. On est arrivé plusieurs aléas.
4: Ouais, le pot d'échappement quand même, c'est décroché, c'est pas mal là.
6: Et alors, oui, première fois, c'est la première aléa, le pot d'échappement sur l'autoroute.
4: Ah oui, si tu l'as traîné sur quelques mètres, bah tu m'étonnes, sur la bande d'arrêt d'urgence. On a voulu t'aider, mais bon, lui-même a décroché le pot d'échappement et puis ça fait un bruit de casserole. Ça a été l'horreur.
2: La Twingo, tu sais, c'est...
4: Voilà, on n'est pas... Attendez, il y a d'autres histoires de Twingo, je vais vous en parler dans un instant.
2: Il y a d'autres histoires de Twingo.
4: Ah, il y a d'autres histoires de Twingo. Elle a eu que des problèmes avec la Twingo.
2: God, faut changer de voiture.
4: Faut arrêter avec Renault. C'est pas mal Renault, mais bon. Question à choix multiples. Voici Michel Fugain. C'est
2: la fête.
4: Parmi ces prénoms masculins, lequel est fêté ce mois-ci, c'est-à-dire au mois de juillet? Au mois de juillet, y a-t-il Olivier, Jacques, Valentin ou Valérie qui est aussi un prénom masculin? Top chrono, 10 secondes. Est-ce que ce mois-ci, on fête les Olivier, les Jacques, les Valentin ou les Valérie?
6: Olivier.
4: C'est quand la Saint-Valéry?
2: Elle a dit Olivier. La Saint-Valéry, c'est le 28 avril.
4: Bon, alors déjà, c'est pas Valérie, on l'élimine. T'as dit Olivier?
2: Ouais.
4: Non, c'est Jacques. La Saint-Jacques, c'est des bruits. Eh oui. 25 juillet. Eh oui. Pas de Valentin. Le Valentin, c'est le 14 février.
2: Évidemment.
4: Et Olivier, j'en sais rien du tout, mais c'est pas en juillet, en tous les cas.
2: Bon, Olivier, je sais pas.
4: Je sais pas quand est-ce que c'est Olivier.
2: Bon, écoutez, voilà. Je n'ai pas d'Olivier dans mon entourage.
4: On va vérifier.
2: Donc, Pierre, c'est un 5. Céline. C'est un zéro.
4: C'est dommage surtout.
2: Pour te consoler, on va écouter Julien Clerc. Ce n'est rien. Ce n'est qu'un score. Tu vas peut-être te rattraper. Julien Clerc, vous écoutez ici. Ce n'est rien. Je vous aime. À tout de suite.

0: Tenez rien, Julien Clerc, 12h41, c'est l'été, c'est le mois de juillet, c'est le mois d'Otaquet, c'est Valérie, c'est moi, c'est nous.
1: Oh là là,
0: c'est la vie.
1: Hey, jingle.
2: Ici à midi,
0: Céline,
2: on est au taquet.
0: Céline. Toute l'équipe de Taquet s'excuse, platement, lamentablement, car après vérification avec Maître Coupez, Maître Kikandon et l'ensemble de la team, on s'y est mis à 14. On a découvert que Olivier était bien célébré le 12 juillet dans un calendrier qui est tout à fait normal. On l'a vérifié avec plusieurs sources. C'est une petite coquille, ça arrive parfois, et c'est une bonne nouvelle pour toi, puisque tu encaisses 3 points. Voilà, bravo Céline.
1: Et oui, parce qu'en fait, je pense qu'il y a eu une petite coquille dans la formulation de la question. La question, c'était parmi ces prénoms, lequel n'est pas fêté en juillet, et effectivement c'est Jacques, parce que... Non, je déconne. J'essaie de défendre nos auteurs qui font une énorme connerie.
0: On les salue, on en profite pour les remercier.
1: Ouais, on les remercie, ouais, mais là ça. Les gars, franchement, c'est l'archouma totale. Céline, t'as 3 points.
3: C'est
1: une vraie quiche. Non, t'as pas une quiche. T'as 3 points, ma quiche Lorraine. Ouais. Pierre a 5 points, et toi t'as 3 points. Voilà, alors... Pierre, qui, je le rappelle, joue avec ici Saint-Étienne, qui a 66 ans, qui habite à Saint-Chamond. Eh bien, notre Pierre, il a été bénévole au Resto du Cœur. Alors, il y avait les Restos du Cœur où, à Saint-Chamond ?
4: Tout à fait, oui. Et enfin, quand je suis arrivé à la retraite, bon, ça fait 2 ans, il fallait que je trouve quelque chose pour m'occuper.
1: Ouais.
4: Donc, j'ai trouvé un groupe qui était super sympathique et voilà. Et donc c'est le mardi et le jeudi matin. Alors j'ai dû interrompre parce que j'ai eu des petits soucis de santé. Mais je pense que je reprendrai bientôt, je pense.
1: Eh ben
4: voilà.
1: Génial.
4: Et pendant 1 an, voilà, j'ai fait.
1: Ça c'est bien.
4: C'est pour la bonne cause.
1: Eh ben oui, c'est pour la bonne cause. Ouais. C'est même d'une tristesse sans nom que ça existe toujours. Même si on est heureux qu'ils existent, normalement ça devait être un petit peu temporaire.
0: Et ici est la radio officielle partenaire des Restos du Cœur.
1: Alors, comme ça, on voyage beaucoup. Hein. Allez, on a voyagé à Madère, la Crète, la Corse. T'adores les îles, ça.
4: Oui.
1: Voilà. T'as été aux États-Unis parce qu'il y a ton fils qui étudie là-bas.
4: Alors, qui étudie, qui voilà. Est rentré en Norvège maintenant, en Pays-Bas, excuse-moi.
1: Alors, attends, ton fils, il a étudié aux États-Unis.
4: Il a fait son doctorat aux États-Unis, oui.
1: Il fait quoi, ton fils?
4: Il travaille dans la nutrition animale.
1: Eh ben voilà, donc voilà. T'adores. Alors après, tu as été en Norvège aussi, puisque ton fils était là-bas, et tu as été carrément en voiture.
4: Tout à fait, oui. On avait chargé, j'avais un 3008, on avait chargé le coffre de toit du 3008 pour amener des denrées alimentaires, parce que c'est très cher là-bas en Norvège, et comme il était étudiant, le pauvre, il n'avait pas beaucoup d'argent, donc voilà.
1: T'as ramené les saucissons, les fromages et compagnie, quoi.
4: Voilà, des bonnes choses.
0: Je vais vous en ramener, moi, cet été de Norvège. Des petits saucissons pour vous, Valérie. Mais j'y vais, mon Norvège, je vous ramène des fromages, si vous voulez.
1: Dès qu'il peut ramener la conversation à lui, il la ramène.
0: Non, mais je voudrais bien savoir si c'est sympa, la Norvège, d'ailleurs.
1: Bah oui, c'est sympa, la Norvège.
0: C'est bien, Pierre ?
4: Ah, c'est super, c'est super, les grands espaces.
0: Par contre, il a dit que c'était cher.
4: Ah oui, la vie est très chère.
0: Oh mince.
4: Très cher.
1: Le mec n'a pas pris du tout une destination pour lui, c'est-à-dire qu'il a pris une destination où le moindre steak coûte 50 balles.
0: Bon, je vais aller en Auvergne.
1: Voilà. Alors, mon petit chat, tu es en tête avec 5 points. Je vais te proposer immédiatement de marquer 5 points de plus avec la question cash. Tiens, je vais te mettre une petite chanson magnifique.
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1: Alors,
0: c'est
1: Internet,
0: vrai que bien celle-là.
1: Je m'y attendais pas, hein, que Dany Briand sorte une chanson qui s'appelle Internet, c'est très chouette. C'était pas dans mon bingo. Bon, enfin, écoute. Bien, alors, nous allons parler d'Internet, nous allons parler de couleurs. Je vais te demander, de quelle couleur est la dernière lettre du logo de Google? Donc Google, la page d'accueil Google, il y a des couleurs. Quelle est la couleur de la dernière lettre du logo de Google? Le logo de Google, c'est un peu chiant à dire. Top chrono, 10 secondes. Le logo de Google.
0: Tout l'été. Le logo de
1: T'as
0: Google.
1: T'as dit quoi?
0: Logo.
4: Jaune.
1: T'as dit jaune? Alors, la dernière lettre est rouge. Voilà, bleu, rouge, jaune et vert. Le E final est rouge, comme le deuxième O. Voilà. Mais écoute, pas de points.
0: Bon, Céline qui est avec nous en Normandie, qui est prof de maths, qui est en vacances, qui cuisine, qui revisite des bons petits plats, qui rêverait de prendre l'avion pour voyager un petit peu plus et qui aimerait aussi rencontrer Emmanuel Macron. Mais on l'a évoqué tout à l'heure, on a des soucis avec sa Twingo. Eh oui, des moments où c'est pas facile sur l'autoroute avec le pot d'échappement qui se décroche, la bande d'arrêt d'urgence, tout ça. Mais c'est pas tout. Tu te l'es fait voler aussi, ta Twingo?
3: Eh oui, j'en avais plus.
0: Alors, qu'est-ce qui s'est passé?
3: Ben, en fait, avant d'avoir mon concours, je faisais des remplacements en tant que professeur. Et puis, c'était une journée où il y avait. Ben, c'était une journée de grève. Et puis, moi, comme c'était mon premier remplacement, j'ai pas osé faire grève. Je me suis dit, je vais aller travailler quand même.
0: Ouais.
3: Donc, je me suis garée sur le parking de. À l'époque, c'était un lycée.
0: Oui.
3: Je me gare sur le parking du lycée. Et puis, le midi, je me suis dit, bon, je vais reprendre mon. J'avais mon petit pique-nique qui était dans ma Twingo, donc je vais à ma Twingo pour chercher mon pique-nique. Et là, j'avais plus de voiture.
0: Oh.
3: Donc là, grosse panique. Donc je me refais tout le film, hein, depuis le matin. Je me vois arriver, je me demande est-ce que je suis bien garée là, quand même.
0: Oui, oui, bah, c'est normal, bien sûr.
3: Et là, ben oui, non, j'étais bien garée là, sauf qu'il n'y a plus rien.
0: Mais t'as pleuré, tu t'es mis à pleurer. Bah, oui,
3: ah ben oui, là...
0: Ça commençait mal. Hein.
3: Maintenant, je rigole.
0: Bah oui, mais c'est pas drôle. Mais c'est pas fini. D'autres aventures avec la voiture. Alors cette fois, c'est la Clio. On reste toujours sur du Renault, hein. On est fidèles. Qu'est-ce qui s'est passé? Tu t'es garée à Rouen pour faire des courses, et puis...
3: Voilà, donc je me suis garée à Rouen, je voulais faire des courses, et j'ai mis mon cartable derrière mon siège. Et puis, quand je suis revenue, ma fenêtre arrière était cassée et je n'avais plus de cartable.
0: Ah ouais, toi, t'as pas de chance. Et tu t'es fait piquer les copies des élèves. Pas cool, ça.
3: Eh oui. Oh. Oui. Et coup de chance, quand même, c'est qu'on a retrouvé le cartable.
0: Ah bah, tant mieux pour les élèves.
3: Voilà, ouais, parce qu'en plus, j'avais corrigé les copies. Hein, ouais. J'ai corrigé.
0: Et... Prends un vélo, hein, parce que là, t'en arrives des choses, toi. Allez, oublions tout ça et passons à la question qui va peut-être te permettre de marquer 5 points. Question cash, ça va être très rapide. Qu'est-ce qu'un mocktail? Qu'est-ce qu'un mocktail? Top chrono, 10 secondes. Un mocktail.
3: C'est un cocktail.
0: Oui.
3: Un cocktail avec quelque chose, mais je ne sais plus c'est quoi un mocktail.
0: Alors, c'est plutôt un cocktail sans.
3: Hein.
0: C'est plutôt un cocktail sans. C'est un cocktail sans alcool. Un mocktail.
3: Ah oui, non, mais qu'est-ce qu'on fait quand on
0: n'a pas d'alcool? Eh ouais, il a été popularisé comme le Virgin Mojito, Virgin Pina Colada, avec modération, tout
1: bien,
0: ça.
1: Bien, allez, ça fait 5 pour Pierre, 3 pour Céline. Dommage. Et là, tout de suite, on écoute Amir à l'imparfait. Vous écoutez ici, c'est une nouveauté. À tout de suite, mes petits chats.

0: qui a été braqué à la banque, qui a vécu des aventures incroyables. Alors, Pierre, il adore plein de choses en musique, il adore ça, notamment.
1: Voilà l'été, voilà l'été, voilà l'été,
0: oh là là, j'embrasse Mitch à la trompette. Allez, ça, tu adores, mais tu adores aussi ça. Ouais, Boutin. Ah oui.
2: Eh bien sûr, Maître Gims.
0: Mais Maître Gims.
2: Gims, d'ailleurs, on l'appelle plus Maître, il paraît.
0: Eh, on l'appelle Gims. Gims, Gims. Oh, c'est comme ça. Mais oui, voilà. Bien, mon chat, c'est l'heure de ton bingo. Voilà, il faut que tu cartonnes, il faut que tu marques. Ici, c'est les verts, tout ça, rapport A. Donc, à mon top chrono, tu vas avoir 10 secondes. 10 secondes, et c'est très court. C'est vraiment très court. Concentre-toi bien, chouchou. Tu as 10 secondes pour me donner un maximum de races de chiens. Toutes les races de chiens que tu connais. C'est parti. Top chrono, 10 secondes.
3: Berger allemand, chihuahua, caniche, yorkshire, malinois.
0: Tu m'en as donné 5. Il y avait les cockers, les teckels, les staffs, les pitbulls, les bergers australiens, les dogs, les dobermans, les danois, les dalmatiens, que sais-je. Tu m'en as donné 5.
2: Céline, juste avant de jouer, une dernière petite anecdote sur ton côté chèvre. Toi qui es en Normandie, un jour t'es parti de Rouen jusqu'en Seine-et-Marne pour faire les magasins. Parce que t'as bien marché, t'es tombé sur des chaussures de rando. Alors tu t'es dit, c'est une belle occasion. Et du coup, t'as acheté. Mais qu'est-ce qui s'est passé?
4: Eh ben, je ne les ai pas formés tout de suite, hein. Je les ai ressortis 2 ou 3 mois plus tard, quand j'en avais besoin. Et là, je me suis aperçue d'un truc, n'importe quoi, c'est que j'avais acheté 2 pieds gauches.
2: Bah,
4: comment est-ce possible? Je me dis, comment j'ai pu faire ça?
2: Voilà. Bah, c'est plutôt le vendeur ou la vendeuse qui t'a mis de chaussures gauches dans la boîte, quoi.
4: Dit, c'est quand même bizarre, à la caisse, ils sont même pas aperçus du problème.
2: Oui. Et puis, alors,
4: j'ai rappelé le magasin et je leur ai demandé s'ils n'avaient pas mon pied droit.
2: Ah oui. Et alors
4: bon, ils avaient mon pied droit.
2: Donc
4: et ben, je les suis retournés. Pour échanger un pied gauche contre un pied droit.
2: 200 km pour aller récupérer le pied droit parce que c'était à 200 bornes de chez toi. Quelle histoire incroyable. Céline, jouons tout de suite avec ton bingo. Le bingo, celui qui marque le plus de points, il prend 10
0: points.
2: On
0: l'encourage pas avec une chanson.
2: Oui, écoutez, ça va, on va encourager, on va encourager, on encourage. Allez, on encourage. Je vous rappelle qu'elle a toujours froid.
0: Bye.
2: Et que donc Marie Carré, c'est une de ses chansons préférées.
0: Marie Carré.
2: Oui, bah c'est ça.
0: Ça a Marie.
2: Exactement. Alors, 10 points. Pour prendre les 10 points, il faut faire plus que lui. Il a fait 5. J'ai besoin de 6 bonnes réponses. Avec ça, tu reviens vendredi. D'accord?
4: D'accord.
2: Il me faut 6 bonnes réponses. Je te demande un maximum, en 10 secondes, de races de chats. Maximum de races de chats. Top chrono. On y va.
4: Chat siamois, berlinois, chat angora, chat d'égout, chat de ville,
0: chat d'égout, non, chat de gouttière.
2: Non, c'était bien parti. Il y avait le norvégien, le sphinx, le chartreux, le bleu russe, l'abyssin, il y avait le british short hair, l'angora.
0: Le maine coon.
2: Ah là, là, ça suffira pas.
0: Bien.
2: Ah,
4: je n'y connais pas trop.
0: Bah, bon,
4: chien qu'en chat, ça aurait été plus facile.
2: C'est
4: avec,
2: pas grave.
0: Pierrot, t'as compris que vendredi, c'est toi qui allait tenter de gagner avec nous le séjour au Club Bellambra de 2000 euros.
5: Oui, oui, bah, effectivement. Ouais. Bah, bravo Céline, quand même.
2: Hein. Merci.
0: Bah, bravo Céline. Pierre, c'est toi qui t'en...
5: Difficiles.
0: Et voilà. Bien, mes chéris, bravo. Vendredi... Moi, j'ai déjà 3 candidats.
2: Ouais,
0: demain,
2: ouais,
0: peut-être que...
2: Peut-être. Aujourd'hui, peut-être.
0: Ou un jour, ou demain.
2: Et alors, demain.
0: Voilà. Bon, allez, c'est pas grave.
2: Vous n'allez pas me faire le grand chelem, quand même, avec 4 candidats à la fin de la semaine.
0: Je remercie Céline à la réalisation. Je remercie Laurie à la technique.
2: Vous enlevez ce petit rire, mais qui m'énerve.
0: Je remercie le professeur Coupez.
2: Ouais.
0: Voilà, Sadika au standard. Et je remercie, bien sûr, Éric Bastien. voilà, allez, je vous embrasse, je vous aime. À demain, la France. Vous avez écouté Au Taquet, il est 5h, Paris s'éveille. C'est l'heure de quoi, mon petit chou?
2: C'est l'heure de, avant de se retrouver à midi d'ailleurs, je précise, c'est l'heure de retrouver Johan Rock, qui est très en forme, il arrive pour les petits matins là.
0: One for the money, two for the show.
2: A
0: tout de suite.

0: soleil tout contre vous, même à 4h58. Bonjour, bienvenue, vous êtes ici.
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0: Ici, dès 5h, on s'occupe de vous réveiller avec tous les ingrédients indispensables pour bien entamer cette nouvelle journée. Les conseils pratiques qui vont bien, pour vous rendre la vie plus douce et facile. La musique d'ici pour prendre votre élan au saut du lit à venir. Tiens, Queen avec la chanson la plus disco de tout leur répertoire. Quant à lui, il a préféré le journalisme au disco et c'est sans doute préférable. Bonjour Cyril Ardo-Redon.
2: Oui, niveau musique, je suis pas au top. Bonjour Johan, bonjour à tous.
0: À la une de l'actualité ce matin, la désillusion.
2: Oui, la défaite de la France, 2-0 face à l'Espagne en demi-finale de la Coupe du Monde.
0: On y revient dans un instant dans le journal de 5h. Et puis soignez votre budget, c'est la devise chaque matin de Par ici les économies. Ce mercredi, on vous dit comment reprendre la main sur vos dépenses. 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
0: Vous n'avez même pas appelé l'antenne, c'est du favoritisme. Et puis le roman de Michel Bussy paru aux éditions Pocket, 0810 055 056.
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0: Ce mercredi, nous sommes le 15 juillet. Bonjour, il est 5h. Le journal présenté par Cyril Ardo-Redon et Dallas, ton univers décidément impitoyable.
2: La chute de la France face à l'Espagne, défaite 2-0 en demi-finale de la Coupe du Monde. L'équipe de France, donnée favorite de ce mondial, ne décrochera donc pas de troisième étoile. C'est la désillusion pour les joueurs comme pour tous les supporters. Déception immense, Nicolas Perronnet, pour des Bleus qui se sont sans doute vus trop beaux.
3: Fin de deuxième période, les olés espagnols descendent des tribunes comme des couteaux remués dans la plaie. Tout le monde a compris depuis longtemps déjà que la route s'arrêtera ici, dans le Texas. Pas de troisième étoile et des Bleus qui tombent de haut, à commencer par leur capitaine Kylian Mbappé.
4: On n'a pas fait le match qu'on voulait faire, que ce soit tactiquement, que ce soit même techniquement, dans le niveau global qu'on a fourni. Quand tu fais pas ce que tu es censé faire dans une demi-finale de Coupe du Monde, tu gagnes pas.
3: Pas un pour rattraper l'autre. La France a totalement raté son rendez-vous. Le jour de sa fête nationale, dominée dans à peu près tous les secteurs du jeu. Et c'est par une petite porte, la petite finale, que Didier Deschamps quittera définitivement les Bleus samedi, déçu, vexé et frustré.
5: Écoutez, la déception, elle est là. Les joueurs étaient anéantis dans le vestiaire, je le comprends. L'ambition était là, donc de s'arrêter, ça fait mal. Après, je ne veux pas passer pour une pleureuse parce qu'on a perdu, mais est-ce que l'arbitre de ce soir avait le niveau pour arbitrer une demi-finale de Coupe du Monde? Répondez-y si vous voulez, moi je ne vais pas y répondre.
3: La réponse est toute trouvée, là n'est pas la question. L'équipe de France, elle, n'avait pas le niveau pour la gagner.
2: Nicolas Perronnet sur votre radio ici. La France disputera donc le match pour la troisième place samedi. L'autre demi-finale, c'est ce soir entre l'Angleterre et l'Argentine. Le gagnant rencontrera l'Espagne en finale dimanche.
0: Ici, 5h02, les deux incendies en forêt de Fontainebleau sont fixés ce matin.
2: Ce qui veut dire qu'ils ne progressent plus, mais ils ne sont pas encore éteints pour autant. Les flammes ont parcouru plus de 2000 hectares. Et alors que les pompiers sont encore à pied d'œuvre, 4 gardes à vue sont toujours en cours. Joséphine Ortuno, 2 suspects sont passés aux aveux.
6: Oui, d'abord un pompier volontaire de 19 ans. Il a utilisé un briquet et de l'essence pour enflammer des brindilles. Un second jeune homme a avoué, du même âge, lui admet avoir déclenché un feu par accident en jetant sa cigarette. 2 suspects, 2 feux distincts et pour l'instant, aucun lien établi entre eux. Reste à déterminer leur niveau exact d'implication. Pour cela, les enquêteurs vont mener d'autres prélèvements sur le site du départ de feu. Autre incertitude, autour du premier incendie, l'incendie majeur parti dimanche au bord de la 6. Les enquêteurs étudient notamment la piste d'un départ de feu lié à des travaux à proximité de l'autoroute. La procureure de la République notifie une dernière audition, celle d'un homme de 21 ans, déjà connu de la justice.
2: Explication de Joséphine Ortuno sur ici. La lutte contre les flammes se poursuit, on le disait. 3 canadaires, 1 Dash et 2 hélicoptères bombardiers d'eau restent mobilisés aujourd'hui. Un adolescent jugé à partir d'aujourd'hui à Chaumont, en Haute-Loire, pour le meurtre d'une surveillante de son collège. Alors qu'il avait 14 ans, elle avait été frappée de 7 coups de couteau sans réel motif. L'élève dénonçant devant les enquêteurs le comportement des surveillantes en général. Drame qui avait suscité une très vive émotion, notamment dans le milieu éducatif. Le procès s'annonce très scruté et se déroulera à huis clos en raison de l'âge de l'accusé. L'Assemblée nationale se prononce aujourd'hui sur l'adoption définitive de la loi sur la fin de vie. Les députés ont le dernier mot après le rejet du texte par les sénateurs la semaine dernière. Proposition de loi qui autorisera le suicide assisté, auto-administré, sauf si c'est impossible, sous certains critères. Et c'est l'aboutissement, Élise Ulata, d'un débat de société qui a duré plusieurs années.
7: Robert Wolfhardt, médecin généraliste à Wissembourg et délégué du Bas-Rhin de l'ADMD, l'association pour le droit de mourir dans la dignité, salue une première étape.
8: C'est déjà une énorme avancée, c'est déjà extraordinaire, c'est déjà très très bien que ça puisse être autorisé enfin en France. Après, bien sûr, la loi doit être travaillée, rediscutée, tout ça, ce qui est normal.
7: Selon lui, une délivrance pour les patients et un soulagement pour les soignants qui veulent les aider.
8: Beaucoup de médecins ont été condamnés parce qu'ils ont débranché les gens, parce qu'ils avaient bon cœur. Mais maintenant, on ne sera plus condamnés. Ça, c'est déjà énorme.
7: Nina Forné, elle, dénonce les potentielles dérives de cette loi.
9: Moi, je suis devenue malade quand j'avais 19 ans. Je suis dans les critères d'éligibilité de cette loi.
7: Elle a cofondé le collectif anti-validiste Strasbourg et elle craint que certaines personnes handicapées se sentent forcées de mourir. C'est ce qui a failli lui arriver quand sa maladie orpheline s'est dégradée.
9: J'ai été fortement encouragée quand même à recourir à l'euthanasie en Belgique. Voilà, il y avait des gens qui se proposaient aussi dans mon entourage pour m'aider à remplir les papiers.
7: Elle estime que les personnes handicapées sont précarisées et que leur isolement ou leur situation économique influencerait leur décision de recourir au suicide assisté. Elle s'oppose donc à ce texte qui devrait, malgré tout, être adopté aujourd'hui par les députés. Son contenu n'a pas changé depuis le dernier vote fin juin.
2: Et le Premier ministre Sébastien Lecornu saisira le Conseil constitutionnel sur une partie des dispositions de cette proposition de loi après le vote définitif. Une saisine qui doit apporter les clarifications nécessaires afin que l'application de la loi puisse se faire dans le respect des principes de notre Constitution selon son entourage.
0: Sur le Tour de France, c'est le Slovène Tadej Pogačar qui s'est imposé hier.
2: Place aujourd'hui à la 11e étape, 160 km entre Vichy dans l'Allier et Nevers dans la Nièvre. Le départ sera donné un peu avant 14h. On jette un coup d'œil au ciel après ce message.
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2: Et c'est donc un temps instable sur une partie du pays aujourd'hui, Johan.
0: Notamment sur la façade atlantique, avec des orages localisés ce matin sur la Gironde, la région Grand Est. Notez également du vent qui va souffler sur les côtes de la Manche et puis sur le reste du pays. Le soleil sera bien présent, voilé ce matin, mais bien présent avec des températures, elles, toujours très douces. 23 ce matin à Bordeaux, 25 à Toulouse, 22 au lever du jour à Bourges, 25 à Paris. Et puis cet après-midi, les orages qui vont progresser entre le pays de la Loire, la Bretagne, le Massif central et l'Est du Rhône en remontant sur la Bourgogne et la Franche-Comté. En revanche, le temps va rester calme sur les Hauts-de-France et dans le sud du pays avec des températures toujours élevées. Cet après-midi, 36 à Toulouse, on devrait relever 32 à Montpellier ainsi qu'à Paris, 22 à Cherbourg et 29 à Strasbourg. Et chez vous, ce matin, comment ça se passe? À 5h07, vous relevez la température qu'il y a dans votre commune et puis vous nous l'envoyez, vous nous la postez sur la page Facebook d'ici tous les matins. On fait la météo ensemble.
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0: Et si on écoutait Garou, une chanson de ses débuts baptisée Seul. Mais vous, vous n'êtes pas seul à 5h08 puisque...
2: On est là.
0: Mais on est là, vous êtes Cyril, moi et puis toute la bande de la radio. On vous accompagne en ce mercredi.

0: pour vous réveiller ce matin. Ici, on est ensemble. Il est 5h11. Bon réveil.
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0: Et avec cette troisième canicule, c'est un objet qu'on s'arrache de plus en plus. Un objet en passe de devenir introuvable en France. Non, ça n'est ni un ventilateur, ni un climatiseur. C'est une banane. Une banane isotherme vendue dans une grande enseigne de produits surgelés. Je vous dis pas laquelle, vous la reconnaîtrez. Au départ, ce petit sac argenté de 2 litres avait été pensé pour transporter des glaces pendant les festivals d'été, Hellfest, Francofolie. Un accessoire un peu gadget, sympa, coloré, vendu 7,50 € en magasin au mois de juin. Et qui est devenu, avec la chaleur, le réflexe canicule des clients qui se sont rués en masse sur cette banane jusqu'à provoquer la rupture de stock. Et forcément, quand un objet devient introuvable, il y a toujours des petits futés pour fleurer le filon et profiter de la situation en faisant monter les enchères. C'est ce qui est arrivé et c'est ce qui est en train de se passer depuis quelques jours. En cette mi-juillet, la banane isotherme est le produit phare des sites de revente en ligne, Vinted, Le Bon Coin, site sur lesquels la fameuse banane s'envole 15, 20, 50 €.
2: Quand même.
0: Soit 6 fois le prix d'origine, mieux que la crypto-monnaie, le bitcoin cet été. Pour devenir riche, il fallait investir sur la banane Picard. Bah, j'ai dit. Bah, voilà, bon,
2: est-ce que c'est mis en vente à ce prix-là, mais est-ce que ça se vend à ce prix-là?
0: Bah, je sais pas. C'est vous croyez question. Vraiment que je vais acheter cette banane? Enfin, voyons.
2: C'est une info qui donne le sourire. Bah, la banane.
0: Dites-le nous si vous en avez une par chez vous. En attendant, chez vous, même 5h13, ce mercredi matin, dans l'info d'ici, on fait le point sur les feux en forêt de Fontainebleau, Cyril.
2: Avec cette chaîne de solidarité qui se met en place dans les départements autour, donc, de Fontainebleau pour venir aider les propriétaires de chevaux à les mettre à l'abri.
0: Et dans la playlist de ce mercredi matin, on accueille bientôt Queen. On va faire quelques économies. Tiens, allez, on y va. Avec vous, Valère Correard. Bonjour, chaque jour, avec vous, un bon plan pour redonner des couleurs à notre pouvoir d'achat. Aujourd'hui, vous nous parlez budget.
3: Et vous proposez de profiter de l'été pour regarder vos relevés bancaires. Est-ce que vous avez déjà pris le temps de décortiquer vos revenus et vos dépenses au moins une fois? Alors j'avoue, c'est un peu angoissant, c'est un peu fastidieux, mais vous allez apprendre pas mal de choses intéressantes et surtout, vous allez retrouver du pouvoir. Tous les coachs en finance personnelle ou les professionnels que j'ai pu croiser cette année m'ont tous dit la même chose. La base pour gérer un budget, c'est de le connaître, de l'étudier et pas sur un mois, sur plusieurs mois, parce qu'il peut y avoir des dépenses ou des revenus ponctuels. La vertu de cet exercice est d'abord de vérifier si vous êtes à l'équilibre, parce que ça, c'est la base. Ensuite, d'y voir clair sur vos dépenses, toutes, les obligatoires, je pense au loyer, les assurances, l'alimentation, et puis les optionnels, les abonnements, les extras, le shopping.
0: L'objectif, c'est donc de reprendre le contrôle sur son budget, en définitive.
3: Exactement, vous y voyez clair, vous pouvez prendre les bonnes décisions, décider de vous faire aider, dégager un peu d'épargne, renoncer aussi à un projet ou au contraire vous lancer. Pour noter ses recettes et dépenses, chacun son outil, c'est même secondaire l'outil. Moi, à titre personnel, je fais un tableau Excel, je connais des gens qui utilisent l'application de leur banque, un cahier, vraiment ça n'a aucune importance. Et puis n'oubliez pas, ce qui va avoir le plus d'effet sur votre budget courant, ce sont les dépenses récurrentes comme les abonnements, les assurances, l'énergie. N'hésitez pas à faire jouer la concurrence et à vous poser la question, en ai-je vraiment besoin? Une fois que vous y verrez clair, vous retrouverez peut-être quelques marges de manœuvre, mais en tout cas, vous y verrez clair et c'est ça l'essentiel. Est-ce que vous avez déjà fait le point en détail sur votre budget? Témoignez sur ce mail, je vous réponds à chaque fois. parisilleséconomies@radiofrance.com.
0: Passez une belle journée, Valère. Demain, dans Paris ici les économies, vous nous parlerez du retour du leasing social. En attendant, vous écoutez ici, il est 5h15.
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0: Dans l'info d'ici, ce mercredi matin, les deux incendies en forêt de Fontainebleau sont désormais fixés.
2: Le feu a parcouru plus de 2000 hectares. Les pompiers vont devoir travailler encore des jours, voire des semaines, pour venir à bout des flammes sur ce territoire historiquement très lié à l'équitation. Et justement, pour protéger les chevaux, plusieurs écuries, dont l'emblématique Grand Parquet, qui accueille chaque année plusieurs compétitions, ont dû être évacuées en urgence. Et sur les réseaux sociaux, des particuliers et professionnels de plusieurs départements, dont Lyon, proposent leur aide. Julien Frénois.
6: Sur Facebook, on ne compte plus les publications qui proposent de l'aide. Élodie en a fait une.
7: Par solidarité pour les animaux aussi, c'est important d'être tous solidaires avec ce qui se passe.
6: À Villeneuve-la-Guyard, elle est la gérante de l'écurie de l'Évasion.
7: Et puis quand on a de la place et qu'on peut aider, je trouve que c'est important de le faire.
6: Élodie habite à 30 km de Fontainebleau et possède un van, deux places pour transporter des chevaux.
7: S'il y a besoin, j'attends les appels justement de savoir quels chevaux il faut aller chercher et où. Je peux accueillir une dizaine ou une quinzaine de chevaux sans problème.
6: Un peu plus au sud, à Villeneuve-sur-Yonne, on se prépare aussi à accueillir des chevaux, mais pas que.
8: Comme avec notre camion, comme il est assez grand, du coup, on a proposé si les gens voulaient déposer des bacs d'eau. J'ai vu qu'il y avait aussi des sérums physiologiques.
6: Mas et Marine ont une société multiservice, M&M Service et Associés, et un grand camion. Donc jusqu'à vendredi, ils collectent des denrées et des produits pour les emmener et les mettre à disposition des sinistrés. Hier, une fleuriste de Sens a effectué un premier trajet jusqu'à Milly-la-Forêt afin d'apporter une partie des dons déjà collectés.
2: Un reportage de Julien Frénois ici au Serre. La lutte contre les deux incendies en forêt de Fontainebleau se poursuit encore. Trois canadaires, un Dash et deux hélicoptères bombardiers d'eau restent à la disposition des pompiers aujourd'hui.
0: Dans les coulisses télé, on parle cuisine ce mercredi. Comment réaliser un dîner gastronomique avec 10 euros? C'est défi lancé.
2: Bon défi.
0: Aux candidats d'un dîner presque parfait. Je ne sais pas s'ils vont y arriver. En tous les cas, dans un instant, notre invité est un chef qui a participé à l'émission pour l'heure. Another One by the Dust. Queen sur les ondes d'ici, 5h18.

0: Merci d'avoir choisi ici la radio qui vous réveille ce mercredi à 5h21. C'est un 15 juillet qu'ils sont nés. L'actrice Diane Kruger, vue notamment dans 3 Inglourious Basterds, elle fête aujourd'hui son anniversaire, tout comme le roi du solo de guitare. Happy birthday Joe Satriani.
1: Il va avoir mal au doigt lui après pouvoir jouer de la guitare.
0: Est-ce que du métier. On souhaite un bon anniversaire également à l'humoriste et comédien Patrick Timsit, 67 ans ce mercredi. Même nombre de bougies à souffler sur le gâteau pour Vincent Lindon, qui est né à cette même date, l'un des acteurs les plus récompensés du cinéma français. Et puis un 15 juillet en 1905 cette fois-ci, Arsène Lupin, gentleman cambrioleur, faisait sa première apparition dans les pages d'un magazine.
2: C'est le plus grand des voleurs.
0: Le panache à l'éternel. Arsène Lupin, imaginé par le romancier Maurice Leblanc. Plusieurs vies à la télé déjà, il y a quelques années, dans les années 70, à l'ORTF. Et puis, depuis quelques années, surtout, avec Netflix, incarné par Omar Sy. Et puis enfin, un 15 juillet 1542, Florence Lisa Gérard Dini Mouret. Vous dites, mais c'était qui elle?
1: C'était qui elle?
0: Son visage, vous la connaissez. Vous le connaissez forcément. C'est celui que Léonard de Vinci a immortalisé dans la Joconde.
1: La Mona Lisa.
0: Bon anniversaire à vous, surtout si c'est un 15 juillet que vous êtes né. On vous souhaite de profiter au maximum de cette journée. 5h22 ce mercredi, on vous emmène dans les coulisses d'un dîner presque parfait. Plus que jamais dans l'émission du groupe M6, on met les petits plats dans les grands. Et pour cause, toute cette semaine, c'est une spéciale dîner étoilé à moins de 10 euros durant laquelle 5 chefs vont devoir rivaliser d'ingéniosité pour espérer gagner. Parmi ces 5 cuisiniers d'exception qui participent à l'émission, on trouve Claudio, le finaliste de la 16e saison de Top Chef, autre émission culinaire de M6, à qui j'ai demandé comment sa médiatisation soudaine avait été perçue par ses pairs.
3: C'est très mitigé. Il y a les gens qui passent toute une vie pour essayer de décrocher une étoile, qui donnent corps et âme. Et en fait, en sachant que nous, avec une seule émission, en sortant, on pourrait avoir une étoile.
0: Il peut y avoir de la jalousie.
3: Justement, je pense que voilà, ça crée une certaine frustration parce qu'ils se disent, bon, ok, j'ai donné toute ma vie, je dors presque pas. Il faut une émotion sur 3 mois, il a une étoile, en fait, tu comprends plus rien.
0: Ceci étant dit, revenons à nos casseroles et à cette spéciale du dîner presque parfait. Est-il vraiment possible de cuisiner un menu gastronomique avec seulement 10 euros? Claudio, dites la vérité.
3: Oui, c'est possible. Il faut être un bon cuisinier, il faut savoir tout utiliser. Et quand on utilise tout le produit en entier, ça permet de réduire nos coûts et de faire des choses assez surprenantes à moins de 10 euros. En fait, il faut apprendre à cuisiner comme ça. Tout est cher. Et donc, si on ne fait pas attention de ce qu'on met dans son assiette, si on ne fait pas attention à nos coûts, on va droit à la perte. Ce qu'il faut, c'est être astucieux.
0: On verra donc, à l'issue de cette semaine, si Claudio a été le plus astucieux de ces 5 cuisiniers finalistes de Top Chef. Toujours est-il qu'à l'écouter, il semble s'être beaucoup amusé à participer à cette édition spéciale du dîner presque parfait.
3: En fait, c'est une série, en tant que professionnel du métier, on se met devant et on rigole. Pourquoi? Parce qu'on voit que c'est des gens, déjà il y a beaucoup d'amateurs, qui se donnent de mal à faire des choses. Bon, il y a des ratés, il y a des choses très réussies, mais c'est plaisant de se voir que les gens en fait se prêtent l'exercice de faire notre métier. Parce que pour nous c'est un métier, pour eux c'est une passion, mais ils se prêtent à l'exercice qui n'est pas facile. Ils trouvent des astuces ou ils trouvent des façons de faire pour réussir leur plat.
0: Un dîner presque parfait à voir tous les après-midi de la semaine, 17h50 sur Gulli. Est-ce que vous avez regardé le match hier, supportant les Bleus et forcément étant déçu? Tiens, venez nous le raconter ce matin, histoire de se dire bonjour. 0810 055 056, vous connaissez le principe. Dès lors que vous passez sur l'antenne, vous gagnez votre paqueté avec cette semaine des lunettes pour regarder l'éclipse, un calepin à souvenir et puis le roman de Michel Bussy. 0810 055 056. Voici Marine, ici, 5h25.

0: 5h27, vous êtes bien ici, votre radio locale. Tous les matins à cette heure-ci, on remonte le temps avec vous, Stéphane Bern. Aujourd'hui, Stéphane, on voyage au temps où un empereur voyait le soleil s'éteindre et son empire avec.
1: Printemps 840, une éclipse noircit le ciel. Mauvais timing. Pour les contemporains, c'est pas de l'astronomie, c'est une annonce. Et clairement, pas une bonne. Au bord du Rhin, près d'Ingelheim, Louis le Pieux est fatigué. Oh, très fatigué. Le genre de fatigue où tu sais que le générique de fin n'est plus très loin. Fils de Charlemagne, il a hérité d'un empire immense et d'un problème logistique majeur, ses propres enfants. Car pendant que l'empereur vieillit, ses fils, eux, s'entraînent déjà à se disputer l'héritage. Alliance, trahison, révolte, la succession a commencé avant même la mort du père.
2: Eh ben moi, j'aimerais savoir qui a pris la succession de cet homme serviable.
1: Et puis au mois de mai, un mercredi avant l'ascension, le ciel décide d'ajouter un peu de dramaturgie. En plein jour, le soleil s'éteint. Une éclipse. À l'époque, personne ne sort de lunettes spéciales, mais bien des interprétations. Elles sont assez claires. Ce genre de spectacle céleste annonce rarement une bonne nouvelle. Spoiler, l'empereur va mourir et les choses humaines vont entrer dans les ténèbres des tribulations. Louis n'est pas foudroyé sur place, non, il agonise encore des semaines. Le 20 juin 840, un dimanche après la messe, il meurt. Sortie sobre, mais timing impeccable pour le symbole. Et là, le ciel avait vu juste. Car immédiatement, ses fils passent de l'échauffement à la guerre ouverte. Lothaire, Louis, Charles, chacun veut sa part. Sympa le repas de famille. L'empire de Charlemagne devint un puzzle. 3 ans plus tard, le traité de Verdun officialise le découpage.
3: Pour 4 coins de Paris qu'on va le retrouver éparpillé par petits bouts, façon puzzle.
1: Sur les ruines de cette querelle familiale naissent les contours de la France et de l'Allemagne. Des contours qu'on apprendra plus tard dans les manuels scolaires. Grâce à un homme qui a eu cette idée folle, un jour, d'inventer l'école. Ce sacré Charlemagne. La boucle est bouclée.
0: Sacré Stéphane Bern, qu'on retrouve demain, même heure, même antenne. Ça fait partie des rendez-vous de cet été. Chaque mercredi, un libraire vous recommande un livre qu'il a beaucoup aimé. À 6h10, ce matin, nous serons avec l'un d'entre eux depuis sa librairie à Toulon. Pour l'heure, il est 5h30, l'info en France. Et dans le reste du monde, c'est l'heure du 90 secondes. Avec vous, Cyril Ardo-Redon.
4: Le rendez-vous manqué des Bleus avec l'histoire. L'équipe de France s'incline 2-0 face à l'Espagne en demi-finale de la Coupe du Monde de foot. La déception est là, les joueurs sont anéantis, réagit le sélectionneur Didier Deschamps après la rencontre. La France disputera le match pour la 3e place samedi. L'autre demi-finale, c'est ce soir entre l'Angleterre et l'Argentine. Après 48 heures de lutte et jusqu'à 800 pompiers à pied d'œuvre, les 2 incendies en forêt de Fontainebleau sont fixés. Ils ont parcouru un peu plus de 2000 hectares. 4 gardes à vue sont en cours, dont celle d'un pompier volontaire qui a reconnu avoir allumé un feu. 3 canadaires, 1 Dash et 2 hélicoptères bombardiers d'eau restent mobilisés aujourd'hui. Une réforme de l'aide sociale à l'enfance, le renforcement des contrôles pour les personnes qui travaillent auprès des enfants et le durcissement de la réponse pénale pour les auteurs de violences sérieuses sur mineurs. Un projet de loi sur la protection de l'enfance arrive ce soir à l'Assemblée nationale après les scandales du périscolaire parisien et l'affaire Liana. Il dénonce une distorsion de concurrence. La FFC3, fédération qui réunit 1 millier de stations-service indépendantes, va saisir l'autorité de la concurrence contre le plafonnement des prix à la pompe mis en place par Total depuis le début de la guerre au Moyen-Orient. Et puis la 11e étape du Tour de France, 160 km entre Vichy dans l'Allier et Nevers dans la Nièvre. Le départ sera donné un peu avant 14h. C'est le Slovène Tadej Pogacar qui s'est imposé hier sur la 10e étape.
0: Ici 5h32, il n'y aura donc pas de 3e étoile sur le maillot des Bleus.
4: La France s'incline 2-0 en demi-finale de la Coupe du Monde de foot face à l'Espagne. On aurait bien vu les hommes de Didier Deschamps aller plus loin, mais la défense des champions d'Europe ne leur a laissé que très peu de place. Tristesse et déception ce matin pour les supporters tricolores. Quand les fans de la Roja affichent un très grand sourire, forcément, ils sont nombreux d'ailleurs, les Espagnols qui vivent à Toulouse. Et Alexandra Lagarde, vous avez passé la soirée avec eux.
5: Les drapeaux espagnols flottent devant le petit bar à tapas. Pipas et sangria à la main, Sergio et Iñigo ne sont pas sereins au coup d'envoi.
6: J'avoue que je ne suis pas confiant sur les résultats de ces matchs. On verra, j'espère le mieux pour l'Espagne, mais c'est passé.
7: Ça arrive fort.
5: Et pendant les 22 premières minutes, la tension est palpable parmi les supporters. Tendue jusqu'à la faute du français Lucas Digne sur Lamine Yamal dans la surface de réparation. Et ce pénalty accordé à l'Espagne, qui ouvre finalement le score à la 22e minute, les supporters espagnols exultent. Les Bleus ne parviennent pas à revenir au score avant la fin de la première mi-temps. Puis au retour des vestiaires, l'Espagne inscrit à la 58e minute de jeu son second but. Dimitri, franco-espagnol, qui étudie à Toulouse, se détend enfin.
7: Voilà, ça acabe, ça acabe. C'est fini. Là, il se balade. On va rentrer, on va bien dormir. Un ultimo chupito antes de la cena y ya está. Grandissimo equipo y... Et voilà pour la finale.
5: Les 20 dernières minutes, les supporters enchaînent les chants espagnols. Chambrent aussi les quelques Français venus suivre le match en terrain ennemi, même si un sujet met finalement tout le monde d'accord en cette fin de demi-finale.
4: Et l'adversaire de l'Espagne dimanche sera donc le vainqueur de la seconde demi-finale qui oppose ce soir l'Argentine à l'Angleterre. Coup d'envoi 21h. La France disputera quant à elle le match pour la troisième place samedi. On jette un coup d'œil sur le ciel et les orages arrivent, Johan.
0: Notamment sur la façade atlantique, des orages localisés ce matin sur la Gironde, la région Grand Est, un vent qui va souffler également sur les côtes de la Manche et puis le reste du pays. En revanche, lui connaîtra un beau soleil un peu voilé, mais soleil quand même. 23 ce matin à Bordeaux, 25 à Toulouse, 22 à Bourges, alors que cet après-midi, les orages vont progresser entre les pays de la Loire, la Bretagne, le Massif central et l'Est du Rhône, en remontant sur la Bourgogne et la Franche-Comté. En revanche, le temps restera calme sur les Hauts-de-France et dans le sud du pays. Quelques températures, celles que vous nous envoyez ce matin sur la page Facebook d'ici, comme l'a fait Marie, qu'on salue. 23 degrés chez elle dans les Hauts-de-Seine, un ciel grisonné et une ambiance tropicale, nous écrit Marie. André, lui, a relevé 23,4 degrés, c'est précis, dans ses Pyrénées-Orientales. Enfin, Fabrice vit à Amneville, chez qui il fait 21 degrés. Tous les matins, ici, on fait la météo ensemble.
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0: Voilà ce dont on a besoin, vous et moi.
4: Toujours.
0: Pour attaquer la journée, rien de tel qu'un bon David Bowie, version 80, le milieu des années 80. Let's Dance sur votre radio locale, 5h35.

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1: 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Dès le matin, il est 5h38.
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1: Et ici, tous les jours, on évite de tomber dans le piège des arnaqueurs toujours plus inventifs au fil des semaines. Aujourd'hui, c'est de saison, on parle des soldes, Thierry.
3: Oui, comment profiter de cette période? Comment faire de bonnes affaires sans se faire berner? Notre spécialiste Valentin Bertrand est avec nous dans quelques instants.
1: Et pour la musique, dans les 5 prochaines minutes, on aura rendez-vous avec Vanessa. C'est un rituel tous les jours. Ici, vous accueille sur son antenne. Bonjour Véronique.
3: Bonjour Véronique.
4: Bonjour les garçons.
1: Vous nous appelez de la Nièvre, où ça précisément?
4: Pour vous situer, je suis entre Auxerre et Avallon.
1: Mais ne soyez pas avare, donnez-moi le nom de la commune.
3: Clamecy. Clamecy. Je connais très bien.
1: C'est vrai?
3: Oui, mon papa a beaucoup travaillé là-bas.
1: Bon, très bien, vous connaissez vous connaissez peut-être le papa de Cyril, Véronique.
4: Ah ben, je sais pas, peut-être, ça se peut.
3: Il y a une grande usine chimique dont on ne dira pas le nom là-bas, mais qui effectivement emploie beaucoup de gens dans le secteur.
1: Bon, bah voyez, c'est un petit village, la France.
4: Je connais, mais je vous dirai pas le nom non plus, voilà.
1: Vous êtes réveillée depuis quelle heure ce matin, Véronique?
4: Véronique, t'as pas dormi encore, c'est une insomniaque, Véronique.
1: Ah ben, un territoire que je connais bien. On m'a dit que dans cette journée, à part peut-être faire une sieste, il y avait un rendez-vous chez le coiffeur.
4: Ah oui, là, c'est primordial, là, oui.
1: Est-ce que c'est de la nécessité ou est-ce que c'est un moment que vous aimez aller chez le coiffeur, vous?
4: Ben, c'est une nécessité, c'est parce que je suis quelqu'un qui se fait couper les cheveux tous les mois, voilà. Je suis une coupe militaire, moi, voilà, quoi.
1: Bon,
4: voilà.
1: Très bien. Et alors, on papote au bac à shampoing ou alors on y va, on arrive et puis on s'en va après, comme on est arrivé?
4: Bon, papote, c'est une pote, alors, donc je papote chez le temps, voilà.
1: Très bien. Bon, ben, vous saluerez la pote, elle s'appelle comment, la coiffeuse?
4: Elle s'appelle Martine.
1: Martine. Bon, bah, écoutez, voilà, on en a parlé ce matin, on a parlé du papa de Cyril, ça reste familial, cette émission.
3: On est entre nous, hein.
1: Et bah oui, effectivement, tous les matins, plus que jamais. Et puis, pour vous remercier de nous être fidèles, Véronique, on vous envoie le pack été. C'est un sac aux couleurs de votre radio locale. Il y a plein de choses, parmi lesquelles le roman de Michel Bussy. Ça va arriver chez vous dans la Nièvre d'ici quelques jours.
4: Ben, ça fait partie d'une collection, parce que là, la dernière collection que j'ai la fameuse tasse, la nouvelle tasse d'ici, voilà, la radio, quoi, voilà.
1: Et ben voilà. Monter un petit musée, voilà, dans quelques années, un musée ici.
4: J'ai la radio, j'ai le petit sac en bandoulière, j'ai tout plein de choses de chez vous, j'ai le stylo, j'ai tout.
3: Bien équipé, hein.
1: On se dit à bientôt sur l'antenne pour de nouveaux goodies. En attendant, je vous souhaite un bon mercredi, Véronique.
4: D'accord, bon courage à vous, au revoir.
1: Ça se passe comme tous les matins, ici, à 5h41 dans un instant. Votre rendez-vous anti-arnaque, c'est pas vrai.
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1: 5h43, chaque matin ici, vous retrouvez votre rendez-vous anti-arnaque. Avec vous, Valentin Bertrand, ce matin, on va profiter des soldes d'été sans se faire berner.
8: Oui, parce qu'en cette période des prix barrés, toutes les offres ne se valent pas. Sur Internet notamment, c'est le grand écart de moins 5 à moins 90%. L'année dernière, l'association de consommateurs Que Choisir Ensemble avait passé au crible les géants du e-commerce. Résultat, près de 9 réductions sur 10 se sont avérées fausses. Et ça se joue dans la petite mention à côté de l'ancien prix. S'il y a marqué prix de référence ou prix le plus bas sur 30 jours, vous êtes bien en face d'une vraie promotion. Méfiance par contre si vous lisez prix conseillé, prix moyen ou encore prix de comparaison. C'est une indication controversée, on ne sait pas vraiment quels sont les tarifs utilisés pour fabriquer ces moyennes. Le risque, c'est donc que le prix barré soit en fait gonflé artificiellement pour faire paraître la réduction plus généreuse qu'elle ne l'est vraiment, et au bout du bout, vous pousser à acheter, tant qu'à faire avec un compte à rebours pour créer l'urgence. Dans ce cas, il faut absolument comparer. Vous pouvez le faire par vous-même en allant sur des sites concurrents, mais mieux, des comparateurs le font à votre place. Ils s'appellent Idilo, Le Dénicheur ou encore Google Shopping.
1: Et durant les soldes, on peut lire sur de nombreuses étiquettes, ni repris, ni échangés. Est-ce que c'est légal ?
8: Alors en partie, si vous avez acheté un produit soldé avec cette mention et que vous revenez deux jours plus tard parce que finalement la couleur ne vous convient plus ou que vous n'avez pas pris la bonne taille, malheureusement c'est trop tard. Par contre, si le produit est cassé, défectueux, s'il présente un défaut, là c'est comme le reste de l'année, vous avez le droit à un échange ou un remboursement avec quand même une subtilité, ça ne fonctionne pas si le défaut était apparent au moment de l'achat. C'est le cas par exemple dans un magasin de meubles qui met en solde un canapé d'exposition, forcément il n'est plus tout à fait neuf et il est vendu en l'état.
1: Et si vous êtes victime d'une arnaque, vous pouvez contacter Valentin Bertrand, ici.arnaque, au pluriel, @radiofrance.com. Elle est là, Vanessa Paradis, avec peut-être l'un des plus jolis titres de cet été. Et le titre annonce la couleur. Les épines du cœur. Vanessa, sur les ondes d'ici, pour vous réveiller. 5h45. Bon début de journée.

0: 5h47, c'est le moment de tendre l'oreille pour mieux explorer le monde merveilleux du vivant. Et aujourd'hui avec vous, Benoît Prospero, trois choses à savoir sur une plante de la famille des rutacées, une herbacée vivace, souvent buissonnante, de 60 cm à 1 mètre de haut.
1: Et qui est vraiment magnifique et qui pousse dans les lisières et les coteaux rocailleux calcaires. C'est presque de la poésie. Une plante, alors, que l'on peut appeler dictame blanc, plante à gaz ou buisson ardent. Mais en réalité, le vrai nom de cette plante, c'est la fraxinelle, Dictamnus albus. Bonjour à toutes et tous. Au programme, frêne, étincelle et orviétan. Certains se rappellent ce que c'est l'orviétan. Donc d'abord, première chose à savoir, les feuilles de la fraxinelle ressemblent à celles d'un frêne. Ah ben oui, l'arbre. Et est-ce que c'est un arbre la fraxinelle? Eh ben non. Mais bien, donc, une herbacée vivace qui produit de splendides grappes de fleurs roses veinées de violet.
0: Dites-moi, elle a l'air très belle cette plante.
1: Oh, elle est magnifique. Et non seulement elle est magnifique, mais en plus elle est incroyable. Deuxième chose à savoir, écoutez ça. Par forte chaleur, la fraxinelle produit une substance volatile à l'odeur d'agrumes qui peut s'enflammer spontanément au contact d'une étincelle. Bah, d'où ses autres surnoms.
0: Comme plante à gaz ou buisson ardent.
1: Oui, vous avez bien écouté. Et alors, troisième chose à savoir sur la fraxinelle, elle est l'un de la vingtaine d'ingrédients de l'orviétan. Alors l'orviétan, vous savez, c'est un ancien remède de charlatan, une panacée douteuse commercialisée à l'époque, plus exactement au XVIIe et XVIIIe siècle, mais aussi par certains dentistes et chirurgiens de l'époque. Un orviétan qui connut un énorme succès à ce moment-là, avant de tomber en désuétude, au point d'être synonyme de charlatanisme. Dis-moi que je suis un rhinocéros qui joue du piano et je te donne le la, le monde vivant est merveilleux. Et un immense merci à Marie-Christine Lemailleur, autrice du livre « Le guide des plantes sauvages » publié aux éditions Mémoires millénaires.
0: À noter, Benoît, que la fraxinelle est une plante protégée dans plusieurs régions, comme la Bourgogne, PACA, Rhône-Alpes et l'Alsace. Merci Benoît Prospero, à demain.
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0: 6h10, c'est votre rendez-vous de l'été. Chaque mercredi à cette heure-ci, un libraire vous recommande son roman préféré du moment.
3: Et ce matin, on part pour Toulon à la librairie Charles

0: pas, vous avez fait des études de médecine, Johanna. Vous ne vous prédestiniez pas à devenir libraire, si ?
1: Non, absolument pas. C'est vrai que je voulais faire médecine et que j'ai d'ailleurs fait pendant 2 ans à l'université de Montpellier. Mais le destin en a décidé autrement. Pour accéder à la 2e année, il fallait réussir un concours et je l'ai loupé à quelques places. Mais aujourd'hui, je suis libraire depuis 10 ans et très épanouie dans le métier que je fais tous les jours. Pouvoir partager et conseiller des livres à mes clients, voir leur regard pétiller quand on a trouvé la pépite qu'il fallait pour l'occasion parfaite, c'est une reconnaissance qui fait chaud au cœur et de laquelle aujourd'hui, je ne pourrais pas me passer.
0: Vous avez choisi le roman Les Assassins de l'Aube, signé Michel Bussy. Quel est le point de départ de ce récit ?
1: Michel Bussy, cette fois-ci, nous amène voyager loin. Nous allons en Guadeloupe et effectivement une série de meurtres, vraiment un thriller tel qu'on aime. Une série de meurtres a lieu et Valéric, le policier, va nous décrire différents lieux et différents moments de l'histoire de cette île idyllique où tout n'est pas si paradisiaque qu'il paraît.
0: Qu'est-ce qui vous a plu dans ce roman ? C'est le style ? C'est l'histoire elle-même ? Ou c'est finalement Michel Bussy, cet auteur qui vous faites confiance roman après roman?
1: Moi, je dirais un peu de tout à la fois. Effectivement, il faut aimer le thriller, donc avoir cette envie d'une enquête qui prend aux tripes et en même temps une envie d'évasion, puisque personnellement, je suis jamais allée en Guadeloupe, mais j'ai l'impression de connaître un peu mieux cette île via ce roman. Et en même temps, effectivement, la plume de Michel Bussy, qu'on pourrait croire qu'on connaît déjà depuis de nombreuses années, de nombreux romans qu'il est sur la scène littéraire française. Et pourtant, il arrive toujours à surprendre son lecteur avec ses fins qu'on ne voit pas venir.
0: Les Assassins de l'Aube, le roman de Michel Bussy, sorti chez Pocket. C'est donc le choix de lecture de notre libraire du jour, Johanna, qui officie à la librairie Charlemagne à Toulon, une librairie qui fait partie du groupement des libraires Ensemble. Merci Johanna.
1: Merci à vous.
0: Avant de retrouver ces tendances pour mieux saisir les modes du moment, voici une chanson intemporelle. Tombée du ciel, Jacques Higelin, ici, 5h54.

0: 5h56, vous écoutez ici avant de retrouver le journal et vos infos locales. Muriel Jordan répond présente comme tous les matins pour décrypter tous les phénomènes de société. Ce mercredi, Muriel, on s'intéresse à la lassitude cérébrale.
1: Oui, ce n'est pas parce que beaucoup de gens postent des photos de pieds dans l'eau, de piscine, de mer ou de chemin de rando que notre cerveau à tous est en pause. D'abord parce qu'on est plein à bosser et à ne pas prendre de vacances. Ensuite, notre cerveau, été ou pas, continue à encaisser ça.
2: Merci d'être avec nous. Bon début de journée. Nos hôpitaux sont sous tension.
3: On apprend qu'un accident.
4: Le suspect est en fuite. Toute la zone a été bouclée.
5: Ce nouveau chiffre au Venezuela, 58 000 immeubles ont été détruits.
6: L'air agricole ne retombe pas.
7: La France a peur.
1: D'où cette grande question. Vous souffrez de fatigue informationnelle? Ça va, toi, le jeune?
8: Il y a eu énormément de nouvelles de merde juste dans l'actu.
1: Oh, on est crevés. Trop d'infos, trop de trucs qui vont pas dans le monde. Mais pour les besoins de cette enquête, j'ai bravé la fatigue pour vous interroger dans la rue sur ce qu'on appelle l'infobésité. Alors, rien à voir avec les kilos accumulés à cause des barbecues, des verres de rosé et des glaces.
9: Regardez le 20h le soir, c'est presque déprimant, il y a beaucoup trop de choses. Et c'est toujours les mêmes sujets, c'est vrai qu'on insiste beaucoup sur les mêmes sujets. On enchaîne et on a l'impression, effectivement, tous les jours, de devoir rajouter comme des couches et des couches au-dessus de l'information, ce qui fait que ça peut, je pense, ajouter à l'amorosité ambiante et surtout déprimer un petit peu. Trop de mauvaises infos nuit à l'info, je pense.
1: Alors on fait quoi? On coupe. Couper, ça a du bon, surtout en été. Parce que l'été peut justement nous offrir une parenthèse. On peut, regarder le Tour de France, décider de nous informer seulement à certains créneaux horaires ou sortir plus tard, en profiter pour voir du monde au lieu de rester devant nos écrans. Tous les psys le disent, fuir l'actu, c'est pas une faiblesse.
0: Et cette lassitude cérébrale, cette fatigue informationnelle, Muriel, toucherait 54% des Français.
1: Eh oui, c'est un phénomène lié, bien sûr, à la surexposition aux réseaux sociaux, aux alertes, aux push qu'on reçoit sur nos téléphones. Alors oui, coupez cet été si vous pouvez. Vous, madame, ça va?
10: Oh, mais moi, je sature complètement, j'en peux plus. À chaque fois que j'ouvre la télé, c'est toujours des mauvaises nouvelles. Et c'est toujours en boucle, la même chose. Non, moi, je regarde même plus, moi. J'ai tout boycotté. Et je m'en trouve pas plus mal.
1: Couper n'est donc ni de la faiblesse, et encore moins un désintérêt des nouvelles générations. C'est juste, d'après les chercheurs, une réaction prévisible d'un cerveau humain confronté à un environnement pour lequel il n'a jamais été conçu. Mais prudence, éviter de s'informer, ça peut laisser le champ libre à la désinformation. Alors coupons le robinet, oui, mais gardons quand même 2 ou 3 sources fiables pour hydrater notre cerveau comme il faut cet été.
0: À demain, Muriel Jordan. Demain, cet après-midi, 11e étape du Tour de France Vichy-Nevers. Vous allez pouvoir vivre en direct à partir de 13h30. On vous laisse avec toute l'équipe d'ici matin au grand complet. En attendant, excellente journée à vous.
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13: Et oui, bienvenue à toutes et tous sur Ici Dromardèche. Allez, je commence, j'ai plus de voix. Pourtant, j'ai pas crié hier soir. Je vous promets. Pardon. J'ai fait hier soir.
14: Oui, le wow de la déception.
13: Le wow de la déception.
14: Donc.
13: Oh là là. Oh, quelle déception. Déception, mi corazón. On va en parler de ce match perdu dans quelques instants. Avec vous, Julien Raymond, bonjour.
14: Bonjour.
13: Mais vous avez d'autres infos à nous communiquer ce matin. On ne va pas c'est parler sûr. Que de foot. À la console ce matin, Sébastien, 04. Il a toujours des bruitages sous la main trop fort. Hélène vous accueille au 04 75 40 10 10.
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13: Beau début de journée, nous sommes mercredi 15 juillet. Vous écoutez Ici, premier sur l'actu locale en Drôme et en Ardèche. Il est 6h. Julien, sans l'idée, donc l'équipe de France de foot est éliminée de la Coupe du Monde.
14: 2-0 hier soir face à l'Espagne à Dallas aux États-Unis. Dur d'avoir des regrets ce matin, tant les Bleus n'ont pas existé face aux Espagnols. Les Bleus soutenus pourtant par l'engouement populaire jusqu'ici en Dromardèche. À Saint-Péret, un écran géant installé sur la place de la mairie a attiré des centaines de fans, tous très déçus au coup de sifflet final.
15: Je pensais qu'ils allaient gagner 2-1, mais finalement non. un peu frustré, mais en vrai, moi, je trouve qu'ils étaient vraiment forts en face. C'est quand même une sacrée équipe, quoi. Ils ont bien joué. Donc, franchement, c'est pas démérité, quoi.
16: On mérite même pas de gagner, parce qu'en vrai, on n'a rien proposé. On les a mis en danger que à la fin, à la 90e. Et franchement, ça me dégoûte un peu, vu le parcours qu'ils ont fait. Mais bon, c'est comme ça, c'est la vie. Il y aura une prochaine Coupe du Monde et on se relèvera là-dessus.
17: On sent que l'Espagne, elle était vraiment au-dessus, que ce soit physiquement, mentalement, dans le jeu.
18: Un petit peu gris.
19: Là, j'arrive en Ardèche et aïe, aïe, aïe. Moi, j'adore le foot et là, ça me fend le cœur.
20: Je voulais pas qu'ils gagnent l'Espagne.
21: Qu'est-ce que tu leur souhaites à nos Bleus quand même ?
20: De gagner la prochaine Coupe du Monde.
14: En attendant, il reste encore un match à Didier Deschamps et toute sa bande. Ce sera samedi pour la troisième place face à l'Argentine ou l'Angleterre. Les deux pays s'affrontent ce soir à 21h dans l'autre demi-finale.
13: Tout près de 10, les flammes ne progressent plus dans la forêt de Justin.
14: Mais l'incendie n'est pas encore considéré comme fixé ce matin. Ça fait maintenant 12 jours que les pompiers sont à pied d'œuvre. Travail long, travail intense, la fatigue commence à grimper. Le lieutenant-colonel Nicolas Ribes, commandant des opérations, veille à préserver ses troupes.
22: On a le maximum de vigilance pour que les repos soient de mise. Mais bien entendu, comme toute intervention qui dure, et elles sont rares, mais qu'elles durent plusieurs jours, voire plusieurs semaines, il y a aussi une vigilance extrême que nous devons mener, parce qu'on sait très bien que les pompiers qui ont passé 24 heures sur un feu, qui rentrent chez eux 24 heures, s'ils reviennent après encore 24 heures, la fatigue s'accumule. Même si on a un temps réglementaire de repos qui est suffisant, entre guillemets, la fatigue s'accumule. Et puis bien entendu, on joue aussi par rapport à l'importance du sinistre. Parce que vous comprenez bien que par rapport à l'aspect des températures, le jour est beaucoup plus sensible que la nuit. Donc on profite de la nuit pour mettre le personnel au repos et alléger le dispositif pour que, bien entendu, en termes de sécurité, nos pompiers ne soient pas exposés inutilement et surexposés par rapport à la fatigue qu'ils puissent avoir.
14: Preuve que la situation évolue favorablement. Hier soir, la circulation des poids lourds en direction des Hautes-Alpes a repris sur la départementale 93. Toutes les mesures d'évacuation préventive sont levées. Un incendie dans une maison à La Voulte en Ardèche. Cette nuit, les pompiers ont été appelés un peu avant minuit, quartier Bouchon. Ils sont toujours sur place ce matin. On ne connaît pas l'origine de ce feu ni l'ampleur des dégâts. À Saint-Péray, le geste terrible d'un trentenaire hier après-midi. L'homme grimpe sur une grue avant de se jeter dans le vide pour mettre fin à ses jours. Il n'a pas pu être sauvé par les secours. Pas de TER entre Valenceville et Grenoble depuis hier. Le trafic ferroviaire interrompu dans les deux sens à cause d'un accident routier sur un passage à niveau. Gros dégâts sur la voie ferrée au niveau de Saint-Marcellin. C'est en Isère. Des réparations sont en cours. Et les perturbations vont durer. La SNCF parle d'une reprise partielle et limitée du trafic à partir de 6h30 demain matin.
13: La Drôme et l'Ardèche encore en vigilance orange à la canicule aujourd'hui.
14: Et hier, c'est à Gros-Pierre dans le sud Ardèche qu'il a fait le plus chaud. 39,8 degrés. Cette canicule semble interminable. Encore plus à Montélimar. La ville vient de vivre sa plus longue période de chaleur jamais enregistrée par Météo France. 32 jours d'affilée au-dessus des 30 degrés. Gabriel Chantrel, prévisionniste chez Météo France.
23: On est sur une séquence de chaleur remarquablement durable. 32 jours consécutifs à plus de 30 degrés. Donc c'est une série absolument inédite en 100 ans de mesure. On bat la série précédente qui datait de août 2003. C'est vrai que là, on pourrait être un peu désespéré. Alors, la chaleur va toutefois quand même progressivement s'atténuer ces prochains jours, hein, sous l'affluence de vagues orageuses successives qui vont nous toucher, qui pourront être potentiellement fortes. Donc petit à petit, la chaleur va s'atténuer et on devrait mieux respirer ce week-end avec des températures maximales autour des 30 degrés, voire même un peu en dessous sur le nord de nos départements.
14: Et oui, vous avez bien entendu, les orages arrivent en Drôme-Ardèche par le nord avec une intensité plus marquée demain et vendredi. On y revient dans un instant. En attendant ces orages, tous les moyens sont bons pour trouver un peu de fraîcheur. Les grottes, notamment, rencontrent un vrai succès, notamment celle de la Veine d'Orniac. Isabelle Serrand, responsable communication, constate un vrai effet canicule.
24: Là, sur le mois de juillet, on constate, nous, une augmentation de public de 10% à peu près.
2: La semaine dernière, oui, c'est déjà extrêmement chaud. Eh bien, vraiment, on a vu une fréquentation vraiment importante, alors que on peut dire que les débuts juillet, depuis quelques années, étaient plutôt mous. Là, on a vraiment vu une élévation de la fréquentation. Et puis, les chiffres, là, sur les deux jours qui viennent de passer, c'est pareil. Donc, on a vraiment une fréquentation qui est plus importante. Des gens viennent se mettre au frais dans les grottes. Alors, c'est vrai que ça, c'est assez idyllique pour ça en Ardèche. On a des grottes qui sont entre 12 et 14 degrés de température, avec une humidité qui fait qu'on rentre dans la grotte, c'est un grand soulagement et c'est l'impression de revivre, de se ressourcer. Il y a un côté où on retourne dans le ventre de la terre et on se ressource dans le ventre de la terre. C'est vraiment incroyable.
14: Et si vous aussi, vous avez envie de vous rafraîchir un peu dans la grotte de l'Avenne d'Orniac en Ardèche, les horaires d'ouverture pour aujourd'hui, 9h30, 19h, on sait où aller après la matinale.
13: Voilà,
14: Héloïse.
13: Direct.
14: La bonne nouvelle, c'est que les orages pointent le bout de leur nez.
13: Oui, et ça vaut bien une victoire en Coupe du Monde.
14: Oh, je suis pas sûr, mais bon.
13: Si, quand même. Non, forte réjouissance en vue, les amis. Temps clair ce matin, mais effectivement, des premiers nuages, de premières averses dans le cours de matinée sur le sud de nos départements. Les orages concernent ensuite l'Ardèche. Dès le début d'après-midi, gagnent progressivement la Drôme. Les dernières précipitations s'évacuent par l'est en début de nuit. Tout ça avec un vent de sud qui va tourner au nord. Oui, généralement modéré en journée jusqu'en milieu de nuit, des rafales qui peuvent atteindre les 55 km/h sur le sud de la vallée du Rhône et des températures qui baissent, alors progressivement, hein, c'est progressif pour l'instant, on a quand même jusqu'à 37 degrés aujourd'hui, 25 à 29 à 1000 mètres d'altitude, il fera 32 à Annonay, pour Privas-Valence, Romans, on sera encore à 36 et pour Aubenas et Montélimar à 37. Grosso modo, comment ça va se passer? C'est ce que disait le prévisionniste de Météo France. On a des orages jusqu'à vendredi. Voilà, des orages et des pluies jusqu'à vendredi, avec une baisse d'à peu près un petit degré par jour jusqu'à vendredi. Et puis alors ce week-end, on respire beaucoup plus, même s'il pourra y avoir jusqu'à 34 degrés, effectivement, pour beaucoup d'entre nous, des températures qui avoisinent les 30 degrés côté maximal en pleine. Franchement, ça va être plutôt agréable.
14: Plus des normales de saison, finalement.
13: Plus près des normales de saison, mais on va avoir l'impression d'avoir frais. Ça va être complètement dingue comme truc.
14: 30 degrés, oh, je vais prendre une petite laine.
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13: Et après les infos, place à la musique sur Ici Drôme Ardèche. Que du bon dans notre playlist de ce matin. Jean-Louis Aubert, Alex Warren et dans la prochaine demi-heure. Mais on commence par le meilleur tout de suite, évidemment. Le meilleur, Jean-Jacques Goldman. On ira.

0: Lausanne sur ici, Drôme Ardèche, il est 6h12.
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0: Mais oui, c'est parti pour votre Ici matin. On est ensemble jusqu'à 9h avec de belles rencontres en perspective. Celle d'une ancienne parisienne devenue bergère dans la rubrique Jean d'ici avec Jean-Bernard Catella. Ça sera d'ici une dizaine de minutes. On va aussi mettre de magnifiques dahlias dans notre jardin avec l'ami Jean-Yves Ménien dans quelques instants. Le temps pour nous de faire un sort à ce mercredi 15 juillet. Aujourd'hui, nous fêtons les Donald. Donald, qui est un prénom aux racines écossaises, dérivant du gaélique Domhall, qui signifie, vous n'allez pas le croire, chef du monde. Oui, tiens. On ne connaît pas tant que ça des Donald. En fait, il y a bien sûr Donald Duck ou Donald Fauntleroy Duck, personnage emblématique des studios Disney, qui fait sa première apparition dans un dessin animé en 1934. Les caractéristiques de ce drôle de canard, il porte une marinière, un béret, a une voix nasillarde, souvent en colère et facilement frustré. Il a le chic pour être totalement incompréhensible. Et il se dispute avec tout le monde, notamment avec son amoureuse, la délicieuse Daisy, quand il n'est pas chahuté par ses trois neveux portant les prénoms de Riri, Fifi et Loulou gagné. Et puis il y a l'autre Donald aussi, celui qui est aussi colérique, facilement frustré et se prend pour le chef du monde, mais lui on entend assez parler, inutile d'en rajouter. Le 15 juillet 75, c'est aussi la date à laquelle les Américains et Soviétiques décollent chacun de leur côté pour la mission Apollo-Soyouz. Deux jours plus tard, ils se retrouvent dans l'espace pour s'arrimer ensemble et se serrer la main. Une première coopération spatiale en pleine période de course aux étoiles. Il aura fallu s'élever à 220 km de la Terre pour que les ennemis jurés parviennent à s'entendre. Un épisode inspirant. Et si on envoyait l'autre Donald et son camarade Vlad faire un tour dans l'espace, histoire de voir si ça se passe mieux sur Terre quand ils ne sont pas là?
3: Et Houston, on a un problème.
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0: Il est 6h15, il rend nos jardins plus sublimes chaque jour. C'est Jean-Yves Ménien, chef jardinier de l'abbaye de Val-Sainte, qui nous rejoint pour un nouveau conseil quotidien. Bonjour Jean-Yves.
5: Bonjour Héloïse.
0: Voilà une belle fleur, le dahlia. Comment avoir de beaux dahlias dans son jardin? C'est ce que vous allez nous dire aujourd'hui.
5: Oui, alors il en faut du soleil et de l'eau. Si vous les mettez à l'ombre, vous n'aurez pas de fleurs. Donc là, vous oubliez. Mais c'est une plante voilà, qui est malheureusement très gourmande en eau. Donc dès qu'on est dans des périodes très chaudes, les besoins en eau sont énormes pour des dahlias. Donc si on a la capacité de bien arroser, et là, puisqu'on parlait d'arrosage hier, pour des dahlias, c'est vraiment un jour sur deux, voire un jour sur trois. Et il faut mettre des bonnes quantités d'eau si on veut maintenir une belle floraison. Il faut en plus régulièrement enlever les fleurs fanées pour vraiment favoriser de la remontée de floraison. Je rappelle, les dahlias, ils sont tout à fait capables de fleurir du mois de juin jusqu'au mois de septembre, octobre. Mais si on est un petit peu en difficulté pour arroser, par manque d'eau, par manque de temps, je vous conseille de plutôt tailler vos dahlias pour vraiment réduire la quantité de feuillage. Un petit peu, tant pis, il n'y aura pas de fleurs pendant quelques temps. Mais ils pourront repartir en fleurs dans des périodes un peu moins chaudes. Donc si quand on a comme ça des phases très chaudes, où on a des problèmes d'arrosage, ça peut être la bonne solution. Et on récupère des dahlias qui seront magnifiques au mois de septembre.
0: Un petit mot du sol tout de même, puisqu'ils sont très gourmands en eau, ils se plaisent plus particulièrement dans quel type de sol?
5: Ben oui, les dahlias, ils aiment un peu comme des terres riches. On peut les assimiler un petit peu aux besoins d'un légume dans le jardin. Donc, quand on plante ces dahlias, ben, on amende beaucoup avec du compost, voire du terreau. Si on les cultive en pot, ben là, c'est pareil, il faut presque amener un peu de fertilisant en cours d'été, voire même le faire aussi un peu en pleine terre. Si on sent que ça pousse moins, que le feuillage est un peu moins vert, bah on n'hésite pas, en plein été, on remet une petite dose de fertilisant pour bien tenir la floraison.
0: Merci Jean-Yves Ménien. Voilà nos jardins bien fleuris. Vos conseils sont à retrouver sur le site et l'appli d'ici Drôme Ardèche, rubrique Côté Jardin. On quitte nos maisons, on va partir en altitude à la rencontre d'Elisabeth et de son troupeau. Ce sera dans la rubrique Jean d'ici avec notre ami Jean-Bernard Catella qui lui a tendu son micro. Ce sera après Jean-Louis Aubert sur ici Drôme Ardèche.

0: Jean-Louis Aubert sur la plage avec ce temps ce matin, pas à la plage mais à Montoison, 23 degrés et déjà beaucoup de chaleur. Effectivement, la température n'a pas beaucoup baissé ce matin. Merci pour ce relevé météo, Pascal, sur la page Facebook d'Isidrome Ardèche. Le domaine long à Saillant a mesuré 23,6 degrés, également 22 degrés à Lorac en Vivarèche et ceci Sofinette, avec une petite pluie très fine, à peine de quoi mouiller la route ce matin. Et puis encore une nuit très chaude sur Chomérac, 25 degrés, nous dit Didier. Ça va baisser, c'est prévu.
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0: Jean-Bernard Catella est un reporter de terrain qui arpente la Drôme et l'Ardèche pour venir à la rencontre des gens d'ici, qui quelquefois viennent d'ailleurs, comme Elisabeth.
3: Elisabeth est originaire de la région parisienne, mais sa vie a basculé alors qu'elle randonnait à Dodane, dans le Vercors. Elle est tombée amoureuse d'un berger et de son troupeau. Depuis 15 ans maintenant, elle est devenue éleveuse transhumante. Elle part entre 3 et 4 mois l'été sur les alpages. Et son quotidien est bien mouvementé.
4: Ben, je ne changerai pas ma vie. Mais alors, voilà, j'ai déjà dit jamais. J'ai déjà changé. Non, mais là, en fait, il y a tellement d'animaux qui comptent sur nous. Je n'ai pas l'impression de travailler, en fait. J'ai eu d'autres boulots où j'y allais avec la boule au ventre. Là, ce n'est vraiment pas le cas. Il se passe toujours plein de choses. Hein. C'est usant, fatigant. Il se passe toujours plein de choses. Ça ne se passe jamais comme on veut avec du vivant. Mais non, je pense que j'ai trouvé ma place. Voilà.
3: On compte les brebis. Allez, pour commencer.
4: Allez, on compte les brebis. Alors, les brebis avec les petits en moyenne, on est entre 2003 et 2500 à l'année, en moyenne, avec les petits, les mâles et autres. Ensuite, on a 5 ânes, je crois. J'ai 5 chats, j'ai 30 chiens, j'ai des tourterelles, j'ai un cochon d'Inde, enfin, j'ai des poules, enfin bon, bref, ouais. Des oies. voilà.
3: Ça s'apprend facilement, le métier d'éleveuse transhumante?
4: Oh bah, faut aimer être dehors, faut aimer la solitude. Faut aimer les animaux. Il y a plein de gens qui ont l'image du berger avec la pâquerette dans la bouche, c'est cool, mais c'est pas ça du tout. Hein. Il y a un troupeau à faire manger. En fait, on se rend pas compte, moi comme je suis pas issue de ce métier-là, il y a un troupeau à faire manger, il y a des brebis à ramener pleines, donc elles aient mangé correctement. Enfin, il y a une connaissance de plein de choses qu'on n'imagine pas quand on est citadin à la base. C'est pas, on sort les brebis, hop, on les fait manger là, et il y a des herbes qui sont mauvaises pour elles. Il y a des prix qu'il ne faut pas faire manger à telle ou telle période parce que l'herbe ne va pas repousser. Enfin, il y a une gestion de l'herbe, en fait, qui est hyper pointue.
3: C'est une période particulière, quand même, la transhumance, dans le rythme d'une vie, surtout quand on est maman, qu'on a des enfants. C'est comment vous gérez tout ça? Comment vous avez géré quand les enfants étaient petits?
4: Alors, quand on était petits, bah, les enfants étaient avec nous, puis ils gardaient toute la journée avec nous. Enfin, moi, j'ai fait la transhumance à pied avec le petit dans le ventre et l'autre sur le dos. Hein. Il avait 3 ans. D'ailleurs, je me demande comment j'ai fait. Mais aujourd'hui, je ne sais pas si je serais capable physiquement de le faire. Mais on les trimballait avec nous. Ils montaient sur le Grand Vémont, ils montaient partout. Quoi. On les trimballait tout le temps avec nous. Et on a un des deux qui partait garder avec le troupeau. Et l'autre rejoignait à midi avec les enfants. Et ils étaient au troupeau toute la journée. Alors, on avait les cahiers de vacances, les jeux. Je pense que pour eux, c'est pas assez vieux encore pour que ce soit des super souvenirs. Mais ils ont quand même plein de bons souvenirs de toute cette vie-là. C'est baigner, c'est prendre un bain dans un seau de croquettes de chien. Enfin, c'est pas donné à tout le monde, ça. Parce que c'est aussi une vie de solitude d'ermite, un peu.
5: Ouais.
4: Et ça, c'est pas donné à tout le monde. Il y a plein de gens qui supportent pas la solitude et qui ont besoin d'autres humains à côté d'eux. Enfin, en fait, je me sens jamais seule. Parce que je suis pas seule, les animaux, je suis pas seule. Voilà.
3: Je vous ai mis des photos d'Elisabeth et de ses troupeaux avec des paysages magnifiques à la cime de nos montagnes. C'est à découvrir sur notre site internet dans Les gens d'ici en Drôme-Ardèche.

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0: Bonjour Catherine Viguier.
6: Bonjour Héloïse.
0: C'est l'heure de l'horoscope, du sérieux en ce jour.
6: Et de la dignité avec une lune au lion. Bélier, belle journée avec la famille comme sujet principal et votre toit, votre lieu de vie également. Taureau, vous saurez assurer avec brio au sujet d'un être cher ou de vos proches. Gémeaux, journée idéale si vous êtes en vacances, de toute façon, vous aurez l'occasion de vous changer les idées. Cancer, des possibilités de faire fructifier vos gains et le plaisir de dépenser autant que d'épargner. Lion, vous êtes sur le devant de la scène et c'est une satisfaction que d'être reconnu ou félicité. Vierge, Vénus est avec vous et vous êtes bien, bien avec vous, bien avec les autres. Balance, ce mercredi met à l'honneur votre envie de voir du monde. Si vous avez un public, une clientèle, vous allez rayonner. Scorpion, ce mercredi vous demande un sacré investissement, vous serez au rendez-vous. Sagittaire, belle journée, l'évasion, un voyage, une discussion vous apporte 1000 satisfactions. Capricorne, le monde des possessions et d'actualité matérielle, charnelle et spirituelle. Verseau, vous avez 2 jours pour régler un souci relationnel ou alors pour vous rapprocher d'un être aimé. Doux poisson, il sera bon de prendre soin de vous, de votre corps et de votre morale. Et pour nous tous, on se dit merci d'un truc qu'on a dit ou fait.
0: Merci beaucoup Catherine Viguier.
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0: Julien Raymond, dans l'info d'ici ce matin, on vous emmène dans les coulisses des pompiers mobilisés sur l'incendie du Diwa.
7: Ça fait presque 2 semaines que les soldats du feu luttent contre l'incendie du massif de Justin. Pour la première fois depuis le début du sinistre, ici, Drôme Ardèche a eu accès à ce qui se passe en coulisses. On vous y emmène en reportage dans un instant. Mais tout de suite, on fait un point sur l'actu. C'est avec Cyril Ardo-Redon.
8: On n'a pas fait le match qu'on voulait faire, dit Kylian Mbappé après la défaite de la France en demi-finale de la Coupe du Monde. Les Bleus s'inclinent 2-0 face à l'Espagne et renoncent donc à une 3e étoile. L'autre demi-finale entre l'Angleterre et l'Argentine, c'est ce soir à 21h. Les Français jouent samedi pour la 3e place. La plus vive consternation pour le service départemental d'incendie de secours de Seine-et-Marne alors qu'un pompier volontaire a reconnu avoir allumé un feu près de la forêt de Fontainebleau. 4 gardes à vue sont en cours. Les flammes ont parcouru plus de 2000 hectares, 3 canadaires, 1 Dash et 2 hélicoptères bombardiers d'eau restent mobilisés aujourd'hui. Face aux incendies, 36 départements sont classés par Météo France, aujourd'hui en orange pour un risque élevé. Par ailleurs, face à la canicule, il n'y a plus aucun département en alerte rouge ce matin. 69 départements sont en orange. Le vote définitif de la loi sur l'aide à mourir. Les députés ont le dernier mot aujourd'hui après le rejet par les sénateurs la semaine dernière. Texte qui doit rendre possible le suicide assisté sous certaines conditions pour des patients atteint d'une maladie incurable. La 11e étape du Tour de France, aujourd'hui 160 km entre Vichy dans l'Allier et Nevers dans la Nièvre. Le départ sera donné un peu avant 14h. Hier, c'est le Slovène Tadej Pogacar qui s'est imposé sur la 10e étape. Et puis, que feriez-vous avec 50 millions de dollars? Un Américain a lui acheté un squelette de T-Rex, l'un des plus complets au monde, vente aux enchères hier. Une somme record pour un tel fossile. Le précédent record était d'environ 45 millions de dollars.
7: 6h31 sur votre radio ici Drôme Ardèche. Se soigner, manger, dormir derrière l'incendie du Diwa, c'est toute une logistique qui est en place pour les 230 pompiers encore mobilisés. Pour la première fois depuis le début du feu, ici Drôme Ardèche a eu accès aux coulisses. C'est un reportage de Louis Joyeux.
9: Sur un chemin à quelques kilomètres de Die, le poste de commandement, l'infirmerie, la cantine, un vrai petit village installé sous les tonnelles et entre les camions.
10: On a donc tout un système d'accueil pour les intervenants.
9: Le lieutenant-colonel Nicolas Ribes, commandant des opérations, nous fait la visite.
10: La partie sanitaire, mais là c'est plutôt la partie soins pour les intervenants qui ont pu avoir un coup de chaud. Vous voyez, on est sous un barnum, il y a des petits transats, il y a des ventilateurs.
9: Et une grosse bassine d'eau en cas d'hyperthermie. Xavier est médecin-pompier sur le poste médical avancé.
11: C'est plutôt des coups de chaud aux conditions climatiques et à l'effort qu'ils font. Sur la semaine, oui, il y a eu quelques petites choses, une urgence absolue, des entorses, des petits bobos.
9: Et pour être pleinement opérationnel, il faut surtout avoir le ventre plein. Le midi, nos pompiers ont droit à des salades de pâtes et sandwichs. Hier soir, c'était riz cantonné au poulet. C'est Laetitia qui les accueille et les sert dans la bonne humeur.
12: Mais oui, parce qu'ils arrivent, on commence à déconner avec eux et déjà, ils ont de la boisson fraîche ici. Ils n'ont pas spécialement là-haut. Donc du coup, ils sont réconfortés, on leur donne du sucre, donc coca, iced tea, un petit apéro frais, quoi. Ouais. Ça les réconforte.
13: Sans alcool.
12: Ah oui, ah ben, j'ai dit coca, chef. Ah, mais
9: après, tous les plats, 200 à chaque repas, sont préparés dans les cuisines du collège de Die et sont ensuite acheminés sur le terrain par des camions frigorifiques. Et bien sûr, les sapeurs-pompiers peuvent compter sur un énorme élan de solidarité entre les dons alimentaires et les bénévoles pour concocter les repas.
10: De par l'importance du feu, de par sa durée, il y a eu de très très bonnes volontés, des élans citoyens, oui, qui ont fait que les gens se proposent pour nous aider. Et c'est avec plaisir qu'on les accueille et pouvoir confectionner les repas pour répondre à ces besoins exceptionnels de moyens. Parce qu'effectivement, c'est pas tous les jours qu'on a besoin d'avoir autant de moyens humains, en tout cas humains, parce que dans l'alimentation, on aurait pu répondre à tout.
9: Et on estime que 7 à 8 000 repas ont été distribués depuis le début du sinistre.
7: L'info d'ici, elle est signée Louise Joyeux ce matin. Les flammes ne progressent plus dans la forêt de Justin, mais l'incendie n'est pas encore considéré comme fixé. Des reprises ponctuelles restent possibles et de nombreux points chauds doivent encore être traités par les pompiers. 4400 hectares de végétation parcourus par les flammes au total depuis presque deux semaines.
0: L'info ce matin, c'est aussi la chaleur qui nous écrase toujours autant.
7: La Drôme et l'Ardèche sont encore en vigilance orange à la canicule aujourd'hui. À Montélimar, la ville vient de vivre sa plus longue période de chaleur jamais enregistrée, soit 32 jours d'affilée au-dessus des 30 degrés. Hier, c'était la journée la plus chaude de la semaine avec jusqu'à 39 degrés 8 à Gros-Pierre dans le sud Ardèche pour la maximale. Mais la bonne nouvelle, Héloïse, c'est que les orages arrivent.
0: Oui, les orages arrivent. Alors d'abord, sur le sud de la Drôme et de l'Ardèche, en tout début d'après-midi, vont gagner progressivement l'Ardèche, puis la Drôme. Les dernières précipitations, elles seront en début de nuit. Elles s'évacuent par l'est. Un petit peu de vent aussi en journée. Vent qui va tourner au nord avec des rafales qui peuvent atteindre 55 km/h sur le sud de la vallée du Rhône, et puis des maximales du jour, 25 à 29 degrés à 1000 mètres d'altitude, jusqu'à 37 en plaine. À Mézillac, vous aurez 27 aujourd'hui. À Haute-Rive, à Satilleux, ce sera 31. À Saint-Martin-de-Valamas, vous aurez 32. À Cédron, 33. À Entraigues ou à Plaisian, 34. À Nyons, à Sarras, 35. 37 degrés pour Rochemort aujourd'hui. Les 37 degrés, demain, nous ne les aurons plus. Si tout se passe bien, on devrait plafonner à 36. Puis à 35 vendredi, toujours sous un temps instable, plutôt orageux, avec ces averses encore possibles. Retour du soleil ce week-end avec des températures beaucoup moins chaudes, pas plus de 34 degrés, mais autour de 30 degrés pour beaucoup d'entre nous.
7: La route, c'est plutôt tranquille pour le moment.
0: Oui, c'est calme, on est en semaine, en période de vacances, alors forcément c'est ouvert. N'hésitez pas à nous appeler si vous rencontrez une difficulté. 04 75 40 10 10. Hélène vous accueille ce matin.
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0: Vous devez être en train d'aérer votre maison. Oh oui, je vous vois là, avec toutes les fenêtres ouvertes, comme tout le monde à cette heure-ci, avec des températures qui n'ont pas beaucoup baissé. Cette nuit, on a envie que ça brasse, que ça souffle. On cherche le courant d'air. Nous, comme petite brise matinale, on vous offre le filet de voix de Mylène Farmer. Vous allez voir, approchez-vous de votre radio, ça marche, ça rafraîchit.

0: Farmer Libertine sur Ici Dromardèche, il est 7h20.
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0: On parle beaucoup de vacances, de détente en cette période, mais l'été est propice aux accidents. Alors soyons prévoyants. Savez-vous par exemple quelle attitude adopter face à un chien qui a été renversé par une voiture? Eh bien, on en parle avec notre véto, le docteur Pierre Fabin, dans une poignée de minutes. Et puis dans les 3+, on va aussi être prévoyant en donnant son sang pour venir en aide à celles et ceux qui en auront besoin cet été. Bon, ça c'est pour les sujets sérieux. Avant ça, je vous propose de commencer tranquillement la journée avec un petit café.
3: Bonjour, mon prénom c'est Antoine et un de mes petits plaisirs c'est de boire un café le matin en terrasse et si possible de bouquiner un peu. C'est quelque chose que je fais tout à fait régulièrement, voire quotidiennement quand les circonstances le permettent. J'aime bien me mettre en terrasse parce que d'une part ça permet de sortir de chez soi, ça permet des fois d'entendre les conversations un petit peu des gens, de boire un café potentiellement un peu meilleur que ce qui pourrait être chez moi. Alors, je m'installe, c'est très variable en fait, ça dépend justement le café. Je sais pas, c'est un petit peu au feeling suivant la place que je sens sur l'instant. Et j'ai tendance à la choisir. Après, à mettre des mots sur comment la choisir, ça va dépendre de l'humeur un petit peu. Des fois, je me mets en plein milieu, des fois, je me mets un peu à l'écart. C'est assez variable.
4: Pourquoi tu aimes attraper quelques brides de conversation?
3: Alors, j'aime bien attraper des brides de conversation parce que... Ah, c'est souvent curieux, enfin, soit ça raconte des choses du quotidien, soit c'est des événements de société. Je lis peu les journaux, je regarde pas trop la télé, j'écoute peu la radio, mais comme ça il y a des informations qui remontent, ça c'est sympa, et puis il y a des fois les histoires de vie qui sont rigolotes, puis c'est la manière d'aborder, que les gens ont d'aborder telle ou telle chose qui parfois est intéressante, quoi. Soit c'est des histoires qui peuvent prêter à sourire, soit c'est des réflexions carrément intéressantes, soit plus banales.

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2: Il est 6h42, c'est la hantise de tout propriétaire de chien. Votre chien qui part en courant et se fait brutalement heurter par une voiture. Docteur Pierre Fabin, face à ce drame dans la rue, quel est le tout premier réflexe de secourisme?
3: Le tout premier réflexe, comme souvent, c'est de garantir votre propre sécurité. C'est difficile, mais on ne se jette jamais au milieu du trafic. Une fois que la zone est sécurisée, il faut vous méfier de la réaction de votre chien. Sous le choc de l'impact, il est en panique totale et souffre. Même le chien le plus gentil du monde va avoir le réflexe de mordre n'importe qui va essayer de le toucher, y compris vous. Avant de le manipuler, il faut donc improviser une muselière. Prenez sa laisse ou même un lacet de chaussure, faites une boucle autour de son museau, croisez sous la mâchoire et nouez-le derrière les oreilles. C'est indispensable pour pouvoir l'examiner et le déplacer vers le trottoir sans vous faire mordre.
2: Et si la voiture roulait pas trop vite, que le chien semble aller bien, qu'il se relève, qu'il remue la queue sur le trottoir, est-ce qu'on peut le reposer à la maison tout simplement?
3: Eh ben non, c'est ce qui peut coûter la vie à votre chien. L'adrénaline sécrétée au moment de l'impact est un antidouleur naturel. Votre chien peut courir et remuer la queue alors qu'il a la rate explosée ou un poumon perforé. Les lésions invisibles sont les plus traîtres. Pendant qu'il se repose sur son tapis à la maison, il peut faire une hémorragie interne. Le signal d'alerte, ce sont en général les gencives. Soulevez sa babine si la gencive est pâle, presque blanche. Une hémorragie interne est en cours. Un pneumothorax aussi, c'est le fait d'avoir de l'air à côté des poumons, peut bloquer sa respiration des heures plus tard. Donc la règle est absolue, tout chien percuté par une voiture doit passer par la case vétérinaire dans l'heure qui suit.
2: Et dans le cas où il est au sol et qu'on ne peut plus le bouger, comment on peut le transporter jusqu'à la clinique en toute sécurité?
3: La règle de base, c'est la manipulation en bloc. Ne le portez jamais dans vos bras comme un bébé, vous risquez de déplacer une vertèbre ou un os fracturé. Il faut improviser un brancard rigide, trouver une planche en bois ou à défaut une couverture épaisse bien tendue. Faites glisser doucement votre chien dessus, gardez-le bien au chaud, car le choc fait chuter sa température corporelle. Et bien sûr, s'il saigne, comprimez la plaie avec des compresses ou un linge propre jusqu'à ce que le saignement s'arrête ou que vous arriviez à la clinique la plus proche.
2: Merci docteur Pierre Fabin pour ces très précieux conseils. Je pense que c'est très clair et très utile parce que ça peut arriver, c'est triste, mais autant être efficace. Excellent début de journée, il est 7h moins le quart. On va écouter Jimmy Cliff tout de suite, histoire de se mettre en train. Et ensuite, ce que je vous propose, c'est les 3 plus, 3 infos pratiques, locales et sympas. Je vais notamment vous proposer quelques marchés nocturnes pour cette journée de mercredi, histoire de faire des emplettes avec les producteurs locaux. Ça, c'est toujours chouette. On aime les circuits courts sur Ici Drôme Ardèche.

0: Clip sur ici, Drôme Ardèche, trop chouette à suivre. C'est Florent Pagny, France Gall et Survivor, The Eye of the Tiger. Ce sera pour votre prochaine demi-heure musicale. Petit point sur la météo que vous pouvez faire au 04 75 40 10 10 par téléphone ou WhatsApp. Et puis aussi sur notre page Facebook, on a Bernard Ahupi qui a 23,6 degrés, 82% d'humidité, 1017,1 au baromètre avec un ciel qui est voilé. Si on va du côté de Charpais, au pied du Vercors, nous sommes chez Dorothée avec un ciel bien nuageux, 24 degrés, un gros nuage de passage hier, mais pas une goutte d'eau. Une belle photo que nous a postée Dorothée sur la page Facebook. Il devrait y avoir quelques gouttes d'eau aujourd'hui, hein, Dorothée, si tout se passe bien. À Guire-en-Grange, où la nuit a été très chaude et très difficile pour Nicole, visiblement c'est épuisant, oui, je suis d'accord avec vous. 24 degrés au réveil, avec un ciel légèrement nuageux, une petite brise qui fait du bien. Malgré tout, bon mercredi les amis, merci beaucoup. On salue à Saint-Sylvestre Daniel qui a quelques nuages, pas de vent et 22 degrés ce matin.
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0: Il est 7h-10, voici les 3 plus, vos infos pratiques, sympas, proches de chez vous. On démarre avec les marchés nocturnes aujourd'hui à Aubenas, Montréal, Ruons, Saint-Vincent-de-Barrès et Salavas. Marché nocturne

0: impacter les stocks de sang. Enfin, pour les plus valeureux, on enfile côte de maille et armure, enfin presque. Je vous rassure, on n'est pas obligé d'être costumé pour assister aux visites et combats médiévaux qui sont proposés cet été par l'Office de tourisme Porte Sud Ardèche. Pauline Guillemin nous invite demain jeudi pour la première à Saint-Vincent de Barès.
1: Cette semaine, c'est notre première à Saint-Vincent-de-Barès. Donc, c'est les combats médiévaux au village de Saint-Vincent-de-Barès. L'idée, en fait, c'est qu'on va découvrir l'histoire de ce village, les gardes, on va découvrir aussi les habitants du bourg et puis, bien sûr, les chevaliers. Et tout ça dans une période historique qui est le XIIIe siècle, donc les années 1200. Nous, en tant que guide, on va vraiment apporter l'histoire du village et puis un contexte du XIIIe siècle. Et puis Gilles et son équipe de l'Académie d'arts martiaux historiques européens, eux vont vraiment présenter les combats en costume vraiment du XIIIe siècle.
2: C'est assez impressionnant et c'est à vivre, évidemment, la première date cette semaine à Saint-Vincent-de-Barès.
1: Exactement, le jeudi 16 juillet. Donc il y a deux départs, un à 18h30 et un à 20h. Pour les combats médiévaux et même pour toutes en fait les visites qu'on propose, le mieux c'est de réserver en ligne. Donc on a vraiment une page avec l'agenda et aussi la billetterie de l'Office de tourisme. Donc c'est www.sud-ardèche-tourisme.com. Sinon vous pouvez aussi venir dans nos offices de tourisme, le bureau de Cruas, Albal-Romaine et Le Teil. On est ouvert aussi tous les jours et on pourra vous donner toutes les informations complémentaires pour ces visites-là.
0: Pauline Guillemin de l'Office de tourisme Porte Sud Ardèche au micro de Christophe Bernard. Et sachez que ces visites avec combats médiévaux sont proposées cet été donc à Saint-Vincent-de-Barès, mais aussi à Saint-Thomé et à Aubignas. 6h53, on écoute Florent Pagny sur Ici Drôme Ardèche, les murs porteurs.

0: Merci, Drôme Ardèche. Il est 6h57. Quelle chance ont les couples qui arrivent à passer une retraite paisible à deux. Il paraît que c'est mieux à deux que tout seul. Quoique, Fred Ballard et ses humoristes ont remarqué que pour certaines femmes, il y aurait comme un petit décalage avec l'être aimé. L'humour en tube arrive dans une poignée de secondes et l'actu local revient dans moins de 3 minutes.
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5: Quelle horreur! Un jour vous vous réveillez, vous avez un vieux dans votre lit. Le problème, c'est que vous avez le même âge que lui.
6: Ben oui, c'est tout le problème quand on vieillit avec quelqu'un dans son lit. Hein. Le réveil n'est pas toujours très glamour, mais bon, avec un peu d'amour et beaucoup d'humour, on peut se lamenter en se marrant.
5: Où est le jeune homme couillu, testostéroné, chevelu, alors que maintenant il ressemble à Maître Yoda? Aujourd'hui, l'homme de votre vie est beaucoup plus souvent à la maison. Il a moins de choses à faire. Alors il traîne, vous le croisez sur le balcon, dans le salon, dans la salle à manger. Moi, je vais finir par le mettre en centre aéré. Allez!
6: Mais quelle bonne idée de Chantal là-dessous. Un centre aéré pour retraités désœuvrés, ça ferait des vacances à leur moitié hyperactive. Quant à l'aîné remplote, fais-le jouer à la belote. Et pour savoir si on est vraiment rentré dans la senior attitude, il y a un indicateur qui ne trompe pas.
7: C'est quand tu mets des fringues dégueulasses, mais que t'en as rien à foutre parce que c'est confortable. Hé, hey, Chantal! Mon Dieu, t'aurais pu me repasser mon pantacourt quand même! Tu sais pas que c'est que j'ai foutu mes crocs? Hein, je sais bien qu'on va en boîte, mais j'ai jamais mis mes crocs en boîte comme ça. Quand je danse, j'ai pas les mollets qui gonflent. Chantal, ce soir on sort, oublie pas ta polaire.
6: Ah, c'est vrai que le look pantacourt, crocs et polaire pour aller guincher, c'est un signe. Hein, quand le confort prime sur l'apparence, c'est qu'on commence à avoir du mal à faire le grand écart et qu'on fait partie de la race des seniors. Celle qui n'a pas fini de nous faire marrer.
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0: Bon début de journée, merci d'écouter Ici, premier sur l'actu locale en Drôme et en Ardèche. Nous sommes le mercredi 15 juillet, il est 7h. Les infos avec vous, Julien, Raymond, et le réveil difficile ce matin pour tous les fans de l'équipe de France de foot.
8: La tête un peu engourdie après la défaite en demi-finale de Coupe du Monde 2-0 hier soir face à l'Espagne. La soirée avait pourtant si bien commencé. Les Bleus soutenus partout dans le pays, ainsi qu'en Drôme-Ardèche, comme à Saint-Péray par exemple, où des centaines de personnes se sont massées devant un écran géant.

0: La ferveur, et malgré ça, c'est dur ce matin de se trouver des excuses, tant l'Espagne a été supérieure tout le match et dans tous les compartiments du jeu. Un sentiment partagé par le capitaine Kylian Mbappé.
1: On n'a pas fait le match qu'on voulait faire, que ce soit tactiquement, que ce soit même techniquement, que ce soit dans le niveau global qu'on a fourni. Et quand tu fais pas ce que tu es censé faire dans une demi-finale de Coupe du Monde, tu gagnes pas. L'Espagne a respecté son plan, a respecté ce à quoi elle est fidèle. Une équipe qui aime avoir le contrôle du ballon, qui aime contrôler le tempo du match. Notre objectif, c'était de venir les chercher haut pour pas installer ce faux rythme, parce que dans le contrôle du jeu, ils sont meilleurs que nous. Et on n'a pas réussi à faire ça. Et je pense qu'il y a eu trop d'approximations techniques. Et on n'a pas su leur faire mal quand on devait leur faire mal.
0: Mbappé et toute l'équipe de France ne rentrent pas pour autant au pays. Il reste encore un match. Ça sera samedi pour la 3e place face à l'Argentine ou l'Angleterre. Les deux nations s'affrontent ce soir à 21h dans l'autre demi-finale.
2: Plus de 200 pompiers encore dans le Diois pour traiter l'incendie de la forêt de Justin.
0: Le feu n'est pas maîtrisé ce matin, mais ne progresse plus. 4400 hectares parcourus par les flammes depuis presque 2 semaines. Les pompiers bataillent malgré la canicule, malgré les températures extrêmes. Alors sur place, Louise Joyeux, tout est fait pour éviter les coups de chaud.
3: Dans le poste médical avancé, transat, ventilo et même une énorme bassine. Xavier est médecin-pompier.
4: C'est justement pour refroidir en cas de coup de chaud les sapeurs-pompiers. La première chose à faire, c'est de les refroidir au maximum avec une bassine d'eau auquel on peut rajouter des poches de glace. Il n'y a rien de plus à faire directement, c'est l'urgence.
3: 2 médecins et 3 infirmières sont sur place et font beaucoup de prévention auprès des pompiers pour qu'ils s'hydratent, se protègent. C'est une sacrée logistique. Tout de même, 25 personnes ne s'occupent que du soutien technique, sanitaire et alimentaire, par exemple pour acheminer les centaines de packs d'eau sur le terrain. Le lieutenant-colonel Nicolas Ribes veille, lui, à ce que les pompiers ne s'épuisent pas, vu la chaleur.
5: On a le maximum de vigilance pour que les repos soient de mise. Bien entendu, comme toute intervention qui dure, et elles sont rares, mais qu'elles durent plusieurs jours, voire plusieurs semaines, on ne tape pas sur 24 heures. On fait des rotations régulières. On articule nos moyens pour que les personnes sur le terrain aient eu du repos suffisamment pour pouvoir intervenir dans de meilleures conditions de sécurité.
3: Et ça fonctionne. Aucun pompier ne s'est gravement blessé depuis le début de l'incendie.
0: Mais sur le terrain, les pompiers sont en train de gagner la bataille contre les flammes. Hier soir, la circulation des poids lourds en direction des Hautes-Alpes a repris sur la départementale 93, preuve que ça avance bien. Toutes les mesures d'évacuation préventive sont levées. Un incendie dans une maison à La Voulte, en Ardèche. Cette nuit, les pompiers ont été appelés un peu avant minuit, quartier Bouchon. Ils sont toujours sur place ce matin. On ne connaît pas l'origine de ce feu ni l'ampleur des dégâts. À Saint-Péret, le geste terrible d'un trentenaire hier après-midi. L'homme grimpe sur une grue avant de se jeter dans le vide pour mettre fin à ses jours. Il n'a pas pu être sauvé par les secours. La grosse frayeur pour un parapentiste hier après-midi à Valgorge, dans les monts d'Ardèche, resté accroché dans des arbres à une quinzaine de mètres de hauteur. Une équipe spécialisée en secours en montagne a pu lui porter assistance. Le parapentiste a regagné la terre ferme sans dommage. Son état ne nécessitait pas d'hospitalisation.
2: Trafic ferroviaire interrompu entre Valenceville et Grenoble depuis hier.
0: Pas de TER dans les deux sens à cause d'un accident routier sur un passage à niveau. Gros dégâts sur la voie ferrée au niveau de Saint-Marcellin en Isère. Des réparations sont en cours et les perturbations vont durer. La SNCF parle d'une reprise partielle et limitée du trafic à partir de 6h30 demain matin. La LACRA, elle, est fermée à la circulation les 2 prochaines nuits. Des travaux sont réalisés dans le sens Valence-Roman entre le plateau des Couleurs et la gare TGV. Impossible de circuler donc dans ce sens. Des déviations seront mises en place pour passer par l'intérieur de la commune de Saint-Marcel. C'est la réfection des bas-côtés le long de la chaussée pour un meilleur écoulement des eaux et une meilleure sécurité des automobilistes qui doit être réalisée. La chaleur nous accable toujours autant. À Montélimar, la ville vient de vivre sa plus longue période de chaleur jamais enregistrée, soit 32 jours d'affilée au-dessus des 30 degrés. Hier, c'était la journée la plus chaude de la semaine, avec 39,8 degrés en maximale à Gros-Pierre dans le sud Ardèche. Conséquence, la grotte de l'Avenne d'Orniac rencontre un franc succès, particulièrement ses visites de fin de journée, quand il fait le plus chaud. Isabelle Serrand, responsable de la communication.
6: En fait, à 18h, c'est le moment de la journée journée souvent qui est le plus chaud, c'est là où on atteint le pic de température. Du coup, on a mis en place à 18h des visites un peu particulières, un peu différentes, pour redécouvrir la veine d'Orniac autrement, qui sont soit autour du thème de l'œnologie, puisqu'on garde du vin à l'intérieur de la grotte, des visites historiques, des slow visites, où on prend vraiment le temps de découvrir la grotte pendant 2 heures, alors qu'habituellement, une visite guidée, c'est entre 1h et 1h15. Donc c'est vrai que ben, nos visites de 18h fonctionnent bien parce qu'elles sont réservées à un petit nombre de personnes. Tous les gens qui font ces visites de 18h, ils trouvent un vrai plaisir parce qu'on n'est pas beaucoup, parce que tout d'un coup, le site vit autrement et qu'on a vraiment l'impression qu'il nous appartient encore un peu plus.
0: La grotte de la Veine d'Orniac, il est encore temps d'en profiter aujourd'hui car l'Ardèche, mais d'ailleurs aussi la Drôme, sont toujours en vigilance orange canicule. Mais les orages arrivent dès ce soir en Drôme-Ardèche. N'est-ce pas, Héloïse Erignac?
2: Dès cet après-midi, vous voulez dire?
0: Dès cet après-midi.
2: Oui, mais oui, qu'est-ce que ça me réjouit. Le temps est clair ce matin, mais des premiers nuages et de premières averses arrivent en cours de matinée sur l'extrême sud de nos départements. Les orages, ils vont concerner l'Ardèche dès le début de l'après-midi et gagner progressivement la Drôme. Les dernières précipitations s'évacuent en début de nuit. Il y aura aussi un vent de sud qui va tourner au nord, et ça c'est une bonne nouvelle côté température. Les rafales peuvent atteindre les 55 km/h sur le sud de la vallée du Rhône. Côté maximal, on est entre 25 et 29 degrés à 1000 mètres d'altitude, entre 30 et 37 degrés partout ailleurs, avec à Annonay 32 cet après-midi, pour Privas, Valence et Romans 36, pour Aubenas et Montélimar 37. Vous notez que ça recule doucement, mais ça recule et ça va continuer comme ça demain, puis après-demain, un petit degré de moins, un petit degré de moins.
0: Doucement mais sûrement.
2: Doucement mais sûrement, avec ces orages et ces pluies qui restent présents demain et après-demain également. Ça nous donne tout ça un week-end avec un soleil généreux, mais des conditions beaucoup plus agréables pour en profiter, puisque on devrait être, pour beaucoup d'entre nous, en plaine, là où on avait vraiment le plus chaud, autour de 30 degrés. Tu n'as jamais vu depuis le début de cet été.
0: C'est frais, 30 degrés.
2: C'est frais. On va mettre un petit gilet, je crois.
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2: Et là, je vois vos météos, là, Jean-Luc à la Coucourde, 25 degrés, 21 à la Peine de Louvèze, chez Bibi, chez Agnès à Saint-Romain-de-l'Air, 25,1, à l'Argentière, chez Jean-Michel, 26,5 degrés. Vous avez peut-être mal dormi cette nuit, c'est possible que vous ayez mal dormi cette nuit, vous qui nous écoutez. Alors, comment on va pouvoir vous aider à démarrer la journée? Le mieux, je pense, c'est de pas réfléchir et d'écouter un bon morceau de musique. Voilà.
0: Ça me paraît pas mal.
2: On va faire ça sur Ici Drôme Ardèche avec France Gall et le reste suivra. Vous verrez.

0: Berger, juste derrière. C'était tout pour la musique, 7h12.
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0: Connaissez-vous la scolie des jardins? Cet insecte qui ressemble un peu à un frelon asiatique, mais qu'il faut pourtant protéger. On vous en parle d'ici une dizaine de minutes. Et puis Gérald Roux nous rejoint aussi, lui, dans une poignée de secondes, pour son œil dans le rétro. On parle ce matin cinéma et longueur des films.
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3: Bonjour, je m'appelle Annie, j'habite à Beauvallon et c'est avec plaisir que je vais vous présenter le jardin secret qui est situé à Beau, juste à côté d'Annecy. C'est un jardin de partage familial depuis 30 ans qui existe et franchement j'ai ressenti beaucoup de complicité avec la nature.
4: Entre enluminure orientale et jardin somptueux, les lieux sont bel et bien gardés. À Beau, déambuler dans les jardins secrets d'une famille de particuliers, lieu d'évasion et de magie en Haute-Savoie.
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3: J'avais l'impression d'être en voyage, parce que c'est une architecture dépaysante, avec beaucoup de bassins, plutôt du Moyen-Orient. Il y a beaucoup de pièces à découvrir, c'est richement décoré, avec le mobilier, la vaisselle d'Orient. Franchement, j'ai fait, là aussi, c'était superbe, je l'ai même comparé au site du facteur cheval. Tellement qu'il y a de l'imagination dans la décoration, vraiment, je vous le conseille de le faire. Vous pouvez emmener les enfants.
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0: Il est 7h14, mon œil dans le rétro avec Gérald Roux. Tout cet été, on se retourne sur ce qui nous a marqué depuis le début de l'année dans l'actu. Et ce matin, cette enquête qui révèle que les étudiants en cinéma n'arrivent même pas à regarder un film en entier.
6: On savait déjà que les jeunes lisent de moins en moins, les adultes aussi d'ailleurs, car ils sont tous attirés irrésistiblement par leur téléphone. Mais là, en février, un journal américain, dit Atlantic, nous apprenait que c'est aussi le cinéma qui souffre de l'effritement de notre attention, au point que les étudiants en cinéma, censés être passionnés par le 7e art, décrochent très rapidement en regardant un film. Leurs profs s'en sont aperçus complètement dépités. Pour commencer, lors des projections, les étudiants américains ne peuvent s'empêcher de jeter des petits coups d'œil réguliers sur leur smartphone. Ensuite, quand on leur donne des films à regarder en streaming, sur le site de la fac, les profs s'aperçoivent que seule la moitié des élèves ont lancé le film et que seulement 20% sont allés jusqu'au bout. Regarder un film en entier, mais quelle tannée ! Et même tout simplement aller au ciné. Presque une punition. Récemment, l'acteur américain Ben Affleck racontait qu'il ramait pour embarquer ses enfants dans une salle. 2 heures dans le noir, sans rien d'autre, mais quel ennui ! Après, on ne sait pas ce que Ben Affleck leur a proposé. Peut-être le film Oppenheimer, 3 heures, ou Babylone, 3h09, autant dire un marathon pour la jeune génération. Alors pour s'adapter à nos cerveaux très sollicités, de moins en moins concentrés, le cinéma innove. Par exemple, Netflix conseille à ses réalisateurs de faire répéter plusieurs fois l'intrigue à leurs personnages, histoire de bien faire rentrer le scénario dans la tête du spectateur. Vous imaginez le dialogue. Chérie, il y a un tueur dans le jardin, il faut se cacher. 3 minutes après, chérie, il y a un tueur derrière la balançoire, il faut vraiment se planquer. Autre technique pour captiver le public, celle des explosions rapides. On les fait arriver dès les 5 premières minutes du film pour être plus efficace. Enfin, il y a l'arme ultime, des fictions de 3 minutes. Aux États-Unis, on les appelle les verticales, car ça se regarde sur son téléphone en position verticale. En Chine, on dit aussi danzhu, des histoires à l'eau de rose, avec des titres comme « Il m'a trahi, donc j'ai épousé son oncle ». Les premiers épisodes se regardent gratuitement, ensuite la plateforme vous fait payer. Ça ne coûte vraiment pas cher à fabriquer, et ça rapporte déjà des milliards.
0: Merci beaucoup pour ce coup d'œil sur l'actu. Je pense qu'il y en a pas mal de gens qui ont retrouvé le chemin des salles de cinéma ces derniers temps, histoire d'aller se mettre au frais, et qui ont très bien supporté 2 heures de film. Moi, j'en fais partie, peut-être vous aussi. Allez, on se retrouve dans une poignée de minutes, juste après Survivor, pour découvrir cet insecte utile et à protéger qu'est la scolie des jardins.

0: Eye of the Tiger sur ICI Drôme Ardèche. À 7h19, on va parler préservation de la biodiversité dans nos jardins avec notre invitée de l'été, Corinne Bourgerie. Bonjour.
1: Bonjour.
0: Vous êtes adjointe à la ville apaisée sur la commune de Montélimar. On est ensemble pour évoquer un insecte sur lequel vous avez souhaité communiquer. De quel insecte s'agit-il ?
1: Alors, il s'agit de la scolie des jardins, qui fait partie de tous ces insectes bourdonnants, j'ai envie de dire. Et donc, notre souhait de communiquer, c'est que c'est un insecte qui ressemble beaucoup au frelon asiatique. Alors, tout le monde est en super alerte avec le frelon asiatique. Et du coup, l'idée, c'est au contraire de montrer que ce pollinisateur-là, parce que ça nous sert à ça, hein, tout ce qui est de la famille des abeilles est très, très intéressant en biodiversité générale. Je fais bref là-dessus. Et du coup, on n'a pas non plus envie de détruire ce qui est profitable. Et c'était pour alerter, montrer à tout le monde qu'il ne faut pas détruire tout ce qui va s'appeler avec des ailes et qui ressemble à un frelon.
0: D'ailleurs, si on peut la décrire, cette scolie des jardins, donc effectivement, elle a un gros abdomen comme le frelon asiatique. Ouais, elle a des taches jaunes, mais qui ne sont pas tout à fait pareilles. C'est sur quoi qu'on peut les distinguer ?
1: Voilà, elle a des bandes horizontales sur l'abdomen. Elle est de grande dimension par rapport à d'autres abeilles. C'est plus important même que le frelon quand on regarde à l'échelle. Donc c'est pour ça qu'on a communiqué aussi avec une petite fiche. Hein. Le truc qui est plus perceptible pour les gens, c'est qu'elle vole assez bas. Donc c'est quelque chose qui peut, à la fois ça peut impressionner au début, mais c'est plutôt un bon signe positif qu'il faut regarder. Mm-hmm. Et elle est plutôt près des vieilles souches, des pelouses, des zones sableuses.
0: Elle a aussi, j'ai l'impression, plus de poils aux pattes, si je peux me permettre.
1: Oh bah alors ça, oui, mais alors quand vous voyez un insecte en vol, aller compter les poils aux pattes, c'est juste une utopie, ça. Je sais pas faire.
0: Si on la repère, en tout cas, il faut la laisser tranquille.
1: C'est ça.
0: Voilà, et donc il faut s'informer bien clairement, aller regarder sur le site de la mairie. Vous avez repris ces éléments ?
1: Absolument, oui, c'est sur le site. Ça a été aussi envoyé au niveau des écoles qui prennent peur avec tout ça, forcément. Hein. Et au centre aéré maintenant, puisque ça va être le relais pris pour les enfants qui sont par là. Donc voilà, on a fait un maximum d'infos autour de tout ça. Et c'est peut-être, alors ça je vais au-delà, mais moi c'est un peu dans mon idée. Vous savez, il y a eu beaucoup de publicités faciles de faites sur les « faites vous-même vos pièges à frelons » et des choses comme ça. Vous savez, en coupant une bouteille. Alors ça, c'est très bien, mais du coup, on tue tout le monde, quoi. C'est toujours le problème. Et c'est un insecte, la scolie, qui est fragile par rapport à d'autres et qui disparaît, et alors qu'on en a besoin.
0: D'où voilà votre volonté de...
1: Comme beaucoup d'autres engagements collectifs, hein, on essaye de ne pas faire n'importe quoi et de préserver un minimum l'existant.
0: On va essayer de vous y aider, en tout cas sur ICI Drôme Ardèche. On mettra quelques images de cette scolie sur notre site ici.fr.
1: Oui, c'est bien.
0: Eh bien, merci beaucoup.
1: Merci beaucoup, en tout cas. Et nous, c'est nous qui vous remercions.
0: Corinne Bourgerie, adjointe à la ville apaisée sur la commune de Montélimar, qui évoquait avec nous cette scolie des jardins que vous retrouvez en images sur le site et l'appli d'ICI Drôme Ardèche.
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0: Savez-vous pourquoi il y a un trou dans la pogne ? Daphné Michelat, oui, elle le sait. Alors elle nous rejoint juste après Boulevard Désert pour nous l'expliquer. Ce sera dans sa rubrique Mais pourquoi ? Daphné, excellent début de journée sur Ici Drôme Ardèche.

0: Nazaire sur ici Drôme Ardèche et elle arrive dans un instant, c'est Daphné Michelin, notre historienne du patrimoine.
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0: Et la voilà, Daphné Michelin, notre historienne du patrimoine à nous sur ici Drôme Ardèche. Comme chaque jour, on lui a posé une colle.
4: Voilà une question qui nous ramène souvent à l'origine de nos traditions. Et aujourd'hui, un mystère gourmand. Mais pourquoi la pogne de Romain a-t-elle un trou au milieu?
5: Mais pourquoi, Daphné?
4: On la connaît bien, hein, cette belle brioche dorée, gonflée et parfumée à la fleur d'oranger. Mmh. Elle fait partie du paysage gourmand de Romans-sur-Isère depuis des siècles. Mais son fameux trou, est-ce une coquetterie de boulanger ou bien une nécessité bien réfléchie? Alors, première explication, la praticité. Autrefois, les pognes étaient enfournées dans les grands fours à bois du village, hein, ces fours communs que l'on utilisait pour le pain comme pour les gâteaux de fête. Le trou central avait une fonction bien précise, permettre une meilleure circulation de la chaleur à l'intérieur de la pâte. Grâce à cette ouverture, la pogne cuisait uniformément, sans rester humide ou crue au milieu. Un détail qui faisait toute la différence quand on préparait une brioche dense, riche en beurre. Mais sa forme en couronne est héritée des brioches pascales préparées pour célébrer Pâques, le renouveau, la fête et la lumière. Au Moyen-Âge, la pogne était un mets précieux. Les œufs, le sucre, le beurre, la fleur d'oranger étaient des ingrédients coûteux, utilisés uniquement pour les grandes occasions. Sa forme circulaire évoquait l'abondance et le partage. Et puis, le trou jouait un autre rôle, le transport. Façonné avec le coude du boulanger, oui, avec son coude, eh bien ce trou permettait d'accrocher les pognes, de les suspendre dans les maisons pour les conserver ou même de les enfiler sur un bâton lors des processions et fêtes religieuses dans les églises. Suspendues, elles se gardaient mieux et échappaient également aux rongeurs trop gourmands. Alors pourquoi ce trou? Eh bien parce qu'il réunit tout, la technique, la tradition, la symbolique. Comme souvent en gastronomie, une forme raconte une histoire. Et ici, c'est l'histoire d'une brioche devenue l'emblème de toute une ville. C'est la pogne de Romain.
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0: Julien Raymond dans l'info d'ici, on revient ce matin sur France-Espagne, largement suivi en Drôme Ardèche.
6: Et nous serons à Saint-Péray où des centaines de supporters ont regardé cette demi-finale terrible devant un écran géant. Vous entendrez de la déception dans quelques instants, mais tout de suite, c'est les infos et c'est avec Cyril Ardo-Redon.
7: Les Bleus manquent leur rendez-vous avec l'histoire et s'inclinent 2-0 en demi-finale de la Coupe du Monde face à l'Espagne. Ils joueront samedi pour la troisième place. L'autre demi-finale, c'est ce soir entre l'Angleterre et l'Argentine. Encore des jours, voire des semaines de lutte, mais les deux feux en forêt de Fontainebleau sont fixés. 2000 hectares ont été parcourus, jusqu'à 800 pompiers mobilisés. 4 gardes à vue sont en cours ce matin, dont celle d'un pompier volontaire qui a reconnu avoir allumé un feu. Dans ce contexte, Météo France place aujourd'hui aujourd'hui 36 départements en orange pour un risque élevé de feux de forêt. La canicule, elle, perd peu à peu du terrain. Plus aucun département en alerte rouge ce matin. 69 départements restent tout de même en orange. Un adolescent jugé dès aujourd'hui devant le tribunal pour enfants de Chaumont en Haute-Marne pour le meurtre d'une surveillante de son collège il y a plus d'un an. Procès à huis clos car il avait 14 ans au moment des faits. Geste sans réel motif, il avait expliqué en garde à vue ne pas supporter le comportement des surveillantes en général. Le vote définitif de la loi sur l'aide à mourir. Les députés ont le dernier mot aujourd'hui après le rejet par les sénateurs la semaine dernière. Texte qui doit rendre possible le suicide assisté sous certaines conditions pour des patients atteints d'une maladie incurable. Le Tour de France place aujourd'hui à la 11e étape, 160 km entre Vichy dans l'Allier et Nevers dans la Nièvre. Le départ sera donné un peu avant 14h. Hier, c'est le Slovène Tadej Pogačar qui s'est imposé sur la 10e étape.
6: 7h31 sur votre radio ici de Romardèche. La chaude ambiance hier soir à Saint-Péray, douchée par la défaite des Bleus en demi-finale de Coupe du Monde de foot. 2-0 face à l'Espagne. Des centaines de supporters sont venus encourager l'équipe de France devant un écran géant sur la place de la mairie, Linda Rousseau.
5: Écran géant sur la place de l'Hôtel de Ville et des centaines de personnes vêtues de leurs maillots bleus et blancs. Vite, l'ambiance retombe, on chante moins « Allez les Bleus ». Dès la 22e minute, l'Espagne marque un pénalty et un deuxième but plus tard. Pour les supporters ardéchois, c'est la désillusion.
8: Je voulais pas qu'ils gagnent l'Espagne.
9: C'est fini.
10: Ça fait mal. Franchement, ils se sont fait bouffer.
5: Les avis sont pratiquement unanimes. C'est la meilleure équipe qui a gagné cette demi-finale.
11: Franchement, c'est pas démérité, quoi.
12: C'est pas la première fois qu'ils nous font ça, surtout. On n'arrive pas à jouer contre eux. Là, ce soir, c'est la même chose encore.
13: La France, elle a rien proposé. Les Espagnols ont très bien joué.
14: On sent que l'Espagne, elle était vraiment au-dessus, que ce soit physiquement, mentalement, dans le jeu. La France a manqué de collectif. Le meilleur à gagner ce soir, c'est l'Espagne. On est déçus, mais on reviendra dans 4 ans.
15: Ça fait des jours qu'on entend que la France est favorite. Ça fait des jours qu'on entend ça. Enfin, on s'est trop enflammé. Et voilà.
5: On sent quand même la frustration dès la fin du match. La place de l'Hôtel de Ville de Saint-Péray se vide aussi vite qu'elle s'est remplie.
16: Déçu parce que la mairie de Saint-Péray, ils font au maximum pour ses habitants. Et aujourd'hui, on se retrouve dégoûté parce que dimanche, on aurait fait une excellente soirée. C'est très rare de voir dans des villes aujourd'hui où on arrive à avoir une capacité de communion. C'est très rare en France aujourd'hui à arriver à ça. Et aujourd'hui, on arrive à Saint-Péray, on arrive à ça.
5: Malgré la défaite...
17: Allez les Bleus dans 4 ans.
5: Il reste encore la 3e place à jouer soit contre l'Argentine, soit contre l'Angleterre. Ce sera le dernier match de Didier Deschamps en tant qu'entraîneur de l'équipe de France.
6: L'info d'ici ce matin, elle est signée Linda Rousseau. Elle est à retrouver sur notre site internet ici.fr.
0: Et l'info ce matin, c'est aussi la chaleur qui nous écrase toujours autant.
6: La Drôme et l'Ardèche sont encore en vigilance orange à la canicule. À Montélimar, la ville vient de vivre sa plus longue période de chaleur jamais enregistrée, soit 32 jours d'affilée au-dessus des 30 degrés. Hier, c'était la journée la plus chaude de la semaine. Les pompiers ont notamment particulièrement surveillé le feu de Justin, tout près de dit qui est bientôt maîtrisé, mais il reste encore quelques points chauds. On va y revenir dans quelques instants avec notre invité, le président de l'association des maires de la Drôme et maire de Valence, Nicolas D'Aragon. On va parler notamment de l'élan de solidarité qui a été mis en place lors de cet incendie à Dîmes, mais également dans d'autres communes autour de l'incendie. La météo, on ne cesse de se répéter, c'est du chaud, mais je crois qu'il y a des orages qui arrivent bientôt.
0: Mais voilà, c'est surtout ça, on essaye de se réjouir de ces orages qui arrivent enfin aujourd'hui, demain, après-demain, et devraient permettre aux températures de baisser à partir de ce week-end, de baisser très nettement. On amorce déjà aujourd'hui une petite baisse avec un ciel plus couvert à partir de la fin de matinée, première précipitation sur le sud de nos départements, puis côté Ardèche en début d'après-midi. Les orages gagnent ensuite la Drôme. On aura 25 à 29 degrés à 1000 mètres d'altitude, 30 à 37 partout ailleurs. À Vassu, en Vercors, vous aurez 28 cet après-midi. Au Grand Serre, 31. À Vernoux, en Vivarais, 32. À Tueil, 33. À Luc-en-Diois, 34. À Cruas, à Joyeuse et à Saulce-sur-Rhône, 36 au plus chaud de la journée. Demain, un petit degré de moins. Vendredi, encore un petit degré de moins. Et effectivement, ce week-end, des températures autour d'une trentaine de degrés, même quelquefois en dessous. Oui, en dessous de 30 degrés en journée. Ça fait longtemps que c'est pas arrivé et ce sera en pleine Andromardèche.
6: La route, comment ça se passe, Héloïse? C'est plutôt calme?
0: C'est calme. Évidemment, c'est calme en période de vacances, mais on n'est pas à l'abri d'un pépin. Donc, vous nous passez un petit coup de fil. Si vous en croisez un sur votre route, vous pouvez aussi nous envoyer un WhatsApp. Le numéro, c'est le même, 04 75 40 10 10.
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0: Toute la musique que vous aimez, elle est où? Eh ben, je vous vois faire la batterie. Alors, elle est sur ici, Drôme Ardèche.
6: Je suis un grand batteur.
0: Vous êtes un grand batteur. Un air batteur. Il n'y a que du bon dans la prochaine demi-heure. Il y a Alain Bachung, Charlotte Cardin. Et vous l'avez reconnu, voici Michael Jackson.

0: Michael Jackson et l'excellent Billie Jean sur ici, Drôme Ardèche. Et nous retrouvons l'excellent Denis à Valence. Bonjour Denis.
1: Bonjour Héloïse.
0: Comment allez-vous ce matin?
1: Ça va, il fait un peu frais.
0: Il fait un peu frais. Ah, je croyais que c'était une blague. Il fait un petit peu frais. Vous arrivez à en profiter, vous, chez vous? Vous avez quoi, un petit balcon, une petite fenêtre, un petit jardin?
1: Ouais. On essaie de se mettre un peu à l'extérieur ce matin.
0: Bah, il faut, on n'a pas le choix. Allez, on va essayer de vous faire gagner vos places pour aller assister au concert de Sur le Champ à la table de votre radio ici, Drôme Ardèche, l'espace VIP. Ce sera le vendredi 24 juillet. On vous accueille avec quelques drinks, quelques petites choses à grignoter. Et en plus, on se verrait, Denis, parce que moi, j'y serai aussi, parce que moi, je vais au concert de Fatoumata Diawara pour vous accueillir en plus. Donc, peut-être qu'on aura le plaisir de passer un bout de soirée ensemble, si vous gagnez. Alors, une question à laquelle vous répondez par Drôme ou Ardèche. 5 secondes pour me répondre. C'est tout bon pour vous ?
1: Oui.
0: Pour préserver la qualité de l'eau, depuis quelques jours, on a moins de voitures qui peuvent accéder au site du lac de Champeau, qui se trouve où, en Drôme ou en Ardèche?
1: Dans la Drôme, à côté de Romans.
0: Voilà. C'était simple. C'était tellement fastoche. Bravo.
1: Merci.
0: On a rendez-vous alors, Denis.
1: Oui. Madame va pas être contente, mais bon.
0: Bah pourquoi? Moi, je l'accueille aussi, madame. Pourquoi? Ah non. Moi, je suis pour la paix des couples, hein, Denis. Hein.
1: Non,
0: attention. Soyons très clairs.
1: Elle va être très contente. Elle va être très contente. Au contraire, il n'y a pas de souci.
0: Donc, Fatoumata Diawara sur scène. En première partie, Maya, vous savez, la jeune chanteuse valentinoise, oui, qui a été révélée à la Starac 2024 et qui vient de sortir Blonde, son premier album. Et il y a aussi la franco-grecque Daphné Kritaras. Toujours une belle programmation pour ce festival dont on est très heureux d'être partenaire sur ici, Drôme Ardèche, Sur le Champ. Il y aura d'autres places à remporter pour cette soirée d'ici 9h. Bravo à vous, Denis. Belle journée. Dites-moi une dernière chose. Quelle est la première radio de proximité en Drôme et en Ardèche?
1: Ici, Drôme Ardèche, bien sûr.
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4: Le feu de Justin a dit et la solidarité des communes drômoises vis-à-vis de celles touchées par ce feu gigantesque, 4400 hectares parcourus par les flammes. On en parle avec Nicolas Daragon, le maire de Valence et président de l'association des maires de la Drôme. Il est votre invité, Nathalie de Kayser.
5: Bonjour Nicolas Daragon.
6: Bonjour.
5: Le feu de Justin dans le Diwan n'est pas encore éteint, mais vous pensez déjà à l'après. Vous lancez avec l'association des maires de la Drôme une collecte de solidarité auprès de toutes les communes du département. Vous voulez aider financièrement les collectivités du Diois. Concrètement, ça va aider à payer quoi, par exemple, ce fonds de soutien?
6: C'est notre rôle de penser à l'après. En tant qu'élu locaux et comme président de l'association des maires, évidemment, j'ai voulu lancer deux dispositifs. Le premier, c'est une collecte auprès de toutes les collectivités. Je rappelle que communes et interco, on a 385 collectivités qui sont à même de faire un geste pour nos collègues du Diois. Peut-être qu'on peut récolter près de 400 000 euros qui aideront à réaménager des sentiers forestiers qui doivent être réhabilités après le sinistre, à peut-être faire des gratuités de location pour certains petits commerces ou centres de vacances qui payent des loyers auprès des collectivités pour exercer leur activité. On est dans une période où les acteurs du tourisme et les acteurs de l'agriculture vont être particulièrement impactés parce qu'on sait que l'essentiel de l'activité économique a lieu dans cette période-là, dans le Diois. Mais si vous me permettez, avant tout, je voudrais aussi souligner et saluer l'action de nos sapeurs-pompiers, de nos forces de sécurité intérieure, mais aussi de nos maires. Comme président de l'association des maires, je tiens à avoir un message pour eux de soutien. Certains d'entre eux viennent juste d'être élus, ils se retrouvent à gérer une situation extrêmement difficile avec des citoyens très désorientés, en grande difficulté. Les services de l'État, les sapeurs-pompiers, les maires ont été au front pendant toute cette période et je veux vraiment avoir un message pour eux.
5: Justement, les maires, vous envisagez avec l'association des maires de la Drôme de lancer une forme de cellule psychologique pour les soutenir, pour les aider? C'est compliqué quand on vient d'être élu d'affronter des événements comme ceci?
6: D'abord, un incendie de cette ampleur, c'est un choc extrêmement violent, quelle que soit sa situation, son statut, maire ou citoyen. Ensuite, quand on est maire, on est confronté à la gestion justement de cet effroi qui est dans la population, de gens qui réagissent plus ou moins bien. Et vous pouvez l'observer sur les réseaux sociaux, on n'a jamais vu autant de spécialistes des incendies, autant de spécialistes de l'exercice de la fonction de représentant de l'État ou de représentant d'une collectivité locale. C'est purement scandaleux, hein. Je dois vous dire que
5: Vous faites allusion à quoi là? Les rumeurs qui circulent?
6: Les rumeurs, les gens qui se déchaînent sur les réseaux sociaux, alors que pendant ce temps-là, ces maires-là, nos sapeurs-pompiers, les représentants de l'État, les forces de sécurité intérieure protègent l'ensemble de nos concitoyens sur ce secteur. Ils ne disposent certes pas de tous les moyens, mais ils font tout ce qu'ils peuvent. Et pendant ce temps-là, on a des gens qui s'amusent sur les réseaux sociaux ou même parfois auprès des élus locaux à venir les agresser. Donc on a vraiment besoin de soutenir nos maires. On va mettre en place une cellule de soutien psychologique avec Remède, qui est une association qu'il faut absolument soutenir.
5: Je reviens sur le fonds de soutien financier. Pourquoi faire appel à la solidarité des villes et villages de la Drôme? Le département, la région vont pas prendre leur part?
6: D'abord, c'est une tradition entre communes, on se soutient. On l'a déjà fait pour plusieurs autres événements et même parfois pour des événements qui se produisent à l'étranger. Dans la Drôme, ça fonctionne très bien. On a même un maire ardéchois qui a déjà fait un don à l'association des maires de la Drôme pour nous soutenir. On l'avait fait pour le Teil. Et ensuite, bien sûr, le département, par la voix de Franck Soulignac, annoncera, j'en suis certain, des mesures spécifiques. Et aujourd'hui même, Fabrice Pankouk est en visite dans le Diois. Je vais l'accompagner et va annoncer un dispositif complet de soutien de la région Auvergne-Rhône-Alpes.
5: Vous êtes le premier vice-président de l'Auvergne-Rhône-Alpes. On a une idée de l'enveloppe, vous êtes chargé des finances, on a une idée de l'enveloppe qui pourrait être débloquée par la région pour venir en aide au Diois.
6: Je pense qu'il faut que ce soit le président qui l'annonce, c'est son rôle, mais ce que je peux vous dire, c'est que c'est une enveloppe importante, tournée vers les acteurs du tourisme, car encore une fois, ce sont eux les premières victimes. Le tourisme, c'est l'activité essentielle du secteur du Diois, et tournée aussi vers les acteurs de l'agriculture, parce que j'en appelle à nos concitoyens, il faut consommer les produits du Diois en ce moment, tous, qu'ils soient liquides ou solides, pour soutenir l'activité de ce secteur qui vit d'agriculture et de tourisme. Donc on aura des mesures spécifiques, même en direction des artisans et des commerçants. Le président Pankouk l'annoncera dès aujourd'hui.
5: Nicolas D'Aragon, merci d'avoir été l'invité d'Isidre Mardèche ce matin. Bonne journée.
6: Merci à vous, bonne journée.
4: Et votre invité, Nathalie Dequeyser, est à retrouver sur notre site internet ici.fr.
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0: On retrouve le patron du Tour de France, Christian Prudhomme, dans une poignée de secondes pour évoquer l'étape du jour, étape 11 de ce Tour 2026 entre Vichy et Nevers. Il sera au micro d'Emmanuel Collardet et ce sera après Charlotte Cardin. Tant pis pour elle.

0: avec brume de chaleur à l'horizon. J'ai chanté, mais la pluie n'est pas arrivée. Attendez, Michel, elle arrive. Départ de Vichy aujourd'hui, direction Nevers pour les coureurs du Tour de France. Tout ce qu'il faut savoir pour cette 11e étape du jour, on l'apprend grâce au patron du Tour, au micro d'Emmanuel Collardet.
1: Bonjour Christian Prudhomme.
2: Bonjour.
1: Aujourd'hui, on quitte les volcans d'Auvergne pour rejoindre les plaines de la Nièvre. Un peu de répit donc pour les coureurs. Est-ce qu'on peut récupérer sur une étape pour autant comme celle d'aujourd'hui ?
2: Récupérer quand on est dans le peloton, oui, quand on reste à l'abri du peloton pour un favori du Tour de France, oui, sans aucun doute, ce sera une chance pour les sprinteurs à nouveau, avec une étape qui va tout droit vers le nord de Vichy à Nevers. Vichy qui n'a plus vu le Tour de France en départ ou arrivée d'étape depuis Faustocopie. La dernière fois c'était 1952 jusqu'à Nevers. Alors là c'était il y a longtemps aussi, mais moins longtemps quand même. C'était pour le centenaire du Tour en 2003.
1: Et c'était un certain Alessandro Petacchi qui s'était imposé. On peut s'attendre à un scénario du même type.
2: Oui, la logique d'un sprinteur dominant, c'était Petacchi à l'époque. Donc qui devrait se reproduire en effet à Nevers dans la Nièvre cet après-midi.
1: Alors quand même avant ça, il y a la traversée de l'Allier puis de la Nièvre. Quelques possibilités peut-être, pour tenter de fausser compagnie au peloton ?
2: Il y a toujours des possibilités, mais les équipes de sprinteurs devraient cadenasser la course pour faire en sorte que l'un des leurs puisse gagner aujourd'hui et demain, puisqu'ensuite ce sera le temps des vaches maigres pour les sprinteurs.
1: Ouais. Et justement, une étape comme celle-ci, donc, qui semble effectivement promise aux sprinteurs, c'est important pour la rythmique du Tour.
2: Oui, c'est important, c'est capital. Vous savez, autrefois, il y avait parfois jusqu'à 4 ou 5 étapes consécutives réservées aux sprinteurs. Aujourd'hui, elles sont disséminées. Je dis souvent que le dogme, c'est qu'il n'y a pas de dogme. Mais malgré tout, on est quand même sur cette règle de 2 sprints consécutifs au maximum. Après, tout est possible. Souvenez-vous, l'année dernière, de Mathieu Van Der Poel, parti avec un de ses équipiers pour une échappée de 150 ou 160 km, rattrapé au dernier moment. Donc, il y a toujours une possibilité, naturellement, qu'une échappée à Youbou. Mais bon, il y a quand même beaucoup plus de chances, évidemment, pour qu'un sprint ait lieu cet après-midi à Nevers.
1: Il y a toujours du suspense, évidemment, sur la route du Tour. Très belle journée à vous.
2: Merci.
1: Christian Prudhomme.

0: Alain Bachung, ma petite entreprise sur ici Drôme Ardèche.
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0: L'actu locale revient dans moins de 3 minutes, mais d'abord un petit peu d'histoire avec vous Stéphane Bern, bonjour.
6: Bonjour la Drôme Ardèche.
0: Ce matin voyage au temps où un empereur voit le soleil s'éteindre et son empire avec.
6: Printemps 840, une éclipse noircit le ciel, mauvais timing. Pour les contemporains, c'est pas de l'astronomie, c'est une annonce et clairement pas une bonne. Au bord du Rhin, près d'Ingelheim, Louis le Pieux est fatigué, oh très fatigué. Le genre de fatigue où tu sais que le générique de fin n'est plus très loin. Fils de Charlemagne, il a hérité d'un empire immense et d'un problème logistique majeur, ses propres enfants. Car pendant que l'empereur vieillit, ses fils, eux, s'entraînent déjà à se disputer l'héritage. Alliance, trahison, révolte, la succession a commencé avant même la mort du père.
7: Eh ben moi j'aimerais savoir qui a pris la succession de cet homme serviable.
6: Et puis au mois de mai, un mercredi avant l'ascension, le ciel décide d'ajouter un peu de dramaturgie. En plein jour, le soleil s'éteint. Une éclipse. À l'époque, personne ne sort de lunettes spéciales, mais bien des interprétations. Elles sont assez claires. Ce genre de spectacle céleste annonce rarement une bonne nouvelle. Spoiler, l'empereur va mourir et les choses humaines vont entrer dans les ténèbres des tribulations. Louis n'est pas foudroyé sur place, non, il agonise encore des semaines. Le 20 juin 840, un dimanche après la messe, il meurt. Sortie sobre, mais timing impeccable pour le symbole. Et là, le ciel avait vu juste. Car immédiatement, ses fils passent de l'échauffement à la guerre ouverte. Lothaire, Louis, Charles, chacun veut sa part. Sympa le repas de famille. L'empire de Charlemagne devint un puzzle. 3 ans plus tard, le traité de Verdun officialise le découpage.
8: Aux quatre coins de Paris qu'on va le retrouver éparpillé par petits bouts, façon puzzle.
6: Sur les ruines de cette querelle familiale naissent les contours de la France et de l'Allemagne. Des contours qu'on apprendra plus tard dans les manuels scolaires. Grâce à un homme qui a eu cette idée folle un jour d'inventer l'école, ce sacré Charlemagne. La boucle est bouclée.
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0: Bienvenue sur Ici Drôme Ardèche. Si vous nous rejoignez, vous écoutez la première radio de proximité en Drôme et en Ardèche, mercredi 15 juillet, il est 8h. Julien Raymond, sans l'idée, l'équipe de France s'incline en demi-finale de la Coupe du Monde.
9: 2-0 hier soir face à l'Espagne à Dallas aux États-Unis. Dur d'avoir des regrets ce matin, tant les Bleus n'ont pas existé face aux Espagnols. L'équipe de France, soutenue pourtant par l'engouement populaire jusqu'ici en Drôme Ardèche, a Saint-Péray un écran géant installé sur la place de l'hôtel de ville a attiré des centaines de fans, tous très déçus au coup de sifflet final.
10: Je pensais que j'allais gagner 2-1, mais finalement non.
11: Un peu frustré, mais en vrai, moi je trouve qu'ils étaient vraiment forts en face. C'est quand même une sacrée équipe, quoi. Ils ont bien joué. Donc, franchement, c'est pas démérité, quoi.
12: On mérite même pas de gagner, parce qu'en vrai, on n'a rien proposé. On les a mis en danger que à la fin, à la 90e. Et franchement, ça me dégoûte un peu vu le parcours qu'ils ont fait, mais bon. C'est comme ça, c'est la vie, il y aura une prochaine Coupe du Monde et on se relèvera là-dessus.
13: On sent que l'Espagne elle était vraiment au-dessus, que ce soit physiquement, mentalement, dans le jeu.
10: Un petit peu cru.
14: Là j'arrive en Ardèche et aïe aïe aïe. Moi j'adore le foot et là ça me fend le cœur.
15: Je voulais pas qu'ils gagnent l'Espagne.
16: Qu'est-ce que tu leur souhaites à nos Bleus quand même?
15: De gagner la prochaine Coupe du Monde.
9: Voilà, désarroi, déception pour les supporters de l'équipe de France à Saint-Péray. Il reste encore un match à Didier Deschamps et toute sa bande. Ce sera samedi pour la 3e place face à l'Argentine ou l'Angleterre. Les deux pays s'affrontent ce soir à 21h dans l'autre demi-finale.
0: Tout près de Die, les flammes ne progressent plus dans la forêt de Justin.
9: Mais l'incendie n'est pas encore considéré comme fixé ce matin. Ça fait maintenant 12 jours que les pompiers sont à pied d'œuvre. Travail long, travail intense, la fatigue commence à grimper. Le lieutenant-colonel Nicolas Ribes, commandant des opérations, veille à préserver ses troupes le plus possible.
17: On a le maximum de vigilance pour que les repos soient de mise. Mais bien entendu, comme toute intervention qui dure, et elles sont rares, mais qu'elles durent plusieurs jours, voire plusieurs semaines, il y a aussi une vigilance extrême que nous devons mener, parce qu'on sait très bien que les pompiers qui ont passé 24 heures sur un feu, qui rentrent chez eux 24 heures, s'ils reviennent après encore 24 heures, la fatigue s'accumule. Même si on a un temps réglementaire de repos qui est suffisant, entre guillemets, la fatigue s'accumule. Et puis bien entendu, on joue aussi par rapport à l'importance du sinistre. Parce que vous comprenez bien que par rapport à l'aspect des températures, le jour est beaucoup plus sensible que la nuit. Donc on profite de la nuit pour mettre le personnel au repos et alléger le dispositif pour que, bien entendu, en termes de sécurité, nos pompiers ne soient pas exposés inutilement et surexposés par rapport à la fatigue qu'ils puissent avoir.
9: Heureusement, la situation évolue favorablement. Hier soir, la circulation des poids lourds en direction des Hautes-Alpes a repris sur la départementale 93, preuve que ça va un peu mieux. Toutes les mesures d'évacuation préventive sont levées. Un incendie dans une maison à La Voulte, en Ardèche, cette nuit. Les pompiers appelés un peu avant minuit, quartier Bouchon. C'est l'occupant de cette maison à forcené qui a mis le feu. Il a été interpellé par les gendarmes.
0: Pas de TER entre Valenceville et Grenoble depuis hier.
9: Le trafic ferroviaire interrompu dans les deux sens à cause d'un accident routier sur un passage à niveau bien endommagé. Au niveau de Saint-Marcelin, c'est en Isère, des réparations sont en cours, les perturbations vont durer encore. La SNCF parle d'une reprise partielle et limitée à partir de demain matin. Les deux prochaines nuits, il faudra faire sans la LACRA, fermée à la circulation. Des travaux sont réalisés dans le sens Valence-Romans, entre le plateau des Couleurs et la gare TGV. Impossible de circuler dans ce sens. Des déviations seront mises en place pour passer par l'intérieur de la commune de Saint-Marcel. C'est la réfection des bas-côtés le long de la chaussée pour un meilleur écoulement des eaux et une meilleure sécurité des automobilistes qui doivent être réalisés.
0: Et la Drôme et l'Ardèche sont encore en vigilance orange à la canicule aujourd'hui.
9: C'est à Gros-Pierre, hier, Héloïse, dans le sud Ardèche, qu'il a fait le plus chaud. 39,8 degrés. Cette canicule semble interminable, encore plus à Montélimar. La ville vient de vivre sa plus longue période de chaleur jamais enregistrée par Météo France. 32 jours d'affilée au-dessus des 30 degrés. Gabriel Chanterelle, prévisionniste chez Météo France.
18: On est sur une séquence de chaleur remarquablement durable. 32 jours consécutifs à plus de 30 degrés. Donc c'est une série absolument inédite en 100 ans de mesure. On bat la série précédente qui datait de août 2003. C'est vrai que là, on pourrait être un peu désespéré. Alors, la chaleur va toutefois quand même progressivement s'atténuer ces prochains jours, hein, sous l'affluence de vagues orageuses successives qui vont nous toucher, qui pourront être potentiellement forte. Donc petit à petit, la chaleur va s'atténuer et on devrait mieux respirer ce week-end avec des températures maximales autour des 30 degrés, voire même un peu en dessous sur le nord de nos départements.
9: Oui, oui, vous avez bien entendu, les orages arrivent en Drôme-Ardèche dans les prochaines heures. On en parle dans un instant. En attendant ces orages, tous les moyens sont bons pour trouver de la fraîcheur. Les grottes rencontrent un grand succès, notamment celle de la Veine d'Orniac. Isabelle Serrand, responsable de la communication, constate un vrai effet canicule.
19: Là, sur le mois de juillet, on constate, nous, une augmentation de public de 10% à peu près. La semaine dernière, où il faisait déjà extrêmement chaud, eh bien, vraiment, on a vu une fréquentation vraiment importante, alors que, on peut dire que les débuts juillet, depuis quelques années, étaient plutôt mous. Là, on a vraiment vu une élévation de la fréquentation. Et puis, les chiffres, là, sur les deux jours qui viennent de passer, c'est pareil. Donc, on a vraiment une fréquentation qui est plus importante. Des gens viennent se mettre au frais dans les grottes. Alors, c'est vrai que ça, c'est assez idyllique pour ça en Ardèche. On a des grottes qui sont entre 12 et 14 degrés de température, avec une humidité qui fait qu'on rentre dans la grotte, c'est un grand soulagement et c'est l'impression de revivre, de se ressourcer. Il y a un côté où on retourne dans le ventre de la terre et on se ressource dans le ventre de la terre. C'est vraiment incroyable.
9: Et si vous avez envie de faire un petit tour dans la grotte de la Veine d'Orniac, les horaires d'ouverture pour aujourd'hui, 9h30, 19h, voilà tout. Les orages arrivent, Héloïse, pour nous rafraîchir.
0: Il est sourire jusqu'aux oreilles.
9: Exactement.
0: Cette idée. Oui, premiers nuages, premières averses attendues en cours de matinée sur le sud de nos départements. Ensuite, ce sera pour l'Ardèche en début d'après-midi, pour la Drôme au fil du temps. Des pluies qui se maintiennent pour les dernières jusqu'en début de nuit, allez, avant de laisser place à une nuit très étoilée. Le vent de sud tourne au nord. Il reste modéré, mais il y a quand même des petites rafales à 55 km/h sur le sud de la vallée du Rhône aujourd'hui. Et puis les maximales reculent un tout petit peu par rapport à hier, 25 à 29 à 1000 mètres d'altitude. On va jusqu'à 37 en plaine, avec à Annonay 32 degrés, à Privas, Valence, Romans 36, pour Aubenas et Montélimar 37. On continue à perdre un petit degré par jour demain, après-demain, avec des orages récurrents, des petites pluies, plus ou moins petites d'ailleurs. Et puis ça nous donnera normalement, si tout se passe bien, un week-end ensoleillé, mais avec des températures plutôt agréables, même si elles restent chaudes. On sera autour de 30 degrés en plaine. Alors voilà, là on va pouvoir commencer à parler de vacances, je pense.
9: Oui.
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0: Dans l'esprit, j'entends.
9: Dans l'esprit.
0: Voilà, l'esprit vacances, voilà, on va être écrasé de chaleur non plus.
9: Oui,
0: voilà.
9: C'est pas mal de pouvoir profiter aussi.
0: Voilà, de pouvoir mettre un orteil dehors. Voici un pianiste rocker pour vous réveiller sur ici Drôme Ardèche. Vous l'avez reconnu ?
9: Julien Clerc.
0: Ouais.

0: c'était Julien Clerc sur Ici Drôme Ardèche. Il est 8h11.
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0: C'est la période des soldes, mais attention aux arnaques. Heureusement, Valentin Bertrand veille, et dans C'est pas vrai, il va nous armer contre les fausses bonnes affaires dans une poignée de minutes. Mais tout de suite, nous, on va vous en faire faire une de vraie de bonne affaire. 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
0: Il est 8h13 et c'est le moment de notre rendez-vous anti-arnaque. C'est pas vrai avec vous, Valentin Bertrand, et on profite des soldes d'été sans se faire berner.
6: Oui, parce qu'en cette période des prix barrés, toutes les offres ne se valent pas. Sur Internet notamment, c'est le grand écart de moins 5 à moins 90%. L'année dernière, l'association de consommateurs Que Choisir Ensemble avait passé au crible les géants du e-commerce. Résultat, près de 9 réductions sur 10 se sont avérées fausses. Et ça se joue dans la petite mention à côté de l'ancien prix. S'il y a marqué prix de référence ou prix le plus bas sur 30 jours, vous êtes bien en face d'une vraie promotion. Méfiance par contre si vous lisez prix conseillé, prix moyen ou encore prix de comparaison. C'est une indication controversée, on ne sait pas vraiment quels sont les tarifs utilisés pour fabriquer ces moyennes. Le risque, c'est donc que le prix barré soit en fait gonflé artificiellement pour faire paraître la réduction plus généreuse qu'elle ne l'est vraiment, et au bout du bout, vous pousser à acheter, tant qu'à faire avec un compte à rebours pour créer l'urgence. Dans ce cas, il faut absolument comparer. Vous pouvez le faire par vous-même en allant sur des sites concurrents, mais mieux, des comparateurs le font à votre place. Ils s'appellent Idilo, Le Dénicheur ou encore Google Shopping.
0: Pendant les soldes, on peut aussi lire sur certaines étiquettes ni repris, ni échangé. Est-ce que c'est légal, Valentin?
6: Alors en partie, si vous avez acheté un produit soldé avec cette mention et que vous revenez deux jours plus tard parce que finalement la couleur ne vous convient plus ou que vous n'avez pas pris la bonne taille, malheureusement, c'est trop tard. Par contre, si le produit est cassé, défectueux, s'il présente un défaut, là c'est comme le reste de l'année, vous avez le droit à un échange ou un remboursement avec quand même une subtilité. Ça ne fonctionne pas si le défaut était apparent au moment de l'achat. C'est le cas par exemple dans un magasin de meubles qui met en solde un canapé d'exposition. Forcément, il n'est plus tout à fait neuf et il est vendu en l'état.
0: Merci beaucoup Valentin. Si vous qui nous écoutez êtes victime d'une arnaque, si vous avez repéré une fausse information, on compte sur vous pour nous alerter. On travaille ensemble sur Ici Drôme Ardèche. L'adresse mail c'est ici.arnaque@radiofrance.com. Comme dans un instant, on va retrouver Jean-Bernard Catella et son invité du jour dans la rubrique Jean d'ici. Il nous présente Elisabeth, une Parisienne tombée amoureuse d'un troupeau. Enfin presque, c'est à peu près ça l'histoire.
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0: Natacha Saint-Pierre et Pascal Obispo sur ICI Drôme Ardèche. Il est 8h19. Petite atmosphère de suspense. Bonjour Jacqueline.
1: Oui, bonjour Héloïse.
0: Vous allez bien, Chante-Merle les blés?
1: Oui, très bien. On est dans la chaleur, mais bon.
0: Ah bah oui.
1: Voilà.
0: Je crois que personne n'y échappe, à moins d'habiter à 1000 mètres d'altitude. Et encore, il fait bien chaud là-haut.
1: Voilà. Mais bon.
0: Ouais. Alors, écoutez, les températures devraient baisser un petit peu la semaine prochaine. Donc peut-être que si vous remportez vos places pour Sur le Champ à l'espace VIP le vendredi 24, vous n'aurez pas si chaud que ça. C'est ce qu'on vous souhaite, une bonne soirée bien agréable. Moi aussi, je le souhaite parce que j'y serai. Voilà, Jacqueline.
1: Bon, très bien.
0: Alors, est-ce qu'on va se retrouver? Ça, tout dépend de vous. Je vais vous poser une question et il faudra répondre par Drôme ou Ardèche. Vous avez 5 secondes pour me répondre. On y va?
1: Très bien, on y va.
0: Jacqueline, je ne sais pas si vous l'avez entendu, on en a parlé dans les infos hier. Marine Tondelier était en visite chez nous avant-hier. C'est la patronne des Verts. Est-ce qu'elle était en Drôme ou en Ardèche?
1: Je vais dire Drôme.
0: Sur le fil, elle était à Beaumont-les-Valence, à la ferme des Volonteux. Donc oui, elle était dans la Drôme, bravo.
1: J'ai hésité un peu, mais...
0: Ouais, non mais c'est voilà. Ça nous a fait un peu de suspense, c'était bien, c'était parfait. L'adrénaline est montée au bon moment, bravo
1: oui.
0: Jacqueline. Bon, bah écoutez, rendez-vous pris alors.
1: Merci beaucoup Héloïse, et puis au plaisir...
0: Oui, on se verra vendredi 24 juillet sur l'espace VIP à la table de votre radio. On va boire, on va trinquer ensemble et puis manger un petit morceau avant de profiter donc des 3 concerts. La Valentinoise Maya, ensuite ce sera la franco-grecque Daphné Kritaras et on terminera au Mali avec Fatoumata Diawara. Ça va être une très très belle soirée, Jacqueline.
1: Merci beaucoup.
0: À très vite sur ICI Drôme Ardèche.
1: Merci, à bientôt.
0: Il est 8h21, voici Jean-Bernard Catella, notre reporter de terrain qui arpente la Drôme et l'Ardèche pour venir à la rencontre des gens d'ici, comme il dit. Ces gens d'ici qui quelquefois viennent d'ailleurs, comme Elisabeth.
2: Elisabeth est originaire de la région parisienne, mais sa vie a basculé alors qu'elle randonnait à Dodane, dans le Vercors. Elle est tombée amoureuse d'un berger et de son troupeau. Depuis 15 ans maintenant, elle est devenue éleveuse transhumante. Elle part entre 3 et 4 mois l'été sur les alpages et son quotidien est bien mouvementé.
3: Ben, je ne changerai pas ma vie. Mais alors, j'ai déjà dit jamais. J'ai déjà changé. Non, mais là, en fait, il y a tellement d'animaux qui comptent sur nous. Je n'ai pas l'impression de travailler, en fait. J'ai eu d'autres boulots où j'y allais avec la boule au ventre. Là, ce n'est vraiment pas le cas. Il se passe toujours plein de choses. Hein. C'est usant, fatigant. Il se passe toujours plein de choses. Ça ne se passe jamais comme on veut avec du vivant. Mais non, je pense que j'ai trouvé ma place. Voilà.
2: On compte les brebis. Allez, pour commencer.
3: Allez, on compte les brebis. Alors, les brebis, avec les petits en moyenne, on est... entre 2003 et 2500 à l'année, en moyenne, avec les petits, les mâles et autres. Ensuite, on a 5 ânes, je crois. J'ai 5 chats, j'ai 30 chiens, j'ai des tourterelles, j'ai un cochon d'Inde, enfin, j'ai des poules, enfin bon, bref, des oies, voilà.
2: Ça s'apprend facilement, le métier d'éleveuse transhumante?
3: Faut aimer être dehors, faut aimer la solitude. Il faut aimer les animaux. Il y a plein de gens qui ont l'image du berger avec la pâquerette dans la bouche. C'est cool, mais c'est pas ça du tout. Hein. Il y a un troupeau à faire manger. En fait, on se rend pas compte. Moi, comme je suis pas issue de ce métier-là, il y a un troupeau à faire manger. Il y a des brebis à ramener pleines. Donc elles aient mangé correctement. Enfin, il y a une connaissance de plein de choses qu'on n'imagine pas quand on est citadin à la base. C'est pas on sort les brebis, hop, on les fait manger là. Il y a des herbes qui sont mauvaises pour elles. Il y a des prix qu'il faut pas faire manger à telle ou telle période parce que l'herbe elle va pas repousser. Enfin, il y a une gestion de l'herbe en fait qui est hyper pointue.
2: C'est une période particulière quand même la transhumance, dans le rythme d'une vie, surtout quand on est maman, qu'on a des enfants. C'est comment vous gérez tout ça? Comment vous avez géré quand les enfants étaient petits?
3: Alors quand on était petits, les enfants étaient avec nous, puis ils gardaient toute la journée avec nous. Enfin moi j'ai fait la transhumance à pied avec le petit dans le ventre et l'autre sur le dos, hein. Il avait 3 ans. D'ailleurs je me demande comment j'ai fait. Mais aujourd'hui je sais pas si je serais capable physiquement de le faire, mais on les trimballe avec nous. Ils montaient sur le Grand Vémon, ils montaient partout, quoi. On les trimballait tout le temps avec nous. Et on a un des deux qui partait garder avec le troupeau, et l'autre joignait à midi avec les enfants. Et ils étaient au troupeau toute la journée. Alors on avait les cahiers de vacances, les jeux, les... Je pense que pour eux, C'est pas assez vieux encore pour que ce soit des super souvenirs, mais ils ont quand même plein de bons souvenirs de toute cette vie-là. C'est baigner, c'est prendre la main dans un seau de croquettes de chien. Enfin, c'est pas donné à tout le monde, ça. Parce que c'est aussi une vie de solitude d'ermite, un peu.
4: Ouais.
3: Et ça, c'est pas donné à tout le monde. Il y a plein de gens qui supportent pas la solitude et qui ont besoin d'autres humains à côté d'eux. Ben, en fait, je me sens jamais seule. Parce que je suis pas seule, les animaux, je suis pas seule. Voilà.
2: Je vous ai mis des photos d'Elisabeth et de ses troupeaux avec des paysages magnifiques à la cime de nos montagnes. C'est à découvrir sur notre site internet dans Les gens d'ici en Drôme-Ardèche.
0: Merci Jean-Bernard Catella pour cette belle rencontre féminine. Tiens, justement, si on rendait un peu hommage aux femmes avec John Lennon sur ici Drôme-Ardèche, Woman.

0: semaine. Et à suivre côté musique, Alain Souchon, Manon Lisa et Eurythmics. L'actu revient dans moins de 2 minutes.
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0: Julien Raymond, dans l'info d'ici ce matin, on vous emmène dans les coulisses des pompiers mobilisés sur l'incendie du Diois.
6: Ça fait presque 2 semaines, Héloïse, que les soldats du feu luttent contre l'incendie du massif de Justin. Pour la première fois depuis le début du sinistre, ici, Dromardèche a eu accès à ce qui se passe dans les coulisses. On vous y emmène en reportage dans un instant, mais d'abord, on va faire un petit point sur l'actualité en France et dans le monde. Et c'est avec vous, Cyril Ardo-Redon.
7: Pas de 3e étoile sur le maillot des Bleus. Ils échouent aux portes de la finale. 2-0 face à l'Espagne. La déception est là. Les joueurs sont anéantis, dit le sélectionneur Didier Deschamps. La France disputera le match pour la 3e place samedi. L'autre demi-finale, c'est ce soir entre l'Angleterre et l'Argentine. Un pompier volontaire reconnaît avoir allumé un feu près de la forêt de Fontainebleau. Les pompiers de Seine-et-Marne disent leur plus vive consternation. 4 gardes à vue sont en cours. Les flammes ont parcouru plus de 2000 hectares. Le feu est à présent fixé. Dans ce contexte, Météo France place 36 départements à travers tout le pays en orange pour un risque élevé de feux de forêt. Autre alerte qui concerne cette fois la canicule avec 69 départements en orange, mais plus aucun département en rouge ce matin. Le projet de loi sur l'aide à mourir entre les mains des députés aujourd'hui. Vote définitif. Ils ont le dernier mot après le rejet par les sénateurs la semaine dernière. Texte qui doit rendre possible le suicide assisté sous certaines conditions pour des patients atteints d'une maladie incurable. L'Assemblée nationale va se pencher également sur un projet de loi sur la protection de l'enfance dans le sillage des scandales du périscolaire parisien de l'affaire Liana. Texte qui prévoit une réforme de l'aide sociale à l'enfance ou un renforcement des contrôles des personnes qui interviennent auprès des mineurs. Et puis le Tour de France place aujourd'hui à la 11e étape. 160 km entre Vichy dans l'Allier et Nevers dans la Nièvre. Le départ sera donné un peu avant 14h. Hier, c'est le Slovène Tadej Pogačar qui s'est imposé sur la 10e étape.
6: Et Paul Sexas, lui, a terminé 3e de cette étape à 38 secondes seulement du Slovène. 8h31 sur votre radio, ici, Dromardèche. Se soigner, manger, dormir derrière l'incendie du Diois, c'est toute une logistique qui est en place pour les 230 pompiers encore mobilisés. Pour la première fois depuis le début du feu, ici, Dromardèche a eu accès aux coulisses et c'est un reportage de Louis Joyeux.
8: Sur un chemin à quelques kilomètres de Die, le poste de commandement, l'infirmerie, la cantine, un vrai petit village installé sous les tonnelles et entre les camions.
9: On a donc tout un système d'accueil pour les intervenants.
8: Le lieutenant-colonel Nicolas Ribes, commandant des opérations, nous fait la visite.
9: La partie sanitaire, mais là c'est plutôt la partie soins pour les intervenants qui ont pu avoir un coup de chaud. Vous voyez, on est sous un barnum, il y a des petit transat, il y a des ventilateurs.
8: Et une grosse bassine d'eau en cas d'hyperthermie. Xavier est médecin-pompier sur le poste médical avancé.
9: C'est plutôt des coups de chaud aux conditions climatiques et à l'effort qu'ils font. Sur la semaine, oui, il y a eu quelques petites choses, une urgence absolue, des entorses, des petits bobos.
8: Et pour être pleinement opérationnel, il faut surtout avoir le ventre plein. Le midi, nos pompiers ont droit à des salades de pâtes et sandwichs. Hier soir, c'était riz cantonné au poulet. C'est Laetitia qui les accueille et les sert dans la bonne humeur.
10: Mais oui, parce qu'ils arrivent, on commence à déconner avec eux et déjà, ils ont de la boisson fraîche ici. Ils n'ont pas spécialement là-haut. Donc du coup, ils sont réconfortés. On leur donne du sucre, donc coca, iced tea, un petit apéro frais, quoi. Ouais. Ça les réconforte.
11: Sans alcool.
10: Ah oui, ah ben, j'ai dit coca, chef.
8: Tous les plats, 200 à chaque repas, sont préparés dans les cuisines du collège de Die et sont ensuite acheminés sur le terrain par des camions frigorifiques. Et bien sûr, les sapeurs-pompiers peuvent compter sur un énorme élan de solidarité entre les dons alimentaires et les bénévoles pour concocter les repas.
9: De par l'importance du feu, de par sa durée, il y a eu de très très bonnes volontés, des élans citoyens qui ont fait que les gens se proposent pour nous aider. Et c'est avec plaisir qu'on les accueille et pouvoir confectionner les repas pour répondre à ces besoins exceptionnels de moyens. Parce qu'effectivement, c'est pas tous les jours qu'on a besoin d'avoir autant de moyens humains, en tout cas humains, parce que dans l'alimentation, on aurait pu répondre à tout.
8: Et on estime que 7 à 8 000 repas ont été distribués depuis le début du sinistre.
6: L'info d'ici, elle est signée Louise Joyeux ce matin sur l'incendie. Donc les flammes ne progressent plus dans la forêt de Justin. Le feu n'est pas vraiment encore considéré comme fixé car il reste encore quelques points chauds et des reprises ponctuelles à surveiller. 4400 hectares de végétation parcourus depuis le début de l'incendie.
0: L'info ce matin, c'est aussi la chaleur qui nous écrase toujours autant.
6: La Drôme et l'Ardèche sont encore en vigilance orange à la canicule. À Montélimar, la ville vient de vivre sa plus longue période de chaleur jamais enregistrée. 32 jours d'affilée au-dessus des 30 degrés. Hier, c'était la journée la plus chaude de la semaine en Drôme-Ardèche avec 39,8 degrés à Gros-Pierre pour la maximale dans le sud Ardèche. Mais les orages arrivent aujourd'hui.
0: On va avoir de la pluie et des orages un petit peu partout en Drôme et en Ardèche. Alors le temps reste clair ce matin. Les premiers nuages, les premières averses sont plutôt attendues sur le sud de nos départements. Ensuite, ça se décale sur l'Ardèche et ensuite sur la Drôme en fin d'après-midi avec des précipitations jusqu'en début de nuit. Du vent, un vent qui va tourner nord avec des rafales qui peuvent atteindre les 55 km/h et des maximales autour de 25 à 29 degrés à 1000 mètres d'altitude et jusqu'à 37 degrés en pleine. Donc en léger recul déjà par rapport à hier. À Mézillac, vous aurez 27 degrés cet après-midi. À Autrive, à Satilleux, 31. À Saint-Martin-de-Valamas, 32. À Cédron, 33. À Entraigues, à Plaisian, 34. À Nyons, 35. Et puis à Joyeuse, 36 degrés. On perd encore un petit degré demain, un petit degré après-demain. Tout ça sous un ciel très variable avec encore ces pluies orageuses attendue. Le tout se termine sur un week-end généreux en soleil, mais beaucoup moins en température, jusqu'à 34 degrés tout de même, mais pour beaucoup d'entre nous, on sera autour de 30 degrés, peut-être en dessous de 30 degrés d'ailleurs pour les maximales, samedi et dimanche. Ça me fait tellement du bien de vous annoncer ça, vous n'avez pas idée.
6: Quel soulagement, vraiment quel soulagement. Peut-être un tout petit point sur la route d'abord pour vous dire que les poids lourds peuvent à nouveau circuler sur la départementale 93 en direction des Hautes-Alpes dans le Diois, conséquence de l'incendie qui perd, on l'a dit il y a quelques instants, de son importance. Sinon, dans le reste de la Drôme-Ardèche, c'est plutôt
0: calme. Ça circule très bien partout. Vous nous passez un coup de fil s'il y a un problème sur votre chemin. Vous pouvez aussi nous envoyer un WhatsApp, c'est le même numéro, 04 75 40 10 10.
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0: Quand il fait chaud comme ça, on n'a pas forcément envie de faire des bisous.
6: Non.
0: Non. Mais on peut les écouter.
6: Oui.
0: Alors on les écoute. Je chante.

0: et qu'on accueille avec le sourire.
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0: Quels sont les anti-moustiques naturels efficaces, si ça existe? D'après le docteur Kirzek, oui. Et il nous les liste un petit peu avant 9h. Mais d'abord, voici celui qui rend nos jardins sublimes chaque jour, Jean-Yves Ménien, chef jardinier de l'abbaye de Val-Sainte, qui nous rejoint pour un nouveau conseil quotidien. Bonjour Jean-Yves.
3: Bonjour Héloïse.
0: Voilà une belle fleur, le dahlia. Comment avoir de beaux dahlias dans son jardin? C'est ce que vous allez nous dire aujourd'hui.
3: Oui, alors il en faut du soleil et de l'eau. Si vous les mettez à l'ombre, vous n'aurez pas de fleurs. Donc là, vous oubliez. Mais c'est une plante voilà, qui est malheureusement très gourmande en eau. Donc dès qu'on est dans des périodes très chaudes, les besoins en eau sont énormes pour des dahlias. Donc si on a la capacité de bien arroser, et là, puisqu'on parlait d'arrosage hier, pour des dahlias, c'est vraiment un jour sur deux, voire un jour sur trois. Et il faut mettre des bonnes quantités d'eau si on veut maintenir une belle floraison. Il faut en plus régulièrement enlever les fleurs fanées pour vraiment favoriser de la remontée de floraison. Je rappelle, les dahlias, ils sont tout à fait capables de fleurir du mois de juin jusqu'au mois de septembre, octobre. Mais si on est un petit peu en difficulté pour arroser, par manque d'eau, par manque de temps, je vous conseille de plutôt tailler vos dahlias pour vraiment réduire la quantité de feuillage. Un petit peu, tant pis, il n'y aura pas de fleurs pendant quelques temps. Mais ils pourront repartir en fleurs dans des périodes un peu moins chaudes. Donc si quand on a comme ça des phases très chaudes, où on a des problèmes d'arrosage, ça peut être la bonne solution. Et on récupère des dahlias qui seront magnifiques au mois de septembre.
0: Un petit mot du sol tout de même, puisqu'ils sont très gourmands en eau, ils se plaisent plus particulièrement dans quel type de sol?
3: Ben oui, les dahlias, ils aiment un peu comme des terres riches. On peut les assimiler un petit peu aux besoins d'un légume dans le jardin. Donc, quand on plante ces dahlias, ben, on amende beaucoup avec du compost, voire du terreau. Si on les cultive en pot, ben là, c'est pareil, il faut presque amener un peu de fertilisant en cours d'été, voire même le faire aussi un peu en pleine terre. Si on sent que ça pousse moins, que le feuillage est un peu moins vert, on n'hésite pas, en plein été, on remet une petite dose de fertilisant pour bien tenir la floraison.
0: Et voici nos jardins bien fleuris. Les conseils de Jean-Yves Ménien sont à retrouver sur le site et l'appli d'ici Drôme Ardèche, rubrique Côté Jardin.
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0: Et puisqu'on parle de concert, moi je vous propose d'aller profiter d'un concert dans des conditions exceptionnelles. Ce sera le lundi 20 juillet à la Veine d'Orniac. Je vous en touche un mot dans quelques minutes juste après. Manon Lisa et son petit pêcheur, une nouveauté ici de Drôme Ardèche.

0: La fraîcheur de Manon Lisa sur Issy-Drôme-Ardèche.
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0: 8h46, c'est l'heure de Paris, ici les sorties. Je vous propose une expérience unique parce qu'elle n'aura lieu qu'une fois, déjà le lundi 20 juillet à 20h30, unique aussi parce qu'il s'agit d'une soirée exceptionnelle mêlant concert en déambulation dans le site souterrain de la Veine d'Orniac, suivi d'une dégustation de produits locaux et d'une séance d'observation des étoiles. Ce concert à déguster sera donné par le quatuor Isard, que nous avons le plaisir de vous présenter ce matin. Bonjour.
3: Bonjour.
0: Antoine, Cassilde, Nino et Ellie, c'est bien ça?
4: Alors donc oui, on est un quatuor de saxophones, c'est-à-dire composé de 4 saxophones différents qui reprennent les tessitures de la voix, soprano, alto, ténor, baryton. Mmh. On s'est formé au conservatoire de Nantes lorsqu'on était tous les 4 élèves là-bas et en parallèle au lycée Nelson Mandela dans une filière rattachée au conservatoire. Et aujourd'hui, on a fini notre scolarité au conservatoire de Nantes, on bat de nos propres ailes.
0: Autour de quel répertoire?
4: Nous, on joue de la musique classique.
5: Et contemporaine.
4: Le saxophone est un instrument très très récent. On a quand même quelques pièces qui sont écrites pour nous, mais pas non plus des milliers et des milliers. Donc on va aussi chercher dans du répertoire de quatuor à cordes, du répertoire d'orchestre, de piano, des pièces qu'on va vraiment retravailler, réarranger pour qu'on puisse les interpréter à notre manière.
0: Alors vous allez être à la Veine d'Orniac en concert lundi prochain. Vous avez visité hier la Veine pour voir comment vous alliez vous y produire. C'était quoi l'enjeu de cette visite?
6: L'enjeu c'était d'abord de repérer un peu les lieux pour savoir où se placer, pour emmener le public dans une expérience qui sera assez unique. Savoir aussi comment les saxophones réagissent face à la grotte, au niveau du son. La température aussi, car il fait 11 à 12 degrés dans la grotte, ce qui est assez frais pour nos instruments. Très humide aussi. Voilà, vraiment tout préparé pour que l'expérience de lundi prochain se passe au mieux.
0: Donc vous avez fait des essais de son?
6: Oui, et c'était d'ailleurs très agréable parce que l'endroit résonne énormément. Les saxophones sont des instruments qui sont très puissants. Et donc c'est franchement très agréable pour nous de jouer dans un lieu comme ça. C'est assez unique. C'est vraiment une chance, une grande chance pour nous de jouer dans cette grotte.
0: Alors, quel morceau allez-vous jouer?
7: Donc là, ça va être un petit programme surprise, mais il y aura un petit peu de tout. Il y a d'abord un accueil devant la grotte où on va pouvoir jouer des pièces plus classiques. Et il y a aussi dans la grotte un autre répertoire que nous allons explorer, un peu plus contemporain, un peu plus actuel, avec des pièces aussi écrites pour le quatuor de saxophone ou réécrites par les compositeurs pour le quatuor de saxophone et des pièces d'ambiance pour mettre en valeur la grotte. Donc voilà, il y aura pas que de la musique classique, mais contemporaine et un petit peu festive, notamment à la fin, pour amener le public vers la sortie. On compte partir en beauté.
0: Oui, parce qu'il y a une déambulation en fait qui se fait.
7: Exactement. En fait, on investit plusieurs espaces de la grotte. On va se déplacer furtivement pour aller plus dans les sous-sols, se cacher.
6: L'idée est de surprendre le public, qu'ils entendent la musique au loin sans nous voir, puis qu'ils nous découvrent, etc., et sous différentes formes.
0: On sent que vous avez envie de vous amuser sur cette prestation.
8: Ah bah ça, c'est clair. On a eu une chance exceptionnelle de pouvoir investir cette grotte, et hier matin, on a été très concentrés sur tout ce qu'on a fait, mais on est surtout ressorti avec des étoiles dans les yeux de se dire que on allait pouvoir faire vivre, faire résonner ce lieu-là. Et pour ça, on est extrêmement heureux et on a hâte d'être lundi prochain.
0: Ben, on a hâte aussi de découvrir ce concert. Il n'y en a qu'un, donc il faut absolument prendre ses billets rapidement. Pour vous retrouver, Antoine, Cassilde, Nino et Ellie, à la Veine d'Orniac, le quatuor Isard pour ce concert unique. Merci beaucoup d'avoir été avec nous ce matin.
8: Merci à vous.
0: Concert à déguster du quatuor Isard, une expérience originale à vivre donc à la Veine d'Orniac avec le festival des cordes en balade. Dans un instant, on retrouve le docteur Kirzek qui, je vous l'ai promis, va nous expliquer quels sont les anti-moustiques naturels. Restez dans le coin, on écoute Eurythmics pour commencer. Here comes the rain again. On espère qu'elle va arriver, la pluie.

0: Lennox, Eurythmics, c'était Here Comes the Rain Again sur ici, Drôme Ardèche, et après la pluie souvent arrivent les moustiques dont on parle ce matin avec le docteur Kirzek, avec vos conseils santé pour les éviter naturellement. Bonjour docteur.
1: Bonjour à toutes et à tous. C'est vrai que ces petites bêtes nous gâchent les apéros, les nuits, parfois même les vacances, le petit bzzz qui vous empêche de dormir et puis soudain... Ah, silence, et là c'est la démangeaison qui arrive. Alors oui, on a tous envie de les envoyer valser, mais sans forcément s'enduire de produits chimiques. Alors, soyons honnêtes, les moustiques ne sont pas tous égaux devant nos fragrances corporelles. Il y a des peaux à moustiques, et vous êtes toujours demandé pourquoi votre voisin se faisait dévorer pendant que vous, vous sirotiez tranquillement votre apéro sans alcool. Eh bien, le moustique femelle, oui, c'est toujours la dame qui pique, et est attirée par trois choses. Le CO2 que l'on expire, que l'on transpire, certains acides présents qui vont les attirer, et puis notre transpiration, bien sûr, qui va là aussi attirer. Il y a des transpirations à moustiques. Après, on peut rajouter les petits vêtements sombres, la couleur de chaleur corporelle et même le groupe sanguin. Tout ça, c'est des déterminants pour avoir une peau à moustique. Et si vous êtes une cible, ce n'est pas de votre faute, c'est juste que votre parfum naturel plaît aux moustiques. Attention, la piqûre elle-même n'est pas qu'une simple gêne. Le moustique tigre, par exemple, on sait que c'est pourvoyeur de maladies, la dengue, le chikungunya ou le zika. Donc, c'est important de se protéger. C'est vraiment un enjeu de santé publique, surtout pour les plus fragiles.
0: Alors, quels sont les répulsifs naturels vraiment efficaces et ceux qui ne servent à rien, parce que entre la citronnelle, l'eucalyptus, il y a les bougies, les gadgets à ultrasons, on s'y perd un petit peu.
1: La star des répulsifs naturels, c'est l'eucalyptus citronné, mais pas n'importe lequel. En fait, il y a un ingrédient qui s'appelle le PMD, allez, je vous épargne ce que ça veut dire, mais ce PMD, on le trouve dans l'huile d'eucalyptus citronné transformée, c'est le seul répulsif naturel qui est aussi efficace que le DEET chimique, ça c'est le plus puissant des répulsifs, ça peut donner une protection jusqu'à 7 heures, mais attention, l'huile essentielle d'eucalyptus citronné pure, elle perd son efficacité bien vite, donc dans le spray, faut chercher la mention PMD, sinon c'est pas la même chose. Deuxième conseil, la citronnelle de Java, ça c'est une bonne option, c'est une huile essentielle qui est naturellement riche en produits qui vont être

0: des répulsifs pour les moustiques, mais l'efficacité s'estompe rapidement, donc il faut réappliquer toutes les heures. Ensuite, on peut fabriquer son propre cocktail maison. Allez, un peu d'huile essentielle de citronnelle, des gouttes d'eucalyptus, un peu de géranium, pourquoi pas. Mais attention aux huiles essentielles, c'est avec modération, voire il faut éviter chez les enfants et les femmes enceintes. Et puis on parlait des arnaques ou des pièges, les bracelets anti-moustiques, les prises électriques à ultrasons, les bougies, etc. Souvent ça marche pas, et par contre ça coûte un peu trop cher. Allez, bon été, bonne santé, à l'écoute d'ici bien sûr.
1: Merci beaucoup docteur Kirzek, on vous retrouve demain pour un nouveau conseil, et puis toutes vos chroniques sont à retrouver sur le site et l'appli d'ici Drôme Ardèche.
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1: C'est l'été, et l'été à 9h, Franck Doma arrive. Bonjour Franck.
4: Bonjour Héloïse.
1: Bienvenue.
4: Bonjour
1: chez vous, le meilleur,
4: oui, le meilleur. Bienvenue
1: vous.
4: Chez vous l'été, parce que c'est une partie un peu magazine. Première heure avec les experts qui se sont succédés à ce micro lors de la saison passée. On va parler de l'accès aux soins en Ardèche et dans la Drôme. Ça va être sérieux hein, ce matin, avec Sandrine Vercasson et Jonathan Roche de la Caisse primaire d'assurance maladie de la Drôme et de l'Ardèche. On va adapter nos logements avec Anne-Sophie Reynaud de Solia, et puis enfin Daniel Poget. Pourquoi je dis oui quand je pense non, à partager avec nous.
1: Ça j'écoute, parce que alors là...
4: À partager avec nous certaines expériences.
1: À tout de suite.
4: Ça c'est pour la première heure.
1: Ah ouais. Ensuite on va manger, ça on sait.
4: Mais pour pas non là pour le coup.
1: Merci, je dis oui.
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1: Merci de votre fidélité, vous écoutez ICI, premier sur l'actu locale en Drôme et en Ardèche. Nous sommes le mercredi 15 juillet, il est 9h. Julien Raymond.
5: La Drôme et l'Ardèche encore en vigilance orange à la canicule aujourd'hui, mais aussi aux orages. De violents épisodes sont attendus dans les prochaines heures dans nos deux départements. Gabriel Chantrel, prévisionniste à Météo France.
6: Il y a vraiment un risque orageux là sur nos départements, dès mercredi, surtout sur le nord, et puis sur l'ensemble de Drôme-Ardèche jeudi et vendredi, donc des vagues orageuses successives qui pourront être assez virulentes. Donc j'invite tout le monde à suivre l'évolution de la vigilance sur les départements de Drôme-Ardèche pour bien rester informé sur ces risques orageux là qui vont certes mettre fin aux très fortes chaleurs, mais qui pourront donner localement des phénomènes violents.
5: En plus de ces orages, donc la journée sera chaude, comme celle d'hier, peut-être un petit peu moins. Il a fait jusqu'à 39,8 degrés à Groupière dans le sud Ardèche. Dans ce contexte, 200 pompiers sont encore dans le Diwa pour traiter l'incendie de la forêt de Justin. Le feu n'est pas maîtrisé ce matin, mais il ne progresse plus. 4400 hectares parcourus par les flammes depuis presque deux semaines. Les pompiers bataillent malgré la canicule et ses températures extrêmes. Alors sur place, Louise Joyeux, tout est fait pour éviter les coups de chaud.
7: Dans le poste médical avancé, transat, ventilo et même une énorme bassine. Xavier est médecin-pompier.
8: C'est justement pour refroidir en cas de coup de chaud les sapeurs-pompiers. La première chose à faire, c'est de les refroidir au maximum avec une bassine d'eau auquel on peut rajouter des poches de glace. Il n'y a rien de plus à faire directement, c'est l'urgence.
7: Deux médecins et trois infirmières sont sur place et font beaucoup de prévention auprès des pompiers pour qu'ils s'hydratent, se protègent. C'est une sacrée logistique. Tout de même, 25 personnes ne s'occupent que du soutien technique, sanitaire et alimentaire, par exemple pour acheminer les centaines de packs d'eau sur le terrain. Le lieutenant-colonel Nicolas Ribe veille, lui, à ce que les pompiers ne s'épuisent pas, vu la chaleur.
9: On a le maximum de vigilance pour que les repos soient de mise. Bien entendu, comme toute intervention qui dure, et elles sont rares, mais qu'elles durent plusieurs jours, voire plusieurs semaines, on ne tape pas sur 24 heures. On fait des rotations régulières. On articule nos moyens pour que les personnes sur le terrain aient eu du repos suffisamment pour pouvoir intervenir dans de meilleures conditions de sécurité.
7: Et ça fonctionne. Aucun pompier ne s'est gravement blessé depuis le début de l'incendie.
5: Côté route, la circulation des poids lourds en direction des Hautes-Alpes a repris sur la départementale 93 hier soir. Preuve que l'incendie de la forêt de Justin est bientôt maîtrisé. Un autre incendie dans une maison à la Voulte en Ardèche. Cette nuit, les pompiers appelés un peu avant minuit, quartier Bouchon. C'est l'occupant de cette maison qui a mis le feu. Il a été interpellé par les gendarmes. Trafic ferroviaire interrompu entre Valenceville et Grenoble depuis hier. Pas de TER dans les deux sens. En cause d'un accident routier sur un passage à niveau. Gros dégâts sur la voie ferrée au niveau de Saint-Marcel, c'est en Isère. Des réparations sont en cours. Les perturbations vont durer encore. La SNCF parle d'une reprise partielle et limitée à partir de 6h30 demain matin. Et puis le réveil est bien difficile ce matin pour tous les fans de l'équipe de France de foot. La tête un peu engourdie. Après la défaite en demi-finale de Coupe du Monde 2-0 hier soir face à l'Espagne, la soirée avait pourtant si bien commencé. Les Bleus soutenus partout dans le pays, ainsi qu'en Drôme Ardèche, à Saint-Péray par exemple, où des centaines de personnes se sont massées devant un écran géant.

0: Malgré cette belle ferveur, c'est dur ce matin de se trouver des excuses, tant l'Espagne a été supérieure tout le match dans tous les compartiments du jeu. Un sentiment partagé par le capitaine des Bleus, Kylian Mbappé.
1: On n'a pas fait le match qu'on voulait faire, que ce soit tactiquement, que ce soit même techniquement, que ce soit dans le niveau global qu'on a fourni. Et quand tu fais pas ce que tu es censé faire dans une demi-finale de Coupe du Monde, tu gagnes pas. L'Espagne a respecté son plan, a respecté ce à quoi elle est fidèle. Une équipe qui aime avoir le contrôle du ballon, qui aime contrôler le tempo du match. Notre objectif, c'était de venir les chercher haut pour pas installer ce faux rythme, parce que dans le contrôle du jeu, ils sont meilleurs que nous. Et on n'a pas réussi à faire ça. Et je pense qu'il y a eu trop d'approximations techniques. Et on n'a pas su leur faire mal quand on devait leur faire mal.
0: Mbappé et toute l'équipe de France ne rentrent pas encore au pays. Il leur reste un match, le fameux match pour la troisième place. Ce sera soit face à l'Argentine, soit face à l'Angleterre. Les deux nations,
2: c'est pas gagné.
0: Mais bon, de toute façon, c'est la troisième place. Hein, donc bon, voilà. Les deux nations, l'Argentine et l'Angleterre, s'affrontent ce soir à 21h dans l'autre demi-finale.
2: Voilà, ça c'est fait.
0: La météo, on a un petit peu insisté au début de ce journal, ce sont des orages qui nous attendent demain.
2: La journée débute sous un ciel nuageux. Il y a encore un peu de soleil ce matin sur certaines régions de la Drôme et de l'Ardèche. Mais très rapidement, les nuages vont gagner du terrain avec quelques averses. Et puis à partir de la mi-journée, notamment sur le Coiron, nord de l'Ardèche, des orages peuvent éclater. Le risque orageux se généralise cet après-midi. Il persistera jusqu'en fin de journée. Pour la Drôme, de rares averses déjà en matinée sur certains coins de notre département drômois. Ensuite, les orages éclatent. Ils peuvent débuter localement avant midi. Mais ce risque n'épargnera personne ensuite sur la Drôme comme sur l'Ardèche. L'activité la plus intense a lieu en début d'après-midi avec même des orages et donc des chutes de grêle possibles sur le nord de la vallée du Rhône. Il sera assez fort le vent sous les orages, 65 km par heure en cours d'après-midi. Les températures en vallée du Rhône, Diois et Baronnie comprises entre 34 et 37 degrés au plus chaud du jour, 30 degrés dans le Vercors. Elles sont comprises entre 34 et 37 degrés également d'Annonay à Bourg-Saint-Andéol jusqu'aux Cévennes, 29 degrés sur les hauts plateaux ardéchois au-dessus de 1000 mètres d'altitude. La fin de la semaine est un peu, on va dire, bousculée. Après une matinée bien dégagée, les nuages sont un peu plus nombreux demain, jeudi, avec à nouveau des orages et des averses. Vendredi, la matinée profite de larges éclaircies, mais ne perdure pas partout. En effet, sur le sud de la vallée du Rhône, il y aura encore des orages l'après-midi de vendredi. Le soleil revient et brillera sans interruption samedi et dimanche et lundi. Et mardi, et mercredi,
0: vous arrêtez.
2: Et jeudi, et je vous dis, et vendredi. Voilà, donc allez, un petit peu d'eau pour la nature, ça fait du bien. On espère juste qu'il n'y aura pas trop d'impact de foudre.
0: Oui.
2: Qui pourrait, je vous le rappelle, comme dans le Diwa, donner lieu à des incendies. Ce serait un peu embêtant. On croise les doigts, mais ça va peut-être rafraîchir un petit peu l'atmosphère.
0: On croise les Diwa.
2: C'est très bon ça. Bravo Julien, vous avez gagné
0: merci.
2: Un café.
0: Merci.
2: À la cafetière devant la machine à café. Vous revenez dans une heure.
0: Écoutez, avec plaisir.
2: Oui. Oh, j'ai cru que vous alliez hésiter. Allez, à tout à l'heure, 10h, Julien Raymond.
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2: Je suis ravi de vous retrouver comme tous les matins et comme tous les matins entre 9h et midi. Bienvenue chez vous, c'est l'été sur Ici Drôme Ardèche avec 3 heures qui se découpent ainsi. Les experts sur la première heure entre 9h et 10h. Les experts avec des extraits des meilleurs moments de notre émission des experts de la saison passée. La deuxième heure, on va la passer à table avec un chef que nous allons découvrir. Et puis la dernière heure, c'est le jeu, le 421 pour gagner le passeport de l'été. Ce passeport de l'été qui vous permet de passer des vacances dans notre région, même si vous n'êtes pas en vacances. Ouais, et tout ça gratuitement. Voici Daniel Balavoine, le chanteur.

0: Daniel Balavoine, le chanteur, il est 9h12.
1: Ici Drôme Ardèche, c'est bienvenue chez vous, Franck Doma.
0: L'accès aux soins, il en est question. Comment être mieux soigné près de chez soi? Avec Sandrine Vercasson, avec Jonathan Roche et avec Stéphane Adam. Alors Sandrine Vercasson et Jonathan Roche des caisses primaires d'assurance maladie de la Drôme et de l'Ardèche. Et Stéphane Adam du CPTS Ardèche Drôme. Découvrez ce matin les leviers concrets pour faciliter l'accès aux soins en Drôme Ardèche. Ils nous en ont parlé, c'était cette saison. Voici les meilleurs moments.
2: En fait, la difficulté, c'est que souvent, on manque d'informations sur les dispositifs pour accéder à ces soins. Effectivement, on a tout intérêt à communiquer. Il y a de l'entraide entre les CEPAM, entre les CPTS, entre les maisons de santé pluriprofessionnelles, pour que, à minima, les gens puissent accéder aux soins. C'est-à-dire, quand on a une problématique de santé et qu'on a besoin d'un soin, notamment en urgence ou sous moins de 3 mois, on ne doit pas attendre. On peut appeler la Sécu, dire j'ai une difficulté d'accès aux soins, je dois consulter, je ne trouve pas. Et à ce moment-là, on sera envoyé vers un service qui s'appelle la mission accompagnement santé. Donc l'assuré va être rappelé et on va essayer de l'accompagner pour que, à minima, il accède à sa consultation, à ses soins, pour qu'il ne s'aggrave pas. Ou il peut s'orienter vers la CPTS de son secteur, de façon à être accompagné vers un pro de santé libérale qui pourra au moins lever cette première urgence. Et après, on travaille sur le parcours. Mais il faut pas rester sans rien faire, il faut pas attendre que ça s'aggrave, et il faut pas non plus se dire « c'est pas grave, je vais aller aux urgences à côté de chez moi », parce que c'est pas la bonne solution non plus.
3: Bonjour Maryse.
4: Bonjour Nelly, j'ai appelé parce que franchement, je viens d'apprendre aujourd'hui l'existence des CPTS. Et il se trouve que j'ai été confrontée à ça, et je suis toujours confrontée à ça, je dois subir une intervention chirurgicale en orthopédie début décembre, et il m'a été impossible depuis plus d'un mois de trouver un cardiologue pour une consultation préopératoire pour l'anesthésiste. Et j'ai tout essayé. Hein. C'est uniquement par des relations que j'ai pu avoir enfin un rendez-vous le 28 novembre, alors que je suis opérée le 3.
3: Hein. Ah oui.
4: Donc ça, c'est un vrai problème.
5: C'est-à-dire que toutes les CPTS, on est là pour coordonner d'abord les pros de santé déjà entre eux. Ce qui fait que, est-ce qu'on a tous la maturité aujourd'hui dans l'existence pour dire on va vous trouver des rendez-vous demain? Non, parce qu'encore une fois, les cardiologues, comme vous, vous avez le problème, on n'en a pas. Et on n'en a pas plus que vous. Le truc qu'il y a, c'est que petit à petit, avec notre organisation, parfois, on arrive à trouver des moments où c'est qu'il va y avoir des créneaux de disponibles. Donc, on est vraiment comme ça.
3: Et, ou comme l'a fait Maryse, finalement, grâce à des connaissances. Voilà, c'est ça. Vous avez, vous aussi, des connaissances, forcément,
5: c'est exactement le même machin. Donc, c'est vrai que téléphoner systématiquement à votre CPTS pour dire « j'ai besoin d'un rendez-vous chez le cardiologue », vous allez vous faire envoyer sur les roses. Ce que je veux juste dire, c'est que la CPTS, elle est là pour vous filer un coup de main quand vraiment vous sentez que vous êtes en grande difficulté. Donc
3: là, c'était le cas de Maryse.
5: Vous êtes en difficulté, vous téléphonez à la CPTS qui est proche de chez vous pour dire vraiment, je suis dans la panade, vous envoyez un mail et nous, on va essayer de trouver des systèmes, des leviers pour voilà, trouver des solutions. Je vous garantis pas qu'on va en trouver. En tout cas, on va essayer.
2: En attendant, c'est vrai qu'on peut aussi appeler la caisse primaire d'assurance maladie avec la mission accompagnement santé dans votre recherche de cardiologue. Dès qu'il y a une difficulté d'accès aux soins, c'est une équipe dédiée au sein de la caisse primaire qui va vous donner tous les tuyaux pour éventuellement trouver des créneaux de rendez-vous, explorer toutes les pistes. Donc, n'hésitez pas à envoyer un message via votre compte Amélie ou au 3646 en disant « voilà, j'ai vraiment besoin d'un cardiologue à telle date, je suis en difficulté, aidez-moi ». Vous serez rappelé et à ce moment-là, on vérifiera avec vous que vous ayez bien connaissance de tous les dispositifs vous permettant d'accéder à cette consultation.
0: Voilà, et vous retrouvez Sandrine Vercasson, Jonathan Roche et Stéphane Adam dans le replay, le podcast de cette émission sur Ici Drôme Ardèche. Bienvenue chez vous, l'invité. Shakira tout de suite, et puis après bien, on va adapter nos logements avec Anne-Sophie Reynaud de l'association Solia.

0: Dai Dai, Shakira. C'est l'hymne de la Coupe du Monde, hein, qu'on a perdu là. Enfin, voilà. Bon, on sera peut-être au mieux troisième. Voilà. Hein, Dai Dai. Voilà. Merci beaucoup, Shakira et Burna Boy. Voilà, 9h20. On a passé une bonne soirée devant notre écran de télévision. Hein, c'était bien sympa, on a bien dormi après.
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0: Bon, allez, je dis ça, je suis un peu énervé parce qu'on a perdu, mais parce que l'équipe de France a perdu, mais c'est pas grave. Ils se sont quand même bien battus. On a quand même eu dans l'ensemble une Coupe du Monde plutôt sympathique. Bon. Merci les Bleus. Bien chez soi, dans un habitat pratique et confortable, et le plus longtemps possible. C'est possible, oui, c'est possible. Anne-Sophie Reynaud de Solia nous explique comment l'association Solia accompagne l'adaptation et la rénovation énergétique des logements des personnes à partir de 60 ans ou des personnes en situation de handicap grâce aux différents dispositifs d'aide.
2: L'association existe depuis plus de 60 ans. Elle porte deux grandes missions, l'amélioration de l'habitat et l'insertion par le logement. Donc aujourd'hui, on va parler d'amélioration de l'habitat. Et donc, on a trois champs d'action, la rénovation énergétique, la lutte contre l'habitat indigne et l'adaptation du logement pour le maintien à domicile, donc plutôt pour les personnes âgées ou en situation de handicap.
3: Bonjour Jacqueline.
4: Oui, bonjour. Il y a 3-4 ans, je m'en fais faire l'isolation par l'extérieur. Donc j'ai fait appel à Solia qui m'a aidée pour avoir une aide auprès de la CARSAT. Parce que je suis retraitée et en plus pour m'aider pour la prime-rénov.
2: Oui, et bien la CARSAT, au même titre que d'autres caisses de retraite, finance des travaux, soit de rénovation énergétique, soit d'adaptation pour le maintien à domicile. Chaque caisse de retraite a ses règles de financement, ses conditions d'éligibilité. Nous, c'est vrai que c'est notre travail de les maîtriser et d'optimiser les plans de financement des ménages. Et on a des règles de cumul d'aide aussi. Parfois elles sont cumulables, parfois elles ne le sont pas. C'est pour ça que c'est bien de passer par nous, puisqu'on maîtrise toutes ces règles.
3: Bonjour Nicole.
5: Bonjour. D'abord, nous avons eu affaire à Solia il y a 5 ans pour réaménager la salle de bain. Et ça s'est très très bien passé. Ils sont très professionnels.
3: Bon, et vous avez fait faire quoi alors avant de poser votre question?
5: Une douche parce que on a eu le Covid et que c'était très difficile de prendre un bain.
2: C'est accidentogène, enfin c'est vrai que c'est on chute facilement à tout âge, j'ai envie de dire hein. C'est la majorité des dossiers qu'on a pour l'adaptation, c'est le changement de baignoire en douche. Grand classique. Après on a aussi des travaux qui peuvent porter sur le remplacement de volets battants pour des volets roulants. L'installation de mains courantes, de rampes d'accès.
5: Pour installer un monte-escalier, on peut avoir recours à Solia.
2: Oui, vous pouvez tout à fait bénéficier de ma prime adapte pour un monte-escalier. Qu'on peut vous recommander, c'est de nous contacter pour qu'on vienne d'une visite. En parallèle, vous pouvez déjà commencer à rechercher des entreprises qui...
5: Des professionnels
2: qui proposent des monte-escaliers pour faire établir des devis. Et donc, ouais. Si le jour de notre visite, vous avez déjà des devis, on pourra se baser sur ces éléments pour en discuter. Vous voulez en profiter, puisque vous avez déjà fait des travaux avec des aides. On peut bénéficier d'aide pour l'adaptation tous les 5 ans. Et donc, si vous faisiez vos travaux avant ce délai de 5 ans, alors on devrait considérer le plafond de travaux du précédent projet. C'est un peu technique,
3: d'accord.
2: Mais...
3: Oui, ça se cumule en fait, on est limité.
2: On est limité, ça. Et donc, c'est pour ça que c'est intéressant d'avoir une vision globale pour essayer de faire le maximum de choses au même moment, puisque dans les années suivantes, on n'aura pas le droit de refaire un nouveau projet.
3: C'est un plafond en fonction de nos revenus ou c'est un plafond fixe?
2: Alors, le plafond de l'aide MaPrimeAdapt est de 22 000 euros hors taxe de travaux. On a le droit à une subvention de 50 à 70%.
3: Fonction des revenus.
2: C'est ça.
3: Donc, il faut regarder sur sa feuille d'imposition ou en ligne, parce que c'est beaucoup en ligne aujourd'hui, son revenu fiscal de référence.
2: C'est ça. Il y a des plafonds qui sont donnés par l'ANA, donc le financeur principal, pour un revenu qui est inférieur à 32 197 euros à deux. Vous êtes dans le barème de ressources modestes et donc vous êtes éligible à MaPrimeAdapt. Et si vous avez des revenus bien inférieurs, alors vous rentrerez peut-être dans les plafonds de ressources très modestes. Mmh. Et si tel est le cas, le taux de financement sera plus important.
0: Voilà, MaPrimeAdapt, MaPrimeRénov, visite à domicile possible avec une première évaluation, par exemple, comme à Livron, par exemple, c'est dans certaines communes. Pourquoi anticiper les travaux d'adaptation, entre autres les aides disponibles pour adapter son logement? Eh bien, pour en savoir plus, vous contactez évidemment l'association Solia, Solia Drôme ou Solia Ardèche, ou vous réécoutez cette émission en podcast. Bienvenue chez soi, dans un habitat pratique et confortable le plus longtemps possible, à découvrir et à podcaster sur icidromardèche.fr, rubrique Bienvenue chez vous, l'invité. Et dans quelques minutes, l'auteur du livre « Pourquoi je dis oui quand je pense non ?» à venir partager avec nous certaines de ses expériences. Il s'agit de Daniel Poget, qui était au micro d'ici de Romardèche. Talking about revolution. Si on parlait un peu de révolution. Oui, mais non, pas trop en ce moment, c'est l'été, fait chaud. Tracy Chapman.

0: Tracy Chapman, Talking About Revolution, à 9h28, ici de Romardèche. Bienvenue chez vous, c'est l'été, on vous accompagne, on essaye de vous rafraîchir un petit peu avec 3 heures de bonheur que nous passons ensemble jusqu'à midi.
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0: Ce mercredi, la centrale EDF de Cruas-Meiz propose une visite commentée pour découvrir l'odyssée de l'électricité. Visite accompagnée d'un conférencier qui permet de découvrir les installations et de comprendre le mix énergétique composé de la production nucléaire, de l'éolien et du solaire. Vous verrez les turbines, les alternateurs qui produisent de quoi alimenter 35% des besoins en énergie de la région Auvergne-Rhône-Alpes. Vous découvrirez notamment également le simulateur d'une salle de commande. Ça se passe à partir de 12 ans. L'inscription préalable est obligatoire et c'est gratuit. Que vous soyez de passage dans la région, résident ou en vacances, cet été venez retrouver Marine, maître nageur diplômé. Tous les matins, du lundi au vendredi, Marine vous propose des cours de natation pour tous les niveaux de 1 à 4 personnes dans la piscine du village de vacances du Piroulet à Vassieux-en-Vercors. Séance de natation ouverte à tous sur inscription. À Châteauneuf-sur-Isère, jusqu'au 19 août, le Clos Fougère propose des visites estivales en tracteur-remorque. Balades commentées, dégustation directement dans les arbres, visite des salles de tri et pour finir, dégustation de jus de fruits, de vin et des autres produits du Clos Fougère. C'est à Châteauneuf-sur-Isère.
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0: Le jour s'est levé avec téléphone, un coup de fil que nous passerons à Daniel Peugeot, l'auteur du livre « Pourquoi je dis oui quand je pense non ?» Il viendra partager avec nous ses expériences.

0: Le jour s'est levé. 9h36. Et ça fait un petit moment qu'il est levé le jour, là.
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0: Et le titre de cette rubrique maintenant, pourquoi je dis oui quand je pense non? Et c'est vrai que c'est une bonne question ça. Pourquoi je dis oui quand je pense non? Daniel Pogé, auteur du livre Pourquoi je dis oui quand je pense non, a exploré la difficulté de dire non et ses répercussions sur notre bien-être. Il partage ses conseils, son expérience sur l'acceptation de soi, la bienveillance et l'importance de poser des limites dans nos relations.
2: Je vais faire une petite parenthèse pour raconter une histoire d'une amie qui malheureusement traversait une période de vie assez difficile. Et elle me disait, ah oui, j'étais avec ma meilleure amie, l'autre jour on discutait, et puis je lui racontais toutes mes galères, etc. Parce qu'elle cherchait du travail. Elle me dit, oh, t'as qu'à prendre n'importe quoi après tout, toujours en train de te plaindre. Et là, elle m'a dit, quand elle m'a dit ça, ma meilleure amie, j'ai pris la claque de ma vie. Et là, je lui ai répondu, mais qu'est-ce que tu aurais pu répondre à ton amie? Alors elle m'a regardé, elle me dit, je sais pas. Je lui ai dit, qu'est-ce que tu sentais à ce moment-là quand elle t'a dit ça? Elle était absolument incapable de me traduire son émotion. Je lui dis, est-ce que tu as senti, par exemple, que tu n'étais pas vraiment écouté? Que ta meilleure amie n'avait pas écouté, que tu avais besoin d'une épaule? Et que toi, quelque part, eh ben, ça t'avait forcément déçu de sa réaction. Donc, ce que tu aurais pu lui répondre, c'était, bien écoute, ce que tu viens de me dire, ça m'a profondément blessé, alors que j'attendais du réconfort.
3: Bonjour Myriam.
4: Bonjour Lily, bonjour Daniel.
2: Bonjour Myriam.
3: Pour faire plaisir, vous aviez tendance à dire oui.
4: Oui, oui. Et petit à petit, je prends conscience que je n'arrange ni ceux qui sont en face, ni moi d'abord. Lorsque j'en ai pris conscience, des années après, la première personne qui a été surprise, c'était moi. Parce que le fait de dire non, je m'entendais dire gentiment mon refus, expliquer les choses, et c'est surtout les personnes en face qui ont été surprises, parce que on a donné l'habitude d'être vraiment utile à l'autre, et en fait, lorsqu'on explique les choses, les personnes en face sont surprises, mais c'est surtout nous qui sommes surpris.
2: Moi, je trouve que c'est très beau ce que vous avez fait. Vous avez eu au moins la force de dire non, de changer, c'est-à-dire de vous respecter, de vous aimer, être utile. Oui, c'est bien pour les autres, mais c'est être utile aussi à soi. Et là, j'alimente ce que vous avez fait en disant, mais c'est merveilleux, je vous encourage à le faire de plus. Et même quelquefois, vous n'avez même pas besoin de vous justifier. Vous pouvez tout simplement dire non, avec un non qui est dans la bienveillance, avec un non du cœur. Et vous verrez, vous prendrez de plus en plus l'habitude de le faire et ça sera beaucoup plus facile. Et là, vous n'êtes absolument pas dans la culpabilité, surtout pas.
3: Alors c'est facile à dire, pas facile à faire, hein, si je peux me permettre, Daniel, oui. Parce que ça vient d'où en fait?
2: Je pense que l'estime de soi vient beaucoup de notre éducation. La façon dont nos parents nous ont aimés, entourés, les gens aussi qu'on a pu avoir dans notre école, les copains, les copines. Et l'estime de soi est extrêmement importante pour se dire, quoi que pense qui que ce soit de moi, moi, j'ai de la valeur, j'ai ma valeur, qui n'est peut-être pas celle que les autres voudraient, mais c'est ma valeur à moi. Et c'est vraiment de s'estimer pour ce qu'elle est, elle, pour ce qu'elle apporte aussi de bien à toutes les personnes qui sont autour d'elle, même si ces personnes ne sont pas forcément des personnes qu'elle devrait peut-être fréquenter, parce qu'ils sont toujours en demande, parce qu'ils savent qu'elle va dire oui. Donc, c'est toujours la première marche qui est la plus difficile à monter, mais une fois que c'est enclenché, vous pouvez le répéter, le répéter, le répéter. Et quand vous le répétez, vous apercevrez que, eh bien heureusement, vous avez toujours des gens qui sont autour de vous, qui vous aiment, même si vous leur donnez rien, même s'ils vous demandent rien, et que c'est juste, et c'est la vie.
0: Oui, c'est la vie, effectivement. Pourquoi je dis oui quand je pense non? Daniel Pogé a retrouvé en intégralité à réécouter pour cette émission sur le site ici, dromardèche.fr, dans la rubrique Bienvenue chez vous, l'invité, et puis le livre de Daniel Pogé, Pourquoi je dis oui quand je pense non. Vous pouvez le retrouver dans toutes les bonnes librairies, notamment à Cré, au Tabac du Pont, à la librairie La Balançoire à Cré, sur Le Bon Coin, ou bien encore sur le site de l'éditeur coollibri.com. Kenji Girac et Vianney, tout de suite.
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0: Benji Girac et Vianney, Le Feu à l'instant, à 9h43. À suivre sur Ici de Romardèche, les petits plaisirs, vos petits plaisirs. Et puis notre vétérinaire qui viendra nous donner quelques conseils. Que faire si l'on a un chien qui vient d'être renversé par une voiture? Quelles sont les choses à faire? Quelles sont les précautions à prendre? Ce sera dans quelques minutes.
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0: Dans les années 80, elle sortait pile ou face. Corinne Charby sur Ici de Romardèche à 10h moins le quart. C'est cadeau.

0: Charby, pile ou face, 9h48. Que diriez-vous d'un petit plaisir maintenant? Ben, en tout bien, tout honneur, petit plaisir. Comme par exemple, tiens, allez, un café, tout simple. Café en terrasse, au soleil.
1: Bonjour, mon prénom c'est Antoine et un de mes petits plaisirs c'est de boire un café le matin en terrasse et si possible de bouquiner un peu. C'est quelque chose que je fais tout à fait régulièrement, voire quotidiennement quand les circonstances le permettent. J'aime bien me mettre en terrasse parce que d'une part ça permet de sortir de chez soi, ça permet des fois d'entendre les conversations un petit peu des gens, de boire un café potentiellement un peu meilleur que ce qui pourrait être chez moi. Alors, je m'installe, c'est très variable en fait, ça dépend justement le café. Je sais pas, c'est un petit peu au feeling suivant la place que je sens sur l'instant. Et j'ai tendance à la choisir. Après, à mettre des mots sur comment la choisir, ça va dépendre de l'humeur un petit peu. Des fois, je me mets en plein milieu, des fois, je me mets un peu à l'écart. C'est assez variable.
2: Pourquoi tu aimes attraper quelques brides de conversation?
1: Alors, j'aime bien attraper des brides de conversation parce que... Ah, c'est souvent curieux, enfin, soit ça raconte des choses du quotidien, soit c'est des événements de société. Je lis peu les journaux, je regarde pas trop la télé, j'écoute peu la radio, mais comme ça il y a des informations qui remontent, ça c'est sympa, et puis il y a des fois les histoires de vie qui sont rigolotes, puis c'est la manière d'aborder, que les gens ont d'aborder telle ou telle chose qui parfois est intéressante, quoi. Soit c'est des histoires qui peuvent prêter à sourire, soit c'est des réflexions carrément intéressantes, soit plus banales.

0: brutalement heurté par une voiture. Docteur Pierre Fabin, face à ce drame dans la rue, quel est le tout premier réflexe de secourisme que l'on doit avoir ?
1: Le tout premier réflexe, comme souvent, c'est de garantir votre propre sécurité. C'est difficile, mais on ne se jette jamais au milieu du trafic. Une fois que la zone est sécurisée, il faut vous méfier de la réaction de votre chien. Sous le choc de l'impact, il est en panique totale et souffre. Même le chien le plus gentil du monde va avoir le réflexe de mordre n'importe qui va essayer de le toucher, y compris vous. Avant de le manipuler, il faut donc improviser une muselière. Prenez sa laisse ou même un lacet de chaussure, faites une boucle autour de son museau, croisez sous la mâchoire et nouez-le derrière les oreilles. C'est indispensable pour pouvoir l'examiner et le déplacer vers le trottoir sans vous faire mordre.
0: Bon, d'accord pour ces premiers conseils, on a bien compris. Mais alors, si la voiture roulait doucement, que le chien semble aller plutôt pas mal, il va bien, qu'il se relève tout seul et qu'il remue la queue sur le trottoir, est-ce qu'on peut rentrer, se reposer tranquille à la maison ?
1: Eh ben non, c'est ce qui peut coûter la vie à votre chien. L'adrénaline sécrétée au moment de l'impact est un antidouleur naturel. Votre chien peut courir et remuer la queue alors qu'il a la rate explosée ou un poumon perforé. Les lésions invisibles sont les plus traîtres. Pendant qu'il se repose sur son tapis à la maison, il peut faire une hémorragie interne. Le signal d'alerte, ce sont en général les gencives. Soulevez sa babine si la gencive est pâle, presque blanche, une hémorragie interne est en cours. Un pneumothorax aussi, c'est le fait d'avoir de l'air à côté des poumons, peut bloquer sa respiration des heures plus tard. Donc la règle est absolue, tout chien percuté par une voiture doit passer par la case vétérinaire dans l'heure qui suit.
0: Bon d'accord, et si notre chien est au sol et qu'il ne peut plus bouger, comment est-ce qu'on le transporte jusqu'à la clinique vétérinaire en toute sécurité ?
1: La règle de base, c'est la manipulation en bloc. Ne le portez jamais dans vos bras comme un bébé, vous risquez de déplacer une vertèbre ou un os fracturé. Il faut improviser un brancard rigide, trouver une planche en bois ou à défaut une couverture épaisse bien tendue. Faites glisser doucement votre chien dessus, gardez-le bien au chaud, car le choc fait chuter sa température corporelle. Et bien sûr, s'il saigne, comprimez la plaie avec des compresses ou un linge propre jusqu'à ce que le saignement s'arrête ou que vous arriviez à la clinique la plus proche.
0: Voilà, mais moi j'ai bien noté, effectivement, quoi qu'il arrive, au moindre choc qu'un animal peut avoir avec un véhicule en déplacement, pas de problème, il faut aller consulter, vous voyez, votre vétérinaire, quoi qu'il en coûte, quoi qu'il en soit. Merci infiniment Pierre Fabin, on se retrouve demain, un petit peu avant 10h, pour vos conseils.
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0: Indochine, tes yeux noirs à suivre sur Ici de Romardèche. Nous allons passer en cuisine. Oh, je vous emmène dans un endroit merveilleux où les gourmands vont certainement trouver chaussures à leurs pieds, enfin, ou saucissons à leur bouche. Enfin, vous allez voir. On en parlera dans quelques minutes.
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0: Ici, premier sur l'actu locale, Andro Mardèche. Bienvenue, il est 10h. Julien Raymond.
2: La Drôme et l'Ardèche, encore en vigilance orange à la canicule aujourd'hui, mais aussi aux orages. Ça, c'est la nouveauté du matin. De violents épisodes sont attendus dans les prochaines heures en Drôme et en Ardèche, particulièrement au nord des deux départements dans les prochaines heures. Pour la suite, jeudi et vendredi, des phénomènes violents sont attendus. Pour l'ensemble du territoire, ces orages vont faire baisser les températures de quelques degrés ces prochains jours. Un incendie dans une maison à La Voulte en Ardèche cette nuit. Les pompiers appelés un peu avant minuit, quartier Bouchon, c'est l'occupant de cette maison qui a mis le feu. On ne sait pas pourquoi encore, il a été interpellé par les gendarmes. Pas de TER entre Valenceville et Grenoble depuis hier. Le trafic ferroviaire interrompu dans les deux sens à cause d'un accident routier sur le passage à niveau. Il est endommagé, il faut le réparer. Les perturbations vont durer jusqu'à demain matin, 6h30, et ce ne sera à ce moment-là qu'une reprise partielle et limitée du trafic. Les deux prochaines nuits, il faudra faire aussi sans la LACRA, fermée à la circulation. Des travaux sont réalisés dans le sens Valence-Romans, entre le plateau des Couleurs et la gare Valence-TGV. Impossible de circuler, des déviations seront mises en place pour passer par l'intérieur de Saint-Marcel. C'est la réfection des bas-côtés le long de la chaussée qui est réalisée notamment pour un meilleur écoulement des eaux. Et puis sans idée, l'équipe de France de foot s'incline en demi-finale de la Coupe du Monde hier soir. 2-0 face à l'Espagne, aux États-Unis, à Dallas. Dur d'avoir des regrets ce matin tant l'équipe de France n'a pas existé face aux Espagnols. Les Bleus pourtant largement soutenus dans tout le pays, à Saint-Péray notamment. Un écran géant installé sur la place de l'Hôtel de Ville. On vous a mis des photos sur ici.fr. Il reste encore un match à Didier Deschamps et toute sa bande. Ce sera samedi, le match de la troisième place. Ce sera soit face aux Anglais, soit face aux Argentins. Voilà, on est éliminé.
0: Bah oui, on est éliminé, donc le ciel pleure. Hein,
2: oui, voilà, c'est une façon de voir les choses.
0: Voilà.
2: Il aura bien fallu ça pour après 2-3 semaines de forte chaleur.
0: De forte chaleur et de sécheresse, absolument. Allez, de rares averses tombent déjà en matinée, Julien. Ensuite, des orages vont éclater. Ils peuvent débuter localement avant midi, en Drôme comme en Ardèche, mais ce risque n'épargne ensuite personne. Et l'activité la plus intense des orages a lieu en début d'après-midi, avec des chutes de grêle possibles sur le nord de la vallée du Rhône. Les températures, vallée du Rhône, Diou à Baronnie, de 34 à 37 degrés du nord au sud, 30 degrés dans le Vercors, il fera de 34 à 37 degrés également en Ardèche, du nord au sud, et 29 degrés sur les hauts plateaux au-dessus de 1000 mètres d'altitude. Alors le risque orageux se généralise à l'Ardèche cet après-midi, et à la Drôme, il persistera ce risque d'orage jusqu'en fin de journée, des orages avec de forts cumuls de pluie attendus. Et ça va faire du bien.
2: Oui, voilà. On en a besoin.
0: On croise juste les doigts pour pas d'impact de foudre qui mette le feu aux forêts.
2: Comme c'était le cas sur l'incendie du Diwa.
0: Voilà,
2: à demain.
0: Ben à demain, bon après-midi.
2: À 6h du matin.
0: Oui, vous allez dormir à la fraîche. Là,
2: oui, petite sieste, petit footing.
0: Oui, un footing quand même.
2: Petit footing, mais en fin de journée quand même. D'accord. Peut-être profiter des orages qui sont tombés.
0: D'accord, très bien.
2: Petit cinéma aussi, parce qu'il y a un film de Christopher Nolan qui vient de sortir.
0: D'accord. Et qu'est-ce que vous mangez ce soir?
2: Allez, j'arrête.
0: Merci, à Julien demain, Raymond. Franck. À demain pour nous réveiller dès 6h. À demain, belle journée.
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0: Céline Dion qui est en train de se préparer. Il paraîtrait d'ailleurs qu'elle va encore plus travailler avec Jean-Jacques Goldman. Le duo Céline Dion-Goldman, duo gagnant, on ne change pas.

0: On ne change pas. Céline Dion à l'instant sur Ici Drôme Ardèche. Il est 10h08.
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0: Et dans quelques instants, je vous emmènerai dans le Diwa. Nous allons aller à Mont-Laure en Diwa, dans un endroit merveilleux que les gourmands connaissent peut-être. En tout cas, si vous ne le connaissez pas, on va vous le présenter. Nous allons aller chez Diwa Salaison. On va rejoindre Jean-Romain Tardy qui nous attend là-bas. Dans la fraîcheur du Diwa, je ne suis pas sûr qu'en ce moment, ça soit bien plus frais que dans la vallée du Rhône, encore que... On va en parler avec Jean-Romain, et puis on parlera évidemment des spécialités que Jean-Romain travaille, issues de l'agriculture de notre région, des élevages locaux de Drôme, d'Ardèche, des Hautes-Alpes, Diwa Salaison, que nous allons vous présenter en direct depuis Mont-Laurent-Diwa. Ce sera tout de suite après Marine. C'est une nouveauté, Escroc.

0: Escro, 10h11.
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0: Et nous allons à Mont-Laurent-d'Iois, il est avec nous, il est en direct de Mont-Laurent-d'Iois. Jean-Romain Tardy, bonjour Jean-Romain.
2: Bonjour Franck.
0: Merci de nous accueillir. Jean-Romain, allez, une petite carte postale, on est à Mont-Laurent-d'Iois. Ce matin, l'état du ciel à Mont-Laurent-d'Iois.
2: Écoute, on voit le soleil, on pourrait presque avoir un petit soleil bleu malgré notre catastrophe dont on fait la une en ce moment en France. Mais on va dire que c'est derrière nous.
0: Ouais. Est-ce que Mont-Laurent a été touché par les incendies dans le Diois?
2: Non, pas directement. Ouais. Plus des problèmes de fumée, dirons-nous, que mais pas de flammes. Fort heureusement, il y a eu bien assez déjà d'en bas.
0: Ce qui est sûr, c'est qu'aujourd'hui, le Diois reste évidemment sous surveillance. On rappelle que ces incendies sont dus à la foudre. C'est la foudre qui a fait partir l'incendie qui a touché, je crois, un peu plus de 4000 hectares dans le Diois. Mont-Laurent-d'Iois est accessible, Jean-Robin.
2: Oui, Mont-Laurent-d'Iois est accessible. On a un joli petit parking pour les gens qui sont de passage. Et puis, sans parler de Die, on a le marché en ce moment même.
0: Ouais. Alors, on va revenir sur l'histoire. Jean-Romain Tardy, l'histoire de Diois-Salaison débute en 2017, je crois.
2: C'est ça. Sans parler du projet en amont, mais...
0: Le projet 2017, en amont, il est né bien avant, quelques années avant.
2: On va dire 2015, parce qu'on est parti avec Florence, ma chère et tendre épouse qui me supporte depuis quelques années, où on a fait le choix de créer de toute pièce la marque Diois-Salaison, les produits, un atelier. Et, effectivement, on aura 10 ans fin d'année, début d'année prochaine de production.
0: Ouais, c'est une aventure de couple, c'est une aventure d'amoureux. Vous avez décidé de quitter chacun vos métiers pour monter votre entreprise.
2: C'est ça, pour mettre à l'honneur un beau territoire, le Diois, beau de par la carte postale, un petit peu abîmé en ce moment, mais voilà. Et puis le fruit d'élevage local, tout sur place pour faire du bon.
0: Bon, alors Diois-Salaison, on est dans le Diois, il y a Salaison, ça veut dire qu'on fait toute la partie charcuterie que l'on peut découvrir actuellement, évidemment.
2: C'est ça, donc l'idée de départ Diois-Salaison, c'était de faire un bon saucisson dans le Diois, donc à plus de 500 mètres d'altitude, entre le Vercors et les Baronnies, donc profiter un petit peu de cette aire de la montagne. Et qui dit saucisson dérivé chorizo, saucisse sèche, et puis après des pièces séchées type copa, lonzo, jambon cru, et pour rester sur le porc. Donc ça, c'était les produits du départ, et puis de fil en aiguille, on a rajouté des produits, de la conserverie et même de la salaison d'autres espèces. Parce qu'il n'y a pas que le cochon pour faire de la salaison.
0: Bah, dites-nous en plus alors, Jean-Romain, qu'est-ce qu'il y a d'autre? Qu'est-ce qu'on peut faire en salaison d'autre? Alors, les porcs, on va peut-être terminer sur les porcs, mais les porcs, ils sont drômois, hein, ils viennent de chez nous, là. Hein.
2: Oui, alors nous, on part du principe, qu'est-ce qui est bon à côté de chez nous, et on a la chance d'avoir un bel élevage de porcs donc au pied du Vercors à Sulles-sur-Cré, avec notre ami Nico qui est mondialement connu dans la vallée de Cré, la vallée de la Drôme également, constant sur la qualité des produits, 10 ans qu'on travaille ensemble, et on a vraiment quelque chose de régulier. Enfin, il travaille avec amour, et comme on dit, on part de très bons cochons pour faire un bon produit de charcuterie. Donc ça, c'est la base. Pour les poissons, avec un abattoir de Die également, donc on a une proximité, pas beaucoup de transport entre l'élevage, entre l'abattage, entre moi pour la partie abattoir, donc c'est vraiment la proximité qui prime sur les matières premières.
0: Alors, le porc, c'est une première chose, les cochons, donc les porcs bio de Sulles-sur-Cré, et puis quelles sont les autres espèces alors que l'on peut faire en salaison?
2: Donc les autres espèces, on va faire du bovin. Donc le bœuf, on va basculer sur les Hautes-Alpes. au niveau de l'élevage, donc saucisson principalement et des pièces de viande séchée type viande de grison. Ça sera pas de la viande des grisons, mais on retrouve un petit peu cette saveur donc de la viande des grisons dans les saucissons, avec un peu de gras de porc pour le côté fondant et développement organoleptique type en bouche qui est assez exceptionnel.
0: Bon, on va marquer une pause, Jean-Robin Tardy. On va revenir, on va parler des produits, et puis on va surtout, vous allez surtout nous dire où est-ce qu'on peut trouver les produits, où est-ce qu'on peut venir les découvrir. Moi, j'ai eu l'occasion de goûter, notamment il y a une quinzaine de jours, un pâté à la lavande réalisé par Diwa Salaison, par Jean-Robin Tardy. Tant et si bien que j'en ai pris plusieurs, parce que pour l'apéro, c'est plutôt sympa. On en parle de ces produits dans quelques instants, Jean-Romain, ok ?
2: Avec plaisir.
0: À tout de suite. Voici Chico Buarque sur Ici de Romardèche. Esa mosata diferente à 10h17.

0: Chico Buarque, sa mossata différente sur Ici Drôme Ardèche, 10h20.
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0: Et on est avec Jean-Romain Tardy, Florence et Jean-Romain Tardy vous attendent et vous accueillent. Diwa Salaison à Mont-Laurent-Diwa, on est au bord de la route, sur la route qui mène au Gapençay, hein, si on va se promener, si on veut aller du côté de Gap par exemple, bah, on passe forcément devant Mont-Laurent-Diwa et devant Diwa Salaison. C'est là que sont les ateliers, hein, c'est ça Jean-Romain, hein, c'est là que vous transformez les cochons, les bovins, tout ce que vous proposez à la vente.
2: Exactement, notre atelier, ben c'est Valence, Gap, vous coupez en deux, on est pile poil au milieu. Ouais. Chance, comme de par hasard, je ne pense pas, donc quand on va se promener par là-bas, petite pause s'impose, un saucisson.
0: Et oui.
2: Ouais. Ben oui. Profiter du claps pour faire un petit casse-route et on continue la route.
0: Voilà, vous prenez un saucisson, vous prenez un pâté, un bon pain de campagne un peu bien cuit là, avec au levain, et vous régalez, vous vous arrêtez effectivement au claps au saut de la Drôme et vous régalez. Bon, ça me donne faim là, déjà rien que ça, j'ai l'estomac dans les talons. On va parler de produits parce que j'ai eu l'occasion de j'en parlais tout à l'heure de découvrir les pâtés, notamment les, alors il y en a plein, hein, des pâtés chez Diwa Salaison. Je connais le pâté aux genièvres, je connais la caillette d'Ivoise, le murson, qu'est-ce qu'on a encore, le poivre vert, qu'est-ce qu'on a, pâté noisette,
2: noisette, tout à fait, ouais,
0: à l'anis également, qui est très très bon,
2: ouais. Ça, c'est la recette de Florence. Elle y tenait, un goût particulier pour l'anis.
0: Ah oui, c'est sous toutes ses formes, apparemment. Bon, et puis alors, donc évidemment des saucissons, qui, parce que le but du jeu, et vous nous l'avez dit tout à l'heure, Jean-Romain Tardy, de s'installer à Mont-Laurent-Diwa, c'était de profiter de l'air, du bon air du Diwa pour pouvoir faire, pour pouvoir sécher, pour pouvoir faire des saucissons merveilleux. Donc il y a saucisson sec, on a le saucisson de bœuf, le pur porc. J'ai goûté un pâté, là je l'ai goûté, j'étais il y a une quinzaine de jours en direct de la distillerie des Quatre Vallées, et Alain Aubanel m'a fait goûter un pâté à la lavande, et j'avoue que j'ai été surpris. Ça peut surprendre, effectivement, au départ on se dit, ah, la lavande dans un pâté, ça emporte tout, etc. Mais pas là, pas du tout, d'abord, c'est pas du lavandin, c'est bien de la lavande qui est utilisée, c'est pas la même chose, et donc, et vous avez travaillé la recette finement, parce que cette lavande fine dans ce pâté, c'est merveilleux. Pouvez-vous nous en parler ?
2: C'est ça. La surprise, effectivement, Alain m'appelle en me disant, Jean-Romain, il faut que tu me fasses un pâté à la lavande. Allez, je vous laisse, vous avez 2 heures. Donc, effectivement, ça passe par des prototypes. Donc, parfois, on a besoin de goûteurs. On tâchera d'appeler Franck pour les prochains prototypes.
0: Avec plaisir, avec plaisir.
2: Voilà, donc en plusieurs déclinaisons, forcément, lavande nature, lavande avec de la clairette, qui apporte une petite touche aromatique légèrement sucrée, mais point trop n'en faut, et au thym avec ce côté vraiment montagne qui est très frais. Et c'est vrai que ça fait trois produits qui sont atypiques, déjà parce que ça surprend un peu, on se dit la viande à la lavande, ça va pas ensemble, et même parfois avec une grillade saupoudrée des fleurs de lavande dessus, on retrouve des très belles saveurs.
0: Ouais, c'est vrai que c'est assez étonnant. Et attention, on parle bien de lavande et pas de lavandin. D'ailleurs, je vous invite à réécouter l'émission en direct qu'on a réalisée en direct de la distillerie des Quatre Vallées, parce que vous allez voir que le lavandin, ça peut vite avoir un goût de savon, alors que la lavande fine, la lavande d'altitude, c'est pas ça du tout, du tout, du tout. Hein, c'est vraiment surprenant. Et puis alors, chez Diwa Salaison, il y a aussi du frais, c'est-à-dire des godivots, on a notamment des filets mignons, des échines, des rôtis de porc, il y a plein de choses déjà en frais.
2: Alors il y a plein de choses. C'est la joie de travailler des bêtes carcasses. C'est vrai qu'on a pas mal de gens qui fabriquent des produits avec de la viande déjà pâte à hacher. Nous on a fait le choix d'Iwasaison de prendre un cochon entier. Ouais. Donc on a de la tête à la queue et comme tout est bon dans le cochon, c'est dommage pour les auditeurs. Ils n'ont pas la petite odeur de Florian qui nous a fait cuire les têtes de porc pour le fromage de tête. Ça mijote jusqu'ici, c'est assez fabuleux. Donc effectivement, on va avoir tout ce qui est frais au niveau des cochons, donc du filet mignon, des grillades, avec cette belle période propice au barbecue, malgré que ce soit poser un seau d'eau à côté pour éviter que ça dégénère. Mais on va avoir toute une panoplie de grillades, de viande à griller avec nos marinades pour faire des bons moments de convivialité autour de la braise.
0: Comment est-ce qu'on fait pour retrouver tous les produits que vous proposez à d'Iwasaison, alors Jean-Romain?
2: Alors tous les produits, on va partir de la source, donc d'Iwasaison avec notre atelier, avec un magasin ouvert le matin dès 6h le matin.
0: Ah oui, quand même.
2: Ceux qui sont très matinaux, jusqu'à 19h15 le soir, avec une petite sonnette. Ne soyez pas surpris des fois il n'y a personne. On a une sonnette, donc lorsqu'on est à l'atelier, on le temps de traverser. Donc là, on va dire tous les jours pour cet été.
0: D'accord.
2: Après, donc on a ouvert une seconde boutique en 2019. 9 à 10 à côté du Crédit Agricole sur la belle place du marché à côté de la sous-préfecture avec Elena que je salue si elle m'écoute qui sera très heureuse de vous servir du mardi au samedi en horaire un petit peu le matin, un petit peu l'après-midi. Non, j'exagère, mais 8h30 midi, 15h30, 18h30 du mardi au samedi, en sachant qu'il y a les marchés le mercredi et le samedi matin. Donc, pour ceux qui passent, peuvent vous offrir le café ou le blanc en disant « J'ai entendu Jean-Romain, il nous a dit de passer à vous voir. » Voilà, donc là, on va retrouver l'ensemble de nos produits, que ce soit sec, viande fraîche, cuire, griller, cuite, etc. Et puis après, on travaille avec des revendeurs de proximité. On va avoir du Étoile, on va avoir du Montélimar, Créé, etc., etc. Donc après, on a une petite page internet où on va avoir le lien vers nos revendeurs.
0: Voilà, vous allez sur internet, je vais d'ailleurs déposer le lien, diwa-salaison.fr, c'est sur internet, diwa-salaison, et vous avez, et on peut même d'ailleurs commander par correspondance, on peut même se faire livrer les produits directement à la maison. Des produits de qualité. Jean-Romain Tardy, merci infiniment de nous avoir
2: avec
0: reçu.
2: Plaisir. Avec plaisir. Et j'en profiterai également, Franck, si c'est possible. On a ces incendies qui ont frappé le Diwa.
0: Oui.
2: Le Diwa, donc, nous, on est là pour la charcuterie. On a des amis producteurs de clairettes. Et dans mes livraisons, donc, je monte jusqu'au nord de Romardèche. Il est possible de. Donc, il sera en ouverture sur notre site internet fin de matinée. Donc, on fait un petit colis grillade à partager. Donc, il y aura plusieurs formules et la possibilité de se faire livrer de la clairette de nid fraîche, comme elle est livrée en camion frigo, avec ou sans alcool. Donc, ne pas hésiter à jouer la carte du Diwa pour faire continuer cette belle
0: pour soutenir les agriculteurs, les producteurs, les amoureux des bonnes choses, parce que ils ont été mis à mal avec ces incendies depuis une quinzaine de jours, effectivement.
2: Exactement.
0: Allez, consommez local, pensez à nos agriculteurs, nos producteurs, nos viticulteurs du Diwa qui ont bien besoin d'être soutenus en ce moment. Merci Jean-Romain, merci infiniment.
2: Merci Franck, une bonne journée à toutes et à tous.
0: Et bonjour à Florence et à toute la famille.
2: Merci.
0: Au revoir. Diwa Salaison, c'est notre coup de cœur ce matin. Vous allez sur internet, vous allez sur les pages Facebook d'ici Dromardèche, les Toqués. Je vais mettre toutes les infos qui vous permettront de découvrir cette belle marque de salaison et de produits de gastronomie.
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0: Ce soir à Chantemerle-les-Blés, tout près de Talermitage, la municipalité vous invite à découvrir la pièce Novecento, jouée par la compagnie Vlam. Après le spectacle, vous pourrez prolonger la soirée autour d'un repas partagé, apporter une boisson et un plat, salé ou sucré, à partager tous ensemble. La soirée est gratuite. Tout l'été, rafraîchissement garanti sur le Rhône à bord du catamaran des canotiers pour une croisière inoubliable entre Tournon et Valence. Croisière idéale pour découvrir les joyaux des rives du Rhône. Le voyage commence à Tournon et une fois à Valence, vous allez profiter d'une pause bien méritée au parc Jouvet, notamment cet écrin de verdure en plein cœur de la ville. Et vous avez 2 heures libres pour déjeuner, vous détendre ou tout simplement flâner. Départ à 9h30 depuis le matin, donc départ à 9h30 depuis le port de Tournon-sur-Rhône. En Ardèche, à Saint-Agrève, que vous soyez plutôt 2, 3, 4 ou 6 cylindres. Et quel que soit votre âge, la recyclerie du plateau de Saint-Agrève vous fera vibrer avec une très belle exposition cet été, exposition de motos de votre jeunesse ou de celle de vos parents. Exposition à découvrir gratuitement à la recyclerie du plateau de Saint-Agrève.
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0: dans les années 80. Image, corps à corps, 10h35. Nous allons aller du côté de Bourg-lès-Valence dans quelques instants. Si l'on parle de rhum arrangé et d'apéritifs aux saveurs réunionnaises et locales, c'est tout simplement parce que nous sommes chez Gérard Sac, chez Isoa.
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2: Circuit court à Bourg-lès-Valence aujourd'hui avec Gérard Sac et ses fabrications artisanales Isoa.
3: Pour l'instant, j'ai donc 5 rhums arrangés que je développe en bouteille de 50 centilitres et en bouteille de 20 centilitres. Alors, j'ai commencé par le banane paprika et après j'ai fait un citron vert menthe que j'associe avec un épice africain aussi qui donne un petit goût un petit peu poivré. Après, j'ai fait un fruit de la passion goyave où j'intègre dedans du miel de tilleul aussi. Et puis, j'ai fait un poire noix. Donc, c'est des poires Williams, des brisures de noix que je fais macérer aussi dans le rhum. Et j'ajoute aussi du miel de tilleul. Et puis, le petit dernier, c'est le fraise estragon. Moi, je fais des assemblages. Après, je ne mets pas les fruits directement dans les bouteilles que je fais macérer bouteille par bouteille. Je fais macérer des grandes quantités de fruits ou d'épices séparément. Et après, je fais mes petits assemblages, comme dans le vin, en fait. Voilà pour les rhums arrangés. Ensuite, j'ai créé des apéritifs composés de vin blanc et de rhums arrangés. Un avec un rhum arrangé à la framboise et puis du vin blanc. L'autre, c'est le rhum fruit de la passion goyave associé avec du vin blanc. Donc ça permet de faire descendre le taux d'alcool et on est plus dans de l'apéritif. Et puis j'ai créé mon planteur. J'associe plusieurs rhums arrangés avec plusieurs fruits, des purées de fruits, pour donner de la consistance aussi et apporter du goût. Il y en a un peu pour tous les goûts. Moi, j'évite de trop les sucrer aussi, parce que souvent, le rhum arrangé, c'est connu pour être assez sucré. Ça plaît, parce que ça fait de la nouveauté, ça fait des associations qui changent. Donc, voilà.
2: Et Gérard a choisi la marque de ses produits, Isoa, en associant le prénom de son fils aîné à celui de son épouse malgache, qu'il a rencontré à La Réunion.
3: Je suis parti à La Réunion en 2003, donc pour changer de vie, voir d'autres choses. Puis du coup, j'ai continué à travailler là-bas dans le métier qui était le mien avant. J'étais dessinateur-projeteur en cabinet d'architecte. J'y suis resté presque 10 ans. Donc j'ai rencontré mon épouse là-bas. J'ai le petit dernier qui est né là-bas à La Réunion. On a re-tout quitté, puis on est revenu en métropole en 2011. J'ai continué à travailler dans les cabinets d'architectes et puis j'ai été licencié économique en 2022 à l'Ardèche. Je ne savais plus trop quoi faire, puis j'avais pas envie de repartir dans le salariat. Et puis, c'est un ami à moi qui m'a dit « Ah ben tiens, t'aimes bien faire des rhums arrangés, t'as qu'à te lancer là-dedans. » Et puis, sur le coup, c'était pas très clair dans la tête. Et puis après, j'ai réfléchi. Et puis voilà, une nouvelle aventure qui est partie. Et puis ça s'est développé dans ma tête. Voilà.
2: Et Gérard utilise donc un rhum traditionnel réunionnais, mais pour les autres produits, il mise sur les circuits courts locaux hein, quand c'est possible. C'est le cas notamment de ses noix, poires et miel de tilleul qui proviennent tous de la Drôme. Et pour ajouter du solide au liquide de sa gamme élaborée pour transporter nos papilles aux quatre coins du monde, Gérard nous propose également les créations de sa belle-sœur.
3: Donc il y a du hachard citron, le terme hachard dans les îles, ça veut dire haché en fait. On peut utiliser pour faire des vinaigrettes, manger avec des carottes râpées. Et du saumon aussi, ça matche bien. Et puis il y a aussi un citron gingembre. Après, il y a le gingembre ail kombava où on peut faire des vinaigrettes aussi avec. Au lieu d'utiliser de la moutarde, on ajoute ça et puis ça relève votre vinaigrette. C'est des condiments. Et puis il y a deux piments. Il y a un piment rouge qui est bien pimenté. Et puis il y a le piment vert qui est un peu plus fleuri mais qui picote pas mal aussi. Voilà. Le piment, et ça, c'est pour un public averti.
2: Les recettes de Charline, donc à découvrir, tout comme l'art de la mixologie avec Gérard Sac, ses spiritueuses et apéritifs à consommer avec modération sur internet en tapant Isoa Rome et sur ici.fr rubrique circuit court.

0: Shiny Happy People, le groupe REM sur Ici de Romardèche. 10h42 à suivre. Muriel Jordan viendra nous parler de, tenez-vous bien, la lassitude cérébrale. Oui, je sais, la lassitude cérébrale. Ça vous intrigue? Restez avec nous, elle nous en dira plus dans quelques minutes.
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0: Voilà, et le passeport de l'été, justement, bien, on va vous l'offrir dans une vingtaine de minutes maintenant. Vous jouerez au 421. Je vous proposerai de reconnaître des extraits musicaux vous écouterez naturellement. Et 4, 2 et 1 seconde, si vous faites le 421, si vous avez un parcours sans faute, bien vous gagnez le passeport de l'été, les 27 plus beaux sites de notre région. 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

0: pas qu'on dise. Benabar, 10h47.
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0: Grâce à Muriel Jordan, on apprend à mieux comprendre ce monde qui nous entoure et qui va parfois trop vite. Alors ce matin, Muriel, on s'intéresse à la lassitude. Écoutez bien, lassitude cérébrale.
2: Oui, ce n'est pas parce que beaucoup de gens postent des photos de pieds dans l'eau, de piscine, de mer ou de chemin de rando que notre cerveau à tous est en pause. D'abord parce qu'on est plein à bosser et à ne pas prendre de vacances. Ensuite, notre cerveau, été ou pas, continue à encaisser ça.
3: Merci d'être avec nous pour début de journée. Nos hôpitaux sont sous tension.
4: On apprend qu'un accident.
5: Le suspect est en fuite, toute la zone a été bouclée.
6: Ce nouveau chiffre au Venezuela, 58 000 immeubles ont été détruits.
7: La colère agricole ne retombe pas.
8: La France a peur.
2: D'où cette grande question. Vous souffrez de fatigue informationnelle? Ça va, toi, le jeune?
9: Il y a eu énormément de nouvelles de merde juste dans l'actu.
2: Oh, on est crevé. Trop d'infos, trop de trucs qui vont pas dans le monde. Mais pour les besoins de cette enquête, j'ai bravé la fatigue pour vous interroger dans la rue sur ce qu'on appelle l'infobésité. Alors, rien à voir avec les kilos accumulés à cause des barbecues, des verres de rosé et des glaces, hein.
10: Regardez le 20h le soir, c'est presque déprimant, il y a beaucoup trop de choses. Et c'est toujours les mêmes sujets, c'est vrai qu'on insiste beaucoup sur les mêmes sujets. On enchaîne et on a l'impression, effectivement, tous les jours, de devoir rajouter comme des couches et des couches au-dessus de l'information, ce qui fait que ça peut, je pense, ajouter à l'amorosité ambiante et surtout déprimer un petit peu. Trop de mauvaises infos nuit à l'info, je pense.
2: Alors on fait quoi? On coupe. Couper, ça a du bon, surtout en été. Parce que l'été peut justement nous offrir une parenthèse. On peut, regarder le Tour de France, décider de nous informer seulement à certains créneaux horaires ou sortir plus tard, en profiter pour voir du monde au lieu de rester devant nos écrans. Tous les psys le disent, fuir l'actu, c'est pas une faiblesse.
0: Oui. Et cette lassitude cérébrale, cette fatigue informationnelle, elle touche 54% des Français quand même.
2: Et oui, c'est un phénomène lié bien sûr à la surexposition aux réseaux sociaux, aux alertes, aux push qu'on reçoit sur nos téléphones. Alors oui, coupez cet été si vous pouvez. Vous madame, ça va?
11: Oh mais moi je sature complètement, j'en peux plus. À chaque fois que j'ouvre la télé, c'est toujours des mauvaises nouvelles et c'est toujours en boucle la même chose. Non, moi je regarde même plus, moi. J'ai tout boycotté. Je m'en trouve pas plus mal.
2: Couper n'est donc ni de la faiblesse et encore moins un désintérêt des nouvelles générations. C'est juste, d'après les chercheurs, une réaction prévisible d'un cerveau humain confronté à un environnement pour lequel il n'a jamais été conçu. Mais prudence, éviter de s'informer, ça peut laisser le champ libre à la désinformation. Alors, coupons le robinet, oui, mais gardons quand même 2 ou 3 sources fiables pour hydrater notre cerveau comme il faut cet été.
0: Voilà, vous pouvez par exemple garder ici Drôme Ardèche, par exemple. Ah bon, c'est juste une proposition que je vous fais. Vous restez avec nous, vous êtes fidèles et tout va bien. Et dans 15 minutes maintenant, nous jouerons 421 et vous serez récompensés en gagnant très simplement le passeport de l'été. Pour l'heure, le groupe Blondie.

0: Blondie, Call Me, 10h53.
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0: Marche à l'ombre, Renaud sur Isidre Mardache. Allez-vous, vous êtes prêts? Les infos à 11h et tout de suite après, le 421.
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2: Vous écoutez Camille Perrer avec Plus Fort.

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2: Ici, premier sur l'actu locale en Drôme Ardèche, excellente fin de matinée, il est 11h. Valérie Lombardo.
3: La Drôme et l'Ardèche encore en vigilance orange à la canicule aujourd'hui, mais aussi aux orages à partir de 15h jusqu'à 20h. Des orages potentiellement violents, selon Météo France, avec des rafales de vent entre 80 et 100 km/h et des chutes de grêle par endroits. Ces orages vont faire baisser les températures de quelques degrés ces prochains jours. Un incendie dans une maison à La Voulte en Ardèche cette nuit. Les pompiers appelés un peu avant minuit, quartier Bouchon. C'est l'occupant de cette maison qui a mis le feu chez lui. Il a été interpellé par les gendarmes et placé en garde à vue. Les gendarmes de la Drôme lancent un appel à témoins après une noyade au lac de Pigne Dorée à Pierrelatte. C'était vendredi dernier dans l'après-midi. Si vous pensez avoir été témoin de cette noyade le 10 juillet, il faut contacter la gendarmerie au 04 75 04 01 77. Pas de TER entre Valenceville et Grenoble depuis hier. Le trafic ferroviaire interrompu dans les deux sens à cause d'un accident routier sur un passage à niveau. Gros dégâts sur la voie ferrée au niveau de Saint-Marcellin en Isère. Des réparations sont en cours et les perturbations vont durer. La SNCF parle d'une reprise partielle et limitée à partir de 6h30 demain matin. Les deux prochaines nuits, il faudra faire sans la LACRA, fermée à la circulation. Des travaux sont réalisés dans le sens Valence-Romans entre le plateau des Couleurs et la gare TGV. Impossible de circuler donc dans ce sens. Des déviations seront mises en place pour passer par l'intérieur de la commune de Saint-Marcel. C'est la réfection des bas-côtés le long de la chaussée pour un meilleur écoulement des eaux et une meilleure sécurité des automobilistes qui doivent être réalisés. Et puis 20,2 millions de téléspectateurs ont suivi la demi-finale de la Coupe du Monde entre la France et l'Espagne hier soir sur M6. Cette demi-finale est la meilleure audience depuis la cérémonie d'ouverture des JO d'été de Paris en juillet 2024 qui avait été suivie en direct sur France 2 par un peu plus de 23 millions de téléspectateurs. Et du côté de la météo, donc c'est la chaleur qui domine toujours avec donc ces orages qu'on attend,
2: oui.
3: Franck.
2: Oui, absolument, Valérie. De rares averses qui tombent déjà depuis le début de la matinée sur certaines régions de nos départements. Les orages éclatent. Ils peuvent débuter localement avant midi, mais ce risque n'épargne ensuite personne. L'activité la plus intense aura lieu en début d'après-midi avec des chutes de grêle possibles sur le nord de la vallée du Rhône et dans nos régions. Les température de 34 à 37 degrés au plus chaud du jour, 30 degrés dans le Vercors, 30 degrés également sur les hauts plateaux ardéchois au-dessus de 1000 mètres d'altitude. L'Ardèche, hein, des cumuls de fort. Il peut y avoir 40 mm hein, de pluie hein, pour l'Ardèche notamment attendu aujourd'hui.
3: En très peu de temps.
2: Ouais. Ça va pas mal tomber. Donc prudence évidemment, on croise les doigts pour éviter les impacts de foudre sur la végétation qui est très sèche et qui pourrait du coup évidemment engendrer quelques incendies sur la végétation très sèche de notre région. Vous revenez à midi, Valérie.
3: À tout à l'heure.
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2: C'est parti pour la troisième et dernière heure de Bienvenue chez vous l'été sur ICI Drôme Ardèche. Donc je rigole parce que dans quelques instants, nous allons jouer. Oui, vous êtes probablement dans les starting blocks, vous êtes près du téléphone. Rapprochez-vous de votre poste de radio, nous allons jouer au 421 avec la première manche que j'aurai le plaisir de lancer dans quelques minutes. Tout de suite après, les Sister Sledge, We Are Family sur ICI Drôme Ardèche, 11h04.

0: Sister Sledge, non, vous n'avez pas commencé le jeu et pourtant déjà vous nous appelez.
1: Bah oui. Ici Bromardèche, le 421.
0: 421.
1: Franck Doma.
0: 421, 4, 2 et 1 seconde. Voilà, pour gagner. Je l'ai là devant moi, le passeport de l'été. Un petit livret sympa, petit. Petit mais costaud, plus de 700 euros à l'intérieur. Vous avez des entrées, tiens par exemple, vous pouvez aller faire un petit tour à Walibi, au loisir indoor Pachmania, Vélorail de l'Ardèche, le petit train de la Mure, qu'est-ce qu'on a encore ? Fantasticable, la base nautique du pont d'Arc, les gorges du pont du Diable, le palais idéal du facteur cheval, les châteaux de la Drôme, le musée de l'eau, enfin bon, 27 sites, la cité du chocolat Valrhonnas, pas mal hein ? Pas mal. En plus, en ce moment, la Cité du Chocolat, on prépare la fête pour fêter un anniversaire, l'anniversaire de la création du Guanara, celui qui est célèbre, Chocolat Valrhonnas. Bon, pour gagner ces invitations, 27 invitations pour deux personnes, 54 entrées à gagner, très simplement, en reconnaissant une intro. Je vais vous passer un petit extrait. Il fait 4 secondes. Il doit vous faire penser à un chanteur, une chanteuse, un interprète, un groupe, que sais-je encore, ou un titre. Et si vous avez l'une de ces deux réponses, vous appelez très vite Hélène au 04 75 40 10 10 pour donner la réponse. Si vous êtes sélectionné, on se retrouvera pour jouer au 421. C'est parti, vous êtes prêts? Attention, on commence par cette intro de 4 secondes. Nous sommes dans les années 2000. Ça devrait pas vous poser de gros problèmes. Bon, 04 75 40 10 10. Vous avez reconnu le chanteur, la chanteuse, le groupe ? Vous avez reconnu le titre de la chanson ? Appelez-moi pour être sélectionné pour jouer au 421 et tenter de repartir avec votre passeport de l'été pour passer les vacances sympas, ces vacances que nous vous proposons tout l'été, voire même au-delà, jusqu'au 31 décembre pour certains des sites qui sont à l'intérieur.

0: Eddie Mitchell, Rio Grande. Et c'est parti pour la première manche de notre jeu, le 421. Anne-Laure, bonjour.
1: Oui, bonjour.
0: Anne-Laure, vous nous appelez de...
1: Là, je suis de passage vers Saint-Julien-en-Saint-Alban. En fait.
0: Ah, vous êtes
1: sinon,
0: de...
1: j'habite Vallon-Pont-d'Arc.
0: Ah, sinon, vous êtes de Vallon-Pont-d'Arc. Et vous êtes de passage dans le coin. Et vous,
1: oui,
0: vous êtes, et
1: enfin,
0: vous êtes
1: à l'origine, je suis même d'Annecy, de Haute-Savoie, et ça fait 3 ans que je suis en Ardèche.
0: D'accord. Ah, vous êtes Anne-Laure, la dame de Haute-Savoie.
1: Voilà, c'est ça.
0: C'est ça. Et dites donc, et vous êtes arrêté là, vous êtes garé.
1: Oui, on s'est arrêté, mais j'étais en passager, mais là c'est bon, on s'est arrêté, oui.
0: Vous jouez avec qui alors, Anne-Laure?
1: Du coup, je joue avec qui?
0: Qui c'est qui est avec vous à côté?
1: Ah, un ami, Daniel.
0: D'accord. Bon, je veux tout savoir, moi, ce matin. Et vous jouerez avec Marjorie également. Bonjour, Marjorie.
2: Bonjour.
0: Marjorie, vous êtes à Viviers.
2: Oui.
0: En Ardèche. Ça va, Marjorie?
2: Tout va bien.
0: Vous êtes en seconde position, Marjorie.
2: Ok.
0: Vous interviendrez si Anne-Laure ne trouve pas la bonne réponse sur l'intro de 2 secondes. Et si Anne-Laure et Marjorie ne trouvent pas la bonne réponse, eh bien ce sera le tour de Josiane à Soyon. Bonjour Josiane.
3: Bonjour.
0: Bienvenue, vous pouvez vous saluer les filles.
3: Bonjour.
0: Cette introduction de 4 secondes que vous avez certainement reconnue, forcément puisque vous êtes avec moi, et qui vous a permis d'être sélectionné. Allez, on l'écoute à nouveau. Alors, il faudrait me le dire en chantant.
3: Le drapeau, coco.
0: Anne-Laure, vous avez reconnu, évidemment.
3: Julien Doré.
0: Et Marjorie.
2: Julien Doré.
0: Josiane.
4: Julien Doré.
0: Avec la plage Coco Calix.

0: Voici maintenant le deuxième extrait, il fait 2 secondes. Anne-Laure, vous jouez en première position. Daniel est à côté de vous, il va vous aider, je l'espère. Marjorie, vous êtes en seconde position. Vous interviendrez si Anne-Laure n'a pas la bonne réponse. Et si Marjorie n'a pas la bonne réponse, ce sera alors à Josiane. Donc Josiane et Marjorie, vous ne dites rien, vous restez cachés, bien blottis derrière Anne-Laure pour répondre au cas où. Mais attention, vous ne soufflez pas la réponse, je vous poserai la question. D'accord ?
1: Très bien.
0: Anne-Laure, Marjorie et Josiane, voici l'extrait de 2 secondes.
1: Ah oui.
0: Anne-Laure, est-ce que vous êtes
2: je
0: là
2: sèche.
0: Non. Vous séchez?
2: C'était trop court là.
0: Ah oui, c'est 2 secondes, ça va vite, ouais. Hein. Ça va très très vite. Est-ce que Daniel a une petite idée?
2: Pas du tout.
0: Pas du tout. Bon. Est-ce que Marjorie, vous avez une petite idée? Vous ne me donnez pas la réponse, vous me dites juste...
1: Oui, nous avons avec ma fille une petite idée.
0: Ah, vous jouez avec votre fille. Quel est son prénom à votre fille?
1: Cléandre.
0: Cléandre. Et Cléandre a trouvé. Bon.
1: Oui, c'est elle qui a trouvé en plus.
0: Bon, donc je ne peux pas faire réécouter une deuxième fois cet extrait. Anne-Laure, je veux une réponse. Chanteur, chanteuse ou groupe?
2: C'est un groupe, je dirais... Non, franchement, ça me dit quelque chose, mais j'arrive pas
0: Bon, et vous allez voir, alors restez avec nous, parce que vous allez voir, quand vous allez entendre la réponse, vous allez dire, mais bien sûr. Alors, Marjorie, c'est à vous.
1: Allez, Cléandre, dis-le, c'est Vianney.
0: C'est Vianney. Alors, vous pouvez... Vianney, c'est bon. Il y avait Maître Gims aussi, hein, bien sûr, hein, les deux.
1: Ouais.
0: Avec la même.
1: Ouais, la même.
0: Bon, Anne-Laure.
2: Sans regret.
0: Sans regret, vous ne l'auriez pas trouvé.
2: Non, pas du tout. J'aurais dit Vianney juste parce que j'aime bien Vianney également, mais
0: ouais.
2: Bon, je n'aurais pas trouvé.
0: Vous me promettez de revenir tout à l'heure?
2: Oui, pas de souci.
0: Vous reprenez la route, vous faites quelques kilomètres, vous vous arrêtez au-dessus de Saint-Julien-en-Saint-Alban, en direction de Privas.
2: Voilà.
0: Et puis voilà, et puis on rejoue, d'accord?
2: Très bien.
0: Je vous embrasse, vous saluez Daniel également. Soyez prudent
2: Merci.
0: Sur la route. Marjorie, vous restez avec moi. Josiane, à bientôt Josiane, peut-être à tout à l'heure également.
1: Merci, au
0: revoir. Marjorie et Cléandre, vous restez avec moi avec ce 3e et dernier extrait. Alors attention, c'est 1 seconde, ça va très très vite. Écoutez bien les filles.
1: Ah putain, c'est
0: Ed Sheeran. C'était Ed Sheeran ou le premier nom que vous m'avez dit
1: C'est le premier nom.
0: Qu'est-ce que vous m'avez dit au début là? Qu'est-ce que vous m'avez dit, Marjorie?
1: J'ai dit oh,
0: oh pétard.
1: Purée de pommes de terre. Ah mais il y a des trucs. Push and pull like a magnet.
0: Although my heart is falling. Ed Sheeran. Shape of You.
1: Voilà, exactement.
0: Bon, vous savez quoi, Cléandre et Marjorie?
1: On a gagné!
0: C'est gagné, bravo!
1: Ah, on a gagné, enfin, c'est pas quoi une fois qu'on m'appelle, enfin!
0: Eh ben, c'est gagné, ça y est, vous l'avez, le passeport de l'été, il est à vous! Vous êtes fidèle à cette radio, vous êtes fidèle à Ici de Romardèche, on vous récompense.
1: Ah voilà. Oui, moi j'écoute tous les jours.
0: Bon, très bien, vous êtes... Et j'espère que Cléandre aussi, elle écoute tous les jours.
3: C'est un peu compliqué avec les cours et tout.
0: Oui, mais là, il n'y en a plus en ce moment. Là,
1: ah, mais là, elle n'a pas le choix. Je vais attendre dans le salon.
0: En plus, Cléandre...
3: Comment qu'elle passe l'aspirateur?
0: Ouais. Qui c'est qui passe l'aspirateur à la maison?
3: Maman.
0: Ah, c'est maman, d'accord, ok. Bon, très bien. Ah, tu pourrais aider un peu, Cléandre, quand même.
3: Ah, franchement, ça va, je l'aide.
0: Bon, d'accord.
3: Je suis de l'extérieur de la maison, moi.
0: Du jardin, etc.
3: Voilà.
0: Bon, parfait. Cléandre, Marjorie, le passeport de l'été, il est à vous. Vous allez pouvoir en profiter. Les 27 plus beaux sites de notre région, vous les gagnez. Ça y est, plus de 700 euros d'entrée cadeau. Je vous félicite.
1: Merci.
3: Merci.
0: Et vous ne raccrochez pas. Je vous embrasse. Gros bisous. Bel été.
3: Merci beaucoup.
0: À bientôt. Alors, vous ne pouvez plus jouer, évidemment, pendant un mois et un jour, hein, bien sûr, pour le passeport de l'été. On jouera dans quelques instants avec une deuxième manche que j'aurai le plaisir de vous présenter d'ici quelques instants. Restez prêts, faites comme Marjorie, faites comme Cléandre. Venez jouer au 421.
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0: et Phil Collins, Easy Lover. À l'instant, vous allez jouer dans quelques secondes maintenant avec la deuxième manche de notre 421.
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0: On était il y a quelques instants avec Anne-Laure, Marjorie, Cléandre, Daniel, Josiane, et on a joué avec les années 2000. Et bien là, nous allons jouer maintenant avec les années 80. Et cette intro de 4 secondes qui doit vous faire penser à un chanteur, chanteuse, groupe ou au titre d'une chanson. Vous avez l'une ou l'autre, ou l'une et l'autre des réponses. Ben venez vite jouer, vous tenterez de repartir avec le passeport de l'été. Voici l'extrait. Ben, vous l'avez reconnu ou pas? Oui, vous avez reconnu, certainement. Écoutez attentivement. Secondes qui doivent vous permettre de venir jusqu'à nous pour être sélectionné et pour jouer au 421. Bonne chance!
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0: Aujourd'hui, mercredi, la centrale EDF de Cruas-Meis propose une visite commentée pour découvrir l'odyssée de l'électricité, visite accompagnée d'un conférencier qui vous permet de découvrir les installations et de comprendre le mix énergétique composé de la production nucléaire, éolien et solaire. Vous verrez les turbines, les alternateurs qui produisent de quoi alimenter 35% des besoins en énergie de notre région Auvergne-Rhône-Alpes. Et vous découvrirez le simulateur d'une salle de commande. À partir de 12 ans, l'inscription préalable est obligatoire et c'est gratuit. Que vous soyez de passage dans la région, résident ou bien en vacances, cet été, venez retrouver Marine, maître nageur diplômée. Elle vous attend tous les matins du lundi au vendredi pour vous proposer des cours de natation pour tous les niveaux de 1 à 4 personnes dans la piscine du village de vacances Loup Piroulé à Vassieux-en-Vercors. Séance de natation ouverte à tous sur inscription. Enfin, à Châteauneuf-sur-Isère et jusqu'au 19 août, le Clos Fougères vous propose des visites estivales en tracteur remorque. Vous allez partir dans les vergers en balade commentée. Vous dégusterez des fruits directement dans les arbres. Et pour terminer, visite de la salle de tri. Et pour finir véritablement, alors là pour le coup, une dégustation de jus de fruits, de vin et d'autres produits du Clos Fougères à Châteauneuf-sur-Isère.
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0: Guillaume Grand, toi et moi, c'est cadeau là aussi, sur Ici Drôme Ardèche. Et tout de suite après, nous jouerons avec la deuxième manche de notre 421.
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0: Guillaume Grand, toi et moi. Vous et moi pour jouer au 421 avec cette deuxième manche. Bonjour Jérémy.
1: Bonjour, bonjour à tous.
0: Jérémy, vous êtes à Bourg-les-Valence.
1: Exactement.
0: Et vous serez en première position.
1: Super.
0: Marité, bonjour.
2: Bonjour.
0: Marité
2: à Vallon-Pont d'Arc.
0: Et alors, c'est la Marité que je connais, alors, c'est ça?
2: Voilà, c'est ça. La maman de Stéphanie.
0: La maman
2: que vous
0: de...
2: avez eue hier.
0: Voilà, qui a essayé de jouer hier.
2: Et voilà, voilà. On va essayer de faire mieux.
0: Ben oui, parce qu'elle n'a pas gagné, je crois, Stéphanie.
2: Et hier, non, hein, et non.
0: C'est ça. Bon, Marité, tout va bien à Vallon-Pont d'Arc? Il fait chaud?
2: Oui, oui, ça va bien, hormis la canicule.
0: Hein. Ben,
2: oui,
0: oui.
2: Chaud. Donc, je rafraîchis le matin, laisse baigner un petit peu tant qu'il y a de l'eau, et puis voilà.
0: C'est la saison, hein, on va dire que...
2: Oui, oui, oui.
0: Marité, vous êtes en deuxième position, caché derrière Jérémy. Et en troisième position, c'est à Bourg-les-Valence que nous allons avec André. Bonjour André.
3: Bonjour Franck.
0: Ça va André?
3: Ça va très bien.
0: Bon.
3: Très contente, même si je suis troisième.
0: Vous êtes trois. Hey, attendez, hier, on a quand même eu un gagnant, une gagnante qui était en troisième position, hein, qui a remporté.
3: Ah,
0: hein, donc il n'y a pas de problème.
3: Ouais,
0: hein. Vous connaissez peut-être Jérémy parce qu'il est à Bourg-les-Valence, lui, Jérémy.
3: Non, je ne connais pas Jérémy à Bourg-les-Valence.
0: Bon. En tout cas,
1: vous ne me dites rien non plus.
0: Bon, Jérémy, vous ne connaissez pas l'André, eux.
1: Non plus.
0: Bon, déjà, vous pouvez vous saluer tous les trois, Marité, Jérémy et André.
1: Bonjour, bonjour à tous.
2: Bonjour, Jérémy.
4: Bonjour,
0: André. Alors. Cette intro de 4 secondes, on se l'écoute un petit peu? Allez, oui, allez, allons-y.
1: Ah,
0: allons-y.
1: Oui. Allons-y.
0: Il y a des guitares, il y a des guitares. Il y a de la guitare, il y a des violons, il y a de la guitare et des violons. C'est...
1: Francis Cabrel.

0: Des milliers de roses, comme ils disent, dans la ville rose. Francis Cabrel, Petite Marie. C'est une bonne réponse. Voici maintenant l'intro de 2 secondes. Jérémy, vous êtes en première position. Marité, deuxième, caché derrière Jérémy. André, caché derrière Jérémy et Marité. Attention, Marité et André, vous ne soufflez pas la réponse. Vous attendez bien que je vous demande la réponse, hein, comme ça.
1: Oui, d'accord.
0: On ne sait jamais. Mais bon, si vous voulez aider Jérémy, c'est vous qui voyez. Hein, c'est à vous de voir. Allez, 2 secondes, écoutez. Dans les années 80. Marité, vous l'avez ?
1: Oui, alors moi, je dirais raft.
0: Jérémy, vous diriez raft.
1: Tout à fait.
0: Qu'est-ce que vous diriez, Marité ?
2: Moi, je dirais il y a cadencé, après, je ne sais plus le...
0: Ouais. Et vous, André, qu'est-ce que vous dites ? Vous dites rien, vous, André.
3: Il n'y a qu'à danser de Philippe Laville.
0: Il n'y a qu'à danser de Philippe Laville.
2: Oh, c'est moi qui gagne.
0: Il n'y a qu'à danser de Philippe Laville.
2: Il n'y a qu'à danser vite.
3: J'ai dit Philippe Laville, mais bon, c'est pas sûr.
0: Non, c'est pas Philippe Laville. Mais de toute façon, bon, de toute façon, pas de regret, parce que Jérémy avait la bonne réponse, c'est Raft. Il n'y a qu'à danser, qu'à danser vite. C'est vrai que ça irait bien, Philippe Laville, ce rythme.
3: Oui, moi j'ai pensé tout de suite à lui.
0: Ouais, c'était le groupe Raft dans les années 80.
1: Merci beaucoup.
3: Bravo Jérémy, de bon événement.
1: Merci.
2: Le groupe, c'était dur quand même. Hein.
0: C'était pas facile. Mais bon, il n'y a qu'à danser, vous aviez la bonne réponse, Marité aussi. Jérémy n'avait pas trouvé Raft.
2: Partage Jérémy, du coup.
1: À négocier.
0: Vous faites comme vous voulez. Dites donc, si je vous gêne, je peux partir, hein, là.
1: Je vous en prie.
2: Pas du tout.
0: Bon, Marité, je vous embrasse. Je vous souhaite une belle journée à Vallon-Pont d'Arc.
2: À
0: très vite. Vous revenez jouer, bien sûr. Au revoir. André.
2: Bonsoir, Jérémy.
0: À bientôt.
1: Oui, merci beaucoup.
0: À bientôt, André.
1: À bientôt. Au revoir, Franck.
0: Bon, voici maintenant une intro d'une seconde, Jérémy. Attention, ça va très très vite, une seconde.
1: Oui.
0: Tan-tan-tan-tan. Vous me dites,
1: alors,
0: Jérémy ?
1: Je dirais Mylène Farmer.
0: Vous diriez Mylène Farmer ? Mylène Farmer, attendez, je suis en train de réfléchir. Mylène Farmer, pourquoi pas, oui, oui.
1: On
0: je fais un peu exprès, évidemment. Mylène Farmer. Libertine.
1: Magnifique.
0: Ah bah c'est vous qui êtes magnifique, Jérémy, parce que figurez-vous que vous gagnez le passeport de l'été.
1: Super. Je crois que je vais m'acheter toute la discographie de Mylène Farmer maintenant.
0: Grâce à... Ah oui, parce que vous êtes fan ?
1: Non, pas forcément, mais je reconnais très rapidement quand même.
0: Oui, ouais, mais là, en tout cas, bravo. Bravo, Jérémy.
1: Merci beaucoup.
0: Grâce à Mylène Farmer, à Raft et à Francis Cabrel, vous gagnez le passeport de l'été.
1: C'est
0: félicitations.
1: Super. Merci beaucoup.
0: Vous ne raccrochez pas, on va tout vous expliquer maintenant. D'accord ?
1: C'est noté.
0: Merci de votre fidélité. À bientôt, Jérémy.
1: Bonne journée à vous et à toute l'équipe.
0: Et passez un bel été avec le passeport de l'été. Les 27 plus beaux sites de la région, ils sont à gagner très facilement en venant jouer le troisième manche que nous vous proposerons tout de suite après Renan Luce. Lui, il a écrit une lettre que vous lirez peut-être.

0: Jean Luce, la lettre.
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0: Avec à la clé le passeport de l'été, les 27 plus beaux sites de notre région à gagner des entrées pour deux personnes. Voici la troisième et dernière manche de notre jeu. Écoutez cette intro, elle fait 4 secondes et nous allons jouer avec les années 2000. Ouais, dans les années 2000, à qui vous fait ou à quoi vous fait penser cet extrait ? Chanteur, chanteuse, groupe ou titre ? Je vous attends.
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0: Pink, All Out of Fight, à 11h49. Troisième et dernière manche, troisième et dernière possibilité aujourd'hui pour gagner le passeport de l'été avec le 421. Et nous accueillons tout de suite. Ah, je fais vite parce que là, il y a les infos après à midi. Donc, pas qu'on soit en retard. Laetitia, bonjour.
1: Oui, bonjour.
0: Laetitia, à la Palue.
1: Oui, c'est bien ça.
0: Ça va, Laetitia?
1: Oui, ça va, merci. Ouais.
0: Valentin, bonjour.
2: Bonjour.
0: À Beauvallon, Valentin.
2: C'est ça.
0: Vous êtes en deuxième position, Valentin, caché derrière Laetitia. Et caché derrière Laetitia et Valentin, il y a Élodie. Bonjour Élodie.
3: Bonjour.
0: Alors, je ne comprends pas tout, Élodie. Vous êtes à Marseille, mais vous êtes crétoise.
3: Voilà, crétoise d'origine.
0: Vous êtes crétoise d'origine, mais vous jouez. Et là, ce matin, vous êtes à Marseille.
3: Tout à fait, voilà. Vous êtes... Je suis rentrée à la maison hier soir, voilà, après un week-end à Cré.
0: Et donc, après un week-end à Cré, vous écoutez Isidre Romardèche, vous, à Marseille.
3: Ben oui.
0: Ah, c'est sympa. J'aime bien. J'aime bien, c'est sympa, ça. Tu vois. Ah ouais. Bon, loin ou pas loin de la Canebière?
3: Un peu loin, on n'est pas au centre-ville, on est plus vers Aubagne. Voilà. Ah,
0: d'accord, vers Aubagne, d'accord. Belle région, hein. Très très belle région. Bon, Élodie, vous êtes en troisième position.
3: Très bien.
0: Voici maintenant l'intro de 4 secondes qui vous a permis de venir jusqu'à moi. C'était pas facile, je ne sais pas si j'aurais trouvé moi-même sans avoir la réponse sous les yeux. Vous me dites Laetitia, Valentin et Élodie.
3: James Blunt.
0: You're beautiful, it's true. Ce qui veut dire tu es belle, c'est vrai. Voilà. Ou tu es beau, c'est vrai aussi. Enfin bon, voilà. Laetitia, vous êtes en première position. Et dites donc, en parlant de ça justement, tiens, Élodie, comment vous allez faire si vous gagnez le passeport de l'été pour profiter des entrées, parce que c'est des entrées dans les sites Auvergne-Rhône-Alpes?
3: Oui, bon, je remonte à Cré la semaine prochaine, pour une semaine de vacances.
0: Ouais, vous prévoyez vos vacances. Alors c'est bien parce que je connais plein de Crétois qui descendent plutôt vers Marseille pour partir en vacances. Vous, quand vous êtes en vacances, vous remontez à Cré.
3: Ben oui.
0: Vous laissez la place aux touristes, quoi, finalement.
3: Tout à fait, voilà.
0: Je laisse la place aux touristes. C'est pas la peine, il y a trop de monde, je peux pas mettre ma serviette, alors je vais la mettre au bord de la Drôme, à Cré. Bien. Laetitia, première position, Valentin, deuxième position, Élodie, troisième position. Écoutez, c'est 2 secondes. Nous sommes dans les années 2000. Laetitia, je vous écoute.
3: Oh. Je sais pas.
0: Ah, refaites-moi le
3: Je sais pas. Ouais.
0: Vous avez une petite idée ou pas, Laetitia?
3: Non, pas du tout. Non, sincèrement pas du tout.
0: Ouais. Ah, dommage. Alors attendez, Valentin et Élodie, est-ce que vous avez une idée?
2: Oui.
0: Oui pour également. Valentin et oui pour Élodie. Bon. Laetitia, une réponse. Un chanteur, une chanteuse, un groupe, un titre. Non, apparemment, il n'y a pas
3: non,
0: de...
3: Ouais. Non, je dirais des bêtises, donc...
0: Vous passez la main, Laetitia.
3: Oui.
0: On passe la main à Valentin. Valentin.
2: Je dirais c'est Zucchero.
0: Zucchero. Élodie, est-ce que vous êtes d'accord avec Valentin?
3: Oui, tout à fait.
0: Zucchero. Vous en souvenez de ce titre? Ça a été la bande originale du Retour des Bronzés, ouais. Le dernier film des Bronzés. Bon, Laetitia, je suis désolé. Vous reviendrez jouer, promis.
3: Exactement.
0: Je vous embrasse, je vous souhaite une bonne
3: journée
0: à la
3: Palue. Bonne journée à tous.
0: Au revoir. Élodie, vous reviendrez également. Je compte sur vous, bien sûr. Notre Marseillaise préférée, Élodie.
3: C'est gentil, merci.
0: À bientôt, Élodie.
3: À bientôt.
0: Et prenez soin du vieux port. Je parle du port PORT, hein, évidemment. Non, j'ai vu les yeux de Théo qui réalise l'émission, il m'a fait des gros yeux. J'ai dit non, t'inquiète pas. Bon, alors, Élodie, à bientôt. Bonne journée à Marseille.
3: À bientôt,
0: au revoir, je vous embrasse. Valentin, vous restez avec nous avec l'intro d'une seconde. Que voilà.
2: Allez.
0: Ouf. Ouf.
2: Florent Pagny.
0: Qui c'est qui vous a soufflé, Valentin?
2: C'est mon pote qui est avec moi.

Trois manches, trois passeports de l'été pour vous. Si vous voulez les gagner, venez jouer. Une intro qui pourrait d'ailleurs faire partie de notre jeu, le 421. Alain Souchon, Big

0: Alain Souchon, bidon.
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2: 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Excellente fin de matinée à tous et à toutes, il est midi. Valérie Lombardo.
3: La Drôme et l'Ardèche, encore en vigilance orange à la canicule aujourd'hui, mais aussi aux orages. Et oui, à partir de 15h jusqu'à 20h, des orages potentiellement violents selon Météo France, qui touchent d'ailleurs actuellement, au moment où on vous parle, le secteur d'Annonay et de Quintenat. Gabriel Chantrel est prévisionniste à Météo France.
4: Il y a vraiment un risque orageux là sur nos départements, dès mercredi, surtout sur le nord, et puis sur l'ensemble de Drôme-Ardèche jeudi et vendredi, donc des vagues orageuses successives qui pourront être assez virulentes. Donc j'invite tout le monde à suivre l'évolution de la vigilance sur les départements de Drôme-Ardèche pour bien rester informé sur ces risques orageux là qui vont certes mettre fin aux très fortes chaleurs, mais qui pourront donner localement des phénomènes violents.
3: Gabriel Chantrel, prévisionniste à Météo France, orages qui ont donc débuté sur le nord de l'Ardèche. Alors que l'incendie de Die n'est pas encore fixé, mais ne progresse plus, 4400 hectares parcourus, la solidarité se met en place avec l'initiative de l'Association des maires de la Drôme qui lance une collecte auprès de toutes les communes du département pour aider financièrement les collectivités du Diois. Nicolas D'Aragon, président de l'Association des maires drômois, était l'invité d'Ici Drôme-Ardèche ce matin à 8h20.
5: Peut-être qu'on peut récolter près de 400 000 euros qui aideront à réaménager des sentiers forestiers qui doivent être réhabilités après le sinistre, à peut-être faire des gratuités de location pour certains petits commerces ou centres de vacances qui payent des loyers auprès des collectivités pour exercer leur activité. On est dans une période où les acteurs du tourisme et les acteurs de l'agriculture vont être particulièrement impactés parce qu'on sait que l'essentiel de l'activité économique a lieu dans cette période-là, dans le Diois. Mais si vous me permettez, avant tout, je voudrais aussi souligner et saluer l'action de nos sapeurs-pompiers, de nos forces de sécurité intérieure, mais aussi de nos maires. Comme président de l'Association des maires, je tiens à avoir un message pour eux de soutien. Certains d'entre eux viennent juste d'être élus, ils se retrouvent à gérer une situation extrêmement difficile avec des citoyens très désorientés, en grande difficulté. Les services de l'État, les sapeurs-pompiers, les maires ont été au front pendant toute cette période et je veux vraiment avoir un message pour eux.
3: Nicolas D'Aragon, président de l'Association des maires de la Drôme, interview en intégralité à retrouver sur notre site ici.fr. Les gendarmes de la Drôme lancent un appel à témoins après la noyade d'une femme au lac de Pignes Dorées à Pierrelatte vendredi dernier dans l'après-midi. Si vous pensez avoir été témoin de cette noyade le 10 juillet, il faut contacter la gendarmerie au 04 75 04 01 77. Un incendie dans une maison à La Voulte cette nuit. Les pompiers appelés un peu avant minuit, quartier Bouchon. C'est l'occupant de cette maison qui a mis le feu chez lui. Il a été interpellé par les gendarmes et placé en garde à vue. Il mord un gendarme et menace les pompiers et les équipes de l'hôpital de Cré qui voulaient lui venir en aide. C'était vers minuit. Hier soir, ce jeune homme ivre sur le pont Mistral à Cré a dû être secouru. Mais il s'est donc retourné contre ses sauveteurs. Pas de TER entre Valenceville et Grenoble depuis hier. Le trafic ferroviaire interrompu dans les deux sens à cause d'un accident routier sur un passage à niveau. Gros dégâts sur la voie ferrée au niveau de Saint-Marcellin en Isère. Des réparations sont en cours et les perturbations vont durer. La SNCF parle d'une reprise partielle et limitée du trafic à partir de 6h30 demain matin. 20,2 millions de téléspectateurs ont suivi la demi-finale de la Coupe du Monde de football entre la France et l'Espagne hier soir sur M6. Cette demi-finale est la meilleure audience depuis la cérémonie d'ouverture des Jeux Olympiques d'été de Paris en juillet 2024. Cérémonie qui avait été suivie en direct sur France 2 par un peu plus de 23 millions de téléspectateurs en moyenne. Il est 12h04, on en vient donc à la météo avec la des canicule orages. Toujours et puis cette alerte orange aux orages sur la Drôme et l'Ardèche à partir de 15h cet après-midi, mais donc les orages qui ont déjà débuté.
2: Qui ont déjà débuté, vous l'avez dit, en région annonéenne, donc des orages qui vont éclater, activité un peu plus intense qui aura lieu dans le ciel de Drôme et d'Ardèche en début d'après-midi avec des chutes de grêle possibles au nord de la vallée du Rhône. Les températures au plus chaud du jour, Valérie, de 34 à 37 degrés du nord au sud, 30 degrés dans le Vercors, 30 degrés également sur le plateau ardéchois. Et puis attention, sur la route, on me signale quelques difficultés sur l'autoroute A7 dans les deux sens de circulation à la hauteur de Valence Sud, la connexion avec l'A49. Donc beaucoup de monde à cet endroit-là, vous roulez en accordéon, restez prudent, pas d'autres difficultés, vous passez une belle journée. Je vous retrouve demain à partir de 9h. Pour l'heure, c'est au taquet.
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7: Hola Francia, ¿cómo estás? ¿Dormiste bien?
8: Oh là, non.
7: Hein? Dormiste bien?
8: Ah non, la bouche sombrée.
7: No está demasiada?
8: No
7: te preocupes, te amo Francia. Ah, mais oui, on t'aime la France.
8: Bon. Porque te basse.
7: Porque te basse, exactement, porque te basse. C'est pas grave, la France, on t'aime quand même.
8: On a perdu. Triste.
7: On a gagné ensemble, mais on a perdu ensemble. Je continue de t'aimer. Ça va Éric, t'as pas pleuré?
8: Allez, bah un petit peu quand même.
7: Je vous cache pas que j'ai failli annuler mon voyage en Espagne cet été, mais bon, ce que vous voulez.
8: Je comprends.
7: Voilà. Bien, allez.
8: Bravo Didier quand même, bravo Didier.
7: Ah, bravo Didier. Alors, nous sommes mercredi, nous sommes en milieu de semaine, j'ai eu un gagnant lundi, il a eu un gagnant
8: exactement,
7: hier.
8: Exactement, madame.
7: Bon, bah j'espère qu'aujourd'hui c'est moi qui vais gagner, comment vous dire.
8: Le hasard, le destin.
7: Oh, El Destino.
8: El Destino.
7: El Destino de la Valeria. Et donc, je vous rappelle qu'à la fin de la semaine, le premier prix, c'est un voyage à la Ciotat. On n'a pas le droit de vous dire ce que vous allez écouter comme concert, mais ce qu'on peut vous dire, c'est que ça va être dément.
8: Il y a Sabine Paturel.
7: Il y a 3 nuits d'hôtel. Évidemment, il y a tous les soirs des passes pour aller au concert, pour aller dans les coulisses. Vous ferez même une croisière en bateau. Ça va être magnifique.
8: La croisière.
7: Et vous aurez évidemment le voyage pour aller là-bas en train, pris en charge. Bien, si on ne gagne pas ça, on gagne quoi?
8: El señor Balongo.
7: El señor Balongo.
8: El señor Balongo, el gringo. Le gringo de les chapeaux. Eh oui, Joe Malongo qui, dans cette dernière ligne droite, dans cette dernière semaine, prépare la dernière et l'unique dernière machine à café 32 dosettes.
7: Ah bah oui, après il n'y en aura plus les gars, c'est fini.
8: Il y aura peut-être 34 dosettes sur celle-là, figurez-vous.
7: Peut-être.
8: Et pas 6 verres en verre, peut-être 8, allez savoir.
7: Sorpresa. Allez, on accueille tout de suite nos deux candidats d'aujourd'hui, Edgar et Sylvie. Vamos.
8: On va se faire pourrir.
7: Hola los amigos, ¿cómo estás?
9: Bonjour.
7: Comment ça va Edgar?
9: Ça va, très bien. Je vous écoute, vous savez la pêche.
7: Oh, mais toi, un accent de quel...
8: De l'Espagne.
7: De l'Espagne que...
9: Non. Ça vient de Mexico.
7: Ah, Mexico. C'est presque comme l'Espagne, c'est chantant. C'est le soleil dans la voix, mon petit chou. Alors, tu joues avec ici Paris, Île-de-France. Tu as 55 ans, tu vis avec Marianne, tu as 2 enfants. Comment s'appellent tes enfants?
9: Paloma et Perla.
8: Oh là là.
7: Oh.
8: Mais oui, attendez, allez. Oh.
7: Bah oui. Alors le cliché dans toute sa splendeur.
8: J'adore. Mais je le connais Edgar en plus, on a déjà parlé ensemble.
7: OK. OK, tu as un petit chat qui s'appelle Albine.
9: Oui.
7: Et tu es responsable commercial dans les technologies. J'ai tout dit là.
9: Oui, c'est un peu ça, oui.
7: C'est un peu ça, ok, d'accord. Tu fais beaucoup de vélo, il paraît que tu es un énorme sportif en vélo. Tu fais tout en vélo.
10: Fais du vélo,
9: Je fais beaucoup Paris à vélo, oui. Je préfère me déplacer en voiture et à Paris à vélo.
7: Ah bah oui, bah ça, à Paris, de toute façon, si t'es pas en vélo, tu n'avances pas. Voilà, donc à un moment donné, bon. Tu as fait du football américain, dis donc.
9: Oui.
7: Tu es donc très musclé.
9: Non, je suis comme beaucoup de personnes, normal.
7: Enfin, le football américain, si tu prends un coup, c'est... Hein? Bon, t'as arrêté, t'en fais plus.
9: C'est comme les rugby, en fait.
7: Oui.
9: Il faut être costaud, oui. Il faut supporter les coups, oui.
7: Et voilà, donc c'est bien ce que je dis, t'es un peu costaud quand même, à un moment donné, bon. Tu ne fais pas trop de bricolage, c'est pas ton truc, le bricolage, c'est ton... Hein? Bon.
9: Oui, je sais faire, mais c'est vrai que c'est pas, je peux pas faire ça tous les jours. C'est une fois de temps en temps.
7: Oui.
9: La même chose que les jardinages. Ouais. C'est de temps en temps, mais c'est pas ma passion.
7: Oui, c'est pas ta passion. On est d'accord.
8: La passion.
7: Mais par contre, t'aimes bien cuisiner.
9: Oui.
7: Ah, alors qu'est-ce que tu cuisines? Qu'est-ce que tu sais cuisiner de bon?
9: De bon, ben, j'aime bien, il y a presque toutes les recettes françaises, les tartes, tartiflettes, même faire des pizzas, voilà.
7: Mais tu fais quand même des plats mexicains, rassure-moi.
9: Oui, des plats mexicains, des choses qu'on connaît, des tacos, des guacamole, des choses pour les amis.
7: Ah,
9: les
7: voilà. Amis. Ah, oui. La vie, la bouffe, c'est la vie. Alors, oui. Edgar. On va tout de suite marquer un point parce que j'ai décidé que c'était toi qui allais gagner. D'abord parce que tu as un accent qui me ravit. J'adore les gens qui ont des accents. Ça c'est comme ça. Et donc là, je te pose la première question, vrai ou faux. Tiens, je te fais écouter Dorothée.
10: Allô allô, monsieur l'ordinateur.
11: Dites-moi.
7: Bon alors, écoute-moi bien. Il paraît que la première souris d'ordinateur était en bois. Est-ce que c'est vrai ou faux? Top chrono, 5 secondes. La première souris d'ordinateur était en bois.
9: C'est vrai.
7: Oui, c'est vrai, bien sûr. Et oui, en 1964, c'est Douglas Engelbart qui l'a fait. Et elle avait un seul bouton, elle était nommée la souris, parce qu'elle avait un petit câble qui la reliait, qui on dirait une petite queue. Bravo, un point pour Edgar.
8: Je me souviens toujours de Jacques Chirac qui demande, il est où le mulot, quoi. Voilà,
7: comme bah oui, ça, mais Jaco, quoi. Laissez Jaco tranquille.
8: Eh bien sûr, Sylvie est avec nous à Kissy-Isère. Sylvie qui est très stressée, mais je ne suis que amour et bienveillance, Sylvie. Bonjour.
12: Bonjour Eric et Valérie.
7: Voilà. Salut Sylvie, n'aie pas peur, tout va bien.
8: Ouais, tranquille, c'est la dernière semaine, c'est l'été, il fait beau.
7: Franchement, tout va bien.
8: Enfin, au pire, t'auras passé un bon moment. Au mieux, tu repars avec un cadeau et tu vas à la Ciotat ou une machine, café, c'est top ça. Sylvie, qui habite à Saint-Apollinaire dans l'Isère, ça va un petit peu moins chaud aujourd'hui? T'es pas dans les départements, c'est fini le rouge là?
12: Bah, il fait quand même 26 chez moi, et puis là, je sais pas, j'espère que l'orage va attendre que l'émission soit terminée. Hein.
8: Et oui, c'est des temps un peu orageux. Non mais 26, on est loin des 40 qu'on a eu encore 15 jours, hein, donc ça va, on respire 26. C'est pareil.
12: 26 à l'intérieur, hein, dehors, il fait plus chaud.
8: Ah, 26 à l'intérieur, d'accord, ok. Je croyais qu'il faisait 26 dehors, je me suis dit, c'est quand même pas mal, 26. Tu es séparée, tu as deux filles, comment elles s'appellent, les filles sont grandes, quoi?
12: Oui, elles sont grandes. Hein. Donc, Lydie, 27 ans.
8: Oui.
12: Et Emma, 25 ans.
8: Oui, qu'est-ce qu'elles font?
12: Une petite fille.
8: Ah, une petite fille.
12: 7 mois.
8: 7 mois. Et elle s'appelle comment, une petite fille?
12: Tessa.
8: Tessa. Et t'es grande, là, Emma et Lydie. Elles font quoi dans la vie, comme métier?
12: Ah, ben alors, donc, la grande, elle est ingénieure en complément alimentaire.
8: Pas mal.
12: Dans un laboratoire.
8: D'accord.
12: Et puis, la deuxième, elle veut faire. Professeur des écoles, okay. Elle a passé son
8: concours.
12: Elle a réussi son master l'année dernière, mais elle a raté le concours et l'année dernière, comme elle était enceinte, elle n'a pas pu. Ouais. Elle n'était pas en forme pour le passer.
8: Non, mais c'est très dur, hein, l'UFM, le concours de prof des écoles. Donc voilà, généralement la première fois, pas top, quoi. Donc elle l'aura l'année prochaine. J'en suis convaincu.
12: Voilà, il faut.
8: Bon,
12: voilà,
8: alors avant de jouer, juste un truc, j'ai découvert que toi, t'es en mode petite maison dans la prairie, t'étais comme Caroline Ingalls, c'est comme ça qu'elle s'appelait, hein. Toi, tu voulais la maison, la campagne, et tu voulais 12 enfants dans ta vie. 12, j'exagère pas, hein.
12: Ah oui, carrément. Ben, en plus, je regardais la petite maison dans la prairie, en plus, je crois que j'étais imbibée de ça.
8: Mais ton rêve, c'est ça, c'est de perdre au foyer d'avoir 12 enfants. Bon, t'en as eu 2, t'es loin du compte. Mais
12: bon, oui, ça me suffit bien, les deux.
8: Bah, oui, ça suffit. Allez, Sylvie, détente, on y va tout de suite pour une question à un point avec un extrait. Écoute.
13: C'est pour la petite bourgeoisie qui boit du champagne. C'est pour tous les quotas français que je barbe anglais.
8: Eh bien, le champagne, c'est tellement français, avec modération, évidemment. Les professionnels conseillent de conserver le champagne au freezer pour une meilleure dégustation. Est-ce que selon toi, c'est vrai ou faux que l'on conseillerait, top chrono, de conserver le champagne au freezer pour qu'il soit meilleur?
12: Non.
8: Tu dis que c'est faux. T'as raison, parce qu'en fait, il serait servi trop froid, et là, le champagne voit une partie de ses arômes masqués. Donc, pas du tout, il faut une température entre 8 et 10 degrés. C'est pas le freezer qu'il faut pour ça. Bravo, Sylvie.
7: Allez, Edgar, un point. Sylvie, un point. Et là, tout de suite. Oh, oh, oh, oh, oh, oh, oh. Et viva Espagne.
8: On dirait une supportrice de l'Espagne.
7: T'as vu ou pas? Frédéric Goldman, Jones, vous écoutez ici à nos actes manqués.
8: Ouais. Allez, les bleus.
7: Ah, Dembélé, Mbappé, je vous aime quand même. Bah, allez.
8: Allez, Didier.
7: Allez.

0: Zach de Ronquier. Ah, mais t'as pas assez crié hier soir, toi.
1: Ah, jingle, non.
0: Oh, t'as fait la fête quand même.
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0: On m'a dit que tu te baladais dans les rues tard le soir, en plus.
1: Absolument. Oui. J'avais des tas de feux d'artifice dans ma rue. C'était très beau.
0: Très artificiel.
1: Très artif. Alors, voilà. Edgar, un point. Sylvie, un point. Edgar qui joue avec ici Paris-Île-de-France, qui habite à Sucy-en-Brie, qui cuisine beaucoup, qui adore cuisiner, qui adore bricoler, qui a refait toute sa maison à main nue. Non, je déconne, il n'aime pas ça. En revanche, Edgar, t'es un très bon papa, hein, parce que t'emmènes Paloma et Perla, tu les emmènes, elles font des compétition d'équitation.
3: Oui.
1: Dites donc, alors elles montent depuis... Parce qu'elles ont quel âge? Elles ont 14 et 11 ans, c'est ça? Elles montent depuis qu'elles ont quel âge?
3: Oui, 14 et 11 ans. Et justement, on vient de rentrer des championnats de France d'équitation qui se déroulent à la Motte d'Oberon.
1: Ouais.
3: Et il y a une qui était championne. Et l'autre était en finale, elle n'a pas gagné, mais bon, il représente bien Île-de-France.
1: Ah bah voilà. Du dent, c'est pas mal. Dieu, c'est bien. Et alors, elles montent où? C'est où leur club? C'est
3: La Capucherie, à Paris.
1: Ah d'accord.
0: À Vincennes.
3: À Paris, on voit des Vincennes.
1: Ouais. Voilà. Eh ben oui, mais non, elles montent bien en championnat de Île-de-France. Deux, j'ai jamais été si loin, moi. Alors, tu as fait de la figuration dans le film Two Days in Paris.
3: Oui.
1: Alors, tu faisais quoi? Dis-moi, raconte.
3: Dans ce film, en fait, Julie Delphi qui venait avec son ami à Paris. Mmh. Il devait se balader, il devait trouver des amis, des copains. Et donc, c'était la catastrophe pour les copains parce qu'il avait trouvé beaucoup des amis de Julie. Et bon, voilà, je devais passer, dire bonjour, et voilà, faire semblant qu'on se connaissait.
1: Ah.
3: Et voilà, et être dans la,
1: et ben,
3: dans la figuration, dans l'ADA, oui.
1: Ah bah c'est marrant, bon, c'est rigolo.
3: Oui.
1: C'est rigolo, ça, voilà, tu es dans un film, c'est bien. C'est très bien. Bien, tu vas marquer le deuxième point, tu vas t'envoler, tu vas gagner, tu vas triompher. On va parler.
0: On
1: va parler de ça, tiens. Ouais, on va parler de la Française des Jeux.
0: Ah, ça m'intéresse.
1: Alors, écoute bien, il paraît que c'est la Française des Jeux qui a inventé les jeux à gratter. Est-ce que c'est la Française des Jeux qui a inventé les jeux à gratter? Vrai ou faux? Top chrono, 5 secondes.
3: Ouais, je dirais oui.
1: Et non, les cartes à gratter, elles ont été mises au point dans les années 70 par un informaticien, figure-toi, qui s'appelait John Cosa et son associé qui s'appelait Daniel Bauer. Elles étaient distribuées gratuitement dans les commerces et c'était surtout pour faire de la pub, c'était des trucs de promo. Et la Française des Jeux s'en inspirait, mais c'est pas la Française des Jeux qui les a inventées. Voilà.
0: Sylvie qui est avec nous, qui est à Saint-Apollinaire, dans l'Isère, en Isère. Alors Sylvie, pas de sport, mais j'ai vu que c'est un petit regret dans ta vie, parce que t'aurais aimé être une grande sportive.
4: Oui, enfin, quand j'étais jeune, au collège, je faisais du sport. Et après, quand j'étais jeune, je faisais du vélo, je faisais du fitness après mon travail.
0: Très bien.
4: Et puis après avoir les enfants, ben bon... Après, j'ai fait un peu de la randonnée, mais...
0: Bon, ok. Bon, mais tu te maintiens, tu fais des choses comme ça pour t'entretenir. Alors, côté cuisine, parce que ça nous a mis un petit peu en appétit, hein, les bons plats que prépare Edgar. Tu fais light en ce moment? Tu fais quoi?
4: Alors là, je fais tomates et puis des salades de carottes ou céleri rémoulade. Enfin, là, je fais rien chauffer.
0: Oui, alors c'est normal parce qu'il fait très chaud avec la canicule. D'autant qu'en plus, t'as plus rien au potager. J'imagine que c'est tout sec, quoi.
4: Oh là là, bah, de toute façon, le potager, il ne faut pas en parler.
0: Bah oui, tu m'étonnes, on va pas en parler.
4: C'est un autre temps, le potager.
0: Bah oui, bah alors, en temps normal, tu sais quand même préparer de bons gratins, notamment les gratins de courgettes.
4: Oui. Et puis mes filles, quand elles invitaient leurs copines, elles disaient qu'elles aimaient bien mon gratin de Martien, parce qu'il était tout vert.
0: Ah, le gratin de Martien, parce qu'il était vert, c'est drôle, ça, c'est très drôle. Sylvie, tu t'es lancée dans une collection d'affiches de films également, ça c'est sympa, tu vas souvent au cinéma?
4: Ben, ça fait quelques temps que j'y suis pas mal allée, oui, j'ai acheté plusieurs fois des cartes d'abonnement, et donc j'ai pu voir pas mal de films.
0: Bon, bah tant mieux, puis t'as des affiches.
4: J'ai vraiment bien aimé, certains qui m'ont fait rire, d'autres qui m'ont appris des choses, comme l'affaire Bojarski, puis là sur Charles de Gaulle, les deux films en deux parties.
0: Ah, c'est vrai, il paraît que c'est très joli. Alors, je te parle de cinéma parce que justement, c'est l'objet de ta question qui arrive. Alors, c'est assez marrant parce que t'as parlé du gratin de Martien. Tiens, écoute la bande originale. On va jouer avec E.T., c'est drôle. Pour jouer... Eh oui, bah oui, tu l'as vu, j'imagine, c'était cinéphile. Pour jouer le personnage de E.T., un des comédiens dans le costume de E.T. était un enfant qui était né sans jambes. Est-ce que c'est vrai ou faux ? Top chrono, 5 secondes. Vite !
4: Aucune idée. Je vais dire oui.
0: Allez. Ouais, c'est un peu tard, là. Valérie, on prend pas ?
1: Ah, c'est trop tard. Ah, Maître Kikandon vient de trancher. Ah,
0: non, non, bien 5 secondes. Alors, c'est dommage parce que c'était vrai. Pour incarner E.T., il y a plusieurs comédiens qui sont relayés, on l'imagine, hein, dans le costume. Et notamment un petit garçon de 12 ans qui s'appelle Matthew Demerit et qui était né sans jambes et qui intervenait dans les scènes où bah, voilà, E.T. devait marcher, tomber ou ramper. Désolé, Sylvie, attention, on reste bien concentré. Hein.
1: Allez, Edgar 1, Sylvie 1, et là tout de suite. C'était. Je sais pas si on va chanter tous ensemble cette chanson parce que là, on va tous rentrer, les Français, hein, ah, de oui, là-bas.
0: La Vive Dallas. Hein.
1: Voilà, voilà. Allez, c'est Joe Dassin, vous écoutez ici, on part en Amérique, on vous aime, à tout de suite. 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

0: Je veux l'avoir, je l'aurai. Bah, on l'a bien vu, on l'a pas eu, hein, l'Amérique, Joe Dassin. Ah oui. Bah attends, Dallas, c'était en Amérique, là, c'est mondial. Moi, je suis triste, quoi.
1: Ne développe pas tes vannes de merde. Allez, jingle.
0: Je suis triste. C'est le supporter qui parle,
2: ici,
0: madame.
2: À midi,
0: voilà, déception.
2: Taquet.
1: Alors, Edgar, t'as un point. Sylvie, t'as un point. Ça va être le quiz musical, l'occasion de marquer deux points chacun. Juste avant de savoir qui chante quoi, on va juste. Edgar, il paraît que si t'étais un animal, tu aimerais être un requin.
3: Oui.
1: Pourquoi oui. un requin?
3: Parce que j'aime bien l'indépendance, ils peuvent se balader, et voilà, j'ai l'impression qu'ils sont vraiment un peu plus libres que nous.
1: Les requins sont plus libres que nous.
3: Oui.
1: Alors celle-là, on ne l'avait jamais faite. C'est-à-dire que tu vois, un oiseau, ça peut être libre, tu vois, mais un requin, bon, écoute, why not?
0: C'est vrai que vous imitez le requin, vous?
1: Non, j'ai
0: vous
1: mis le dauphin.
0: Ah, c'est le dauphin, pouvez me faire le dauphin, ça fait longtemps. Ah voilà, regardez son grand-père.
1: Oui, oui, bah oui.
0: Ça, c'est son grand-père.
1: Écoutez
0: un peu, là.
1: Écoutez,
0: ça, c'est l'ancêtre.
1: Non, mais ça, c'est un gros requin,
0: oui, c'est un gros requin.
1: Ça, ça a traumatisé mon enfance.
0: Oui, oui.
1: Alors, Edgar, il va falloir trouver deux personnes, deux interprètes, l'un après l'autre. Je vais te faire écouter des morceaux, tu vas me dire qui chante. Écoute bien, premier morceau.
4: Avec toi.

0: Ah, jamais fait celle-là.
1: Alors, ouais. Qui c'est qui chante 10 secondes
2: Non, non, c'est compliqué pour moi, c'est un tien.
1: Ah, c'est compliqué pour toi. Je comprends. C'est même compliqué pour moi. C'est Guy Marchand.
0: Avec toi, avec le cri.
1: La passionnata. Alors, tu vas peut-être trouver le deuxième. Parce que le deuxième, c'est un énorme tube. C'est très simple. Tiens, écoute.

0: qui c'est qui chante?
1: Waouh, aïe, aucune idée.
0: Oh non. Non.
1: Qui m'a chante, ça va, mais pas celui-là.
0: Mais enfin, c'est.
2: Mais. Eh oui, bah
0: c'est.
2: Oui.
0: Mais. Eh c'est oui. Pino D'Angio. Ma quoi l'idée? Oh, allez. Laï, laï, la, la, la, la, la.
2: Pas facile. Pas facile.
0: Bon, allez.
2: Bon, Sylvie. Sylvie, juste avant de jouer, j'ai découvert que tu ne jetais rien. Alors, ça peut arriver d'avoir du mal à jeter les choses, mais est-ce que c'est vrai que tu gardes, par exemple, des barquettes en plastique de viande? Non mais, allô?
3: Oui, c'est pour mettre en guise de dessous de peau pour mes fleurs.
0: Ah bah voilà, bah ça sert mais, alors. Mais, eh bah
2: mais,
0: ça sert.
2: D'accord, mais au bout d'un moment, tu pas tous quoi. Une fois que t'as tes pots de fleurs, tu les jettes quand même les autres barquettes en plastique.
3: En fait, j'entasse et puis à un moment, j'ai plus de place. Alors donc, il faut que je passe à l'action.
0: Voilà. Place à l'action.
2: Allez, ma Sylvie, passons justement à l'action avec ton quiz musical. Deux points peut-être à prendre. Qui chante? On est sur des tubes. Allons-y.

0: J'aurais bien voulu faire ça hier soir. Qui chante Top Chrono? Magic in the Air.
1: Comment?
0: Bah, je te donnais le titre, Magic in the Air.
2: Mais t'as pas le droit.
0: Je fais ce que je veux.
2: Mais tu la fermes. Mais ça va pas en fait. Mais
0: c'est Magic System.
2: Eh bah oui, bah alors.
0: Oh là là là là. Ah, c'est connu ça quand même. Allez, le stade,
1: oui,
0: allez.
1: Connu, bon, c'est vrai que je connais pas.
0: Hey, Magic System.
2: Non, mais tu nous as choisi un bingo de...
0: Attendez, c'est vous qui avez sélectionné les morceaux pour la plupart.
2: Non, absolument pas. Moi, j'ai absolument pas choisi ça. J'ai choisi que Pino dans le jeu. Le reste,
0: j'ai
2: c'est
0: que
2: toi.
0: Du tube qui sent bon l'été. Écoutez,
2: ouais,
0: le deuxième.
2: Raison, vas-y.

0: Alors, qui chante Angela? Oh, il le dit dans le titre.
1: Bah, non plus, je sais pas.
0: Connu à l'international. Hein.
2: Connu dans ton salon, toi.
0: Vous plaisantez ou quoi? Vous aviez quitté les années 2000?
2: Non, non, enfin, qu'est-ce que c'est? Personne.
0: Ça ne soupe pas gros.
2: Oui, mais enfin bon.
0: Oh là là là.
2: Excusez-moi, on avait dit des gros tubes d'été.
0: Ah, sorti de Joe Dassin, là, ça y est, plus personne.
2: Non, je ne veux pas parler de Joe Dassin, moi, c'est fou. Moi, je ne veux absolument pas parler de Joe Dassin. Vous dites de n'importe quoi. Bon, Edgar Unpunto, Sylvie Unpunto. Et là, maintenant, Aura, est-ce la publicité?
0: La publicité.
2: Et pas seulement, parce qu'il y a la publicité, mais il y a.
0: 44.
2: Il y a l'actualité de todos las regiones.
0: Si.
2: Grâce aux 44 locales de notre radio ici.
0: Oui,
2: allez, andiamo. Vamos.
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0: La dernière.
2: 32 dosettes, 6 verres en verre. Jingle, on reprend la compète. Edgar a toujours un, Sylvie a toujours un. Alors, juste avant d'écouter nos amis là de l'Amérique, tout ça, machin, on parlait du fait que, Edgar, tu voulais être un requin, voilà, bon. Et si tu avais dû rencontrer quelqu'un de connu, tu aurais aimé rencontrer Machiavel.
25: Oui.
2: Requin, Machiavel, il y a une petite thématique quand même.
0: Il y a un dossier,
2: hein,
0: là.
2: Pourquoi ? Qu'est-ce que tu aurais voulu lui demander à Machiavel ?
25: Parce que ça m'intéressait la politique et les comportements de l'être humain, surtout les sons politiques. Et donc, je pense que j'aurais bien voulu comprendre et savoir comment on pourrait faire pour mieux faire dans ce monde qui est quand même pas mal compliqué.
2: Ah là voilà. Là, bah je ne sais pas si Machiavel aurait été le meilleur interlocuteur, mais je ne sais pas si ça n'a pas un peu une cause perdue. Mais bon, écoute, qu'est-ce que tu peux faire? On essaye tout ce qu'on peut, hein, voilà. Qu'est-ce que tu vas faire là? Tu pars en vacances quand, mon petit chou? Tu pars où en vacances?
25: Au début des mois d'août, on part 15 jours à Marseille, ouais. Et 15 jours des côtés de Bretagne.
0: Oh, c'est les opposés, là.
2: C'est les opposés, là. Okay.
25: Oui, voilà, c'est la famille.
2: Ah, Marseille, on adore. Bon, alors, écoute, j'ai aussi un truc quand même un peu intéressant à raconter à nos auditeurs. Tu as un talent inutile. Il paraît que tu as un pouvoir magnétique. Ça veut dire que avec... T'as un magnétisme, tu fais avancer l'heure, et alors là, il y a un truc, va falloir que tu m'expliques. Tu fais des éclairs quand tu bouges les draps.
25: Oui, en fait, c'est ça parce que m'a posé la question. Oui, quand
2: oui.
25: j'étais enfant, je sais pas, j'avais trop d'électricité dans mon corps, dans les cheveux. Et la nuit, je voyais que ça arrivait à bouger les bras, à faire des étincelles.
2: Ah.
25: Des étincelles, beaucoup. Je ne sais pas si j'arrivais arrivé à le faire. Et après, avec le temps, j'ai compris que si j'arrivais à me toucher plusieurs fois, avec les mains, j'arrivais un peu à bouger les horloges comme ça doucement. Ah. Donc c'est trop marrant.
2: Ah bah, tu m'étonnes que c'est marrant.
0: C'est sa femme qui doit être contente s'il fait des étincelles dans les draps.
2: Oh là là là là, la lourdeur du gars.
0: Il n'y a que vous qui voyez le deuxième sens.
2: Ah oui, c'est
0: hein,
2: sûr que les étincelles dans les draps, c'est pour faire quoi la semoule. Allez, tais-toi. Bon, allez, c'est la question à choix multiple. Écoute bien, je vais te poser la question. Je vais te proposer des réponses et tu auras 10 secondes pour faire des étincelles dans ta réponse. Alors tiens, je te fais écouter une chanson. Alors, on va parler de la marmelade.
0: C'est une chanson d'Andros ? Ah, je vous la fais jusqu'à vendredi, à la totale. Hein.
2: Quel fruit est à l'origine du mot marmelade ? Alors, est-ce que c'est la myrtille, le pamplemousse, le coin ou les larmes d'Éric Bastien qui perd depuis 2 ans ? Allez, quel fruit est à l'origine du mot marmelade ? Myrtille, pamplemousse, coin, les larmes d'Éric Bastien. Top chrono, 10 secondes.
25: Je dirais myrtille.
2: Et non, c'est pas myrtille, mon petit chat. Non, c'est le coin. Parce que le mot marmelade, ça vient du portugais marmelada, qui désigne à l'origine une confiture de coin. Et c'est beaucoup plus tard que le mot a servi à désigner toutes les confitures d'agrumes, notamment d'orange. Pas de point.
0: Sylvie, alors tu aimerais déjeuner, on pose souvent cette question, avec un acteur qui fait partie des acteurs préférés de comédie, d'ailleurs, en France, c'est Gérard Jugnot. Alors, pourquoi Gérard Jugnot ? Parce que je crois qu'il y a une idée bien en tête si tu déjeunes avec lui.
1: Comme je sais qu'il est aussi scénariste, metteur en scène et tout, enfin, qui bien fait le film en fait.
0: Oui.
1: Du coup, parce qu'en fait, j'aurais bien voulu que ma vie passe au cinéma. Où, enfin, je voulais écrire le livre, mon autobiographie, mais bon, c'est trop compliqué, puis ça rapporte pas d'argent. Et je me suis dit, si quelqu'un pouvait faire un film sur les temps de ma vie,
0: D'accord. Voilà. Ah, t'aimerais le convaincre de faire un film sur ta vie ? Tu penses que ta vie, on peut la voir au cinéma ? C'est possible, hein ?
1: Bah, c'est vrai que je vois des films, c'est pas plus ni
0: d'accord.
1: moins que...
0: D'accord. Chaque personne peut
2: en
0: inspirer
2: même temps,
0: effectivement
2: j'aurais
0: un sujet de film.
2: Elle a raison, il y a des films que j'ai vus où tu te dis...
0: C'est vrai.
2: Dis donc, les scénaristes, ça va au niveau du rien ? Voilà.
0: Ouais. Non, J'espère que tu pourras la rencontrer en tous les cas. Et puis un petit point mode, tu t'habilles un peu comme un garçon manqué, toi, c'est ton style.
1: Oui, c'est vrai que les robes, ça n'a jamais été ma tasse de thé.
0: Okay. Ouais, il faut tous les styles. Hein. Non, mais c'est pratique en plus. Hein, que c'est le côté pratique qui t'intéresse. Voilà.
1: Oui, c'est ça. Oui, moi j'aime tout ce qui est pratique, qui a des poches, tout ça.
0: Parfait. Sylvie, tu restes à la mode et tu es ma préférée. Parce que d'ici 13h, c'est toi qui vas l'emporter. Mais oui, elle sera avec nous vendredi pour la finale. Question extrait.
2: Ferme-la.
0: C'est votre tube cet été, ça ?
2: Ouais,
0: ça va être sympa, je vais en acheter. Quel animal est caché dans le logo de Toblerone ? Chocolat, bien sûr. Alors, une marmotte, un ours, un bouquetin ou la vilainie ? Méchanceté de Valérie Damidon envers moi. Top chrono, 10 secondes.
1: Un ours.
0: Valérie, ours, sensiblement pareil.
2: Oh, je serais
0: avec ses
2: toi,
0: griffes. C'est pour le côté griffes. Hein.
2: Je ferais bien attention à ne pas tacler trop le physique.
0: C'est l'ours, oui. C'est une bonne réponse. Oui, le logo qui représente le Cervin, le célèbre sommet des Alpes suisses. Mais un ours est dissimulé dans la montagne. C'est un clin d'œil en fait à la ville de Berne où Toblerone est né. Voilà.
2: Voilà, tu as quatre, ma petite Sylvie. Voilà, et tout de suite, le temps de la chanson qui va durer à peu près 3 minutes.
0: Elle va me frapper.
2: Le temps où je vais lui fracasser son petit corps.
0: C'était pour le côté miel, vous avez voilà. Miel.
2: Allez, on va écouter Queen. I want it all. Vous écoutez ici, on vous aime. À tout de suite.
0: C'est moi qui vais queener.

0: Je veux tout. Ah, I want it all. Super. I want it all. Je veux tout, c'est ça, c'est la bonne phrase ou pas?
1: Ouais, ouais, c'est ça, je veux tout. Allez, jingle, ouais, ma petite.
0: C'est bien,
2: allez. Au taquet.
0: Oui, votre jeu de midi, allez, fin d'année.
1: Ici. Oui, bien sûr.
0: Bonne note quand même.
1: Allez, nous sommes avec Edgar qui a un point et Sylvie qui en a quatre.
0: Eh oui, eh oui, eh oui, eh oui.
1: Attends, il peut gagner le bingo, il peut gagner la prochaine question. Je serai toi, je serai profil bas.
0: Ouais. Hein,
1: voilà. Alors.
0: Elle m'a griffé pendant la disque.
1: Non, hein, non, mais je vois. Ça
0: m'a fait mal.
1: Plus, je n'en peux plus. T'es quoi comme signe astrologique, Edgar?
3: Bélier.
1: Ah oui, Bélier, c'est mieux que Lion. Moi, je peux plus te présenter.
0: Votre mec est Lion quand même. Attends.
1: Oui, bah c'est pas pour ça que je divorcerai pas. Alors, il paraît qu'on va parler maintenant de la rencontre avec ta chérie Marianne. C'était dans une boîte à Saint-Germain-des-Prés. Comment s'appelait la discothèque?
3: La Peña, Saint-Germain.
1: La Peña, d'accord. Alors, c'était il y a 20 ans. Hein. Et alors, qu'est-ce qui s'est passé? Comment vous vous êtes rencontrés? Coup de foudre immédiat? Comment ça s'est passé?
3: Non, c'est pas. En fait, c'est plus la politesse. Je veux qu'il est arrivé avec des amis, beaucoup de filles. Et, bon, pas filles, deux, trois copines à elle. Et donc, il avait beaucoup de garçons qui s'approchaient. Donc, du coup, comme je connais les propriétaires de la discothèque, donc, il les a invités de venir simplement s'éloigner de tous les garçons. Et voilà.
1: Oui, oui, bah oui, tu lui as dit venons dans un coin. Hein, voilà.
3: Voilà. Voilà.
1: Ouais, voilà. Oui,
0: voilà. Oui, je vais te montrer comment je fais des éclairs.
1: Voilà,
0: tout ça, quoi.
1: Je vais te montrer les éclairs, voilà. Magnétisme. Voilà.
3: Les sauver des requins.
1: Oui, bien sûr, évidemment.
0: Machiavel, tout ça, quoi.
1: Machiavel, le requin, sûr. Tout ça. Allez, donc du coup, ça fait combien de temps que vous êtes ensemble?
3: Oui, 20 ans.
1: Oh là là, 20 ans. Mon Dieu, comme le temps passe vite. Oh là là là là là là là. Elle est quoi, elle, comme signe?
3: Je pense que c'est commencé en novembre, c'est poisson, je pense.
1: Non, poisson. Novembre, c'est scorpion. Hein.
3: Ouais, c'est scorpion, voilà.
1: Voilà, c'est pas le poisson, c'est pas pareil, hein. C'est pas le même animal, hein, mon petit chou. Hein.
3: Non, c'est pas.
1: T'as un signe qui est un peu genre qui te déchire le visage à chaque fois, et le poisson, bon, bah, qui se barre tout le temps.
0: Mais tu veux pas faire l'horoscope à la rentrée?
1: J'adorerais, hein, faire l'horoscope, sur ici, tirer les cartes, tout
0: et
1: ça.
0: Tout de suite, l'horoscope, Valérie Dabido.
3: Fin novembre, oui, ça va être.
1: Ah, tata, fin novembre, ça peut être Sagittaire, c'est mieux.
3: Voilà, c'est Sagittaire.
1: Ah, voilà, le merveilleux
0: Elisabeth
1: signe.
0: Elisabeth Tessier d'ici, quoi.
1: Voilà, bon, alors, nous allons tout de suite essayer de marquer 5 points. Ça serait pas mal que tu marques, oui, 5 points. Alors, je vais te poser une question. Est-ce que tu aimes les super-héros?
3: Oui.
1: Ben voilà, alors donc c'est une question pour toi. Écoute bien. Quel est le super-héros qui arrache sa chemise quand il est en colère? Comment il s'appelle, ce super-héros?
3: Hulk.
1: Hulk. Tu m'as dit Hulk?
3: Oui.
1: Oui, c'est Hulk. Oui, bien sûr que c'est Hulk.
0: Il s'agit d'air,
1: évidemment. C'est Bruce Banner, le pauvre. Il se transforme, oui, en géant vert. Mais oui, et le pauvre. En plus, il est triste. Il peut pas. Il est. Oh là là, bon, bref.
0: Pourquoi il est triste?
1: Parce que il peut pas vivre son histoire d'amour comme il veut. Enfin, tu vois, il faut que tu regardes.
0: On dirait une musique à la Lucinda Riley.
1: Et c'est un peu la vie de Hulk. C'est un peu un roman de Nadine Mousselet.
0: Les papillons cadavres.
1: Voilà, exactement. Eh ben, Edgar, t'as 6. Bravo.
0: Bon, Sylvie. J'adore cette musique très triste, c'est terrible. Sylvie, on a 4, il a 6 là. Il a pris un petit peu le devant. Attention, Sylvie. Attention.
1: Eh, ça y est, ça va commencer le coaching toxique.
0: Non, mais bon, un petit coup de petite pression qui va bien. Sylvie, qui est avec nous en Isère, on l'a dit, à Saint-Apollinaire, qui aimerait voir Gérard Jugnot pour lui dire qu'elle a une vie formidable et que Gérard devrait l'écrire et la scénariser. Peut-être qu'il pourrait parler de ton mariage. Parlons-en de ton mariage. Le jour de ton mariage, au moment de quitter les invités et puis de rentrer à la maison, qu'est-ce qu'il a fait ton mari?
4: Eh bien, comme il tenait donc dans ses mains la cagnotte, enfin une espèce de boîte où il y avait toutes les félicitations et la cagnotte.
0: Et l'argent de la part des invités.
4: Je lui ai demandé de m'aider à rentrer la robe dans la voiture parce que j'y arrivais pas.
0: Ouais.
4: Alors, il a posé la boîte dessus de la voiture.
0: Et oui.
4: Il a arrangé la robe. Et puis après, il a pris le volant et la boîte, elle est restée dessus le toit de la voiture.
0: Ah là là.
4: Et donc, après, donc dans le virage de Saint-Apollinaire, la boîte est tombée. Et heureusement, ma sœur, qui devait nous apporter la chichelle, est passée sur cette même route et a vu la boîte. Elle a dit, mais qu'est-ce qui se passe? Pourquoi il y a la boîte là?
0: Ouais.
4: Elle l'a ramenée et elle nous l'a donnée, quoi.
0: Moi, je vois bien Catherine Deneuve là-dedans. Voilà. Il y a Gérard Jugnot au premier plan, la voiture qui part, Catherine qui est là. Mais où est la boîte à pognon?
1: La boîte à pognon a été volée par les demoiselles d'honneur aller boire des coups en boîte.
0: Bien sûr, Alexandra Lamure, demoiselle d'honneur. Parfait. Ah non, mais là, on a le casting, on est bien. Sylvie.
1: Est-ce qu'on va marquer les 5 points?
0: Ah bon, on espère. On y va. Santiano, s'il vous plaît.
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0: Il s'est qualifié lui-même comme le chanteur le plus vieux du monde. Je crois qu'il a 96 ans, Hugo Frey, truc de fou. Il continue les tournées et se produire. Alors
1: attention, question. Ça c'était Jean-Michel Anecdote Musicale.
0: Jean-Michel de quoi raconte?
1: À chaque fois qu'il y a un truc
0: vous adorez
1: sur un vieux chanteur, il vous raconte une anecdote. Alors Rémi Brica. Rémi achetait tous ses costumes chez Célio.
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1: Voilà. Je vais avoir cette merde dans la tête pour toute la journée.
0: Je crois que c'est Rémi Brica qui fera la musique du film.
1: Bah voilà, allez.
0: Sylvie. Question. Par quel terme désigne-t-on l'avant d'un navire? Le devant d'un navire. Top chrono, 10 secondes. Comment ça s'appelle?
4: La proue.
0: Tu sais pas où tu dis la proue, tu dis la proue. Ne doute pas de toi, Sylvie. Bien sûr que c'est la proue, c'est la partie qui fend l'eau, qui guide le navire dans sa direction. La proue qui est renforcée pour mieux résister aux vagues et aux chocs. Et derrière, c'est la poupe. Voilà. À l'arrière du bateau.
1: Voilà. Alors, ça fait 6 pour Edgar, 9 pour Sylvie. Et là, tout de suite, nous allons écouter une nouveauté, la nouveauté de Mylène Farmer, qui s'appelle « C'est à qui le tour ?» Vous écoutez ici, on vous aime. À tout de suite, mes chéris.

0: c'est le nouveau titre de Mylène Farmer. C'est à qui le tour? Bonjour, pardon, merci.
1: Alors, est-ce que tu aurais une anecdote sur Mylène à nous raconter?
0: Alors, Mylène Farmer, ça fait 2 ans qu'on ne l'a pas vue sur scène depuis 2024, donc on a hâte, et je crois qu'elle habite vers le parc de Sceaux et qu'on la voit régulièrement promener ses chiens. C'est une vérité, ce que je vous dis.
1: Alors, ça, c'est magnifique. Ça, voilà. C'est une anecdote, tu vois, qui va bouleverser nos auditeurs.
0: Je pense que Gérard Julio est déjà sur le coup, là, pour l'écriture du film.
1: Allez, on va écouter tout de suite des moments magnifiques de réclame.
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1: Et nous sommes au taquet. Alors, nous sommes au taquet avec Edgar, qui a 6,
10: oui.
1: Et Sylvie, qui a 9. Voilà, c'est pas mal. Edgar, alors, malheureusement, je veux dire, j'ai préparé un bingo qui va peut-être être un petit peu difficile pour toi. Bon, pour t'encourager pour ce bingo, mon petit chat, on va quand même écouter des chansons que tu adores. Tiens, on va écouter un petit bout de ça. Rolling Stone. Rolling Stone, les cailloux qui roulent, on adore. Mais tu aimes aussi notre ami Alain.
11: J'ai 10 ans, je sais que c'est pas vrai, mais j'ai 10 ans. 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Ça fait bientôt 15 ans.
0: Alors, j'ai une anecdote.
1: 10 ans. Ah, il a une anecdote sur Alain Souchon.
0: Non, pas du tout.
1: Jean-Patrick, anecdote. Allez. Bien, allez, Edgar, concentre-toi.
10: Oui.
1: Nous allons faire ce magnifique bingo.
0: Ça va le faire pour lui.
1: Ça va être dur, hein. Je te le dis tout de suite. Ouais. Alors, il va falloir que tu me donnes à mon top chrono, tu auras 10 secondes.

0: Chevalier.
1: Alors, écoute, il y avait Baliverne, Bagnodé, Palsambleu, Cesbaudir, Gourgandine, Paltoquet, Saperlipopette, Sapristi,
2: Arsouille,
1: Hurluberlu. Bon, évidemment, c'était très dur pour toi. Bon, je vais quand même prendre. Je vais prendre Chevalier vraiment pour te faire plaisir parce que je t'adore. Mais je veux. Voilà. Allez.
2: Bien. Sylvie, nous allons jouer dans un instant, juste pour faire le triptyque Gérard Jugnot, puisqu'on a parlé tout à l'heure de ton inspiration, la vie qui pourrait inspirer Gérard Jugnot pour un prochain film. On a écouté la bande originale du Père Noël, et là, les bronzés, parce qu'il paraît que t'es aussi mauvaise que dans le film. T'as passé ta vie à te vautrer.
3: Ah oui, carrément, parce que pour la première fois, j'ai mis les pieds sur des skis à 21 ans.
2: Ah oui.
3: Donc, ski de piste, au Grand Bornand. Donc, je suis restée 2 ans sur la piste verte, en fait, parce que j'étais toute seule.
2: Pendant 2 ans, tu n'as plus bougé. On est venu, personne n'est venu te chercher pendant 2 ans.
3: Je m'asseyais dans... tellement j'en avais marre de tomber, je restais...
2: Eh oui, je comprends.
3: Ouais. Assise dans... Et quand j'avais trop froid, je recommençais.
2: Eh oui, mais la neige, elle est trop molle. C'est bien connu. Écoute, je pense qu'avec tous ces arguments, il n'y a aucune raison qu'un jour, on ne sait pas. Ça peut arriver. Allez, Sylvie. Bon. Edgar, il a fait un point. Quoi.
1: Voilà, on va quand même l'encourager. Si.
2: Oui, alors on va l'encourager avec la musique qu'elle aime, bien sûr. Allons-y.
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2: Oui, parce que Sylvie aime Jeanne Masse, France Gall et Michel Berger. C'est de plaisir, ça.
1: Qui n'aime pas Michel Berger?
2: Daniel Balavoine. Évidemment. Sylvie, j'ai besoin d'un point. Enfin, de deux points. Tu le sens bien ou pas?
3: Ça dépend, on sait jamais. Ça peut être très dur.
2: Bon, écoute, c'est le bingo. Il a fait un point. Si tu fais deux, tu reviens avec nous vendredi. Mais c'est pas facile non plus. Est-ce que je donne un exemple comme tu l'as fait avec Edgar ou restons équitables. Je vais donner un exemple.
1: Restons équitables.
2: Allez, on va te demander un maximum de mots d'argot ou des mots très familiers. Par exemple, quand on parle d'une baraque. Voilà, une baraque, dire maison, on dit une baraque. C'est familier et c'est de l'argot. Ok? Allez, top chrono, 10 secondes.
3: Les gamins, les biocs.
1: Sauvé sur le gong. Très bien, il y en avait plein. Une caisse, des pompes, du fric, une gratte, des fringues, des clopes, des bécanes.
2: Des potes,
1: des frangins, enfin bon bref.
2: Un mec. Ouais, c'est vrai.
1: Deux,
2: ça suffit. Bravo,
1: tu seras évidemment en finale vendredi. Edgar, je suis très déçu.
2: Bah, désolé, Edgar.
1: Je suis tellement déçu. J'aurais tellement aimé passer cette dernière finale avec
2: c'était pas
1: avec
2: facile.
1: Toi. Bon, c'était pas facile. Écoute, bravo Edgar d'avoir joué. Bravo Sylvie. On se retrouve vendredi. 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
2: Qu'est-ce qu'on gagne? Une machine à café, 32 dosettes.
1: Non, mais le gars, écoutez-moi bien, il vient de prendre son téléphone, on
2: n'a
1: pas fini l'émission, et il faisait un selfie avec sa bouche en cul de poule. 17 ans qu'il fait la même gueule, que ce soit
2: je coupe mon téléphone qui sonne.
1: Merci à Paola pour la technique, Céline à la Réal, Maître Kikandon, savoir Alexandra au standard.
2: C'est vrai, la belle Alexandra.
1: Beyoncé au selfie. Et n'oublie pas la France.
2: Jay-Z.
1: Después de todo, ti amo, tanto.
2: Gracias, ma porque te vas.
1: Gracias. Et à demain.
2: Et muchas.
1: Et muchas. Hola, hola.
2: Ah, on est déçus, Marine Eugénie, on est déçus.
5: Mais pourquoi?
2: Parce que la France a perdu. Bonjour.
5: Ah, bah
2: Marine.
5: Oui, bien sûr. Et on va commencer par ça, évidemment.
2: J'imagine.
5: France un peu sonnée après la défaite des Bleus. On ira faire un point aussi dans le journal sur l'incendie à Fontainebleau, avec malheureusement quelques reprises de feu ce matin. Et puis, notre invité à 13h15, il s'appelle Mehdi Faradji. C'est un ancien enfant placé et il fait le tour de France cet été pour aller à la rencontre de ceux qui aident les enfants à se construire un avenir, et sa parole est précieuse.
2: Bah c'est comme ça. Ça va être très intéressant. Merci beaucoup, Marine.
1: Merci beaucoup.
2: À tout de suite.
1: Belle émission.
5: À tout de suite.
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2: C'est une très belle journée. Vive le 15 juillet. 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
1: Bonjour à toutes et à tous et bienvenue dans Ma France. Une France un peu sonnée, il faut le dire. Après la défaite des Bleus en demi-finale de la Coupe du Monde face à l'Espagne, vous étiez 20 millions devant votre télé hier soir. On consacre un grand dossier à la loi fin de vie. C'est le jour J, jour du vote final ce soir à l'Assemblée. On fera le point également avec les pompiers de Seine-et-Marne sur l'incendie de Fontainebleau. Des pompiers toujours mobilisés à cette heure sur de nouveaux départs de feu. Enfin, notre invité de 13h15 part à la rencontre de celles et ceux qui aident les enfants placés à se construire un avenir. Mehdi Faradji, ex-enfant placé, vient nous parler de son tour de France, Enfance en Lumière. Une équipe de France surclassée, au triste visage et sans aucune personnalité. La presse française est sévère avec les Bleus après leur défaite hier soir en demi-finale de la Coupe du Monde de foot, 2-0 face à l'Espagne. Et les supporters alors en colère, groggy, déçu, triste. Morgane Guillaumard, vous leur avez posé la question.
2: Assise à une terrasse de café, Manal a du mal à se remettre de cette défaite.
3: Ah, un effet gueule de bois, au sens figuré du terme, un effet gueule de bois. C'était inattendu, c'était très triste.
2: Elle a regardé tous les matchs des Bleus durant cette Coupe du Monde, mais là, le cœur n'y est plus pour la petite finale de samedi.
3: Très étrangement, c'est vrai que la troisième place, c'est pas forcément quelque chose qui... auquel je prête attention, donc je ne sais même pas si je vais regarder le match.
2: Plus loin, Ismaël, 20 ans, attend son bus.
4: C'est catastrophique. Le goal, il a plus joué que certains joueurs qui étaient sur le terrain.
2: Il est écœuré par la performance de la France face à l'Espagne.
4: C'est pas ce qui s'est passé, je vais pas pleurer parce que ça va pas nous faire aller en finale. Je vais travailler, je vais oublier, c'est mieux.
2: Déception partagée par Nicolas, un autre supporter.
5: Je suis surtout fatigué parce que je me suis levé à 6h en plus ce matin, donc de la déception plus de la fatigue. Mais bon, ça va pas me changer la vie, donc ça sera pendant 4 ans, c'est pas grave. Même la 3ème place, à limite c'est beau, mais ça rajoute pas une étoile sur le maillot quoi.
2: Et il espère que Zinedine Zidane, qui doit normalement succéder à Didier Deschamps, fera des belles choses avec l'équipe de France.
1: On l'espère aussi. Morgane Guillaumard, ici Paris-Île-de-France. Les Bleus vont devoir se remobiliser donc pour la 3ème place du Mondial. La France affrontera soit l'Angleterre, soit l'Argentine samedi à 23h. L'Angleterre et l'Argentine qui jouent leur demi-finale ce soir à 21h. Et puis cette place pour justement la 3ème place du Mondial sera à vivre sur ici, sur ici.fr. On y revient dans le journal du Mondial avec Bruno Salomon dans quelques minutes. Le risque incendie reste très élevé en France. La sécheresse est exceptionnelle et très préoccupante selon la ministre de la Transition écologique. Illustration à Fontainebleau. On prend tout de suite la direction de la Seine-et-Marne où les opérations se poursuivent pour contenir les reprises de feu. Bonjour, commandant Paul-Édouard Lorrain.
6: Bonjour.
1: Vous êtes chef du service communication du SDIS 77. Aux dernières nouvelles, les incendies qui ont parcouru plus de 2050 hectares sont fixés. Quelle est la situation à l'heure où on se parle ?
6: Effectivement, comme vous le disiez, les deux feux à proximité de Fontainebleau et de l'autoroute A6 sont maintenant fixés depuis hier soir. Pour l'instant, le travail n'est pas terminé parce que les conditions climatiques, elles restent particulièrement complexes. La chaleur qui va augmenter cet après-midi avec un léger vent sur zone, ce qui explique que depuis ce matin, on a traité déjà plusieurs reprises sur les parcelles à proximité de Fontainebleau sur lesquelles on a mobilisé à la fois les 800 sapeurs-pompiers qui se trouvent au sol, mais également les Canadairs et le Dash qui sont mis à profit du département de Seine-et-Marne pour lutter contre ces incendies.
1: Non, météo défavorable cet après-midi. Vous craignez désormais un feu zombie, c'est comme ça qu'on les appelle. Vous pouvez nous expliquer ce que c'est ?
6: Alors disons qu'on parle surtout de reprise et de fumerolles en ce qui nous concerne. Fumerolles, ça veut dire quoi ? Ça veut dire que le feu en lui-même couve dans le sol, notamment dans la tourbe qui recouvre le sol de la forêt de Fontainebleau. La tourbe, c'est un agglomérat d'écorce, de feuilles, d'épines de pin également, qui brûle très bien malheureusement, et puis qui peut conserver des points incandescents pendant plusieurs jours, voire plusieurs semaines. Et c'est précisément contre ce phénomène qu'on est obligé de lutter, en grattant avec des râteaux, en arrosant avec des lances à incendie et en répandant de l'eau avec les moyens avions qui seraient à notre disposition encore pendant les prochains jours.
1: Commandant Paul-Édouard Lorrain, est-ce que vous avez une information concernant la réouverture de l'autoroute A6 ?
6: Alors non, on est en train de faire une réévaluation justement pour pouvoir réouvrir cet axe majeur qui dessert l'île de France. Mais effectivement, pour l'instant, l'autoroute A6 reste encore fermée. On va répondre à cet élément sans doute dans la journée.
1: Merci beaucoup Paul-Édouard Lorrain, chef du service communication du SDIS 77 pour ces dernières précisions. Concernant le volet enquête, 4 gardes à vue sont toujours en cours. 2 hommes sont passés aux aveux, dont un pompier volontaire de 19 ans qui a utilisé un briquet de l'essence pour enflammer des brindilles. Et puis, autre garde à vue en cours, un homme de 46 ans, cette fois suspecté d'avoir voulu provoquer un incendie, arrêté hier soir sur un parking de Fontainebleau. De nombreux papiers journaux froissés et un briquet ont été retrouvés dans son véhicule. Cette bonne nouvelle, en revanche, en provenance de Savoie, la route qui mène au Planet et à Pralognan-la-Vanoise a rouvert ce matin sous escorte des gendarmes. Les deux villages de montagne étaient isolés, coupés d'accès depuis une semaine en raison d'un incendie. Et puis deux feux en Haute-Corse sont en cours et ont parcouru plus de 165 hectares. Situation en direct sur ces incendies à retrouver bien sûr sur ici.fr et sur l'appli ici. Avec ce texte, on regarde la mort en face. Cette déclaration est signée Emmanuel Macron et elle remonte au 10 mars 2024. Plus de deux ans après, l'aide à mourir s'apprête à rentrer dans la loi en France. L'Assemblée nationale va voter une dernière fois pour créer ce droit qui sera accessible sous de très strictes conditions, Victor Dolande.
7: Oui, avec quatre critères pour accéder à cette aide à mourir. Le patient devra être majeur, de nationalité française, capable de discernement et atteint d'une maladie incurable en stade avancé ou terminal ou avec des souffrances insupportables. Sur l'administration du produit létal, il y a eu de longues discussions. Le Rassemblement national a tenté d'exclure les médecins de ce geste mortel quand la gauche a voulu imposer le libre choix du patient. Aucun de ces amendements n'a été retenu. C'est finalement le malade qui s'administrera lui-même le produit, sauf bien évidemment s'il n'est pas en mesure de le faire. Autant de conditions très strictes posées donc par les parlementaires pour être sûr de bien respecter la volonté du patient.
1: Et pour respecter un peu plus la volonté des patients, un délai de réflexion a été ajouté dans le texte.
7: Oui, après la demande du patient d'accéder à cette aide à mourir, une procédure collégiale est prévue. Le médecin et un spécialiste de la pathologie en question regarderont de près la motivation du patient. Au bout de 15 jours, le médecin rendra sa décision et le malade aura encore 2 jours de réflexion pour confirmer sa demande. Enfin, le texte prévoit une clause de conscience pour les soignants qui ne voudraient pas réaliser le geste mortel si le patient est inapte. Dans ce cas précis, ils devront fournir le nom d'autres professionnels de santé disposés à mettre en œuvre cette aide à mourir.
1: Voilà, toutes les précisions signées Victor Dolande pour ici. On poursuit cette discussion avec Jonathan Denis. Bonjour.
8: Bonjour.
1: Vous êtes président de l'Association pour le droit à mourir dans la dignité. Qu'est-ce que vous ressentez aujourd'hui ? Est-ce que c'est l'aboutissement d'un long combat pour vous ?
8: C'est un combat qui a commencé il y a un demi-siècle. Donc rendez-vous compte qu'effectivement, on se dit que c'est un vote historique qui peut avoir lieu dans quelques heures à l'Assemblée nationale. Mmh. Mais c'est un demi-siècle de bataille demandée par des personnes malades, demandée par des proches de personnes malades. C'est un demi-siècle de bataille qui ont vu des Français ne pas toujours être respectés dans leurs décisions, parfois devoir fuir leur pays, en Belgique ou en Suisse par exemple, pour bénéficier d'une aide active à mourir, ou clandestinement en France, comme moi je l'ai connu avec mon papa. Donc c'est une loi qui effectivement, comme l'a dit le président de la République, regarde la mort en face, mais surtout permettra de ne pas abandonner des personnes qui sont allées au bout de leur souffrance et qui nous disent que la vie n'est devenue que de la survie.
1: Et est-ce que ce texte, il est suffisant pour vous ? Est-ce qu'il va assez loin ?
8: Alors, c'est l'un des textes les plus restrictifs au monde. C'est-à-dire que quand aujourd'hui on entend des opposants, notamment sur les bancs de l'Assemblée nationale, nous dire que c'est l'un des textes les plus permissifs au monde, soit ils n'ont absolument pas compris le texte de loi, ils ne se sont pas intéressés aux législations étrangères, soit ils nous mentent depuis le début. Donc ça, c'est déjà la réalité. Moi, je regrette effectivement qu'il y ait des points qui ne soient pas dans le texte. Ce n'est pas le texte qu'a poussé l'Association pour le droit de mourir dans la dignité. Par exemple, le libre choix entre l'auto-administration de la substance létale et l'administration par un médecin ou un infirmier. Dans cette loi, il faut qu'il y ait une incapacité physique pour que ce soit un médecin qui puisse administrer la substance létale, c'est-à-dire le libre choix entre le suicide assisté et l'euthanasie. Je regrette que les souffrances psychologiques soient à ce point ignorées dans le texte, puisque une souffrance psychologique seule ne permettra pas de demander l'accès à une aide active à mourir. Et puis je regrette finalement qu'il n'y ait pas les directives anticipées non plus dans ce texte. Vous ne pourrez pas demander à être accompagné dans le cadre d'une aide active à mourir par vos directives anticipées, puisqu'il faut avoir ce caractère libre et éclairé jusqu'au bout. Ce sont les trois points que je continuerai à pousser en tant que président de la DMD.
1: Donc Jonathan Denis, le combat n'est pas tout à fait terminé.
8: Le combat n'est pas terminé parce qu'il y a aussi une saisine du Conseil constitutionnel sur trois points du texte, parce qu'il faut la loi promulguée, des décrets d'application, et parce que effectivement il faudra que on puisse répondre le plus rapidement possible, j'espère dès début 2027, aux demandes qui se présenteront de personnes qui veulent être accompagnées avec toutes les conditions, les strictes conditions qui entourent ce texte, qui va protéger à la fois la personne malade et à la fois les soignants, et c'est tout le but de ce texte profondément républicain.
1: Merci beaucoup Jonathan Denis, président de l'association pour le droit à mourir dans la dignité, d'avoir été avec nous dans Ma France. Pour les opposants au contraire à ce texte, il est trop permissif. Le député européen et vice-président du parti Les Républicains par exemple, François-Xavier Bellamy, dénonce même une régression incroyable. Dossier complet à retrouver là aussi sur ici.fr. Une nouvelle étape dans l'affaire Grégory, le cold case le plus célèbre de France. La cour d'appel de Dijon s'est prononcée sur les poursuites qui visent Jacqueline Jacob, 81 ans, grand-tante, du petit garçon assassiné dans les Vosges en 1984. Les faits qui lui sont reprochés sont prescrits. Elle avait été mise en examen le 24 octobre 2025 pour association de malfaiteurs soupçonnés d'être un des corbeaux qui ont harcelé la famille Villemain. Plus aucun département en vigilance rouge, canicule. On voit le bout de cette troisième vague de chaleur qui va avoir des répercussions économiques, notamment à la SNCF. Elle ne sortira pas indemne de cet épisode exceptionnel, même si c'est pour l'instant difficile de chiffrer avec exactitude les pertes, Maxime Debs.
9: Ce qui est sûr, c'est que la facture sera salée de plusieurs centaines de milliers d'euros, car aux indemnités compensatoires qui s'appliquent passé 30 minutes de retard, s'ajoutent en effet parfois d'autres frais plus coûteux encore pour la SNCF. Lorsqu'un train arrive au milieu de la nuit, que des clients, des usagers manquent une correspondance, la compagnie délivre des bons pour dormir à l'hôtel, pouvant monter à 200-300 euros. Dimanche soir, par exemple, un millier de passagers en ont bénéficié, faites le calcul. 200 à 300 000 euros pour cette seule soirée, sachant qu'il y a aussi les frais de taxi lorsque les passagers doivent rentrer chez eux. Tard, moyenne d'une course, 40 à 50 euros. Dimanche soir, là encore, près de 9 000 personnes sont arrivées passées 1h du matin. Une grande partie, ne voulant attendre, sont rentrées via leurs propres moyens.
1: Maxime Debs, des vagues de chaleur successives et meurtrières, avec 142 décès par noyade depuis le 19 juin dans notre pays, selon le dernier bilan du gouvernement. La 11e étape du Tour de France entre Vichy dans l'Allier et Nevers dans la Nièvre, au programme pour le peloton aujourd'hui, un parcours de 161 km. Départ réel de la course à 14h05.
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1: 13h12, vous écoutez Ma France. On poursuit notre série, notre plongée rare dans le monde de la justice. Chaque jour, cette semaine, proposée par Ici Picardie, votre radio vous ouvre les portes du tribunal judiciaire d'Amiens. Aujourd'hui, on vous emmène voir à quoi ressemble une audience un peu spéciale qu'on appelle audience d'homologation. Elle permet à un magistrat, le juge des libertés et de la détention, de valider une peine proposée dans le cadre d'une procédure de plaidé coupable. Nicolas Fillon, vous avez assisté à ce moment particulier avec le président du tribunal.
10: Le téléphone sonne dans le bureau d'Éric Brama.
11: Oui, je descends. Vous avez pu préparer ? On fait du numérique, hein ? Je descends tout de suite.
10: Costard cravate, le magistrat enfile ses habits de juge.
11: Là, j'ai mis la robe, absolument. On parle de juge des libertés et de la détention. C'est une délégation du président du tribunal, ça tombe bien, c'est moi. C'est une audience à juge unique, correctionnelle, dans laquelle on va homologuer, ou pas, selon comment ça se passe, ce que le procureur et le prévenu auront un petit peu négocié en amont. Et là, on est en direct, à la suite de la garde à vue.
10: Direction une petite salle d'audience avec grande hauteur sous plafond. Dossier déjà en tête, le juge des libertés et de la détention s'installe.
11: L'ensemble de la procédure est sur l'ordinateur. Je lis simplement le procès-verbal de ce qui s'est passé devant le procureur. C'est le dernier événement qui a eu lieu, où je vois qu'il est proposé à ce monsieur une peine d'emprisonnement de 8 mois avec sursis probatoire pendant 18 mois. Voilà. Vous voulez vous asseoir en face de moi, monsieur ?
10: Rentre dans la salle un homme de 41 ans, son avocate à côté de lui, deux gendarmes, un rang derrière. Ivre avec 2 grammes d'alcool par litre de sang sur la voie publique la nuit dernière, il a reconnu avoir insulté les forces de l'ordre.
11: En l'espèce, en les traitant de cons et de connards.
10: Il a aussi proféré des menaces de mort à l'encontre d'un gendarme.
11: Il souhaite qu'il y ait la guerre pour pouvoir lui mettre une balle dans la tête.
10: L'homme aux 18 mentions à son casier judiciaire reconnaît de nouveau les faits.
11: Cette histoire de guerre là m'a un peu surpris. C'est la première fois que je le lisais, ce truc. Vous vous imaginez derrière les lignes et pas devant, alors ? Bon, un peu curieux ça.
10: L'avocate parle d'addiction ancrée chez son client, déjà inscrit pour participer à une cure. Pour elle, la peine proposée est cohérente.
11: Merci maître. Vous acceptez la peine ?
10: L'audience est pliée en 10 minutes. Avant de signer numériquement, le juge des libertés et de la détention alerte le prévenu.
11: C'est 8 mois de prison qui pèsent au-dessus de vous. Et l'obligation de soins qui est ordonnée dans le cadre de cette décision, elle n'est pas uniquement par rapport donc à « Ah tiens, j'ai un problème avec l'alcool ». Donc le problème, vous ne l'avez pas uniquement par rapport à l'alcool, vous l'avez par rapport à la loi. Il faut que vous arriviez à faire ce chemin, sans quoi ça continuera.
10: Ces plaidés coupables en matière de délit, c'est ce qui allège le tribunal d'Amiens, souligne son président Éric Brama.
11: Ça nous permet de tenir, parce que sinon les audiences de comparution immédiates, elles finiraient jusqu'à 2-3 heures du matin, elles iraient.
12: Vous avez tout compris, monsieur ?
11: Hein ? Bon. Au revoir, monsieur. Bon retour, au revoir. Au revoir, maître, merci.
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1: À 13h15 sur ICI, place un Tour de France qui met en lumière celles et ceux qui aident nos enfants. Le Tour de France de l'aide sociale à l'enfance, il a débuté le 23 juin et se termine à la fin du mois d'août pour sortir de l'ombre les familles d'accueil et les professionnels qui offrent une vie meilleure aux enfants placés, qui prouvent qu'une autre voie est possible. Dans quelques minutes, nous serons avec Mehdi Faradji qui a lancé cette tournée Enfance en Lumière, ancien enfant placé, un parlementaire au Parlement des jeunes et militant pour les droits des enfants et des familles, qui part donc à la rencontre cet été de tous ceux qui aident ces enfants placés. Bonjour Mehdi Faradji.
13: Bonjour.
1: Merci d'être avec nous ce midi. Très concrètement, qui rencontrez-vous dans ces villes de France et pourquoi vous êtes lancé dans ce Tour de France ?
13: Eh ben, tout concrètement, on rencontre du coup tous les acteurs de la protection de l'enfance, hein, donc les professionnels, les associations, les MECS, les familles d'accueil et aussi principalement les enfants. On est venu à un constat, on sait très bien que la protection de l'enfance dans notre pays va mal. On l'a très bien eu, il y a eu beaucoup de drames en France et néanmoins tout ça gâche quand même beaucoup de professionnels, des femmes, des hommes qui eux se réveillent tous les matins justement pour protéger nos enfants dans l'intérêt supérieur.
1: Alors, Mehdi Faradji, je vous propose d'écouter ce reportage. Je ne sais pas si vous êtes passé à Saint-Junien, près de Limoges. En tout cas, depuis plusieurs mois, une maison accueille une trentaine d'enfants âgés de 3 à 18 ans. C'est géré par l'association Don Bosco, spécialisée dans la protection de l'enfance, financée par le Conseil départemental de la Haute-Vienne. Clémence Cavalieri a visité ce pavillon pour ICI Limousin.
14: Une maison en pierre toute neuve avec un grand jardin, c'est là que vit Dominique, 10 ans.
15: On fait beaucoup d'activités et il y a des personnes que j'aime bien.
14: Chaque pavillon accueille un petit groupe de 9 enfants. Malik Kawan est le directeur de la structure.
16: C'est des enfants qui ont perdu confiance à l'adulte parce que malheureusement leur contexte familial a été défaillant, négligent ou maltraitant. Et donc forcément il y a tout un travail et qui prend beaucoup de temps de relation de confiance entre l'enfant et l'équipe qui accompagne l'enfant.
14: Pauline fait partie de cette équipe pour l'éducation. Travailler avec des effectifs réduits, c'est une vraie chance.
17: On va pouvoir travailler de manière individualisée le projet et les besoins de l'enfant, mais aussi travailler le côté collectif par rapport à leurs besoins, que ce soit dans les apprentissages et les gestes du quotidien, mais aussi les activités ludiques et éducatives.
14: Une maison qui travaille en lien avec la municipalité pour que les enfants puissent aller à l'école et avoir des loisirs. Alex Gerbeau est adjoint à l'éducation à la mairie de Saint-Junien.
18: C'est important de garder les enfants au plus proche de leur lieu de vie originel. Et là, c'est le cas puisqu'ils peuvent intégrer les écoles de Saint-Brice-sur-Vienne, de Saint-Junien également et les différents établissements collèges et lycées sur la ville.
14: Depuis 10 ans, le nombre de placements en foyer a fait un bond de presque 50%.
1: Un reportage ici Limousin, Mehdi Faradji, vous avez prévu un passage en Haute-Vienne près de Limoges à Saint-Junien lors de votre Tour de France ?
13: Non, pas forcément. On est passé par la Haute-France. C'est notre dernière étape, à Valenciennes précisément.
1: Et là, ce genre de pavillon qui accueille donc des enfants placés, c'est ce genre d'initiative que vous souhaitez mettre en valeur ?
13: Ah bien sûr, on a déjà fait 4 dates et en fait dans les 4 dates, ce qu'on a pu voir, c'est que c'était effectivement des associations qui mettaient le lien entre l'enfant, le parent et également les professionnels au cœur. Donc on avait des petites unités de vie. Je pense à Alès, c'était notre première date de notre Tour de France, où effectivement on était face à des mini villas partout dans la ville d'Alès, où effectivement il y avait 4-5 jeunes.
1: Et à Alès, par exemple, vous avez fait des rencontres. Racontez-nous un petit peu la vie de ces jeunes.
13: Ils étaient beaucoup pour le coup, mais effectivement c'était des jeunes de tout horizon qui effectivement avaient pas mal de difficultés, que ça soit dans les familles ou autres, mais effectivement ces petites unités de vie reconstituaient un peu un cadre familial, avaient pas mal d'éducateurs, effectivement ils construisaient un lien et effectivement c'était des jeunes qui moi en tout cas dans les échanges que j'ai eu, parce qu'on a partagé on a partagé une activité et un moment d'échange avec eux, et effectivement c'est ce qu'il vous leur fallait.
1: Et eux, ça leur fait quoi? Ils en sont heureux. Ça leur fait quoi aussi de rencontrer quelqu'un qui connaît, qui a eu le même passé qu'eux? Quelles sont la teneur de vos échanges?
13: En tant qu'enfant placé, moi j'ai été placé de mes 9 ans à mes 18 ans, il y a une chose qui nous manque, nous, en tant qu'enfant placé, c'est un exemple. Un enfant, ça a besoin d'une personnalité, qui est un exemple pour nous. Et effectivement, dans les échanges que j'ai eus avec eux, il y avait des petits, 8 jusqu'à 18, même 21. Et effectivement, c'était un peu comme un exemple. Et ils étaient fiers.
1: Et
13: ils
1: étaient
13: fiers de savoir aussi que la protection de l'enfance peut sauver des vies.
1: Et le fait de connaître ça aussi, ça vous permet d'avoir un regard extérieur. Qui connaît de l'intérieur les réalités du placement et de conseiller les professionnels que vous rencontrez? De manière concrète, là aussi.
13: Bien sûr, les premiers, les plus attentifs, c'était les professionnels. Et effectivement, ils ont beaucoup questionné moi sur mon passé, sur le lien que je pouvais avoir avec des éducateurs maintenant, qui pour moi, entre guillemets, sont devenus comme ma famille, une famille qu'on choisit. Et effectivement, ils se nourrissent de ces exemples-là. Mais il y a aussi une chose que cette tournée de France apporte, c'est que ça leur apporte peut-être effectivement de la ressource pour eux, pour travailler au quotidien, mais également au niveau des départements. Vous savez, la protection de l'enfance, elle est cloisonnée.
1: Oui.
13: Chaque département gère l'aide sociale à l'enfance. Et ça permet à certains départements de dire: ah regardez, en Isère, on a répondu à telle demande, ça marche bien ici. Et puis de l'autre, à l'autre bout de la France, ça marche bien également sur ce domaine. Et ça permet de casser ces cloisons,
1: de décloisonner,
13: et de commencer un peu à regarder ce qui marche. Donc décloisonner, exactement.
1: Vous rencontrez aussi les élus lors de votre tournée?
13: Effectivement, ça peut arriver de rencontrer des élus. C'est ce qui va arriver par exemple le 21 juillet, où je serai aux côtés de François Ruffin. J'ai invité François Ruffin à venir visiter un lieu de vie qui a ouvert il n'y a pas très longtemps avec moi.
1: Et vous trouvez que les politiques, ils sont un peu plus ouverts qu'avant? Est-ce que les mentalités vont dans le bon sens?
13: Je pense que à un moment donné, on est tous rattrapés par la responsabilité et par la réalité des choses. On n'a pas le choix en fait d'être concerné, et on n'a pas le choix d'agir. Donc en fait, d'un autre côté, on n'a pas le choix d'aller regarder ce qui marche, parce que on ne fait pas le futur avec les cendres du passé.
1: Vous dites d'ailleurs qu'il faut montrer ce qui marche pour améliorer ce qui ne marche pas. Ça aussi, c'est un objectif.
13: C'est le plus important, avec ces petites structures qui sont petites. Hein. En règle générale, c'est des petites structures, des petites associations qui sont pas forcément en national. Et de généraliser. Et eux, ils sont au contraire. Moi, j'ai discuté avec des présidents d'assos qui nous disent, nous, on est ouverts à aller dialoguer avec la politique, à aller dialoguer avec les départements pour vraiment remettre à plat la protection de l'enfance et faire les choses mieux.
1: Et de ce Tour de France, toute dernière question, Mehdi Faradji, va naître un documentaire en septembre pour ne pas perdre toutes ces rencontres.
13: Effectivement, déjà, c'est pour pas perdre ces rencontres, et c'est pour permettre, comme je vous ai dit, le décloisonnement. C'est-à-dire qu'on va repasser dans chaque étape, dans chaque département, pour diffuser ce documentaire et pour montrer tout ce qui marche.
1: Merci beaucoup, Mehdi Faradji, d'avoir été avec nous ce midi. Voici quelques dates où on peut vous rencontrer. Le 24 juillet, la Côte Saint-André, c'est en Isère. Le 29 juillet, à Montpellier. Le 20 août, vous serez à Grenoble. Le 26 août, à Bobigny. Vous retrouvez bien sûr toutes ces dates sur notre site.
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1: Et c'est le journal de la Coupe du Monde. On n'avait pas envie que ça se termine comme ça, Bruno Salomon. Vraiment pas. Mais là, c'est la fin de l'aventure pour l'équipe de France qui ne remportera pas la Coupe du Monde.
12: Je vous ai pas mis un bruit de bus, mais c'est le terminus. Tout le monde descend en demi-finale. Défaite 2-0 contre l'Espagne. La presse ce matin s'en donne à cœur joie pour évoquer la supériorité des Espagnols. Car pour ceux et celles qui n'ont pas vu le match et qui s'y sont pas intéressés, juste pour rappeler, la France n'a pas vu le jour. Pêle-mêle, on a pu lire ce matin dans les journaux, surclassé, triste visage, sans aucune personnalité, ça, ça pique. Mmh. Le journal L'Équipe souligne même la leçon de football des Espagnols. Bref, ce matin, et ben hier soir aussi, on n'était pas bien après ce genre de rencontre. Je sais, Marine, que vous étiez pas au mieux après le 2-0. Exemple à Sens, en Lyon, bien sûr, dans le 89, où 1200 personnes s'étaient retrouvées dans une fan zone pour vivre un bon moment. Bon, ben, après, ça s'est mal passé.
19: Rien à dire, un match pourri.
20: C'était long en fait, ça a été un match long.
19: On a très mal joué, on était très endormis. Donc je pense qu'ils ont trop pris la confiance et là malheureusement ils ont relâché la pression.
21: C'est désastreux, on a fait une putain de Coupe du Monde. Le pire scénario, on n'a rien fait, on a vu personne, le ballon d'or il n'était pas là, faut le dire. Mbappé, j'en parle même pas. Olise, il a été affreux, rien à dire, on va aller se coucher, on est dégoûté, on va aller boire un verre quand même avant. Désastreux.
12: Bien sûr, une tisane avant de se coucher, ça c'est très important. Énorme déception, et c'était partout pareil en France. Sachez quand même que M6, le diffuseur de cette demi-finale, a annoncé il y a quelques heures une audience record de plus de 20 millions de téléspectateurs. Et nous aussi, on peut annoncer un record à ICI. Notre chaîne YouTube a enregistré hier, une chaîne YouTube ICI, a cumulé fièrement plus de 115 000 vues pour cette rencontre vécue sur notre antenne.
1: Bon Bruno, je vais retourner le couteau dans la plaie, mais la France était favorite de ce mondial. On dit ça depuis le début, cette élimination, elle fait tâche.
12: Oui, en tout cas, elle fait tâche et très mal. C'est ce qui est le plus dur aussi à encaisser hier soir, comme l'a dit le sélectionneur espagnol Luis de la Fuente, un brin chambreur, mais il a le droit. La France avait les meilleures individualités, mais nous, on a la meilleure équipe du monde. On ne peut que lui donner raison. Et après le match, Didier Deschamps, le sélectionneur français, ne pouvait aussi dire autre chose.
22: On était un temps en dessous, mais on sait la capacité qu'a cette équipe d'Espagne. Et pour pouvoir espérer plus, il fallait qu'on soit au maximum, mais on l'a pas été malheureusement, donc ça nous amène à une énorme déception, même s'il y a eu encore une fois des décisions pour le moins discutables. Faut accepter la défaite et féliciter cette équipe d'Espagne, c'est le football de très haut niveau.
12: Et sachez que Didier Deschamps est proche de la fin de sa carrière de sélectionneur avec les Bleus après 14 ans et 183 matchs avec l'équipe de France. Samedi, il dirigera une dernière fois la sélection à Miami pour la petite finale, 23h face aux perdants du match de ce soir entre l'Argentine et l'Angleterre, demi-finale qui se joue du côté d'Atlanta à 21h. Un conseil, ne ratez pas cette rencontre, il se passe toujours quelque chose entre les Argentins et les Anglais. Je vous parle juste de la main de Dieu comme ça en 86.
1: Ça me rappelle ça dit quelque chose. Alors, histoire de terminer sur une note un peu sucrée, Bruno, on ne terminerait pas sur un Argentine-France ?
12: Mais si, allez les Argentins, venez qu'on vienne s'amuser un tout petit peu, histoire de terminer sur une troisième place un peu plus fun, parce que sinon, c'est vrai que la troisième place, même Kylian Mbappé, hier soir, l'a dit, elle ne sert à pas grand-chose. Et lui, il voudrait s'en débarrasser. Ah, donc en tout cas, Nicolas Perronnet, on va aller retrouver.
23: Et ben voilà, ça y est, je quitte le stade, il est là dans mon dos, j'entends encore des supporters espagnols qui chantent, c'est assez horrible et c'est comme si moi aussi je quittais la Coupe du Monde, alors que c'est pas le cas. Dans quelques heures, je serai à Atlanta pour Argentine, Angleterre, il y a encore la petite finale, la finale, mais c'est vraiment l'impression que ça donne, que c'est la fin, parce que nos Bleus, c'est comme s'ils étaient plus là, parce qu'on s'est tous vus trop beau, parce qu'on est tous tombés de haut. Voilà, c'est spécial aussi pour nous qui avons la chance de vivre ça en tribune et de commenter ces moments-là, parce que c'est comme les joueurs en fait, on ne sait pas si le train repassera, s'il y aura une autre Coupe du Monde ou pas à couvrir comme ça dans ces conditions-là. C'est ce qui donne d'ailleurs de la valeur à ces moments-là qui sont rares et qui arrivent pour nous aussi tous les 4 ans. Donc oui, sentiment bizarre, parce que ça fait 5 semaines comme plein de collègues que je vis au rythme des Bleus, et que même s'il y a petite finale, franchement, à l'heure où on se parle, on s'en fout complètement. Donc à dans 4 ans peut-être la Coupe du Monde, à dans 4 ans peut-être l'étoile, c'est que du foot. Mais Dallas, c'est vraiment un univers impitoyable. Allez, je vous embrasse.
12: Et notre Bobby à nous, Nicolas Perronnet, le vocal du mondial à retrouver sur notre site ici.fr. Et maintenant, préparez-vous les amis, puisque la rumeur Zizou est lancée à la tête de l'équipe de France. C'est lancé depuis hier soir.
1: Rendez-vous samedi pour suivre donc ce Argentine-France.
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29: Et bonjour et bienvenue sur la route du Tour de France. Place à la 11e étape et cette diagonale que l'on est en train de remonter, que remonte le peloton entre le sud-ouest de notre pays et le nord-est. Vichy-Nevers au programme aujourd'hui, 161 km. Une étape dédiée aux sprinteurs sur le papier, quasiment toute plate après l'étape de montagne hier jusqu'au Lioran. Probablement un sprint massif à l'arrivée. De quoi donner des idées à Hugo Page de la Cofidis qui roule pour son sprinteur, lui le français Hugo Page, le normand, pour son sprinteur belge Milan Fretin, écoutez-le.
30: C'est les dernières vraies opportunités pour nous, on va dire, sur le papier, parce que faut être honnête, quand ça se fait à la pédale et les étapes comme hier, on a beau essayer d'être présent, d'être devant dans l'échappée, malheureusement on peut pas lutter contre les meilleurs. Donc aujourd'hui collectivement on a une équipe forte, je pense qu'on l'a montré sur les premières étapes, forcément parfois un petit peu tôt, parfois oui, placé trop tôt, mais après c'est des ajustements et après faudra tout faire pour essayer d'être opérationnel aujourd'hui, parce qu'effectivement le tour mine de rien ça passe vite. Et ben les opportunités maintenant elles se comptent sur les doigts d'une main, donc il faudra pas se couper.
29: Hugo Page au micro de Thomas Coignac juste avant le départ de cette 11e étape qui aura lieu dans quelques minutes. On voit ici à l'arrivée l'écran géant avec tout simplement les coureurs aux signatures et avec des supporters danois qui ont tout à l'heure scandé le nom de Vingegaard, le danois qui est pour le moment deuxième du classement général à 3 minutes et 36 secondes. Il a perdu pas mal hier, Vingegaard, de Tadej Pogacar. Le premier français, c'est Paul Sexas. Il devrait vivre une étape assez tranquille au cœur du peloton après avoir un petit peu marqué les esprits hier. Cette étape, vous la vivez sur votre radio ici, cette étape du Tour de France. À tout à l'heure.
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31: Ce mercredi, la centrale EDF de Cruas-Meys propose une visite commentée pour découvrir l'odyssée de l'électricité. Visite accompagnée d'un conférencier qui vous permettra de découvrir les installations. Vous verrez les turbines et les alternateurs qui produisent de quoi alimenter 35% des besoins en énergie de la région Auvergne-Rhône-Alpes et vous découvrirez le simulateur d'une salle de commande. Ça se passe à partir de 12 ans. L'inscription préalable est obligatoire et c'est gratuit. Que vous soyez de passage dans la région, résident ou en vacances, cet été, vous retrouvez Marine, maître nageur diplômé, tous les matins, du lundi au vendredi, cours de natation dans la piscine du village de vacances du Piroulet à Vassieux-en-Vercors. Séance de natation ouverte à tous sur inscription. À Châteauneuf-sur-Isère, le Clos Fougère propose des visites estivales en tracteur remorque. Balades commentées, dégustation directement dans les arbres, visite des salles de tri et pour finir, dégustation de produits. Ça se passe au Clos Fougère à Châteauneuf-sur-Isère.
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C'était les Cric-Clac Orchestra sur votre radio ici. Bonjour, bienvenue, c'est Fabien Aymon. On passe l'après-midi ensemble, on a tout prévu. Voici le programme de notre mercredi après-midi. Encore de belles choses. Du sport avec le Tour de France. Nous allons vivre cette 11e étape entre Vichy et Nevers. Tout ça en direct grâce à nos journalistes sur place. Car ici, c'est la radio officielle du Tour. Nous allons également partager des infos pratiques près de chez vous. On va écouter de la musique. Toutes vos chansons préférées sont ici. Et on démarre tout de suite avec Pierre Demar. Je pense à vous. Eh bien, Pierre, il démarre.

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1: Je vous propose une expérience unique parce qu'elle n'aura lieu qu'une fois déjà le lundi 20 juillet à 20h30, unique aussi parce qu'il s'agit d'une soirée exceptionnelle mêlant concert en déambulation dans le site souterrain de la Veine d'Orniac, suivi d'une dégustation de produits locaux et d'une séance d'observation des étoiles. Ce concert à déguster sera donné par le quatuor Isar que nous avons le plaisir de vous présenter ce matin. Bonjour.
2: Bonjour.
1: Antoine, Cassilde, Nino et Ellie, c'est bien ça?
3: Alors donc oui, on est un quatuor de saxophones, c'est-à-dire composé de 4 saxophones différents qui reprennent les tessitures de la voix, soprano, alto, ténor, baryton. Mm-hmm. On s'est formé au conservatoire de Nantes lorsqu'on était tous les 4 élèves là-bas et en parallèle au lycée Nelson Mandela dans une filière rattachée au conservatoire. Et aujourd'hui, on a fini notre scolarité au conservatoire de Nantes, on bat de nos propres ailes.
1: Autour de quel répertoire?
3: Nous on joue de la musique classique.
4: Et contemporaine.
3: Le saxophone étant un instrument très très récent, on a quand même quelques pièces qui sont écrites pour nous, mais pas non plus des milliers et des milliers. Donc on va aussi chercher dans du répertoire de quatuor à cordes, du répertoire d'orchestre, de piano, des pièces qu'on va vraiment retravailler, réarranger, pour qu'on puisse les interpréter à notre manière.
1: Alors vous allez être à la Veine d'Orniac en concert lundi prochain. Vous avez visité hier la Veine pour voir comment vous alliez vous y produire. C'était quoi l'enjeu de cette visite?
5: L'enjeu, c'était d'abord de repérer un peu les lieux pour savoir où se placer, pour emmener le public dans une expérience qui sera assez unique. Savoir aussi comment les saxophones réagissent face à la grotte, au niveau du son. La température aussi, car il fait 11 à 12 degrés dans la grotte, ce qui est assez frais pour nos instruments. Très humide aussi. Voilà, vraiment tout préparé pour que l'expérience de lundi prochain se passe au mieux.
1: Donc vous avez fait des essais de son?
5: Oui, et c'était d'ailleurs très agréable parce que l'endroit résonne énormément. Les saxophones sont des instruments qui sont très puissants. Et donc c'est franchement très agréable pour nous de jouer dans un lieu comme ça. C'est assez unique, c'est vraiment une chance, une grande chance pour nous de jouer dans cette grotte.
1: Alors quel morceau allez-vous jouer?
4: Donc là ça va être un petit programme surprise, mais il y aura un petit peu de tout. Il y a d'abord un accueil devant la grotte où on va pouvoir jouer des pièces plus classiques. Et il y a aussi dans la grotte un autre répertoire que nous allons explorer, un peu plus contemporain, un peu plus actuel, avec des pièces aussi écrites pour le quatuor de saxophone ou réécrites par les compositeurs pour le quatuor de saxophone et des pièces d'ambiance pour mettre en valeur la grotte. Donc voilà, il y aura pas que de la musique classique, mais contemporaine et un petit peu festive, notamment à la fin, pour amener le public vers la sortie. On compte partir en beauté.
1: Oui, parce qu'il y a une déambulation en fait qui se fait.
4: Exactement. En fait, on investit plusieurs espaces de la grotte. On va se déplacer furtivement pour aller plus dans les sous-sols, se cacher.
5: L'idée est de surprendre le public, qu'ils entendent la musique au loin sans nous voir, puis qu'ils nous découvrent, etc., et sous différentes formes.
1: On sent que vous avez envie de vous amuser sur cette prestation.
6: Ah ben ça, c'est clair. On a eu une chance exceptionnelle de pouvoir investir cette grotte, et hier matin, on a été très concentrés sur tout ce qu'on a fait, mais on est surtout ressorti avec des étoiles dans les yeux de se dire que on allait pouvoir faire vivre, faire résonner ce lieu-là. Et pour ça, on est extrêmement heureux et on a hâte d'être lundi prochain.
1: Ben, on a hâte aussi de découvrir ce concert. Il n'y en a qu'un, donc il faut absolument prendre ses billets rapidement. Pour vous retrouver, Antoine, Cassilde, Nino et Ellie, à la Veine d'Orniac, le quatuor Isar pour ce concert unique. Merci beaucoup d'avoir été avec nous.
6: Merci à vous.
1: Concert à déguster du quatuor Isar, une expérience originale à vivre donc à la Veine d'Orniac, avec le festival des cordes en balade.
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0: C'était Amel Bent avec Pourquoi tu restes sur votre radio ici. Amel Bent, tiens, qui présentera 3 concerts exceptionnels à la salle Playel de Paris au mois de novembre 2027. Avis aux fans. Restez avec nous dans un instant, les infos de 14h. Mais avant, votre musique avec Michael Sambello, avec Maniac. Bel après-midi.
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1: Merci d'avoir choisi votre radio ici, il est 14h. C'est l'heure de retrouver toute l'info en France et dans le monde en 90 secondes avec Féline Leloir-Duhaut.

0: propose cette édition. Vichy Nevers, voici le programme que vous allez vivre cet après-midi sur votre radio ici. 161 kilomètres au départ de la ville de Vichy, avec une arrivée à Nevers après un kilomètre de plat. Une étape probablement dédiée aux sprinteurs. Le départ réel n'a pas encore eu lieu. Dans 2 kilomètres, rapidement, Thomas Coignac, vous êtes sur la moto ici au départ de Vichy, avec un petit invité, hein. Que l'on n'a pas connu depuis le début de la course.
1: La pluie, quelques gouttes qui se remettent à tomber là sur la ligne de départ à Vichy. Conséquence, ça rafraîchit considérablement l'atmosphère. 25 degrés sur la moto ici d'Alexandre Abergel. Ça pourrait poser quelques problèmes pour le sprint, nous disait tout à l'heure le Lyonnais Dorian Godon.
0: On le verra tout au long de l'après-midi sur l'antenne de votre radio ici, où vous vivez le Tour de France.
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3: Le temps tourne progressivement à l'orage sur la Drôme et l'Ardèche aujourd'hui. Pour les 3 prochains jours, ça s'annonce humide. La bonne nouvelle, c'est une baisse des températures qui se confirme. Les maximales du jour s'échelonnent de 25 à 29 degrés à 1000 mètres d'altitude. Jeudi, elles n'excéderont pas 36, vendredi 35. Et un net recul est attendu ce week-end, avec des températures avoisinant les 30 degrés en pleine pour la plupart d'entre nous. Un week-end qui annonce aussi le retour du beau temps, dont nous allons enfin pouvoir profiter dans de meilleures conditions.
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0: C'était Tracy Chapman sur votre radio ici. Bonjour à tous, c'est Fabien Hémot, je suis là toute l'après-midi avec vous. On se détend, c'est l'été, dans un instant, trois chansons françaises à la suite. Mais avant, c'est l'heure de mon top 3 spécial été. J'ai avec moi le top 3 des choses que les Français font davantage pendant les vacances. Alors numéro 3, voyager léger. 75% des Français disent n'emporter que le strict nécessaire, enfin en théorie, hein, parce que la valise a fait quand même 150 kilos à la fin. Numéro 2, sortir des habitudes. 55% disent profiter des vacances pour changer leurs habitudes et casser la routine. Et numéro 1, faire plus souvent l'amour. Et oui, 54% des Français déclarent avoir une vie amoureuse plus active pendant les vacances d'été. Ah bah, le soleil, la chaleur, les apéros, bah, donnent des idées coquines, apparemment. Bon, calmons-nous, parce que j'ai l'impression que tout le monde est excité. Tout de suite, on écoute trois chansons françaises à la suite. Véronique Sanson, le duo Pascal Obispo, Francis Cabrel. Et on démarre avec la salsa de Bernard Lavillier.
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0: C'était Véronique Sanson sur votre radio ici. Dans un instant, on écoute Phil Collins. Nous allons également partir dans votre région pour des infos pratiques près de chez vous. Mais tout de suite, un point Tour de France en direct sur l'étape du jour, Vichy Nevers.
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3: 161 km entre Vichy et Nevers, effectivement, entre l'Allier et la Nièvre, la capitale de la Nièvre, Nevers, tout à l'heure, pour une possible arrivée au sprint. Encore quelques opportunités pour les équipes de sprinteurs et aujourd'hui et demain. Ensuite, il faudra probablement regarder vers les Champs-Élysées dans 10 jours. Donc, il faut aussi observer tout simplement cette échappée qui se dessine avec 4 hommes en tête, dont 2 Français, le Breton Mathis Lebert de la Total Energy. Il y a Julian Alaphilippe de la Tudor et puis un Danois, Anton Charming de UnoX, sans oublier le Portugais de la Movistar, Nelson Oliveira. Il possède 1 minute et 40 secondes d'avance sur le peloton. Intercalé, Liam Slok, que l'on a déjà vu à l'attaque cette année sur le Tour de France, il est à une quarantaine de secondes. Le Belge Thomas Coignac, vous êtes sur la moto ici, ça a l'air d'être bien parti pour cette échappée, hein.
4: Ouais, elle est intéressante cette échappée de costaud, hein. Si on prend Slok qui a failli gagner à Bergerac, s'il arrive à rentrer, il a tenu tête au peloton jusqu'à 1 km de la ligne, un peu plus. Si on prend Anton Charming, le Danois qui a gagné une étape sur le Tour Auvergne-Rhône-Alpes cette année après 232 km devant, et puis bien sûr Julian Alaphilippe, même s'il est loin de sa meilleure forme, le double champion du monde, on l'attendait pas forcément à l'attaque sur ce terrain qui lui convient pas, c'est trop plat pour lui, mais après plusieurs jours à traîner sa peine dans le groupe Eto, il avait peut-être envie de se faire une journée un petit peu plaisir, Julian Alaphilippe, à aller devant sur une chaussée qui est quand même un petit peu humide, parce qu'il a plu au départ, vigilance donc pour les coureurs.
3: L'eau sur le Tour, c'est une grande première après tous ces jours de forte chaleur, voire de canicule. 45 secondes d'avance pour les échapper sur l'intercalé Slok, et 1 minute 40 sur le peloton, cette 11e étape du Tour de France. Vous la vivez tout l'après-midi sur votre radio ici. À tout à l'heure.
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5: Ce soir à Chantemerle-les-Blés, la municipalité vous invite à découvrir la pièce Novecento, jouée par la compagnie Vlam. Après le spectacle, prolongez la soirée autour d'un repas partagé. Apportez une boisson ou un plat, salé ou sucré, à partager tous ensemble. Soirée gratuite à Chantemerle-les-Blés. Tout l'été, rafraîchissement garanti sur le Rhône à bord du catamaran des Canotiers pour une croisière inoubliable entre Tournon et Valence. Le voyage commence à Tournon. Une fois à Valence, vous profiterez d'une pause bien méritée au parc Jouvet, écrin de verdure en plein cœur de la ville, où vous avez 2 heures libres pour déjeuner, vous détendre ou tout simplement flâner. Départ à 9h30 depuis le port de Tournon-sur-Rhône. En Ardèche, à Saint-Agrève, que vous soyez plutôt 3, 4 ou 6 cylindres, et quel que soit votre âge, la recyclerie du plateau vous fera vibrer avec l'exposition des motos de votre jeunesse ou de celle de vos parents. Une exposition à découvrir gratuitement à la recyclerie du plateau de Saint-Agrève.
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0: Merci d'avoir choisi votre radio ici. C'est Fabien Hémot. Dans quelques minutes, les infos de 15h, ça arrive. Mais avant, de la musique pour accompagner votre mercredi 15 juillet, le groupe AA, Céline Dion et tout de suite Michel Jonas avec Joueur de Blues. Bel après-midi.
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2: Merci d'être avec nous sur votre radio ici, il est 15h. C'est l'heure de retrouver toute l'info en France et dans le monde en 90 secondes avec Féline Leloir-Duo.
3: À l'Assemblée nationale, les députés doivent approuver définitivement cet après-midi la loi créant un droit à l'aide à mourir. Quatrième et dernier vote sur ce texte qui prévoit d'autoriser l'assistance au suicide, voire l'euthanasie avec une série de conditions. Le Premier ministre Sébastien Lecornu va saisir le Conseil constitutionnel après le vote en concertation avec le Président. Objectif, vérifier que la loi respecte les principes de la Constitution. Le parti Renaissance engage des poursuites contre le Rassemblement national. Le problème, l'utilisation du mot « Renaissance » sur les affiches de campagne de Marine Le Pen. Gabriel Attal, le président du parti, dénonce une appropriation indue de son identité politique et de ses marques. Les parents du petit Grégory Villemain restent sereins, selon leur avocat. Après un nouveau rebondissement dans cette affaire, 42 ans après les faits, Jacqueline Jacob, la grand-tante de l'enfant, va bénéficier de la prescription par la justice. Elle avait été mise en examen en octobre dernier car soupçonnée d'être un des corbeaux qui ont harcelé les parents. Plus aucun département français en vigilance rouge canicule aujourd'hui, mais ces vagues de chaleur successives accentuent la sécheresse dans le pays. Une situation exceptionnelle et très préoccupante, alerte la ministre de la Transition écologique. 99 départements sont déjà soumis à des restrictions d'eau, et ce alors que la France fait face à plusieurs incendies toujours en cours.

0: C'est la première fois qu'il remonte. Le ministre de l'économie, Roland Lescure, annonce relever le taux du livret A au 1er août. Il va passer de 1,5 à 1,7%.
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2: Et on suit la 11e étape de ce tour sur l'antenne d'ici. 161 km entre l'Allier et la Nièvre, entre Vichy et Nevers. 4 hommes en tête, 4 échappés, dont 2 Français, Julien Alaphilippe et le Breton Mathis Lebert. Ils sont accompagnés d'un Danois, Anton Charming, et d'un Portugais, Nelson Oliveira, un quatuor qui possède 1 minute et 11 secondes d'avance sur le peloton. Il y avait un peu de pluie et finalement une route humide au départ de cette étape. Thomas Coignac, vous êtes un petit peu notre expert météo, on parle de vent désormais là.
3: Oui, exactement, parce qu'on est sur des longues lignes droites très exposées au vent et ça souffle de 3 quarts d'eau environ. Et ça, c'est un terrain propice pour créer des bordures. C'est quand une équipe profite de ce vent pour lâcher les coureurs qui sont derrière eux.
2: Voilà pour les informations. Sachez qu'on vient de passer à la mi-tour de France. Déjà 1660 km, la moitié du Tour de France pour les échapper. La route du Tour, c'est tout l'après-midi sur votre radio ici. À tout à l'heure.
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5: Le temps tourne progressivement à l'orage sur la Drôme et l'Ardèche aujourd'hui. Pour les 3 prochains jours, ça s'annonce humide. La bonne nouvelle, c'est une baisse des températures qui se confirme. Les maximales du jour s'échelonnent de 25 à 29 degrés à 1000 mètres d'altitude. Jeudi, elles n'excéderont pas 36, vendredi 35. Et un net recul est attendu ce week-end avec des températures avoisinant les 30 degrés en pleine pour la plupart d'entre nous. Un week-end qui annonce aussi le retour du beau temps dont nous allons enfin pouvoir profiter dans de meilleures conditions.
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0: Bienvenue sur votre radio ici, c'est Fabien Emo. On passe tout l'été ensemble dans la joie, dans la bonne humeur, on s'occupe de tout. Dans un instant, on vous offre trois chansons françaises à la suite. Mais avant, c'est l'heure de mon top 3 de l'été. J'ai avec moi le top 3 des choses que les Français oublient sur les aires d'autoroute. Numéro 3 pour les doudous et les jouets, ça c'est la base. Numéro 2 pour les téléphones portables, les portefeuilles et les sacs. Voilà, ce sont les objets les plus souvent rapportés aux objets trouvés des aires d'autoroute. Et numéro 1... Parfois, on oublie carrément un membre de la famille. En 2015, un automobiliste est reparti d'une aire d'autoroute sans sa femme. Oui, il a parcouru près de 300 km avant de réaliser qu'elle était restée sur l'aire de repos. Voilà, donc soyez vigilants, on n'oublie personne, on n'oublie pas sa femme, on n'oublie pas non plus la belle-mère, même si je sais que ça arrange certains, on repart avec tout le monde. Et tout de suite, tiens, comme promis, eh bien on se détend. Trois chansons françaises à la suite, Nino Ferrer, Oshi, et on démarre avec Maxime Le Forestier.
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0: Magnifique chanson, La maison près de la fontaine de Nino Ferrer sur votre radio. Ici, ne bougez pas, dans quelques minutes, on écoute Alphaville. On va partager également des infos pratiques de votre région. Mais tout de suite, il est 15h30, un point complet Tour de France. 11e étape aujourd'hui. On va retrouver nos journalistes sur place car ici tout l'été, on vous fait vivre le Tour de France en direct.
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3: Et une arrivée qui pourra avoir lieu ici à Nevers un petit peu plus tôt que prévu parce que ça roule vite cet après-midi sur la route du Tour. On voit sur le bord de la route se vivre le Tour dans un champ avec un vélo. C'est toujours très sympathique de voir eh bien tout ce monde autour de la route. Vichy-Nevers, voici le programme cet après-midi. 161 km entre l'Allier et la Nièvre. On est parti avec le peloton et quelques gouttes d'eau, une chaussée humide. Ça va beaucoup mieux, le soleil est de retour. On est loin d'une température caniculaire, mais c'est vrai que cet après-midi c'est pour certains un peu plus calme. Effectivement, 4 échappés à 86 km de l'arrivée, 1 minute 28 d'avance sur le peloton pour le français Mathis Lebert de la Total Energy. Pour un autre tricolore au lendemain du 14 juillet, Julian Alaphilippe de la Tudor. Ils sont accompagnés, les deux hommes, d'Anton Charming, le Danois de l'Uno X, et puis également d'un Portugais de la Movistar, Nelson Oliveira. Il possède, je vous le disais, 1 minute et 30 secondes d'avance. On a des petits soucis pour joindre Thomas Coignac sur la moto ici au cœur du peloton. Il me disait il y a quelques instants que ça roulait très très vite avec notamment un vent de dos qui poussait effectivement les échappés et le peloton, et avec également eh bien les équipes de sprinteurs qui roulent derrière parce que c'est probablement l'une des dernières possibilités pour les équipes de sprinteurs avec l'étape de demain pour lever les bras. Il y a déjà eu 3 arrivées au sprint. Il y aura aussi probablement les Champs-Élysées. En tous les cas, cette étape, la dernière, est cochée par les équipes de sprinteurs. Mais on voit la Soudal Quick-Step, on voit l'équipe Astana qui roule, l'équipe NSM également de Guirmay qui était présente tout à l'heure pour tenter de maintenir cet écart avec les échappés qui est d'une minute et 30 secondes. Le Tour de France est tout l'après-midi sur votre radio ici. À tout à l'heure.
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4: Ce mercredi, la centrale EDF de Cruas-Meys propose une visite commentée pour découvrir l'odyssée de l'électricité. Visite accompagnée d'un conférencier qui vous permettra de découvrir les installations. Vous verrez les turbines et les alternateurs qui produisent de quoi alimenter 35% des besoins en énergie de la région Auvergne-Rhône-Alpes, et vous découvrirez le simulateur d'une salle de commande. Ça se passe à partir de 12 ans. L'inscription préalable est obligatoire et c'est gratuit. Que vous soyez de passage dans la région, résident ou en vacances, cet été, vous retrouvez Marine, maître nageur diplômé, tous les matins, du lundi au vendredi, cours de natation dans la piscine du village de vacances du Piroulet à Vassieux-en-Vercors. Séance de natation ouverte à tous, sur inscription. À Châteauneuf-sur-Isère, le Clos Fougère propose des visites estivales en tracteur remorque. Balade commentée, dégustation directement dans les arbres, visite des salles de tri et pour finir, dégustation de produits. Ça se passe au Clos Fougère à Châteauneuf sur Isère.
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0: Merci d'avoir choisi votre radio ici, c'est Fabien Emo. Je suis là avec vous toute l'après-midi à suivre sur votre radio les infos de 16h. Et avant de la musique, Frédéric Goldman-Jones, Shakira avec l'hymne de la Coupe du Monde, Die Die. Et dans un instant, Eddie Mitchell, Monsieur Eddie Mitchell avec Il ne rentre pas ce soir. Comme d'habitude, il découche.
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1: Merci d'être ici sur votre radio, il est 16h. 16h, c'est l'heure de retrouver toute l'info en France et dans le monde en 90 secondes avec Féline Leloir-Duhaut.
2: Jérôme Barella, entendu par un juge d'instruction, il doit statuer sur la mise en examen du principal suspect dans le viol et le meurtre de Liana dans le Gers. Pour l'instant, Jérôme Barella n'est mis en examen que pour des faits d'enlèvement et de séquestration. L'affaire Liana qui a eu un retentissement national. Le ministre de la Justice avait demandé une revue de toutes les affaires de pédocriminalité avant le 14 juillet. Aujourd'hui, Gérald Darmanin annonce que près d'un millier de dossiers considérés comme prioritaires ont été identifiés. Les pompiers sur le qui-vive en Seine-et-Marne après les incendies dans la forêt de Fontainebleau. Ils ont été fixés hier après avoir parcouru plus de 2000 hectares. Mais ce matin, trois reprises de feu ont été observées. Par ailleurs, un homme de 46 ans a été placé en garde à vue hier soir pour tentative d'incendie. Il a été arrêté sur le parking près de Fontainebleau avec dans sa voiture un briquet et des boulettes de papier froissé. Attention aux orages aujourd'hui. 16 départements placés en vigilance orange, de la Manche à la Sarthe et du Doubs à la Drôme. De la pluie, bienvenue après ces derniers jours de canicule, notamment pour les coureurs du Tour de France. 11e étape entre Vichy et Nevers aujourd'hui avec quelques gouttes pour rafraîchir le peloton. Qui sera l'adversaire de la France lors de la petite finale samedi soir au Mondial de football? Les Bleus qui ont perdu hier soir 2-0 contre l'Espagne en demi-finale. Ce soir, c'est la deuxième demi-finale entre l'Argentine et l'Angleterre. Le coup d'envoi, ce sera à 21h.
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3: 161 km au menu de cette 11e étape, l'une des plus courtes du Tour cette année. Et après désormais, eh bien, combien 80 km, un petit peu moins de l'arrivée. Eh bien, les échappés comptent toujours 1 minute et 20 secondes d'avance. Les quatre échappés, hein, qui sont Nelson Oliveira, le portugais. Il y a le Danois Anton Charming et deux Français, Julien Alaphilippe et Mathis Lebert. Mathis Lebert de la Total Energy, Alaphilippe de l'équipe Tudor. Des échappés qui maintiennent.

0: maintiennent l'écart. Thomas Coignac, vous êtes sur la moto ici au cœur de ce peloton. 1:10 à 61 km de l'arrivée. Ça roule très vite, hein.
1: Ouais, 51,3 de moyenne depuis le début de l'étape. On est sur l'une des étapes les plus rapides de l'histoire du Tour, puisque le record, c'est 50,3. C'était en 99 entre Laval et Blois.
0: Ouais, ils sont aussi poussés par un vent favorable, les coureurs. La suite du Tour, cette 11e étape, c'est à vivre bien évidemment cet après-midi sur votre radio ici. À tout à l'heure.
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3: Un coup d'œil sur le ciel avec nos deux départements, Drôme et Ardèche, en vigilance orange, orage et canicule. Cet après-midi, le risque orageux persiste. On attend 15 mm au sud de la vallée du Rhône, 50 mm de pluie en vallée de Lérieux, par exemple. Côté Ardèche, des rafales de vent toujours bien présentes, 55 km/h. Petit à petit, ça va se calmer. 36 à 37 degrés pour les maxis cet après-midi. Cette nuit, eh bien, il tombera encore quelques gouttes et demain débutera sous le soleil. Mais peu à peu, les nuages envers trahiront de nouveau le ciel de la Drôme Ardèche au fil des heures. Le ciel qui va se couvrir en après-midi demain. Des petites averses possibles encore. Le vent du sud assez fort, jusqu'à 65 km/h. Et pour ce jeudi, on attend entre 33 et 37 degrés en pleine.
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0: I Want to Break Free, Freddie Mercury et Queen sur votre radio locale. L'affaire Louis Trio et Syl à suivre. Et Jordan Soubéran, bien sûr, qui est là comme tous les jours dans le 16-19 pour ce coup de cœur associatif. De quoi parle-t-on aujourd'hui, Jordan ?
1: Je vous propose de découvrir une initiative citoyenne assez singulière. C'est l'initiative Vers une sécurité sociale alimentaire à Dieulefit, dans le sud de la Drôme, qui depuis quelques années propose différentes formes d'expérimentation de démocratie alimentaire pour transformer le système agro-industriel sur le territoire de la communauté de communes de Dieulefit-Bourdeaux. Le lancement du projet a eu lieu il y a quelques années et a consisté en l'application de 3 prix sur le marché du lavoir de Dieulefit. Cette première caisse de solidarité fonctionnait avec un système de 3 prix, donc un prix juste fixé par les producteurs et les productrices, un prix dit accessible à 65% du prix juste et un prix dit solidaire à 125% du prix juste. Ce fut une manière d'habituer les esprits en quelque sorte et de faire réfléchir sur notre manière de consommer et de faire société autour de l'alimentation, puis également de promouvoir de la solidarité entre producteurs, productrices, transformateurs, transformatrices et mangeurs, mangeuses, de rendre concret aussi le droit à l'alimentation qui aujourd'hui n'est toujours pas appliqué. Et puis enfin, cette première phase a permis d'initier un changement de système alimentaire de façon démocratique, car il n'est évidemment pas normal que seules les personnes ayant les moyens puissent se nourrir qualitativement et localement, car comme l'eau ou la santé, l'alimentation ne devrait pas être un secteur économique comme les autres, c'est un droit et il nous est essentiel. Notre caisse solidaire, c'est son nom, est née en 2025. Le principe est somme toute assez simple, les habitants, les habitantes qui le souhaitent mettre en commun une partie de leurs moyens et s'entraident pour soutenir ensemble un système alimentaire choisi démocratiquement. Ainsi, les plus précaires peuvent accéder à de la nourriture saine, locale et qualitative grâce à la solidarité citoyenne. Concrètement, chaque foyer cotise chaque mois entre 40 et 200 euros, c'est à la hauteur de ses moyens, et reçoit chaque mois son allocation, qui est la même pour toutes et tous. Ensuite, cette cotisation est à dépenser dans les points de vente conventionnés. Entre autres avantages, ce système permet de soutenir la qualité de vie sur son territoire, les producteurs et les productrices locales et les foyers à petit budget, un véritable cercle vertueux. Chaque mois, un tirage au sort permet à de nouveaux foyers d'intégrer le programme. Le nombre varie d'un mois à l'autre pour garantir l'équilibre de la caisse. Pour ce qui est du bilan, sachez que son fonctionnement est bien rodé et qu'il est en constante évolution. Le premier bilan est positif, donc éprouve une participation en progression constante, ce qui laisse de belles perspectives pour l'avenir. Gageons que cette initiative fera des petits aux quatre coins du pays.
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0: Kiss from a Rose, Seal, France Gall, Soprano, Daniel Balavoine nous accompagne jusqu'à 16h30, heure à laquelle bien sûr on fera un nouveau point sur la route du Tour de France, 11e étape aujourd'hui en Suisse, là comme tous les après-midi sur ici, Drôme Ardèche.
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2: Et l'une des plus courtes de ce Tour de France entre Vichy et Nevers, cette 11e étape, 161 km. Le constat pour le moment, il est simple, 4 échappés à 39 km de l'arrivée. Il possède une petite minute d'avance sur le peloton. Parmi ces 4 échappés, 2 Français, Mathis Lebert, Julien Alaphilippe. Il y a également à leur côté, depuis le 13e km de l'étape, hein, Anton Charming, c'est un Danois, et puis un Portugais, Nelson Oliveira. Thomas Coignac, vous êtes sur la moto ici. Ici, derrière ces échappés depuis un bon petit moment, alors qu'il y a bientôt la deuxième difficulté de la journée, une cote de quatrième catégorie. Trois questions, principalement, avez-vous déjà enlevé votre poncho rose du début d'étape, parce qu'il y avait quelques gouttes? Allons-nous battre ou pas le record de vitesse moyenne sur une étape du Tour de France? Et puis, un sprint massif ou pas, Thomas, d'après vous?
3: Alors, si j'ai bien mémorisé l'ordre de vos trois questions, je vous dirais oui, non et oui. Oui, j'ai enlevé mon poncho parce qu'effectivement il a arrêté de pleuvoir et il fait 35 degrés. Non, je suis pas sûr parce que le rythme a un petit peu baissé et que là on est à 500 mètres à présent du sommet de la difficulté, la côte de Billy Chevan. Et puis sprint massif, évidemment, hein, les équipes de sprinteurs qui ne veulent pas laisser partir cette échappée. Je discutais tout à l'heure avec le directeur sportif de Julien Alaphilippe, Julien Alaphilippe qui est décroché là, qui se laisse glisser dans cette échappée et qui avait attrapé une musette mais qui n'a pas suivi le rythme, voilà, décroché Julien Alaphilippe dans cette côte, mais ça lui fait du bien à la tête, disait le directeur sportif, de passer une journée à l'avant plutôt qu'à l'arrière comme il avait fait dans ses dernières étapes plutôt vallonnées.
2: Avec un homme qui semble fort devant, c'est Anton Charming, le Danois, qui mène beaucoup de relais. 38 km de l'arrivée ici à Nevers sous le soleil, on attendait des orages, manifestement ça a l'air de sentir bon pour la météo. Une minute d'avance pour le quatuor de tête, même si Alaphilippe, on le sent, est un petit peu décroché. La fin de cette étape, vous la vivez bien évidemment en direct sur votre radio, ici à tout à l'heure.
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4: Ce soir à Chantemerle-les-Blé, la municipalité vous invite à découvrir la pièce Novecento, jouée par la compagnie Vlam. Après le spectacle, prolongez la soirée autour d'un repas partagé. Apportez une boisson ou un plat, salé ou sucré, à partager tous ensemble. Soirée gratuite à Chantemerle-les-Blé. Tout l'été, rafraîchissement garanti sur le Rhône à bord du catamaran des canotiers pour une croisière inoubliable entre Tournon et Valence. Le voyage commence à Tournon. Une fois à Valence, vous profiterez d'une pause bien méritée au parc Jouvet, écrin de verdure en plein cœur de la ville, où vous avez 2 heures libres pour déjeuner, vous détendre ou tout simplement flâner. Départ à 9h30 depuis le port de Tournon-sur-Rhône. En Ardèche, à Saint-Agrève, que vous soyez plutôt 3, 4 ou 6 cylindres, et quel que soit votre âge, la recyclerie du plateau vous fera vibrer avec l'exposition des motos de votre jeunesse ou de celle de vos parents. Une exposition à découvrir gratuitement à la recyclerie du plateau de Saint-Agrève.
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0: Hoplite, Taylor Swift et à suivre sur votre radio locale Bobby McFerrin ou encore Félix Gray dans quelques minutes. Quelle chance ont les couples qui arrivent à passer une retraite paisible. Vieillir à deux, c'est quand même mieux que tout seul. Quoique, dans l'humour en tube, Fred Ballard aujourd'hui a remarqué que pour certaines femmes, il y aurait comme un petit décalage avec l'être aimé.
1: Quelle horreur! Un jour vous vous réveillez, vous avez un vieux dans votre lit. Le problème, c'est que vous avez le même âge que lui.
2: Ben oui, c'est tout le problème quand on vieillit avec quelqu'un dans son lit. Hein. Le réveil n'est pas toujours très glamour, mais bon, avec un peu d'amour et beaucoup d'humour, on peut se lamenter en se marrant.
1: Où est le jeune homme couillu, testostéroné, chevelu, alors que maintenant il ressemble à Maître Yoda? Aujourd'hui, l'homme de votre vie est beaucoup plus souvent à la maison. Il a moins de choses à faire. Alors il traîne, vous le croisez sur le balcon, dans le salon, dans la salle à manger. Moi, je vais finir par le mettre en centre aéré. Allez !
2: Mais quelle bonne idée de Chantal là-dessous. Un centre aéré pour retraités désœuvrés, ça ferait des vacances à leur moitié hyperactive. Quant à l'aîné remplotte, fais le jouer à la belote. Et pour savoir si on est vraiment rentré dans la senior attitude, il y a un indicateur qui ne trompe pas.
3: C'est quand tu mets des fringues dégueulasses mais que t'en as rien à foutre parce que c'est confortable. Hé hey, Chantal, vous dites t'aurais pu me repasser mon pantacourt quand même. Tu sais pas que c'est que j'ai foutu mes crocs? Hein, je sais bien qu'on va en boîte, mais j'ai jamais mis mes crocs en boîte comme ça. Quand je danse, j'ai pas les mollets qui gonflent. Chantal, ce soir on sort, oublie pas ta polaire.
2: Ah, c'est vrai que le look pantacourt, crocs et polaire pour aller guincher, c'est un signe. Hein, quand le confort prime sur l'apparence, c'est qu'on commence à avoir du mal à faire le grand écart et qu'on fait partie de la race des seniors. Celle qui n'a pas fini de nous faire marrer.
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0: Quel souvenir. Félix Rey, la gitane sur Ici, Drôme Ardèche. À qui le tour? Avant 17h, eh bien on écoutera Mylène Farmer et puis Mike and the Mechanics. Notez tout à l'heure, 17h35, notre invité, Patrick Bosseau, l'humoriste marseillais qui vient nous présenter son spectacle avec ses amis, Comedy Club à Puy-Saint-Martin. Ce sera le 26 août. On parle de tout cela, 17h35, tout à l'heure, avec Patrick Bosseau.
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1: 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Il est 17h, Valérie Lombardo.
2: L'Ardèche touchée par de violents orages de grêle depuis la mi-journée. D'abord dans le secteur d'Ardoye et de Quintenas sur la moitié nord. Et depuis le milieu d'après-midi, c'est le sud du département qui est violemment touché, à commencer par le bassin d'Aubenas, où vit le député d'hiver droite du sud Ardèche, Fabrice Brun.
3: C'est l'apocalypse, on n'a jamais vu ça. On vient de prendre pendant une demi-heure une orage de grêle. On a pris des boules de pétanque sur la tête. C'est l'apocalypse. Toutes les voitures qui sont dehors, on les pare-brise brisées. Il y a des dégâts sur la carrosserie, des dégâts sur les habitations, sur les bâtiments. Toutes les toitures, j'ai pu passer quelques coups de fil du secteur, sont percées, ont été perforées par ces grêlons. Beau comme des boules de pétanque, il y a de l'eau dans les maisons, y compris chez moi. C'est vraiment, moi j'ai 58 ans, j'ai jamais vu ça.
2: Ah, Fabrice Brun, député du Sud Ardèche, et Nathalie De Keyser, hein, en réalité, c'est même tout le sud du département qui est impacté.
4: Oui, dans les secteurs de Prades, Hayon, Villeneuve-de-Berg, Saint-Alban-Auriol, La Chapelle-sous-Aubenas, on nous signale le même genre de dégâts que ce que vient de décrire le député Brun. Les toitures percées, les maisons inondées, les voitures au pare-brise cassées, les carrosseries complètement bossées. À Montselgue, la foudre aurait même commencé à déclencher un début d'incendie dans la végétation. Ce sont des grêlons de 5 à 7 cm de diamètre qui sont tombés sur les routes. Les conducteurs ont donc été surpris. Un accident sans gravité s'est produit en milieu d'après-midi sur la Nationale 102. Heureusement, personne n'a été blessé. Bien sûr, si vous prenez le volant dans ce secteur en ce moment, il faut être très prudent, sachant que ces orages se déplacent. Ils sont en ce moment même sur les secteurs de Viviers et Montélimar. Je vous rappelle que nos deux départements sont en vigilance orange aux orages.
2: Nathalie De Keyser. Plus de 200 pompiers encore dans le Diois pour traiter l'incendie de la forêt de Justin. Le feu n'est pas encore maîtrisé, mais il ne progresse plus. 4400 hectares parcourus par les flammes depuis presque deux semaines. Rappelons que toutes les mesures d'évacuation préventive ont été levées. Les gendarmes de la Drôme lancent un appel à témoins après la noyade d'une mère de famille au lac de Pigne Dorée à Pierrelatte vendredi dernier. Venue se rafraîchir avec son fils, cette femme d'une trentaine d'années est allée se baigner vers 14h30, mais elle s'est noyée au milieu du lac. Les secours n'ont pas pu la ranimer. Les baigneurs présents ont été rapidement évacués, mais les enquêteurs ont besoin de leur témoignage pour les besoins de l'enquête. Si vous étiez présent au lac de Pigne Dorée vendredi dernier, il faut appeler la gendarmerie de Pierrelatte au 04 75.

0: 15 04 01 77. Et puis un peu plus de 20 millions de téléspectateurs ont suivi la demi-finale de la Coupe du Monde hier soir entre la France et l'Espagne sur M6. Cette demi-finale est la meilleure audience depuis la cérémonie d'ouverture des Jeux Olympiques d'été de Paris en juillet 2024. Cérémonie qui avait été suivie en direct sur France 2 par un peu plus de 23 millions de téléspectateurs. La météo, Christophe, donc, avec les orages qui frappent surtout le sud de l'Ardèche.
1: On effectivement, vient d'en parler. Le sud de l'Ardèche et qui se déplace aussi sur le sud de la Drôme, effectivement. Alors, ça va continuer jusqu'en début de soirée, 19h, 20h. Ensuite, petit à petit, le temps va redevenir sec. Le ciel devrait s'éclaircir un petit peu en début de nuit. Donc, demain, jeudi, Météo France prévoit du soleil au petit matin, mais qui va ensuite céder un petit peu la place aux nuages au fil des heures. Le ciel va se couvrir en fin d'après-midi demain et on a de petites averses possibles également en ce jeudi fin d'après-midi. Le vent du sud soufflera assez fort, des rafales à 65 km/h et pour les maxis en pleine entre 33 et 35 degrés demain. La pluie ne va pas beaucoup rafraîchir l'ambiance, un petit peu donc.
0: Et prudence sur la route bien sûr.
1: Évidemment sur la route, si on a quelques ralentissements signalés notamment aux alentours de Montélimar et plus spécialement Montélimar Sud sur la 7, sans doute dû aux fortes intempéries. Donc prudence dans ce secteur sur la 7. Dans les deux sens, ça ralentit au niveau de Montélimar. Pour le reste du réseau autoroutier, A7 ou A49, ça roule bien. Et sur le réseau secondaire, prudence également, bien sûr, sous les orages. Il peut y avoir des chutes de branches, de feuilles. Il vaut mieux lever le pied. Et si vous rencontrez une difficulté, eh bien faites-nous signe 04 75 40 10 10. On fait passer l'info.
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1: Bienvenue, belle fin de journée avec ici Drôme Ardèche. Dans un instant, on prend la route du Tour de France. Bien entendu, on va vivre l'arrivée en direct de l'étape du jour avec Bruno Blanza, juste après un petit détour par Rome, comme ça, parce que c'est plutôt sympa, avec Étienne Dao.

0: Week-end à Rome, c'était plutôt sympa. Étienne Dao sur votre radio locale. Ici, Drôme Ardèche, tous les après-midi, nous vivons évidemment l'étape du Tour de France et l'arrivée est à vivre en direct avec nous. On va tout de suite prendre la route du Tour pour retrouver Bruno Blanza.
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3: Ah, nous avons le droit à un quatrième sprint massif d'ici quelques instants depuis le départ de ce Tour de France, puisque les échappés viennent d'être repris à 6 km de l'arrivée. Nous basculons dans les 5 derniers kilomètres à l'instant avec le peloton qui est regroupé, les équipes de sprinteurs qui ont bien roulé derrière pour reprendre eh bien les 4 hommes échappés dans un premier temps, parmi lesquels eh bien 2 Français. Mathis Lebert dans cette échappée, le coureur breton originaire de Saint-Brieuc, le coureur de la Total Energy qui était avec Julien Alaphilippe, le français de l'équipe Tudor, deux hommes accompagné également du Danois Anton Charming, probablement l'homme fort de cette échappée qui eh bien, a longtemps pris de sacrés relais, mais il a dû finalement renoncer, tout comme ses compagnons et notamment le Portugais Nelson Oliveira. Désormais, ça s'est calmé en tête de peloton avant de lancer les sprinteurs. Julien Alaphilippe qui a fini par craquer dans la dernière difficulté. Il y en avait deux, hein, véritablement, sur cette étape. La côte de Billy-Chevannes, c'était à une quarantaine de kilomètres de l'arrivée, un petit peu plus d'un kilomètre, 400 à 5% de moyenne. C'est là où il n'a pas pu suivre Julien Alaphilippe et du coup les trois échappés ont fini seuls avant d'être rattrapés. Vous l'aurez compris, il y a quelques instants, 4 kilomètres de l'arrivée. On va retrouver Thomas Coignac dans quelques instants, qui est descendu de la moto, qui est en train de s'équiper pour les interviews après la ligne. Thomas, on va voir aussi, parce que ça roulait très très fort, vous étiez derrière les échappés, on est potentiellement sur un record de vitesse moyenne d'une étape du Tour.
4: Exactement.
3: Ce pourrait être historique,
4: de toute l'histoire du Tour. On n'aura jamais fait une étape aussi rapide aujourd'hui. 50,3.
3: C'est pas encore fait,
4: je crois. Mais c'est probable que ça ralentisse.
3: Là, ça se calme un petit peu, hein, en tête de peloton, hein, effectivement.
4: C'est probable que ça ralentisse pas. Donc, effectivement, on était, aux dernières nouvelles, aux alentours de 50,7 ou 8, je
3: Exactement.
4: Crois.
3: Exactement.
4: Et le record est à 50,35, qui date de 1999, une étape gagnée au sprint à Blois par l'Italien Mario Cipollini. Et les coureurs, ils ont été aidés par un vent dans le dos, notamment au début de l'étape, mais ils ont quand même sacrément bien appuyé sur les pédales.
3: Exactement, et c'est vrai que même si ça se calme un petit peu, on a eu aussi le vent dans le dos sur la fin de l'étape. Hein, à 20 km, il y avait encore une petite dizaine de kilomètres heure de vent de 3/4 dans le dos, ce qui a permis à l'échapper eh bien, de bien rouler et au peloton de maintenir cet écart. Ils ont pourtant bien roulé, les échappés, hein, Thomas, hein, mais comme souvent depuis le début du Tour, dès que les équipes de sprinteurs mettent en route, c'est beaucoup plus compliqué de tenir.
4: Ouais, c'est sûr, hein, ils ont bien roulé et pourtant ils n'ont jamais compté plus d'une trentaine d'avance et il y avait des sacrés gaziers dans cette échappée. Quand on pense à Anton Charming qui a gagné, qui était le plus fort, hein, je pense aujourd'hui dans ce groupe-là, et qui a gagné une étape du Tour Auvergne-Rhône-Alpes, anciennement Dauphiné Libéré, avec plus de 230 km passés dans l'échappée. Il avait résisté finalement au retour du peloton. Nelson Oliveira, c'est aussi une sacrée machine à rouler, le Portugais. Donc quand on voit ces deux-là,
3: et puis Lebert qui est souvent dans les échappées, hein, qui aime bien partir effectivement.
4: Ouais, qu'on avait vu sur la première étape du Tour l'an dernier, hein, Mathis Lebert, c'était du côté de Lille. C'est sa deuxième grosse échappée de sa carrière sur un Tour de France. Non, c'est des gens habitués à l'échappée, mais bon là, il y avait vraiment rien à faire.
3: Allez, les équipes de sprinteurs qui sont en place, mais pour le moment, on est loin du peloton en file indienne à 2,5 km de l'arrivée. Voilà pour la tête de la course, ça s'est bien calmé avec une ligne droite d'un kilomètre, hein, pour le sprint. On voit notamment l'équipe Décathlon CMA CGM pour Olaf Coy qui a déjà gagné sur ce Tour de France. Il y a aussi la formation de Guirmay qui est là, la NSM. Et puis le grand grand favori probablement, Thomas, pour la passe de 3, c'est Tim Merlier, hein, le Belge de la Soudal.
4: Ah bah oui, hein, dès qu'il y a eu un sprint massif, il a été battu une seule fois par Olaf Coy, et depuis bah, c'est du sans faute. Pourtant c'est rarement le mieux emmené par son équipe, souvent c'est pour Jasper Philipsen qui est déposé par Mathieu Van Der Poel, mais très souvent c'est Merlier qui se montre le plus fort dans les derniers hectomètres.
3: Ah, il a perdu aussi son poisson pilote, hein, son grand copain, mais il se débrouille tout seul. Ça y est, on est vraiment en train de se mettre en place à 1,5 km de la ligne d'arrivée. Bientôt la flamme rouge ici à Nevers qui accueille une arrivée du Tour pour la première fois depuis 23 ans. Et tout à l'heure, Thomas, on parlait de Cipollini. Et bien effectivement, c'était un autre vainqueur italien au sprint ici, en la personne de Petacchi, grand sprinteur également, et ça va récidiver aujourd'hui.
4: Il y a peu de chances que ce soit une victoire italienne, hein, ceci.
3: Ah, c'est ça aussi le problème, effectivement, pour les Italiens. Mais parmi les favoris, on citera bien évidemment Tim Merlier, le Belge, à 1 km. Là, nous sommes à la flamme rouge sur cette étape entre la ville de Vichy et celle de Nevers, la préfecture ici de la Nièvre. Les coureurs qui sont en train de basculer sur une diagonale de remontée du sud-ouest vers le nord-est de la France, avec une quatrième étape qui va se terminer au sprint. On est à un petit peu plus de 700 mètres de la ligne désormais, et cette fois-ci on est en train de lancer les sprinteurs. On voit l'équipe notamment d'Olaf Coy qui est présente, 500 mètres désormais. Il est parti sur le côté gauche pour le moment. Olaf Coy, ça prend un petit peu d'avance. Il va y avoir un dernier virage peut-être. Il a été passé et on est seul en tête. Ça y est, c'est définitivement lancé, avec la possibilité peut-être pour Warren Schold d'y aller tout seul. Il a énormément d'avance. Là, cette fois-ci, le Norvégien de l'équipe Uno va-t-il se faire attraper? Olaf Coy est juste derrière, et c'est lui manifestement qui s'impose. Soren Warren Schold, le Norvégien de l'Uno X. Ça se joue véritablement au boyau. C'est lui qui lève les bras, le Norvégien, pour une première victoire sur le Tour de France. Il a joué placé jusqu'à présent. Il lève, ça y est, les deux bras, il est sûr de lui. Malgré le retour d'Olaf Coy, le Néerlandais déjà victorieux, c'était à Pau il y a quelques jours. On l'a vu partir avec une dizaine de mètres d'avance, et il a tenu bon. Il a tenu bon malgré le retour de la meute, et notamment d'Olaf Coy. C'est une grande, grande victoire pour l'équipe norvégienne, que l'on a beaucoup vu, Thomas Coignac, et bien à l'œuvre depuis le début de ce tour, notamment dans les échappées.
4: Ouais, qui a porté le maillot jaune avec Thorsten Train, et qui là s'offre cette victoire d'étape. Félicité juste devant moi, Soren Warren Schold, par le champion du Danemark, Magnus Cort Nielsen. Tous les équipiers qui se saluent ici devant moi à l'arrivée. Très très belle victoire de l'équipe Uno X Mobility.
3: Ouais, c'est franchement magnifique, mais qu'ont fait les autres sprinteurs? Parce que très honnêtement, la Décathlon CMA CGM a dans un premier temps roulé avec un coureur qui s'est échappé sans que ce soit Olaf Coy, et puis il l'a suivi. Il est parti sur la droite vraiment de la route, à peu près 200 mètres de la ligne. Ils ont creusé un écart d'une dizaine de mètres, et ensuite il a filé tout seul sur la gauche une fois qu'il était parti 10 mètres d'avance, notamment sur Philipsen qui tente de revenir. Olaf Coy également, pour finalement s'imposer en jetant le vélo. Et dire qu'il y a une demi-heure, il était, le Norvégien Soren Warren Schold, il était à la voiture médicale parce qu'il est tombé hier dans l'étape du Lioran. Et finalement, ses équipiers ont aussi roulé pour lui, et le voilà victorieux. C'est tout simplement un nouveau sprinteur qui s'impose. Il y a eu Mats Pedersen, on s'en souvient, en début de tour. Alors il avait profité d'une échappée pour s'imposer, le Danois. Et finalement, Olaf Coy également a réglé un sprint massif du côté de Pau. Tim Merlier, c'est beaucoup plus frais. C'était il y a 3 jours, avec le doublé en 2 jours pour des victoires au sprint à Bergerac et Bordeaux. Et là, un autre sprinteur qui était placé, je vous le disais tout à l'heure, et qui commençait vraiment à être intéressant. Et c'est lui qui s'impose, Warren Schold. Thomas Coignac en fond de ligne. Il nous reste une minute, Thomas. Y a-t-il une réaction possible ou pas?
4: Oui, aux côtés d'Anthony Turgis, un des sprinteurs français de cette équipe Total Energy. Anthony, ce que vous pouvez nous raconter ces derniers hectomètres?
5: Ouais, il y avait une courbe, ça s'est posé entre le 6 et le 3e kilomètre, on va dire, avec les blocs de sprinteurs qui étaient en bonne position. Donc c'est un peu un sprint d'attente et puis un sprint très rapide encore une fois. Donc voilà, je suis content que Mathis ait pris part à une bonne échappée devant qui allait très bien, donc ça fait plaisir.
6: Tu reviens à nouveau top 10 pour toi?
5: Oui, un top 10, j'aurais voulu faire un dans les 5. Bon, je crois que je dois faire 7. Il y a eu un petit temps mort sur les 200 mètres, ça fait que ça bouchait un peu. Sinon, ouais, je pense que sur la pointe de vitesse, je pouvais revenir un peu. Donc, c'est comme ça.
3: Voilà, il fait 7e effectivement, Tony Turgis. Merci beaucoup, Thomas Coignac. 7e et premier français, Clément Russo. Et juste derrière, en 8e position, victoire donc norvégienne cet après-midi ici à Nevers au sprint Soren Warenjold de la Uno X. Le maillot jaune reste sur les épaules de Tadej Pogacar. Demain, étape entre Nevers, Manicourt, le circuit, le fameux circuit, et Chalon-sur-Saône, probablement encore pour les sprinteurs. Le journal du Tour à 18h30 pour faire le point sur cette étape.
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0: Merci Bruno Blanza, effectivement, 18h30 tout à l'heure. Un point complet sur cette étape, la 11e étape donc du Tour de France. Dans un instant, nous, on prend la direction du Sud-Drôme, les bons plans des offices de tourisme avec Anaïs qui nous attend à l'office de tourisme Pays de Grignan, enclave des Papes. Il y a plein de choses à faire, évidemment. En ce moment, on y est dans quelques minutes. Le temps d'écouter Oria, soirée mondaine sur votre radio locale.

0: Oria, soirée mondaine sur ici, Drôme Ardèche. Y a-t-il des soirées mondaines dans le sud Drôme? Bon, on va le savoir grâce à l'actualité des offices de tourisme en Drôme Ardèche, comme tous les jours, entre 17h et 17h30. On est avec Anaïs qui nous accueille à l'office de tourisme Pays de Grignan, enclave des Papes. Bonjour Anaïs.
1: Bonjour.
0: Il y a de l'orage chez vous là, hein?
1: Il y a de l'orage.
0: Ouais. Après le sud Ardèche très touché là actuellement sur le sud Drôme, la grêle tombe.
1: La grêle est tombée, elle est sur Valréas là actuellement.
0: D'accord, ça se décale petit à petit,
1: oui,
0: aussi voilà sur le sud de la Drôme. Bon, avec vous, on va quand même parler sortie. Qu'est-ce que vous nous proposez dans les jours à venir dans votre beau pays?
1: Alors, nous d'abord à Grignan. Donc cette année, le village célèbre un anniversaire qui est assez exceptionnel. C'est les 400 ans de la naissance de la marquise de Sévigné.
0: Oui.
1: Donc pour l'occasion, il y a le château de Grignan qui propose de nombreux événements tout au long de l'année qui mettent à l'honneur la marquise, son époque et l'univers dans lequel elle a vécu.
0: Voilà.
1: Donc vous avez également le second étage du château qui est ouvert, au public depuis le 2 juillet.
0: Mais oui, c'est tout nouveau
1: avec
0: ça.
1: Une nouvelle muséographie.
0: Exactement, c'est nouveau, on ne montait pas avant à cet étage-là.
1: Oui, on a eu l'occasion de le visiter et c'est magnifique, je vous invite vraiment à y aller. Pour les plus curieux. Ensuite, nous avons le grand rendez-vous du grand bal le samedi 12 septembre, une soirée costumée qui est organisée donc dans la superbe galerie du château. Ça permet de remonter le temps et de vivre une soirée dans l'ambiance du 17e siècle.
0: Ah oui, génial. 12 septembre.
1: Vous avez,
0: alors, donc il faut prévoir.
1: Aussi qui est dédié aux mots et aux lettres, un grand repas imaginé par deux chefs locaux ou encore une soirée vigneronne pour partir à la rencontre des vignerons qui font vivre notre territoire.
0: Okay.
1: Donc tout ça, c'est tout le long de l'année jusqu'au mois de décembre. Vous retrouvez le programme complet sur le site 2026annee-sévigné.fr. Le programme disponible en téléchargement.
0: Voilà, et alors on regarde le programme, on s'inscrit aussi, j'imagine que par exemple, là vous nous parliez de cette soirée costumée le 12 septembre à Grignan,
1: oui,
0: au château, évidemment il vaut mieux réserver sa place.
1: Il faut réserver sa place, tout à fait.
0: Et venir avec son costume, évidemment.
1: Exactement,
0: c'est indispensable. Voilà. D'autres rendez-vous, alors je sais qu'il y a un concert aussi à la Tour de Chamarré, c'est ça?
1: Exactement, c'est le samedi 18 juillet à 21h30, c'est le concert Rocamadour.
0: D'accord.
1: C'est le groupe Stick and Fingers, la tribu des Rolling Stones, qui refait visiter les grands succès du célèbre groupe britannique. Donc si vous aimez le rock, c'est une soirée à ne vraiment pas manquer. Les réservations se font sur le site Hello Asso via l'association de sauvegarde de la Tour de Chamarré.
0: D'accord, et c'est ce samedi, hein, donc voilà. Faites vite pour réserver. Vous nous invitez aussi à Taulignan?
1: À Taulignan, donc du 12 au 16 août, le village accueille le Festival des Imaginaires Libres. Donc pendant 5 jours, vous avez des auteurs, des illustrateurs, des artistes et passionnés qui se retrouvent autour du monde de l'imaginaire. Au programme, il y a des rencontres, des expositions, des conférences, des spectacles, des ateliers, des animations pour les petits et les grands. Voilà.
0: Ça, c'est sympa. Le Festival des Imaginaires Libres à Taulignan au mois d'août. Et puis, régulièrement, on peut venir vous voir parce que vous avez des soirées nocturnes qui se déroulent dans le coin. Je pense notamment à Roussey-les-Vignes.
1: Exactement, à Roussey-les-Vignes, vous avez le domaine de la Bouvotte. Donc pour ceux qui aiment profiter des soirées d'été, l'événement s'appelle Entre Vignes et Lumière. C'est du lundi au samedi, dès la tombée de la nuit, jusqu'au 5 septembre.
0: D'accord.
1: C'est une balade nocturne au cœur des vignes qui vous invite en fait tout au long du parcours à découvrir des jeux de lumière, des projections, de la musique, des récits qui donnent vie au paysage.
0: Ça doit être très, très sympa.
1: Réservation sur le site de la Bouvotte, de la Bouvotte.
0: Le domaine de la Bouvotte, à Roussey-les-Vignes. Bon voilà, on a déjà quelques idées de sortie là pour l'été chez vous, puis on aura l'occasion de revenir hein, dans votre beau pays. L'office de tourisme Pays de Grignan, enclave des Papes, installé à Grignan, mais aussi peut-être d'autres bureaux dans le coin?
1: On a le bureau de Grignan et de Valréas.
0: Valréas également, voilà. Pour tous les touristes et les autres, évidemment, qui voudraient mieux connaître la région. Merci beaucoup Anaïs.
1: Merci à vous, avec plaisir.
0: Allez, courage pour les orages, c'est presque
1: merci
0: terminé.
1: Merci beaucoup.
0: Merci, au revoir.
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0: Souvenir sympa, The Riddle, Nick Kershaw. Dans un instant, on sera avec Patrick Bosseau, l'humoriste marseillais qui vient à la fin août à Puy-Saint-Martin. Bosseau and Friends Comedy Club. Oui, il ne sera pas seul sur scène. Patrick Bosseau, notre invité, dans quelques minutes.
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0: On est à vos côtés en cette fin d'après-midi un peu chaotique sur le sud de la Drôme et de l'Ardèche en raison des orages. Nous sommes toujours en vigilance orage, en vigilance orange pour les orages, j'y arriverai pour la canicule. On a des passages donc orageux sur le sud Ardèche et qui se sont bien décalés également sur le sud de la Drôme. Prudence donc sur la route. Pas mal de ralentissements sur la 7 justement en ce moment entre Montélimar Sud et Bolène, et ce dans les deux sens en raison de ces intempéries. Il y a du monde aussi sur la Lacra, le périphérique de Valence, depuis Valence-Lotagne jusqu'au plateau des Couleurs, en direction donc de Romans et Bourg-de-Péage. Pour le reste du réseau, pas d'incident ou d'accident particulier à vous signaler. Si vous rencontrez justement des routes où il y a des arbres ou des branches qui sont tombées, prudence bien sûr. Et puis vous pouvez nous signaler aussi s'il y a quelques inondations, 04 75 40 10 10, vous êtes les bienvenus. On fait passer toutes vos infos.
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0: Ah oui, la bonne humeur, comptez sur lui, Patrick Bosseau avec nous dans un instant. Mais là, c'est Gérald de Palmas, J'en rêve encore.

0: la chaleur est là, mais un peu moins de soleil aujourd'hui hein, sur la région. On n'a pas forcément besoin de l'écran total, mais nous, on l'avait sorti. Écran total, le nouveau titre de Benjamin Biolay.
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0: On va rire le 26 août grâce à Patrick Bosseau et ses amis qui seront à Puy-Saint-Martin dans le cadre d'une soirée Bosseau and Friends Comedy Club. Et Patrick Bosseau, il est avec nous. Bonjour Patrick.
3: Bonjour.
0: Merci d'être avec nous Patrick Bosseau avant votre venue donc à la fin de l'été, quasiment la fin de l'été, le 26 août à Puy-Saint-Martin. Bosseau and Friends, ça veut donc dire que vous n'êtes pas seul là pour le coup.
3: Ben, ça veut dire, vous savez, pour être tout à fait honnête, moi j'ai arrêté de jouer des spectacles tout seul, des one-man shows d'une heure et demie. Un ami de Gad Elmaleh depuis très très longtemps, il a ouvert à Marseille un comedy club qui s'appelle le VIX. Et puis j'ai joué une fois, et puis j'ai vu tous ces jeunes, et puis on s'est bien entendu. Donc j'ai dit, ah ben, ça c'est une bonne formule. Les gens vont découvrir des nouveaux humoristes. Moi, ils me connaissent un peu plus. Et donc ça fait un mélange détonnant. Et en plus, on n'a pas le temps de s'ennuyer parce qu'un humoriste chasse l'autre. Et je trouvais que c'était une bonne formule. Et donc, c'est pour ça que je me retrouve du coup maintenant à jouer ce spectacle. Quoi. On a déjà fait plusieurs dates. Et donc là, le 26 août, effectivement, on est à Puy-Saint-Martin.
0: Ça vous a sorti un peu de votre zone de confort, si tant est que vous étiez installé dans un fauteuil.
3: Parce que là où vous avez raison, et j'en ai parlé longuement avec Gad et tous mes collègues, c'est que c'est une écriture différente, c'est un exercice différent. Quand vous jouez... un quart d'heure, 20 minutes, ben, il faut être efficace tout de suite, quoi. Il faut être drôle tout de suite. Vous n'avez pas trop le temps d'installer des situations. C'est nouveau pour moi et j'y prends beaucoup de plaisir pour vous dire la vérité.
0: Et l'esprit de bande, ça vous plaît?
3: Ah, moi, ça me plaît. Vous savez, moi, j'ai joué 30 ans tout seul.
0: Eh oui.
3: Et donc, pendant 30 ans, vous prenez le train tout seul, vous allez à l'hôtel tout seul, parce que vous avez une équipe technique, mais l'équipe technique, des fois, elle dort dans la ville. Où elle part dans la nuit dans notre ville, vous voyez.
0: Et puis l'équipe technique, elle n'est pas toujours drôle.
3: Exactement, donc des fois on est comme ça, voilà. Là, du coup, d'être en bande, ça fait un peu, entre guillemets, colonie de vacances, et c'est un esprit qui me plaît beaucoup.
0: C'est une sorte de tournée que vous faites, ou bien ce sont des dates de temps en temps?
3: Alors écoutez, pour vous dire la vérité, c'est Éric Dimeco, vous savez, le joueur de football, qui habite Robion, qui a organisé un festival du rire, et qui m'a demandé d'y participer. Je lui ai proposé donc cette formule. Il est venu au VIX, il a vu, il a adoré. Donc du coup, il m'a dit, Patrick, eh ben, d'accord. Et donc à partir du moment où on a annoncé Robion sur les réseaux sociaux, alors ne me dites pas moi les réseaux sociaux, parce que c'est pas moi le chef de ça, vous voyez, loin de là. Mais à partir du moment où ils ont mis tout ça sur les réseaux sociaux, du coup, j'en suis à une quinzaine de dates, quoi. Mais alors, je vais tout vous dire. J'ai même pas mis une clause financière ou quoi que ce soit. J'ai mis une clause de personne âgée. C'est-à-dire que il faut que je joue pas très loin de chez moi pour que le soir je puisse dormir chez moi.
0: D'accord.
3: Donc la Drôme, vraiment pour moi, ça sera le plus grand effort que je puisse faire. J'aime les gens depuis Saint-Martin, donc c'est pour ça que je viens avec plaisir.
0: En tout cas, Patrick Bosseau, alors vous allez vous cantonner au sud-est de la France, on l'a bien compris. Vos camarades de jeu, là, sur scène, ils sont tous aussi originaires de cette région. Ils ont tous l'accent de Marseille?
3: Du sud, ouais, du sud. Mais vous savez que l'humour d'ici est un humour qui s'exporte très bien.
0: C'est ça.
3: Et Marcel Pagnol en est la preuve.
0: Donc vive l'accent de Patrick Bosseau, pas forcément l'accent marseillais, mais l'accent de Patrick Bosseau.
3: J'espère que vous êtes bien mis face à l'appareil pendant que je vous parlais. Comme ça, vous avez bronzé.
0: J'ai même pris un coup de soleil, me semble-t-il.
3: Ah, voilà, mettez de la crème.
0: Merci, Patrick. On se donne rendez-vous le 26 août, 21h, donc à Puy-Saint-Martin, avec vos camarades de jeu qui seront là. Soirée Comedy Club, Bosseau and Friends. Merci, Patrick. Bel été.
3: Merci à vous.
0: À très bientôt.
3: Tout le monde. Ciao, ciao. À bientôt. Au revoir.
0: Et voilà, et on va poursuivre dans la bonne humeur en jouant ensemble. Vous êtes d'accord? Drôme ou Ardèche, c'est le principe du jeu. Une question, 5 secondes pour nous donner la réponse, qui est forcément Drôme ou Ardèche. Si vous avez la bonne réponse aujourd'hui, on vous fait un beau cadeau. Ah oui, on va vous offrir 2 invitations VIP, s'il vous plaît, pour le festival Sur le Champ à Valence. Vous allez être accueillis. Alors notez bien, ce sera pour la date du 24 juillet, le vendredi 24 juillet. Vous serez accueillis sur l'espace VIP, à la table de votre radio locale, ici Drôme Ardèche, et vous pourrez assister au concert de Fatoumata Diawara, avec en première partie notamment Maya, la jeune chanteuse valentinoise qui a été révélée par la Starac en 2024 et qui vient de sortir d'ailleurs son premier album. Maya, Fatoumata Diawara à l'affiche notamment de cette soirée du vendredi 24 juillet. 2 invitations VIP à emporter. Vous nous appelez pour jouer Drôme ou Ardèche. On vous retrouve dans un instant juste après Madonna, Like a Prayer sur ici Drôme Ardèche.

0: Like a Prayer, Madonna à 6h10. On va jouer ensemble. Drôme ou Ardèche, notre jeu tous les jours qui vous permet d'emporter de beaux cadeaux. En l'occurrence, là, deux invitations VIP pour la soirée du 24 juillet au Festival Sur le Champ à Valence. Attention, VIP, ça veut dire que vous êtes les invités de votre radio locale sur l'espace VIP, donc à la table de votre radio. Chantal aimerait bien venir ce soir-là. Bonsoir Chantal.
1: Bonsoir.
0: Ouais, ça serait sympa. Hein.
1: Ah, ça serait sympa, il n'y a pas de problème, oui.
0: Vous êtes déjà venu au Festival Sur le Champ ?
1: Oui, il y a 2 ans.
0: D'accord.
1: Ah, oui.
0: Qui est-ce que vous aviez vu, vous vous rappelez ?
1: Bon, je ne me rappelle plus du nom, je ne connaissais pas trop, je n'ai pas trop retenu les noms.
0: Des fois...
1: C'était bien sympa, hein.
0: Oui,
1: j'avais gagné des places chez vous d'ailleurs.
0: Ah ben voilà, donc des fois on vient et puis on ne connaît pas et on repart, on est conquis.
1: Oui, on est content quand même, ça s'est très bien
0: Exactement.
1: Passé, c'est très agréable.
0: Chantal, vous êtes à Saint-Marcel-les-Valences ?
1: C'est ça, oui.
0: Ok, bon, à la maison. Tranquille.
1: À la maison, là, je suis à la maison, je suis à la maison.
0: Est-ce que la température a baissé un petit peu, là, avec les orages qui ont traversé la région ?
1: Ça a baissé un peu, c'est à 27, ça y est, à l'extérieur, hein, c'est bon, parce que sinon, dans les appartements, on a 29, je dis pas ça.
0: Bon.
1: C'est un peu chaud.
0: On va respirer peut-être un peu mieux.
1: Voilà,
0: mais
1: c'est
0: on a
1: ça,
0: une pensée pour les gens du sud, hein, Sud-Drôme, Sud-Ardèche, touchés par les orages, à l'heure qu'il est d'ailleurs, s'il y a des soucis
1: crois,
0: chez vous,
1: ouais.
0: N'hésitez pas, vous nous appelez au 04 75 40 10 10. Bon, nous,
1: on
0: Chantal, on va jouer.
1: Côté.
0: Oui, pour l'instant, effectivement, vous à Saint-Marcel et la région de Valence est passée à côté. On joue pour ces invitations VIP, donc avec une question, 5 secondes pour me répondre, Drôme ou Ardèche. On est d'accord ?
1: D'accord.
0: C'est parti,
1: problème.
0: Chantal, on y va. Où se trouve la ferme aux papillons ? En Drôme ou en Ardèche ?
1: La
0: ferme aux papillons. Ah, c'est en Drôme, vous me dites, Chantal.
1: Oui.
0: Et pour vous, c'est où en Drôme ?
1: C'est côté de Montélimar, non, c'est pas ça ?
0: Ouais, c'est à Die, en fait. Non, pas tout à fait.
1: Oh, punaise,
0: voilà, c'est à Die. Oui, oui, exactement. À Die, mais c'est la Drôme, donc bravo, oui.
1: J'ai pas gagné. Bravo, super.
0: Bonne réponse. Bravo, Chantal.
1: Merci beaucoup, merci bien, c'est super.
0: Eh bien, écoutez,
1: bravo.
0: Voilà pour vous deux invitations VIP. Vous notez ça dans votre agenda, vendredi 24 juillet. On vous attend dès le début de soirée. Vous viendrez un petit peu avant le début du concert. On vous invite à la table de votre radio, ici, Drôme Ardèche, dans l'espace VIP, au Festival Sur le Champ. Et puis ensuite, eh bien, vous pourrez assister évidemment au concert de Maya, notamment la jeune valentinoise, et Fatoumata Diawara qui clôturera la soirée. Ça sera une très très belle soirée. Voilà,
1: Chantal. Non, c'est super, je suis très très contente. Merci beaucoup.
0: On est ravis, on se dit rendez-vous le vendredi 24. À bientôt.
1: Voilà, et ne changez rien, votre radio est super. Ne changez rien.
0: Allez, ok. On ne change rien. Il n'y a pas de raison.
1: Et là, donc pour les places, j'ai besoin de passer
0: vous
1: chez
0: expliquer.
1: Vous.
0: On va tout vous expliquer. Oui, oui. Hélène va tout vous dire. Ne quittez pas, on vous repasse Hélène. À bientôt,
1: au
0: Chantal. Au revoir.
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0: Walking on the Moon, Sting et The Police.
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0: Bonne fin de journée, ici Drôme Ardèche. C'est la première radio sur l'actualité locale en Drôme Ardèche. Il est 18h, Valérie Lombardo.
2: Un ciel noir, des grêlons de 5 à 7 cm de diamètre. L'Ardèche est touchée par de violents orages de grêle depuis la mi-journée. D'abord dans le secteur d'Ardoye et de Quintonnat sur la moitié nord. Et depuis le milieu d'après-midi, c'est le sud du département qui est concerné à Aubenas. Deux orages se sont succédés entre 15h et 15h30. Les voitures sont bosselées, certaines n'ont plus de pare-brise. Des tuiles ont été endommagées et les habitants ont eu peur.
3: J'étais chez moi et je suis sorti dehors pour voir un peu comment ça a été, mais c'était vraiment impressionnant.
4: C'est énorme. Je pense que toutes les voitures qui étaient dehors, j'en ai vu tout à l'heure, il y en avait plein qui avaient des pare-brises cassées.
5: Hein. On n'a jamais vu comme ça. Première fois, je vois. Moi, ça fait 37 ans que je suis là, jamais vu. Ça nous a fait peur. Et moi, je suis constructeur, tout le monde m'appelle. C'est une catastrophe.
2: Les réactions d'Albenaciens qui constatent les premiers dégâts au micro ici de Drôme Ardèche de Pierre-Jean Pluvis. Autre témoignage, celui de Julien Grégoire. Il était en train de travailler sur un chantier à Ussel, à quelques kilomètres d'Aubenas, lorsqu'il a reçu un gros grêlon sur la tête.
6: Ça pleuvait, c'était des tout petits grêlons, des grêlons gros comme des grains de, je sais pas, des grains de riz en gros, mais pas méchants. Et quand je suis sorti pour fermer le véhicule, pour mettre en sécurité l'outillage, le matériel, là ça s'est mis à tomber des gros quoi, comme des balles de golf. Et là j'en ai pris un sur la tête et j'ai pas réfléchi, je suis vite rentré parce que ça m'a un peu sonné comme un coup de bâton. Et c'est vrai que j'ai pas fait attention parce qu'il pleuvait en même temps, mais après c'est vrai que je voyais du sang couler et j'ai dit flûte. C'est la première fois que je vois quelque chose de si intense. Et des grêlons aussi gros.
2: Ouais. Julien Grégoire parle aussi de dégâts matériels. Les tuiles de la maison sur laquelle il travaillait ont explosé sous l'impact de l'orage de grêle. Nathalie de Kayser, hein, ce n'est pas que le bassin d'Aubenas qui est touché, mais bien tout le sud du département de l'Ardèche et une partie également de la montagne ardéchoise qui ont reçu des centaines d'impacts de foudre et des grêlons, parfois gros comme des boules de pétanque.
7: Oui, on nous signale des dégâts dans les secteurs d'Aillon, de Villeneuve-de-Berre, de Saint-Alban, Auriol, de la Chapelle sous Aubenas, Vals-les-Bains, l'Alvade, mais aussi Meyre, Moncel, beaucoup de toitures percées également à Prades, où le maire Alain Valette va même devoir reloger des habitants pour la nuit.
8: J'ai toujours habité ici, j'ai jamais vu ça. C'est la première fois de ma vie que je vois ça. On avait des grêlons pratiquement comme une boule de pétanque, quoi. On a quelques personnes à reloger. Pour l'instant, on en a 6-7. Je suis au grenier de la mairie. Dans le grenier, il y a 5 cm d'eau de partout. Le règne de ma famille, j'ai mon gendre, toute sa maison, elle était toute inondée. Là, on a un adjoint, il vient de partir parce que le toit de sa salle à manger, elle est tombée. Et tout le monde est sur les toits à changer des tuiles ou mettre des bâches.
7: Et actuellement, il y a une centaine d'interventions en cours dans le sud Ardèche pour les pompiers. 40 hommes sont déployés pour ces dégâts-là, inondations ou toitures percées à calfeutrer. Une trentaine d'autres pompiers s'activent, eux, sur un incendie à Moncelgue, sans doute déclenché par la foudre. Il a déjà parcouru 4 hectares. Il faut dire que le nombre d'impacts de foudre a été particulièrement impressionnant. Selon Keronos, l'Observatoire des tornades et orages, plus de 2500 impacts de foudre ont touché l'Ardèche en 1h30. En ce moment, les

0: orages se déplacent vers l'est, au-dessus de Viviers, Montélimar, Pierrelatte, mais aussi le Nyonçais. Si vous prenez le volant dans ces secteurs, il faut être particulièrement prudent. Un accident s'est produit sur la Nationale 102 en milieu d'après-midi vers La Blachère. Heureusement, pas de blessés. Nos deux départements sont en vigilance orange aux orages jusqu'à 21h environ. L'Ardèche pourrait même rester en vigilance orange orage jusqu'à demain, selon le préfet.
1: Les précisions de Nathalie de Kayser. Dans le reste de l'actualité, heureusement, ça va mieux du côté du Diwa, où plus de 200 pompiers sont encore sur place pour traiter l'incendie de la forêt de Justin. Mais le feu ne progresse plus. On rappelle que 4400 hectares ont été parcourus par les flammes depuis presque deux semaines. Les gendarmes de la Drôme lancent un appel à témoins après la noyade d'une mère de famille au lac de Pigne Dorée à Pierrelatte vendredi dernier. Venue se rafraîchir avec son fils, cette femme d'une trentaine d'années est allée se baigner vers 14h30, mais elle s'est noyée au milieu du lac. Les secours n'ont pas pu la ranimer. Les baigneurs présents ont été rapidement évacués. Les enquêteurs cherchent des témoignages. Si vous étiez présent au lac de Pigne Dorée vendredi dernier, il faut appeler la gendarmerie de Pierrelatte au 04 75 04 01 77. Et puis un mot de sport avec le Norvégien Søren Warenjold qui a remporté au sprint la 11e étape du Tour de France cet après-midi, la plus rapide de l'histoire avec une moyenne d'un peu plus de 50 km/h. Tadej Pogačar conserve bien sûr le maillot jaune avec 3 minutes 36 secondes d'avance sur Jonas Vingegaard. Voilà, on refait un point sur la météo, Christophe, avec donc cette alerte orange aux orages qui concernent la Drôme et l'Ardèche.
2: Et qui pourra peut-être perdurer, on l'a dit, ouais. Sur l'Ardèche pour la journée de demain. En ce début de soirée, normalement, on va vers du mieux. Hein, petit à petit, toute la zone orageuse s'est décalée. Elle est actuellement encore sur l'extrême sud de la Drôme, mais ça va se décaler encore un peu. Encore quelques gouttes attendues en début de soirée, mais après, ce sera terminé. Demain, jeudi, la journée débutera sous le soleil. Et puis ensuite, le soleil cédera un petit peu la place aux nuages. Quand même, au fil des heures, le ciel va se couvrir davantage en fin d'après-midi. Des petites averses possibles encore pour cette journée de jeudi. On attend un vent du sud assez fort, des rafales à 65 km/h. Demain, les températures maxi comprises en pleine entre 33 et 35 degrés, 28 degrés attendus vers 1000 mètres d'altitude.
1: Et sur la route, la prudence, bien sûr, est recommandée. Hein.
2: Absolument, notamment sur le sud de Drôme, où actuellement il y a encore des orages. Donc attention sur les petites routes secondaires. Pas mal de ralentissements aussi entre Montélimar Sud et Bolène sur la 7, sans doute en raison des intempéries. Donc prudence sur la route, je n'ai pas de soucis signalés, hormis la départementale 4 dans le sud Ardèche, donc autour du village de Montselgue, où il y a donc un départ de feu. On en parlait également dans les infos. La départementale 4 est fermée de part et d'autre du village de Montselgue au moment où nous parlons. Pour le reste, pas d'autres actualités sur la route. Vous pouvez nous faire part de tout souci sur votre itinéraire. 04 75 40 10 10.
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2: Et on repart en musique avec un très bon souvenir. Another Brick in the Wall, c'est Pink Floyd.

0: Another Brick in the Wall, les Pink Floyd.
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0: Allez, place au sport. Dans un instant, nous irons à Adventure Camp, un parc de loisirs sportifs à Gros-Pierre. On y pratique l'acrobranche, la via ferrata, mais aussi le paintball ou encore l'escape game. Il y a des tyroliennes géantes. Il y a aussi une plage. Tranquillement, on va retrouver Ilham qui nous accueille là-bas dans quelques minutes, dans 5 minutes environ. Et puis 18h30, ce sera aussi, évidemment, le journal du Tour. Le Tour de France que vous vivez tous les après-midi sur l'antenne d'ici Drôme Ardèche. On fera le bilan de la 11e étape. Rendez-vous tout à l'heure, 18h30. Côté musique, on poursuit avec Pascal Obispo et Francis Cabrel.

0: Les Cure, Boys Don't Cry sur Ici Drôme Ardèche.
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0: Sport et loisirs en plein été, on vous invite à Adventure Camp. C'est un parc de loisirs Acrobranche en Ardèche, à Gros-Pierre. C'est Ilham qui nous accueille. Bonsoir Ilham.
2: Bonsoir.
0: Merci d'être avec nous. Vous êtes la responsable de la communication d'Adventure Camp. À Gros-Pierre, on vous trouve facilement ?
2: Alors, si vous tapez sur le GPS Adventure Camp, vous tombez exactement au niveau du parc. Sinon, on est en Ardèche et c'est vrai que la signalisation, c'est pas tout à fait ça.
0: Bon, ben voilà, on fait confiance au GPS, vous n'êtes pas très loin
2: exactement.
0: De Vallon-Pont-d'Arc, hein, voilà, pour situer un petit peu. Acrobranche, donc je le disais, avec plein d'activités. Je sais, et on peut commencer par ça, peut-être que vous avez une nouveauté, c'est une double tyrolienne, une tyrolienne que l'on peut faire en duo.
2: Tout à fait. En fait, nous, l'avantage de notre parc, c'est qu'on est traversé par le Chazac, donc l'une des rivières qui passe, qui se jette dans l'Ardèche. Et donc, on a des tyroliennes qui passent au-dessus de la rivière. On en avait deux déjà qui étaient des tyroliennes géantes. Et cette année, nous avons une nouveauté, c'est la tyrolienne duo. Donc, vous pouvez vous élancer à deux au-dessus de la rivière. Et puis voilà, c'est une nouveauté assez sympa.
0: Voilà, pour ceux qui ont un petit peu peur de faire ça tout seul, on peut le faire en couple ou en tenant la main de maman ou papa, il n'y a pas de souci.
2: Exactement,
0: voilà,
2: tout à fait.
0: Ça rassure. Alors justement, est-ce qu'il y a différents niveaux au niveau des tyroliennes? On peut vraiment se faire peur sur certaines?
2: Alors, on est un parc familial, donc on ne se fait pas vraiment peur. Par contre, il y a plusieurs niveaux en effet. La première tyrolienne géante, elle est accessible du moment qu'on fait 35 kilos dans la première formule des 8-11 ans. La tyrolienne duo, c'est pareil, pour les 8-11 ans, c'est accessible. Ensuite, on en a une deuxième de tyrolienne géante qui traverse la rivière et cette fois-ci, c'est accessible plutôt pour les 12 ans et plus. Elle est un petit peu plus haute.
0: Voilà, pour les amateurs de tyrolienne. Mais il n'y a pas que ça chez vous. Il y a de l'acrobranche, donc il y a des parcours. On vous a perdu, Ilham. Est-ce que vous êtes encore avec nous?
2: Désolé, il y a un orage. On a un gros orage, donc ça coupe un petit peu.
0: En ce moment, sur le sud, effectivement. Je disais que, bon, voilà, il n'y a pas que les tyroliennes. Chez vous, il y a aussi des parcours acrobranches, notamment.
2: Exactement. On a 18 parcours d'acrobranches. Donc, c'est accessible dès 4 ans, en autonomie. On a une ligne de vie continue. Donc, ce qui veut dire que personne ne peut se décrocher une fois dans les arbres pour une sécurité maximum. Et on a, voilà, 18 parcours qui vont crescendo dans la difficulté et la hauteur. Hein.
0: Voilà, donc acrobranche, via ferrata aussi, le long des rochers.
2: Exactement, on a un parcours du coup aménagé au-dessus de l'eau, de via ferrata. C'est une initiation, la via ferrata, la falaise, elle n'est pas très haute, c'est familial, et on peut le faire en famille à partir de 12 ans, ou en tout cas du moment qu'on fait 1m40.
0: Voilà, et si on tombe dans l'eau.
2: Alors, l'avantage de la ligne de vie continue, c'est qu'on ne peut pas tomber.
0: Voilà, normalement on n'est pas censé tomber, effectivement.
2: Tout à fait.
0: Qu'est-ce que vous nous proposez d'autre? En fait, vraiment, chez vous, le but, c'est de passer une journée complète.
2: Exactement. Donc, tout ce qui est formule acrobranche et via ferrata, c'est des formules déjà en illimité à la journée. Donc, on peut prévoir voilà, une journée entière, on prend son pique-nique, on vient dès le matin, on fait une petite pause baignade dans l'après-midi et on continue les activités. Mais on propose aussi des activités de tir, comme du paintball, du laser game en forêt, du jelly ball ou de l'archery battle. On a aussi des activités de réflexion comme de l'escape game en forêt et on fait aussi des Olympiades.
0: Ok, bah, il se passe plein de choses, c'est très animé.
2: Exactement.
0: Chez vous.
2: Exactement, tout à fait, il y en a pour tout le monde, pour toute la famille.
0: Le mieux si on veut passer une journée, c'est de réserver à l'avance?
2: Alors si on veut faire de l'acrobranche et de la via ferrata, c'est sans réservation. On est ouvert tous les jours de 9h à 20h en continu. Pour les autres activités, oui, c'est préférable de nous appeler avant, comme ça on peut vous caler sur des créneaux spécifiquement pour vous.
0: Voilà, Adventure Camp, donc parc de loisirs du côté de Gros-Pierre, près de Vallon-Pont-d'Arc, dans le sud Ardèche. J'ai l'impression qu'on ne s'embête pas chez vous. Ça va, les orages n'ont pas fait trop de dégâts?
2: Non, ça va, ça fait un peu du bien à la nature et ça nous rafraîchit aussi pour demain pouvoir avoir un petit peu moins chaud dans les arbres. Mais bon, l'avantage, c'est vrai que nous, dans la forêt, on est bien à l'ombre. Et puis avec la rivière, on n'a jamais vraiment trop chaud.
0: Bon, ça fait retomber un peu la température, c'est pas plus mal. Merci
2: Exactement.
0: Beaucoup, Ilham, en tout cas.
2: De rien,
0: et
2: merci
0: bon
2: à
0: été
2: vous.
0: À Adventure Camp.
2: À
0: merci
2: aussi.
0: De nous avoir reçus. À bientôt.
2: Au revoir.

0: Johan, Néné Chéri sur votre radio locale ici, Drôme Ardèche, dans un instant après Pierre Demar. Nous allons retrouver Gilles Damingui et toute l'équipe d'ici sur la route du Tour de France. C'était aujourd'hui l'étape, la 11e étape entre Vichy et Nevers. On va revenir évidemment sur cette étape. Le journal du Tour, c'est à 18h30 après Pierre Demar qui arrive, je pense, à vous.
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0: Et je pense à vous, Pierre Demar sur ICI Drôme Ardèche. À 18h30, on prend la route du Tour de France. Gilles Damingui.
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2: Une étape en mode TGV aujourd'hui sur le Tour de France de Vichy à Nevers, près de 51 km/h de moyenne. C'est un nouveau record, l'étape la plus rapide de l'histoire de la Grande Boucle. Le précédent record datait de 1999, étape Laval-Blois et la victoire de Mario Cipollini. Bonsoir Bruno Blanza.
3: Bonsoir.
2: Aujourd'hui, on a assisté à une victoire norvégienne, une arrivée au sprint dans la préfecture de la Nièvre, un final assez curieux.
3: Oui, étonnant, parce que on s'attendait effectivement à un sprint massif et Søren Warren Jold, il a réussi à déjouer les pronostics. Alors, il avait déjà fait deuxième de l'étape à Bordeaux il y a 5 jours, au sprint également. On le sentait en forme, mais très honnêtement, il a accéléré à 250 mètres à peu près. Il était tout seul pour attraper un équipier de Paul Sexas qui a amené Olaf Coy au sprint. Donc, ça a été un peu surprenant et ça a probablement également surpris les cadors. On pense à Merlier, effectivement, qui l'a déjà emporté. Il a su résister, le gaillard d'1m95, partir de loin pour jeter son vélo sur la ligne. C'est énorme quand même, Gilda, parce qu'hier, il a terminé dernier de l'étape. Il est tombé dans l'étape de montagne du Lioran. Il était encore à la voiture médicale.
2: Blessé au doigt.
3: Il s'était fait mal à la main et finalement, il réussit à s'imposer en levant les bras, donc aujourd'hui ici.
2: Et c'est la deuxième victoire de son histoire pour l'équipe Uno X, l'équipe norvégienne. On va l'écouter, ce coureur d'1m95 et 92 kilos. Les jours se suivent effectivement et ne se ressemblent pas.
4: C'est tout à fait différent d'hier. J'ai chuté dans le même virage que tout le monde, dans l'épingle à gauche, là, après la dernière ascension. Alors là, le contraste est on ne peut plus important. Grosse surprise aussi pour moi.
2: Une échappée de 4 coureurs a animé cette étape. Elle a été reprise encore une fois, mais cette fois un peu moins de 6 kilomètres de l'arrivée, Bruno.
3: Oui, ils étaient partis au 13e, donc ils ont sur les autour de 140 km d'échappée sur les 161 km de l'étape. Ils y ont cru. Julien Alaphilippe à un moment donné a fini par craquer, puis il y avait toujours ce trio avec Lebert le français et puis deux bons rouleurs, Olivera le portugais et Charming le danois. Ils y ont cru, on le voyait vraiment dans les derniers kilomètres à ne pas se retourner, mais à un moment donné quand les équipes de sprinteurs mettent en route, c'est vrai que ça fait totalement la différence. Moins cadenassé peut-être c'est cette étape-là, mais au final, encore une fois, il reste aujourd'hui et demain, Gilda, pour les équipes de sprinteurs, et il ne voulait pas manquer ça.
2: Julien Alaphilippe est le premier des 4 à avoir lâché dans la dernière difficulté de la journée, repris à 35 km de l'arrivée par le peloton. Il a même ensuite perdu le contact avec ce peloton, le double champion du monde qui a terminé dernier de l'étape à plus de 7 minutes.
5: Fallait tenter le coup et ça a roulé très vite toute la journée. Je me sentais vraiment bien au départ et puis après il a commencé à faire plus chaud et j'ai tout de suite eu les sensations que j'ai eues les derniers jours, c'est-à-dire pas superbe et ouais, c'est comme ça.
2: Du vent, pas mal de vent dans le dos aujourd'hui alors que le Tour passait à Moulins lors de cette 11e étape. Et on vous le disait en début de journal, record battu, 50,91 km/h lors de cette étape assez courte de 161 km. Bruno, on parle d'un peloton exténué, alors comment expliquer ce nouveau record ?
3: Disons que le profil de l'étape s'y prêtait, bien évidemment, parce que il y avait des routes larges. On a dans la Nièvre notamment, avec ces routes larges, on a longé des champs de blé, de tournesols, et puis il y avait le vent dans le dos. Vous l'entendez peut-être dans mon micro, mais il y avait une dizaine de kilomètres heure à peu près de vent, 3/4 d'eau, qui a poussé les échappés, qui a poussé le peloton aussi à revenir sur les échappés. Faut pas oublier qu'il y a d'énormes progrès au niveau de l'aérodynamisme également sur les vélos, et du coup on atteint ces vitesses assez impressionnante. Et encore le peloton, sur la fin, dès qu'ils ont rattrapé les échappés, le peloton s'est un petit peu mis à gérer avant de lancer le sprint. Ça aurait pu être même plus important. Rapidement, Gilda, 25,7 km/h de moyenne. C'était la moyenne sur le premier Tour de France. La moyenne sur le Tour, attention, pas sur une étape. Mais c'est vous dire les progrès réalisés, bien évidemment, en 113 éditions.
2: Effectivement, une étape filante qui a surpris l'ancien maillot jaune du Tour, le manager vendéen Jean-René Bernaudot.
6: C'est vrai que le vent était un peu favorable, mais les attaques se font au kilomètre zéro. Vous savez, pour faire une grande moyenne, il faut que ça attaque dès le départ. Et c'est vrai que la première heure m'a très surpris, et faire 51 de moyenne au bout de 2 heures, donc 102 km en 2 heures, c'est quand même énorme. C'est énorme, c'est à l'image de ce tour. Ça ne s'arrête jamais, donc quand ça, l'étau va se desserrer, je pense qu'il y aura des belles surprises.
2: Les sprinteurs devraient encore être à leur avantage demain à Chalon-sur-Saône. Le départ, lui, sera donné de Nevers, plus précisément à Magny-Cours, sur le fameux circuit automobile. Des coureurs cyclistes sur un circuit de voiture. Image pour le moins atypique et qui plaît au patron du Tour de France, Christian Prudhomme.
7: Circuit de Magny-Cours qui a accueilli de nombreux grands prix de Formule 1 à l'époque d'Alain Prost, à l'époque de Michael Schumacher. Circuit de Formule 1 de Nevers-Magny-Cours qui avait accueilli aussi un contre-la-montre de Paris-Nice il y a quelques années. Et nous irons pour une étape, là encore, réservée aux sprinteurs a priori, direction Chalon-sur-Saône, où la photo finish sera peut-être nécessaire au pays de Nicéphore Niépce, l'inventeur de la photographie. Il y a plus de 200 ans, c'était précisément en 1816.
2: La photo finish ou pas, réponse demain pour cette étape qui sera à vivre dès 13h30 sur votre radio ici, à demain.
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0: Merci Gilles Damagui, à demain effectivement sur la route du Tour. On est à vos côtés sur la route, notamment si vous êtes dans le sud de la Drôme Ardèche avec encore des impacts d'orage à l'heure qu'il est, même si la zone orageuse est en train de se décaler petit à petit vers l'est. L'extrême sud de l'Ardèche et de la Drôme sont encore touchés par des orages à l'heure où nous parlons. Prudence donc dans ces secteurs sur la route et sur le réseau secondaire notamment. Évidemment, attention aux rafales de vent et aux chutes de branches éventuelles. Je n'ai pas, moi, d'incident ou d'accident particulier à vous signaler. Tout à l'heure, nous avions la départementale 4, ça c'est dans le sud Ardèche, autour du village de Montselgues, qui est fermée actuellement à la circulation suite à un départ de feu. Ça c'est pour le sud Ardèche. Sur les grands axes A7 et A49, il n'y a pas de difficulté à vous signaler à l'heure qu'il est 18h36. Bonne route.
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0: Un dîner presque parfait, ça vous dirait. Et puis ça vous dit quelque chose, surtout l'émission télé, bien sûr, à découvrir sur Gulli. On sera avec Johan Rock dans les coulisses de l'émission dans un instant avec Claudio, finaliste de la 16e saison de Top Chef. Ce sera question donc de cuisine après les Cool and the Gang.

0: Celebration, Cool and the Gang et Lerita Mitsuko sont en train de se préparer. On les accueille dans un instant, juste après un détour par les coulisses télé, bien sûr, comme tous les jours à 7h20, avec Johan Rock. Vous nous emmenez, Johan, aujourd'hui dans les coulisses d'un dîner presque parfait.
1: Plus que jamais, dans l'émission du groupe M6, on met les petits plats dans les grands. Et pour cause, toute cette semaine, c'est une spéciale dîner étoilé à moins de 10 euros, durant laquelle 5 chefs vont devoir rivaliser d'ingéniosité pour espérer gagner. Et parmi ces 5 cuisiniers d'exception qui participent à l'émission, on trouve Claudio, le finaliste de la 16e saison de Top Chef, autre émission culinaire de M6, à qui j'ai demandé comment sa médiatisation soudaine avait été perçue par ses pairs.
2: Bah, c'est très mitigé. Il y a les gens qui passent toute une vie pour essayer de décrocher une étoile, qui est dans le corps et âme. Et en fait, en sachant que nous, avec une seule émission, en sortant, on pourrait avoir une étoile.
1: Peut y avoir de la jalousie.
2: Bah, justement, je pense que voilà, ça crée une certaine frustration parce qu'ils se disent, bon, ok, j'ai donné toute ma vie, je dors presque pas. Il faut une émission sur 3 mois, il a une étoile, en fait, tu comprends plus rien.
1: Ceci étant dit, revenons à nos casseroles et à cette spéciale du dîner presque parfait. Est-il vraiment possible de cuisiner un menu gastronomique avec seulement 10 euros? Claudio, dites la vérité.
2: Oui, c'est possible. Faut être un bon cuisinier, faut savoir tout utiliser. Et quand on utilise tout le produit en entier, ça permet de réduire nos coûts et de faire des choses assez surprenantes à moins de 10 euros. En fait, il faut apprendre à cuisiner comme ça. Tout est cher. Et donc, si on ne fait pas attention de ce qu'on met dans son assiette, si on ne fait pas attention à nos coûts, bah, on va droit à la perte. Ce qu'il faut, c'est être astucieux.
1: On verra donc, à l'issue de cette semaine, si Claudio a été le plus astucieux de ces 5 cuisiniers finalistes de Top Chef. Toujours est-il qu'à l'écouter, il semble s'être beaucoup amusé à participer à cette édition spéciale du dîner presque parfait.
2: En fait, c'est une série, en tant que professionnel du métier, on se met devant et on rigole. Pourquoi? Parce qu'on voit que c'est des gens, déjà, il y a beaucoup d'amateurs, qui se donnent de mal à faire des choses. Bon, il y a des ratés, il y a des choses très réussies, mais c'est plaisant de se voir que les gens, en fait, se prêtent l'exercice de faire notre métier. Parce que pour nous, c'est un métier, pour eux, c'est une passion, mais ils se prêtent à l'exercice, qui n'est pas facile. Ils trouvent des astuces ou ils trouvent des façons de faire pour réussir leur plat.
1: Un dîner presque parfait à voir tous les après-midi de la semaine, 17h50 sur Gulli.
0: Merci beaucoup, Johan Rock, dans les coulisses de la télé, comme tous les jours sur ICI, Dromardège. Dans un instant, justement, on va continuer à parler cuisine. Ben oui, avec une question existentielle, il faut bien le dire. Pourquoi y a-t-il un trou dans la pogne de Roman? Pourquoi cette fameuse brioche? Eh bien, au centre, il y a un trou. Alors, qui a la réponse? Évidemment, Daphné Michelin, notre historienne du patrimoine, qui vient nous expliquer cela, nous donner la réponse, juste après les Rita Mitsuko. Andy.

0: Andy, Lerita Mitsuko à 7h-10. Elle a réponse à tout, elle arrive.
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0: Mais oui, elle est là, Daphné Michelin, comme tous les jours. Tous les jours, on lui pose une question sur notre région, sur le patrimoine de la Drôme Ardèche, et elle répond justement à toutes nos questions.
2: Voilà une question qui nous ramène souvent à l'origine de nos traditions. Et aujourd'hui, un mystère gourmand. Mais pourquoi la pogne de Romain a-t-elle un trou au milieu?
3: Mais pourquoi, Daphné?
2: On la connaît bien, hein, cette belle brioche dorée, gonflée et parfumée à la fleur d'oranger. Mmh. Elle fait partie du paysage gourmand de Romans-sur-Isère depuis des siècles. Mais son fameux trou, est-ce une coquetterie de boulanger ou bien une nécessité bien réfléchie? Alors, première explication, la praticité. Autrefois, les pognes étaient enfournées dans les grands fours à bois du village, hein, ces fours communs que l'on utilisait pour le pain comme pour les gâteaux de fête. Le trou central avait une fonction bien précise, permettre une meilleure circulation de la chaleur à l'intérieur de la pâte. Grâce à cette ouverture, la pogne cuisait uniformément, sans rester humide ou crue au milieu. Un détail qui faisait toute la différence quand on préparait une brioche dense, riche en beurre. Mais sa forme en couronne est héritée des brioches pascales préparées pour célébrer Pâques, le renouveau, la fête et la lumière. Au Moyen-Âge, la pogne était un mets précieux. Les œufs, le sucre, le beurre, la fleur d'oranger étaient des ingrédients coûteux, utilisés uniquement pour les grandes occasions. Sa forme circulaire évoquait l'abondance et le partage. Et puis, le trou jouait un autre rôle, le transport. Façonné avec le coude du boulanger, oui, avec son coude, eh bien ce trou permettait d'accrocher les pognes, de les suspendre dans les maisons pour les conserver ou même de les enfiler sur un bâton lors des processions et fêtes religieuses dans les églises. Suspendues, elles se gardaient mieux et échappaient également aux rongeurs trop gourmands. Alors pourquoi ce trou? Eh bien parce qu'il réunit tout, la technique, la tradition, la symbolique. Comme souvent en gastronomie, une forme raconte une histoire. Et ici, c'est l'histoire d'une brioche devenue l'emblème de toute une ville. C'est la pogne de Romain.
0: Eh oui, merci beaucoup Daphné Michelin. Mais pourquoi Daphné? À réécouter évidemment tous les jours et à retrouver sur le site et l'appli ici Drôme Ardèche. Voici Alex One, Fever Dream.

0: Alex Warren, dans 5 minutes, toute l'info sur ici de Romardèche, tout à l'heure à 20h, noté les essentiels de Décibel avec Émilie Mazoyer, le best-of ce soir avec Solane et également Vladimir Cosma. Avant 19h, on écoute Florent Pagny.
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0: bienvenue, bienvenue chez moi, Florent Pagny, bienvenue chez Laurent Petit-Guillaume après les infos de 19h, 100% années 80 sur Essy de Romardèche.
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0: 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Il est 19h, Féline Leloir-Duhaut.
2: Les magistrats avaient jusqu'au 14 juillet pour reprendre toutes les plaintes de violences sexuelles sur mineurs. Une exigence du ministre de la Justice après la mort de la petite Liana dans le Gers. Gérald Darmanin a dévoilé ses chiffres aujourd'hui à l'Assemblée nationale. Plus de 85 000 dossiers ont été revus depuis début juin et parmi eux, Aurélien Tirard, plus de 1000 sont prioritaires.
3: Des affaires où les auteurs de violences sexuelles sur mineurs sont identifiés. Ils sont connus de la justice et leurs victimes sont toujours mineures. C'est pour ça qu'il y a urgence à ce que ces 1000 dossiers soient traités au plus vite, de mettre, je cite le ministre, hors d'état de nuire et les auteurs les plus dangereux et d'éviter une nouvelle affaire Liana. Pour rappel, Jérôme Barrella n'avait jamais été entendu par la justice alors que des plaintes pour viol avaient été déposées contre lui. Ce qu'annonce aussi le garde des Sceaux, c'est que depuis le réexamen de ces plaintes début juin, près de 700 personnes sont désormais incarcérées, un chiffre en forte augmentation sur la même période par rapport à l'an dernier. Si l'on regarde toutes ces plaintes, près de 4 victimes sur 10 sont encore mineures, 6 sur 10 sont donc désormais majeures, ce qui fait dire à Gérald Darmanin que beaucoup d'entre elles ont déposé plainte de nombreuses années après les faits. C'est pourquoi il veut inscrire dans la loi l'imprescriptibilité pour les crimes qui concernent les mineurs.
2: Et le principal suspect dans l'affaire Liana, Jérôme Barrella, est entendu par un juge d'instruction qui doit statuer sur sa mise en examen pour viol et meurtre. À l'Assemblée, début des ultimes débats ce soir pour la loi sur la fin de vie. Ce texte doit introduire un droit à l'aide à mourir strictement encadré, un texte qui a créé un bras de fer politique entre le Sénat et l'Assemblée. Bonne nouvelle pour les automobilistes, sauf nouveau départ de feu, l'autoroute A6 devrait rouvrir demain en milieu de journée. Les deux incendies qui ont parcouru plus de 2000 hectares dans la forêt de Fontainebleau sont fixés depuis hier. Deux suspects de 18 ans sont présentés ce soir à un juge. Ils ont reconnu leur implication dans ces départs de feu. L'un d'eux est un pompier volontaire. Plus aucun département français en vigilance rouge canicule aujourd'hui. 69 encore en vigilance orange, mais on respire déjà un peu mieux. Et dès la fin de semaine, on devrait retrouver des températures proches des normales de saison. Le Pas-de-Calais, lui, vient de basculer en vigilance jaune et à Stella-Plage, sur la côte d'Opale. La plage est à nouveau bondée l'après-midi, Jules Hausse.
4: Il est 14h et c'est l'heure qu'a choisi Isabelle pour claquer ses tongs et rejoindre la plage.
5: On vient d'aller manger une poutine et puis on arrive pour aller marcher vers le Touquet.
4: L'enseignante est arrivée il y a 2 semaines à Stella-Plage. Ce sont d'autres vacances qui commencent désormais avec la baisse des températures.
5: Tout à fait, on ne pouvait rien faire. On restait chez soi, les volets fermés dans le noir. Mais là, c'est voilà, on est super bien. Le bonheur, vive les vacances.
4: Au bord de la mer, à marée haute, il fait 27-28 degrés avec un vent qui rafraîchit et pousse les vagues. Les conditions sont réunies pour que Sophie vienne avec ses deux filles.
6: Je m'appelle Eline et elle
7: est là. Là, aujourd'hui, on vient que l'après-midi. On a attendu qu'il fasse un peu plus de vent pour pouvoir venir.
6: On va jouer dans la mer et on s'amusera au sable aussi.
4: Ces températures un peu moins chaudes, c'est aussi un soulagement pour Elodie, directrice d'un centre aéré à une centaine de kilomètres de là. Elle n'est plus obligée d'annuler ses sorties plages.
5: Donc là, il y a une soixantaine d'enfants. Ils ont tous été se baigner en plus, donc parfait. C'est mieux pour eux, effectivement, parce que je pense qu'on n'aurait pas pu venir à la plage si on aurait été en vigilance. Donc ouais, je suis contente que ça a baissé.
4: La fin de la canicule à Stella-Plage va s'accompagner du retour du petit pull en soirée pour les vacanciers. Météo France annonce un peu plus de 20 degrés ce week-end sur la côte d'Opale.
2: Mais ces dernières vagues de chaleur ont accentué la sécheresse en France. 99 départements déjà soumis à des restrictions d'eau. Une situation exceptionnelle et très préoccupante, alerte la ministre de la Transition écologique. Sur le Tour de France, victoire aujourd'hui du Norvégien Søren Warren Skjold pour cette 11e étape entre Vichy et Nevers. Et Gilles Damingui, cette étape a une particularité, c'est la plus rapide de l'histoire de la Grande Boucle.
8: Et c'est seulement la 3e.

0: Deuxième fois qu'une étape du Tour passe la barre symbolique des 50 km/h cet après-midi sur les routes de l'Allier et de la Nièvre. C'était un PGV, un peloton à grande vitesse, moyenne sur les 161 km, 50,91 km/h du jamais vu sur la Grande Boucle. Le précédent record, il datait de 1999. La victoire de Mario Cipollini entre Laval et Blois, une étape toute plate et à l'époque, un fort vent dans le dos. Cet après-midi aussi, il y avait vent favorable pour pousser les coureurs. Un peloton que l'on dit pourtant exténué avec la chaleur depuis le départ de Barcelone. Alors comment expliquer ce record? La bagarre pour prendre l'échappée a une nouvelle fois débuté dès le premier kilomètre. Et puis autre élément, depuis le record de 99, évidemment le matériel a fait d'énormes progrès et les records, on le sait, sont faits pour être battus.
1: Merci. Gilda Minguy, qui sera l'adversaire de la France lors de la petite finale samedi soir au Mondial de football? Les Bleus ont perdu hier soir 2-0 contre l'Espagne en demi-finale. Alors ce soir, deuxième demi-finale entre l'Argentine et l'Angleterre. Le coup d'envoi, c'est à 21h.
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3: Bon début de soirée avec toujours la chaleur bien présente sur la Drôme Ardèche, en vigilance orange, orage et canicule. La chaleur qui reste bien présente en ce début de nuit. Il tombe encore quelques gouttes ici ou là. Demain, la journée débutera sous le soleil, mais peu à peu, de plus en plus de nuages au fil des heures. Le ciel va se couvrir davantage demain après-midi. Des petites averses seront encore possibles. Le vent est au sud assez fort demain, avec des rafales jusqu'à 65 km/h. Les températures maxi attendues en plaine entre 33 et 37 degrés et jusqu'à 26 degrés aux alentours de 1000 mètres d'altitude.
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5: Bonsoir à tous, j'espère que vous avez passé une belle journée. C'est l'heure de l'apéro pour certains, c'est l'heure du retour du boulot pour d'autres, c'est l'heure de 100% années 80 pour tout le monde et ça commence comme ça.

0: Dépêche Mode, Just Can't Get Enough.
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0: Et c'est avec ce tube que des adolescents de Basildon, à 40 km de Londres, passionnés de synthétiseurs, un nouvel instrument qui apparaît à la fin des années 70, deviennent les pionniers de ce que l'on appelle la New Wave. On est en 1981 et ce titre est leur premier tube international. Alors très vite, ils seront suivis par beaucoup d'autres. Hein. Tears for Fears, notamment, un duo qui connaît ses premiers succès mondiaux en 85. Par exemple, Everybody Wants to Rule the World. Tout de suite.
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0: Radio, c'était Fallait pas commencer. Il faut revoir encore et encore le clip génial qui accompagne cette chanson. Une vraie comédie musicale où Lio, dans le rôle d'une femme trompée qui ne compte pas se laisser faire, démontre son talent d'actrice, danseuse, performeuse, comme jamais. Moi, il me rend dingue ce clip, un vrai coup de cœur. Ah, un vrai coup de folie aussi. Tiens, Thierry Pastor arrive dans un instant pour la suite de 100% années 80.
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0: Ici Drôme Ardèche, c'est 100% années 80 jusqu'à 20h. Et tout de suite, quelques infos près de chez vous.
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2: Ce mercredi, la centrale EDF de Cruas-Meis propose une visite commentée pour découvrir l'odyssée de l'électricité. Visite accompagnée d'un conférencier qui vous permettra de découvrir les installations. Vous verrez les turbines et les alternateurs qui produisent de quoi alimenter 35% des besoins en énergie de la région Auvergne-Rhône-Alpes et vous découvrirez le simulateur d'une salle de commande. Ça se passe à partir de 12 ans. L'inscription préalable est obligatoire et c'est gratuit. Que vous soyez de passage dans la région, résident ou en vacances, cet été vous retrouvez Marine, maître nageur diplômé, tous les matins, du lundi au vendredi, cours de natation dans la piscine du village de vacances du Piroulet à Vassieux-en-Vercors. Séance de natation ouverte à tous sur inscription. À Châteauneuf-sur-Isère, le Clos Fougère propose des visites estivales en tracteur remorque. Balades commentées, dégustation directement dans les arbres, visite des salles de tri et pour finir, dégustation de produits. Ça se passe au Clos Fougère à Châteauneuf-sur-Isère.
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0: Status quo, c'était In the Army Now.
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0: On pourrait croire que ce titre est une invitation à envisager une carrière militaire, et bien pas du tout. Il a été créé par deux frères hollandais, Boland and Boland, en 81. C'est plutôt une chanson anti-guerre, et oui. Reprise en 86 par les Anglais de Status Quo, elle est devenue un tube mondial vendu à 75 millions d'exemplaires. Une belle somme, hein, qui n'est rien à côté de la fortune de Sir Elton John. Oui, c'est lui l'homme qui jouait du piano debout. Ben, vous avez compris la transition. 100% années 80 tout de suite, c'est avec France Gall.
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0: Renaud, c'était dans mon HLM. Un soir, Renaud est invité à dîner chez son frère Thierry Séchant dans le 13e arrondissement de Paris. Il vit dans un HLM, il lui parle de ses voisins et le talent de l'observateur devient une chanson, un portrait des classes moyennes de l'époque. Et ben voilà. À 20h, vous avez rendez-vous avec Émilie Mazoyer, les essentiels de Décibel, mais avant cela, une star 80. Jeanne Mas arrive avec Johnny Johnny.
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1: Vous écoutez ici, il est 20h, l'heure de retrouver Émilie Mazoyer.
0: Les essentiels de Décibel. Émilie Mazoyer et Solane.
2: Comment ça va ?
3: Ça va très bien et toi ?
2: Ça va super. Je suis très très contente de te revoir parce que finalement cette année on s'est croisés à des moments clés. Je me souviens t'avoir vu le soir des Victoires de la musique.
3: Ouais, c'était intense. Je pense que j'étais à moitié là dans ma tête. Donc effectivement. Ouais.
2: Alors je sais pas moi comment on peut en étant comme toi une jeune artiste qui porte en plus beaucoup de choses sur ses épaules parce que c'est vraiment ton album. C'est-à-dire que tu y as mis vraiment ton cœur, ton âme, tes tripes, etc. Et ce soir-là, du mois de février, tu étais nommée donc, dans cette catégorie révélation. Et tu l'as eue.
3: Oui, c'était intense. Honnêtement, cette soirée, elle est encore un peu floue dans ma tête.
2: Ouais.
3: Parce qu'il y a tellement de pression. Et puis même juste de se dire qu'on chante... en live devant je sais pas combien de milliers de personnes, même plus.
2: Ah oui, je pense que c'est pas en milliers.
3: Mais je sais, oui, mais j'aime pas.
2: D'accord, ça me dit pas.
3: Voilà.
2: On dit pas millions.
3: Ça me stresse. Mais justement, cet aspect-là m'a tellement terrifiée qu'une fois que c'était fini, vu que l'annonce de la catégorie était après, moi j'étais. Je pense qu'il y a eu un boost d'adrénaline, j'ai eu toutes les hormones qui se sont mélangées en même temps. J'étais satellisée, putain, très loin.
2: Et elle l'a eue. Alors elle est où la victoire ?
3: Elle est chez ma grand-mère sur la cheminée, évidemment.
2: Oh.
3: Et non mais ma grand-mère elle a c'est à la fois c'est adorable et de l'autre tu me dis ça va devenir creepy parce qu'elle a mis mon EP, mon album, la réédition, la victoire, le disque, le single d'or justement de Rome, ça tu l'as donné à elle parce que déjà ça fait bizarre de l'avoir chez soi. Puis voilà, et à la fois il y a tout un hôtel à ma gloire et c'est un peu comme il y a la cheminée juste en dessous, je me dis à tout moment elle fait des sacrifices dedans pour moi.
2: c'est ça pour avoir des streams.
3: Exactement, je pense qu'il y a ici on n'achète pas des streams, juste on sacrifie des chèvres et c'est tout.
2: Exactement. J'aime bien ce côté sorcière de grand-mère en petite fille.
3: Oui, mais c'est toutes les femmes de ma famille, on a ça. Ouais.
2: Et à la fois, est-ce que c'est pas ça justement le secret de Solane, que cette chanson, Rome entre autres, parle à la fois à une grand-mère, à une mère, à une fille, à une petite fille. Mais c'est...

0: Elle est extrêmement transgénérationnelle, cette chanson et ce thème.
1: C'est ce que je vois quand je vois les différentes personnes dans mon public, et ça me fait beaucoup, beaucoup de bien, parce que même, j'allais dire, ça parle aux femmes, mais je vois aussi beaucoup d'hommes qui la chantent aussi. Ça, c'est une victoire pour moi. Pareil, je suis assez, assez honorée, mais c'est pas du tout un truc que j'avais prévu. Par contre, donc c'est bien, c'est une bonne surprise.
0: Alors, avant d'explorer cette réédition de Si on sombre, ce sera beau, souvenons-nous des chansons qui nous ont fait tomber amoureux de ce disque.

0: l'album est sorti, je me souviens, j'avais pris le pari, j'avais dit ça en concert, ça va être énorme. Solane 2025, c'est aussi l'année où tu fais des salles de plus en plus grandes et des zéniths, etc. Est-ce que les ogres, comme Rome, c'est des moments à part dans le concert?
1: Les ogres, on a fait beaucoup de concerts, et il y en avait où on était dans un endroit où c'était pas forcément notre public, où c'était des gens qui étaient assis parce que c'est des théâtres. Et c'est parfois un peu rude, mais les ogres, c'est le moment où tout le monde se lève, et ça il fait beaucoup de bien, ce morceau. Ouais.
0: Solane, qui est ce soir, je dois vous le dire, honorée par la SACEM, qui est donc la Société des auteurs, compositeurs et éditeurs de musique, donc honorée par tes pairs,
1: voilà,
0: les artistes, qui ont décidé donc de te remettre le prix de la révélation de l'année. Aux Victoires, c'était aussi ça, c'était les gens de la profession qui te récompensaient. Est-ce que cette année de concert, ça t'a aussi montré que le public répondait autant présent que la profession?
1: Oui, et c'était

0: C'est fou déjà, c'est comme déjà de me dire que j'ai fait un Olympia, c'était beaucoup, mais qu'il était complet et que ça continue. Enfin, dès qu'il y a une date parisienne, elle se remplit vite et c'est génial. C'est même pas que parisienne, je sais pas pourquoi je me focus là-dessus, mais pour moi c'était un peu une étape, cette Olympia, donc je l'avais en tête. Ouais. Mais
1: oui, puis on dit que c'est dur le public parisien, que les gens sortent de chez eux, que si vraiment.
0: Voilà. Non, là c'était très beau. Oui, j'ai eu la chance de rencontrer beaucoup de monde de mon public et d'avoir beaucoup de témoignages. Et c'est beaucoup émotionnellement, mais c'est la chance d'une vie, quoi. Donc moi j'adore.
1: Raconter une histoire avec une réédition, ça peut sembler parfois étonnant, parce que là il y a vraiment beaucoup de nouvelles chansons. On se dit, en fait, Solane, elle avait presque de la matière pour un nouvel album, et à la fois, est-ce que c'est parce que ces chansons-là justement continuent l'histoire de Si on sombre, ce sera beau?
0: Je pense que toutes les chansons que je vais faire à partir de maintenant vont continuer de toute façon une histoire, parce que comme je me base sur moi, je suis très nombriliste, mais comme je me base sur moi, ça va, il y aura toujours un fil rouge. Oui. Ce sera toujours la continuité, mais en fait, c'était le fait de sortir une réédition, c'était plus un besoin qui fait partie de ce milieu. C'est pas un truc que je voulais faire. Moi, justement, j'avais pas envie que les gens doivent racheter déjà des chansons qui étaient sorties. Mais ça fait partie. Il faut le faire. Donc, en fait, je me suis dit, quitte à sortir des chansons en plus, je vais en mettre beaucoup. Donc, j'en ai mis 7.
1: Ouais, 7 nouvelles chansons.
0: Voilà.
1: Et croyez-moi, voilà, c'est pas bâclé. C'est des chansons qui sont incroyables. C'est pour ça, moi, plus je les écoutais, plus je me disais, mais dis donc, on est à deux doigts du deuxième album. Mais ok,
0: moi,
1: okay.
0: Je voulais me lancer dans le deuxième, mais bon, non, je me suis retenue. C'est bien.
1: Si on sombre, ce sera beau, entre parenthèses, promis. C'est bien ce petit côté rassurant.
0: C'est pas de souci. Je promets, on est bon. Ouais, c'était. J'aimais bien ce petit côté parenthèse.
1: Vous allez croiser le loup.

0: déjà dans l'esthétique, effectivement, s'inscrit dans l'histoire de Sion Sombre, ce sera beau, avec ce côté très synthétique, électronique, et à la fois la voix tellement pure. C'est un mélange qui fonctionne, qui glace un peu, mais c'est voulu, j'imagine.
1: Oui, en fait, c'était dans ma tête, c'est un peu une suite de Rome, parce que ça parle de ce loup, justement. Et Rome, ce que j'avais aimé faire, c'est vrai que quand je la réécoute aujourd'hui, je me dis, comme on l'a fait il y a 3 ans et quelques, je me dis, il y a des choses que je referais différemment aujourd'hui. Mais ce que j'aime, c'est le contraste entre les couplets qui sont tout doux, qui sont très purs, et les refrains assez produits. Et là, en fait, on voulait recréer cette sensation pour le loup, qui était très, très cathartique à faire, dans tous les cas. Sur scène, elle fait un bien fou, c'est génial. Puis j'aime bien parce qu'en plus, j'ai fait les stacks de voix qu'on entend sur les refrains, je les ai faites aussi avec mon compagnon et j'aime bien les entendre à chaque fois que je suis sur scène. Et j'aime bien ce morceau. En fait, à la fois, j'aime bien, il y a de la colère dedans et de l'autre, je fais « Ah ouais, mais c'est sa voix, lui aussi ». Donc j'étais contente.
0: C'est mignon. Ouais. On va reparler de lui d'ailleurs. On le garde sous le coude.
1: Un garçon
0: l'amoureux,
1: coup. Parce
0: que il est ailleurs dans la réédition. Il faut aussi poser la question, est-ce que tu aimes cette sensation? Est-ce que tu aimes le voir dans l'œil du public ou quelqu'un qui écouterait ton album au casque? T'aimes bien quand même nous secouer, nous choquer un peu.
1: Dans quel sens choquer?
0: Eh bien, tu vois, par exemple, sur la chanson qu'on vient d'entendre, Le Loup, si on ne fait pas attention, on danse sur le refrain, on est là, on ne sait pas trop. Et là, bim, tu nous secoues avec un couplet, au contraire, très calme, où on comprend parfaitement les paroles, on comprend de quoi tu parles. Est-ce que ça te plaît, ça, de choquer, c'est peut-être un peu fort, mais en tout cas, de surprendre ou de n'être pas ce qu'on pense à la première écoute?
1: Oui, j'aime bien ce côté-là, justement, de faire passer des messages qui sont parfois un peu, entre guillemets, rudes, par justement une voix toute douce et un truc très clair.
0: Oui.
1: Et j'ai bien aimé, surtout au fait, parce que pendant un temps, on l'a joué sur scène sans qu'elle soit sortie, et j'aimais bien regarder les gens pendant que je racontais ça, parce que vraiment, ils ne connaissaient pas du tout, ils n'avaient pas pu l'entendre sur le disque. Et justement, de voir que ça leur rappelait ce qui a pu plaire dans Rome, justement.
0: Ouais.
1: À la fois, ils étaient un peu... C'est un peu déconcertant quand on réalise le sujet. Et en même temps, bah, du coup, ils retrouvaient quelque chose qu'ils aimaient bien.
0: Solane, sur la réédition de Sion Sombre, ce sera beau, il y a le banc.

0: tous ces recoins.
1: Alors là, c'est dépouillement total. On se dit, ah, est-ce qu'elle l'a enregistré dans sa chambre? C'est un effet presque de démo. Pourquoi?
0: Alors, c'était vraiment voulu. En fait, ce morceau, il a une sensation de one shot du début jusqu'à la fin. Ce morceau, il est vieux en plus parce que je l'ai écrit. C'est là que je réalise que l'idée de rentabiliser mes névroses, je l'avais depuis longtemps. Je me suis fait larguer genre un 12 juillet et le 14 juillet, je l'écrivais. Je l'ai écrit d'un coup, pareil en 10 minutes. Donc c'est un morceau fleuve un peu. Et pareil en studio, je voulais garder ce truc-là. Et on a posé les accords au piano et j'ai enregistré du début jusqu'à la fin. Il n'y a pas de coupe, il n'y a pas de truc qui a été repris parce que je voulais ce côté. Je suis dans ma chambre sur mon piano en train de chialer comme c'est pas possible. Et c'était l'énergie qu'on voulait garder. Il y a une sensation un petit peu de mémo vocal. C'est ça qu'on voulait. Ouais. Enfin, ce mémo vocal qu'on ne devrait pas envoyer, mais qu'on envoie quand même. Et c'était un peu. Voilà, c'est un message. Si je m'arrête pendant que je le dis, je ne le dirai pas jusqu'à la fin. Donc, il fallait faire du début jusqu'à la fin.
1: Vous voyez, les amis, c'est ça faire de l'art. Parce que nous, qu'est-ce qu'on fait avec nos ruptures? On met la poussière sous le tapis.
0: Sauf que moi, je vais y chanter tous les soirs, ça.
1: Alors, c'est là quand même où je me pose la question, à quel point ça fait du bien et à quel point c'est trop, Solane?
0: C'est bien que je sois en paix avec cette période de ma vie, parce que sinon ça peut être rude. En fait, les chansons où c'est trop douloureux, je les chante plus sur scène. Il y en a, je les fais plus, ça me fait trop de mal.
1: Ouais.
0: Mais sinon, bah, c'est toujours un risque à prendre. Et c'est comme faire une chanson d'amour, hein. On sait que
1: on ne sait pas
0: ça s'arrête, quoi.
1: Ouais. Voilà. Non, c'est pas évident. Est-ce que les personnes concernées par les paroles de ces chansons sont toutes au courant qu'elles sont concernées par telle chanson en particulier?
0: Cette chanson-là, oui. La plupart. Et les personnes qui sont concernées pour des chansons plus agressives se reconnaîtront tout seules et ne se montreront pas trop, je pense, ou ne me le feront pas savoir. Mais oui, non, les gens savent. Les gens autour de moi savent.
1: En tout cas, il y a des déclarations d'amour pas banales sur la réédition de l'album de Solane.
0: Je t'aime et j'en suis désolée.

0: Je t'aime et j'en suis désolée.
1: Eh oui.
2: Alors, ça va paraître complètement bateau de dire à Solane que sa voix est géniale, mais j'ai trouvé que particulièrement dans cette chanson-là, j'ai remarqué, tu vas me dire si c'est le cas, que ta palette vocale s'est élargie. T'as beaucoup bossé ou c'est les concerts ou c'est quoi?
1: C'est les concerts. J'ai pris deux cours de chant, mais je pense que ça n'a pas tant joué que ça. Enfin, si, quand même, mais c'est les concerts et c'est aussi le fait que l'autre album, on l'a fait sur une période de temps où c'était il y a longtemps, donc j'étais très timide, je le suis moins maintenant, et même en studio, j'avais ce truc où j'osais pas faire beaucoup de choses. Là, je sortais justement, on était en plein milieu de la tournée d'été.
2: Ah.
1: Et c'était un peu, je suis en forme, je suis dans le mouvement, je vais y aller, je voulais, surtout ce sujet-là, il me faisait très très mal, il me fait toujours mal, et donc j'avais cette envie de pouvoir le lâcher aussi vocalement.
2: Donc la puissance vocale, elle vient et de l'entraînement, ouais, et de la tournée, et de...
1: Ouais, de ce qu'il y a dans la tête.
2: De ce qu'il y a dans la tête aussi. On va écouter Si tu m'aimes. Ah, oh, eh bien, pourquoi ce petit rire?
1: Parce que justement, la lune et Si tu m'aimes sont sur la même personne, et à chaque fois, c'est fait partie de ces chansons où c'est bien douloureux, mais je les aime beaucoup, beaucoup, beaucoup, donc je les garde, mais c'est un peu, c'est du masochisme, ce stade, hein, vraiment. Oh,
2: est-ce qu'il y a des infos essentielles qu'on doit avoir pour l'apprécier?
1: Non, pas du tout. Vraiment, là, ce stade, c'est juste, c'était cette chanson-là, on a voulu la construire comme vraiment son sujet, c'est-à-dire, ça parle un petit peu de... ça parle d'une personne qui se perd beaucoup dans vraiment le milieu de la teuf, dans prise de substance et tout ça, et d'un amour qui reste au milieu de ça aussi, qui est parfois très naïf, mais donc on a voulu le construire comme ça, c'est-à-dire l'amour, il est tout clair, il est tout mignon, mais ça dure pas très longtemps, et après c'est des basses comme si on était en teuf.
2: Mais...

0: on ne sauve pas un garçon. Est-ce que c'est compris?
1: On ne sauve personne. On peut essayer, ça va être sympa.
0: Voilà, alors c'est mieux dit et de manière plus poétique quand c'est Solane qui chante Si tu m'aimes, mais on voulait passer le message. Mm-hmm. C'est radio de service public, Solane.
1: Bah là, clairement, mais le syndrome de l'infirmière, il faut pas.
0: C'est ça. Mm-hmm. Voilà. Ou alors, faites l'école d'infirmière et
1: exactement.
0: Allez aider les gens.
1: Mais il semblerait que ce soit moins payé, donc mauvaise idée.
0: C'est vrai. Et un bisou, tiens, à tous les soignants qui nous écoutent.
1: On les embrasse.
0: J'aime bien l'idée, Solane, de te savoir entourée par mm-hmm. d'autres artistes. Parce que c'est vrai qu'au début, quand on t'a découverte avec Rome, etc., on s'est dit, waouh, elle fait cavalière seule.
1: C'était pas un choix, c'était...
0: Voilà. Et à chaque fois que moi j'ai pu te voir, soit à des cérémonies, soit sur scène, tu es aussi très impliquée aux côtés de la Fondation des Femmes, voilà, pour qui t'as chanté. Et donc je me dis, voilà, elle mérite un crew, cette artiste. Eh bien, elle en a. Par exemple, tu as rencontré un garçon qui a dit beaucoup de bien de toi ici même la semaine dernière. Tu l'as rencontré sur le tournage d'une émission de télé autour de Daniel Balavoine. C'est Gaëtan Roussel, ça c'est votre premier duo.
1: Oui.
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0: Ça s'est tellement bien passé qu'il t'a invité, Gaëtan Roussel, à chanter une chanson sur son nouvel album qui s'appelle Marjolaine. Mm-hmm. Et toi, en fait, t'as grandi en écoutant Louise Attaque.
1: Oui, on en parlait. J'ai beaucoup de souvenirs quand j'allais avec mes grands-parents en vacances. Ils avaient quelques albums sur leur ordi et il y avait Louise Attaque et j'ai toujours été très très en admiration. Et quand je l'ai rencontré, en fait, on est rentré en contact avant justement ce duo là. Ouais. Mais c'est pour ça qu'on a voulu le faire ensemble. Et il a été de très très très bons conseils. Se retrouver en studio avec Gaëtan Roussel, j'étais en train de me pincer toutes les 4 secondes en disant c'est en train d'arriver. Je vais prendre des photos pour ma grand-mère, elle sera contente.
0: Il y a que deux invités hein, sur l'album de Gaëtan. Il y a Bernard Lavilliers et Solane.
1: Voilà, j'aime bien le
0: franchement
1: contraste, il me
0: le
1: plaît.
0: Gang est cool.
1: Voilà. Oui.
0: Et le dîner serait très sympa aussi.
1: Ouais, ouais. Fin de soirée, ça peut être drôle.
0: Évidemment. Alors c'est pas ton... Il y a deux duos, plusieurs duos dont on a envie de parler, mais c'est pas tes premiers évidemment hein, sur cette réédition. Tu avais chanté avec Patrick Watson une chanson qui s'appelle Ça va. Mm-hmm.

0: va avec Patrick Watson. C'est quel plaisir, tiens, de chanter en duo pour toi, trouver l'harmonie, le contraste avec la voix de l'autre.
1: Ce morceau-là, c'était vraiment particulier parce que c'est le premier duo que j'ai fait. C'est la première fois que je travaillais avec quelqu'un. Le côté cavalier seul, niveau parole, j'avais ça en tête parce que j'ai travaillé avec des gens pour faire la musique, les prods, parce que je n'y connais pas grand-chose. Mais j'ai toujours eu beaucoup d'ego en me disant je veux que ce soit mes paroles. Je ne veux pas qu'on m'aide, c'est moi qui écris mes trucs. Et donc là, de travailler avec quelqu'un, surtout Patrick Watson. Patrick Watson, c'est depuis mes 15 ans, ça fait partie des gens que je cite quand je veux mettre de l'émotion dans ma musique comme lui. Et donc de pouvoir travailler avec lui, c'était à la fois fou et super, mais aussi très très intimidant. Et il m'a laissé tellement de place dans l'écriture de ce morceau. Ça a été une journée où je pense que les trois premières heures, juste on a parlé parce qu'on ne se connaissait pas. Et c'est très important quand on écrit et qu'on va livrer des choses, de comprendre qui est la personne en face. Et on s'est trouvé sur notre côté un petit peu joueur, un petit peu sarcastique. Et on voulait une image de Parisien et un peu cliché. Et j'ai le droit parce que je suis née à Paris, donc j'ai un peu ce truc de... Je me permets de critiquer parce que je suis, voilà, c'est moi. Mais c'était fou. Et puis c'est un musicien de génie. Il faisait des envolées qui faisaient que ça donnait envie, justement. Ça faisait rentrer dans la chanson tout de suite.
0: J'adore parce que je posais une question sur elle-même à Solane en disant quel plaisir tires-tu du duo. Et en fait, elle me répond en disant du bien de la personne avec qui elle
1: faisait le duo. C'est difficile de dire du mal de
0: voilà
1: Patrick Watson.
0: Pourquoi elle mérite un crew. Alors là, il y a un crew très très chouette sur Si on sombre, ce sera beau, promis. Puisque nous avons, mesdames et messieurs, la délicieuse November Ultra qui partage avec toi ce morceau qui s'appelle Parfois.

0: dit quelques mots en français, mais bon, voilà, un November Ultra, on sait que ces langues, c'est vraiment l'anglais puis l'espagnol.
1: Oui, oui. Me fout les poils à chaque fois.
0: Ouais. Pourquoi, alors, pourquoi elle? Pourquoi là?
1: En fait, quand on l'écoute, c'est un peu une évidence quand même de se dire pourquoi elle. Et
0: sa voix est un câlin.
1: C'est dingue. Et en fait, je viens de me souvenir que Nova, enfin November Ultra, c'est la première personne qui est venue me voir en me disant, parce que je commençais à peine, c'était quand je faisais les premières parties de Patrick Watson justement, qui est venue me voir en me disant, si un jour ça devient fatigant, compliqué, pesant, la tournée, parce qu'elle a fait une énorme tournée, appelle-moi. Viens, on pourra en parler, je sais. Et c'est quand même très très doux quand on commence et qu'on nous balance toujours que cette industrie, c'est de la rivalité entre les artistes féminines et tout. Donc ça m'avait laissé un très bon souvenir. Et puis je voulais mettre des artistes féminines qui me faisaient du bien sur cette réédition. Et puis du coup, je lui ai envoyé un message. Et elle me disait, en ce moment, j'ai du mal à écrire, je suis pas, mais on peut manger ensemble. Peut-être après, on va au studio. Et donc, on a mangé ensemble, on s'est raconté nos vies. Je crois que c'est vraiment un truc d'artiste de raconter absolument toutes nos vies en 40 minutes. Et on s'est retrouvés au studio. Et j'avais cette chanson que j'ai faite il y a 4 ans maintenant, mais qui, pour moi, il manquait quelque chose. Et je lui ai proposé, parce qu'il y a un côté vintage qu'elle peut avoir aussi, oui. Cette guitare un petit peu toute douce. Et ça me fait toujours beaucoup rire, parce qu'elle, je la vois griffonner 2-3 trucs, elle me dit non, mais j'ai peut-être quelque chose, mais ça va pas être très très bon. Elle fait une prise, on la garde, et c'était fini, quoi, évidemment. Logique, et c'est un énorme cadeau qu'elle m'a fait d'être là, parce que le morceau, je le voulais un peu éthéré, un peu tout doux, qui flotte, et là, il montait très très haut, donc j'étais contente.
0: Ça s'appelle Parfois, et c'est à écouter sur Si on sombre, ce sera beau, promis de Solane. Alors, l'amoureux. Partage une chanson. Alors, il n'a pas de nom, hein. C'est pas que je sois comme ça à pas vouloir le citer, c'est que c'est écrit comme ça sur l'album.
1: Oui.
0: Solane, dénouement, entre parenthèses, avec.
1: J'aime bien les parenthèses.
0: Avec l'amoureux. C'est une belle parenthèse. Alors,

0: rougis.
1: C'est possible. Solène, c'est possible. Ah, ça va, c'est bon, c'est mon côté fleur bleue, j'y peux rien. C'est...
2: Alors, ça fait quoi de chanter avec l'amoureux?
1: Ben, ça fait qu'il faut pas que je me sépare. Hein. Clairement, ça serait surtout pas. Non, au-delà
2: en tout cas, vous êtes pour toujours ensemble sur cette chanson.
1: Et c'est très beau. Et j'espère dans la vie aussi, ça me ferait plaisir. Mais non, c'était une chance. J'aime son travail depuis très longtemps. Il m'a fait un peu l'honneur d'être ok de chanter sans avoir écrit, parce qu'en tant qu'artiste, moi je le sais, j'adore, j'ai envie d'écrire mes mots, tout ce qui sort de ma bouche, j'aimerais que ce soit moi qui l'ai façonné, et lui il a été suffisamment gracieux pour juste chanter mes mots, et c'est émouvant forcément, et quand j'entends, j'aime bien entendre cette voix, elle me rassure, c'est pour ça que je l'ai fait chanter aussi, parce que sa voix de base me rassure, me fait du bien, et donc je me suis dit... Tant qu'à faire, ça va sur la réédition.
2: Ah, et c'est pour ça que tu l'appelles l'amoureux, que tu mets pas son nom. Alors c'est parce que c'est pas une chanson qu'il a fabriquée.
1: C'est pour ça. D'accord. C'était un accord entre nous. Et puis je trouve ça, je l'appelle comme ça dans la vie aussi. Donc
2: c'est beau comme tout.
1: C'est ouais. Mais effectivement, je rougis, je vais boire de l'eau, c'est mieux.
2: Allez, chin chin, Solane, à tes amours. Ça c'est important.
1: Qu'ils durent toujours, par pitié.
2: Oui, exactement. Et célibataires qui nous écoutaient, que les vôtres commencent un jour. Parce que on est avec vous aussi. Oui. Bonne route.
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2: Bonsoir, comment ça va?
8: Bonsoir Émilie, ça va bien. Quand je vous vois, ma vie change. Oui.
2: Eh ben, ça commence bien. Oui. Vous êtes très en forme, maestro. Oh. Je le disais tout à l'heure en disant la joie qu'on avait à vous accueillir ce soir. Vous êtes indissociable des musiques, des grandes comédies françaises. Il n'y a pas que ça dans votre carrière, mais quand on pense à vous, on pense à ça d'abord. Certains acteurs disent « Les comédies, c'est moins noble que les drames. C'est dommage que je sois que un acteur de comédie. » Vous, quel est votre rapport avec ces comédies? Est-ce que vous les aimez? Est-ce que vous en êtes fier?
8: Écoutez, je les aime puisqu'elles me donnent l'occasion d'écrire la musique que le public aime.
2: Ouais.
8: Et comme je ne fais pas de musique comique, si vous avez remarqué dans toutes mes musiques de comédie, entre guillemets, il n'y a pas de musique comique.
2: C'est
8: parce
2: vrai.
8: Que la musique de comédie, ça implique le pastiche, à la manière de... C'est une forme de moquerie de la musique et je n'aime pas ça. Et comme je considère que la musique ne décrit rien et qu'elle ne doit rien décrire... Il donne une atmosphère un peu vague. Finalement, vous pouvez mettre n'importe quelle musique, du moment qu'elle est bonne, sur n'importe quelle image, du moment qu'elle est bonne. Et voilà, si l'image est moins bien, la musique va l'embellir. Voilà.
2: Et en l'occurrence, des belles musiques et des images géniales. Ça se passe par exemple dans Les Aventures de Rabbi Jacob.

0: Dans les incontournables de Vladimir Cosma, la chèvre. Et c'est vrai ce qu'il disait Vladimir, là c'est pas du tout une musique rigolote, c'est même une musique un peu mélancolique.
1: En quelque sorte, puisque mes musiques, la plupart de mes musiques sont écrites en mode mineur, alors que les musiques de ce qu'on appelle les musiques de comédie et tout ça, elles sont écrites en majeur.
0: D'accord.
1: Et moi je n'aime pas le mode majeur, ouais, tonitruant, et qui dévoile tout d'un coup tout. La musique mineure a un arrière-pensée de larmes,
0: de mélancolie.
1: De mélancolie, voilà.
0: Ça, c'est beau. Un éléphant, ça trompe énormément.

0: petit aperçu de ces bandes originales de films composées par mon invité de ce soir, Vladimir Kosma. J'étais curieuse, tiens d'ailleurs, parce que vous êtes un musicien, vous êtes un chef d'orchestre, vous êtes un compositeur. Quand on vous demande quel est votre métier, si vous rencontrez quelqu'un à un dîner qui vous dit « Ah tiens monsieur, qu'est-ce que vous faites dans la vie ?» Qu'est-ce que vous répondez ?
1: Je dis dans le meilleur des cas que je suis compositeur de musique. Et d'une manière plus simple, je dis « Je suis musicien ».
0: Musicien, voilà. C'est ça. C'est ce qui vous a toujours animé. Au départ, d'ailleurs, vous étiez musicien. Qu'est-ce qui a fait que vous êtes passé du côté obscur de la force, du côté composition ?
1: En fait, depuis que je suis petit, malgré le fait que mon père m'a fait travailler le violon,
0: oui.
1: Depuis que je suis petit et depuis que j'ai 4 ans, je travaille 3-4 heures par jour le violon, j'avais mon esprit à composer de la musique et j'ai commencé à écrire de la musique à partir de l'âge de 7-8 ans. Déjà à 7-8 ans, je donnais des concerts de violon accompagnés par mon père au piano et je composais certaines musiques, pas définitives, mais qui allaient devenir parfois le Rabbi Jacob ou ouais. Le Grand Blond ou autre chose, puisque j'avais rencontré un professeur quand j'étais petit qui savait que je compose et que je fais des petites choses et il m'avait dit, écoute, fabrique-toi un gros cahier de musique et dès que tu as un thème qui te plaît ou quelques notes qui te disent, marque-les dans ce gros cahier, mais jamais sur des feuilles volantes parce que tu vas les perdre et comme ça sera... Sinon, tu les auras dans ce cahier, tu pourras toujours les travailler et les retrouver là. Ce que j'ai fait, et maintenant je suis au deuxième cahier parce que les cahiers sont gros comme
0: ça.
1: Ah
0: oui, ils doivent être énormes parce que vous avez composé quoi, plus de 1500 bandes originales.
1: Non, oui, non, pas autant que ça. Ah. 500 bandes originales de films,
0: oui,
1: et des téléfilms,
0: oui,
1: etc. Oui. Mais dans ces cahiers, je ne marque pas tout, je marque selon le début d'un thème ou une idée ou quelque chose pour que je puisse la retravailler.
0: D'accord. Donc depuis vos 7-8 ans, vous êtes à votre deuxième cahier. Et vous les mettez au coffre-fort ? Vous les mettez où ces cahiers ?
1: Je les ai dans ma chambre de torture, qui est en fait ma chambre où il y a mon piano à queue.
0: Ouais.
1: Et où je garde tout ce qui est... musicalement dans ouais. l'immédiat. Et donc j'ai eu un premier cahier que j'ai tout le temps, que je garde précieusement, et j'ai été obligé de faire un deuxième cahier qui est aux trois quarts maintenant de plein. Mais j'ai des milliers d'idées musicales.
0: Waouh.
1: Et vous cherchez parfois des thèmes qui sont déjà connus et vous trouvez le début dans le premier cahier à la page 35, le thème d'un éléphant, ça trompe énormément, les premières notes d'idées avec les tierces comme ouais. ça, eh bien je l'avais à l'état d'ébauche et quand le film est venu et que j'avais choisi ce thème-là, je l'ai développé, je l'ai complété.

0: Mais c'est génial. Mon invité ce soir, c'est Vladimir Cosma. Et merci d'être venu nous voir, Vladimir. Ça me fait trop plaisir.
1: C'est moi qui vous remercie de penser à moi et m'appeler pour faire de la musique ensemble.
0: Ah bah oui. Voilà. Regarde, attendez, j'ai répété. Je pourrais... Non.
1: Mais c'est juste, j'aurais pu vous mettre dans les cœurs.
0: Dans les cœurs.
1: Est-ce que vous voulez venir participer au concert?
0: Ce serait génial. Ce serait
1: fou. Alors, vous êtes la bienvenue.
0: Oh, c'est trop sympa, Vladimir, mais le pays n'est pas prêt. Vous avez été récompensé, Vladimir Cosma, deux fois au César, César de la meilleure musique originale. Vous l'avez eu pour Diva.

0: étonnant de se dire que celles-ci, qui sont a priori les préférées du métier, puisque vous avez été récompensées pour ces bandes originales-là, ce ne sont pas des comédies.
1: Mais vous savez, les comédies ne sont jamais récompensées.
0: C'est fou ça quand même, c'est snob.
1: Oui, c'est snob, c'est ce que vous voulez. Mais Louis de Funès n'a jamais eu de César. Ouais. Woody Allen n'a jamais eu d'Oscar. Les gens du métier aiment bien pleurer, aiment bien les drames, là. Les meurtres, les choses comme ça, mais pas la comédie, pas. Ouais. Donc c'est pas étonnant. J'étais déjà très étonné d'avoir ces deux Césars. J'étais nommé, c'est vrai,
0: oui,
1: pour des comédies, pour La Boum. J'étais nominé, comme on dit, mais j'ai pas eu le
0: prix,
1: le trophée.
0: Ouais. Ouais.
1: Ou pour La Gloire de mon père aussi, mais. Voilà, mais ça ne fait rien, ça n'a pas une importance capitale.
0: Quand
1: ce qui est plus important,
0: oui,
1: c'est le goût du public, c'est-à-dire le fait que les disques d'or, ça représente des centaines de milliers de disques vendus dans le monde entier. Le fait d'avoir des disques d'or, et j'en ai beaucoup de disques d'or, montre que la musique a beaucoup plu à, oui, beaucoup de gens dans le monde entier.
0: C'est vrai. Vous évoquiez La Gloire de mon père, forcément. We'll be right back.

0: merveilles de bandes originales des années 90, La gloire de mon père, Les cigales et la valse d'Augustine, la maman de Marcel.
1: Qu'est-ce que vous préférez entre les deux ?
0: Qu'est-ce que je préfère entre les deux ? Alors, moi j'ai grandi...
1: La gloire de mon père et Château de ma mère.
0: Et Château de ma mère. Moi, j'ai grandi en regardant ces deux films et en lisant du Pagnol. Donc vraiment, c'est dans mon ADN. Et vos deux musiques, pour moi maintenant, sont indissociables du bouquin et des films. Mais le moment le plus émouvant, c'est la valse d'Augustine. Parce que c'est avec cette musique que se termine le Château de ma mère.
1: Oui.
0: Quand il raconte que la vie est triste.
1: Mais bien,
0: Pas nécessaire de le dire aux enfants, c'est beau ça.
1: Oui. Je vais le choisir pour le concert, pour le jouer, parce que j'hésitais entre les deux. Et maintenant, voilà, vous avez fait pencher la balance du choix.
0: Merci Vladimir. Ouais. Ah, c'est beau. Mais oui, la valse d'Augustine, c'est une merveille. Ouais. C'est vrai qu'elle est merveilleuse.
1: Mais vous laissez tomber les cigales.
0: Promis, c'est pas grave. C'est pas grave, Augustine, elle est au-dessus. Et cette valse, elle est si belle. Elle est tellement émouvante, elle fait pleurer d'ailleurs. C'est pour ça quand on dit Vladimir Cosma, ah oui, ces films tellement rigolos, vous nous avez fait beaucoup pleurer aussi.
1: Oui, mais les films vous en fait rigoler.
0: Oui, c'est vrai. C'est vrai. Vous avez beaucoup parlé du public. Plusieurs fois, plusieurs questions que je vous ai posées, vous me répondez en parlant du public. Je me souviens qu'il y a quelques années, vous avez sorti vos mémoires, un livre de souvenirs sur votre enfance en Roumanie, vos débuts dans la musique, etc. Comment vous êtes devenu compositeur, plein d'anecdotes de films, etc. Vous avez fait des signatures de ce livre et à chaque fois, le public est venu en masse. Il y avait des centaines de personnes à chaque signature. Est-ce que ça vous a fait plaisir de les rencontrer en vrai, ces gens qui écoutent vos musiques depuis plus de 50 ans?
1: Mais écoutez, ça m'a fait un énorme plaisir, parce que j'ai vu matériellement se concrétiser ce que je vivais en quelque sorte, parce que je regardais sur mes relevés de SACEM, de droit d'auteur, je voyais que... qu'il y avait du monde et qu'il y a quelque chose qui se passe.
0: Ouais.
1: Mais les voir au concert, acheter leur place, des salles pleines et des gens qui connaissent la musique, ça fait un autre effet, quoi.

0: solo de guitare, le slow qui tue de la boum, composé par mon invité Vladimir Cosma. Vladimir, est-ce que c'est vrai que la maison de disque aimait pas trop cette chanson?
1: C'est pas la maison de disque, mais les producteurs, tout ça, ils trouvaient que l'introduction et le couplet, le début de la de la chanson, c'était trop. Il fallait arriver direct au sujet, direct au thème,
0: au refrain,
1: sans perdre une minute au début pour ces choses-là. Et ils insistaient énormément pour que je coupe ces mesures-là.
0: Est-ce qu'on peut remettre l'intro, les enfants, quand même, pour qu'on se souvienne? C'est ces notes-là qu'ils voulaient couper, alors que ce sont des notes signatures de Reality, là, ces petites notes-là. Et en plus... Oh non, il ne fallait pas enlever ça. Vous n'avez pas cédé, alors?
1: Non.
0: Vous n'avez pas cédé, vous avez bien fait. C'est bien. Vous vous êtes souvent battu pour des chansons, pour des morceaux?
1: Non, oui, je me suis souvent battu.
0: Ouais.
1: Parce que j'ai une façon qui n'est pas tout à fait courante d'aborder les films, la musique. Je trouve qu'il n'y a pas de rapport entre la musique et le film. C'est-à-dire que ce sont deux choses différentes. La musique n'exprime pas une histoire. Elle vous plonge dans une atmosphère, elle vous fait fond, mais elle ne vous donne pas la clé du sujet. Il faut laisser ça aux scénaristes, aux acteurs qui jouent, mais pas essayer de transposer en musique ça. Donc, c'est une musique qui est parfois décalée par rapport à ce qu'il y a dans le film. Et j'ai toujours insisté pour ce type de traitement musical. Et c'est ça qui troublait un peu les metteurs en scène, et donc je me suis battu. Le grand blanc avec une chaussure noire, c'est pareil. La flûte de Pan et le cymbalum, ça n'avait strictement rien à voir avec l'histoire du film, au point que le scénariste du film, quand il a vu en projection au début le film, et il a entendu cette musique, il a dit, mais qu'est-ce qu'elle vient, cette flûte de Pan? Non, on dirait un mariage tzigane. Ça n'a strictement rien à voir avec le film. Il aurait voulu une musique style James Bond, d'espionnage, etc. Mais c'était pas du tout ce que je pensais il faut un décalage, il faut surprendre les gens. Il faut que les gens, le rire peut venir par la surprise aussi que le spectateur a par rapport à ce qu'ils attendent.
0: Bien sûr.
1: Et voilà, c'est ce que j'ai essayé.
0: La surprise, le décalage, le talent, le génie de mon invité, Vladimir Cosma. Est-ce que vous avez le trac, Vladimir, avant un grand concert comme ça?
1: Ah oui, énormément le trac.
0: Qu'est-ce que vous faites alors pour le combattre?
1: J'y vais, quoi, je me lance.
0: Vous n'avez pas le choix.
1: J'ai pas le choix, voilà. Souvent, jusqu'à la dernière seconde, je me dis, mais je n'irai pas, je peux pas y aller, c'est fou, quoi. C'est une fois avant le début du concert, la voiture était en bas, on m'attendait pour partir. Moi, je me suis déshabillé, je suis entré dans le lit, je voulais plus partir. Ils sont venus, ils ont insisté, etc. Et finalement, j'ai pris un camarade chef d'orchestre, je lui ai dit, écoute, tu viens, tu vas diriger à ma place, et c'est comme ça que je viendrai dans ces conditions, mais pas autrement. Et bon, on est allé, quand je suis arrivé là-bas, je me rappelle, c'était Henri Chapier, je ne sais pas si ce nom vous dit quelque chose.
0: Ah oui, il animait Le Divan, Henri Chapier, entre autres. Il animait, oui, des émissions de télé.
1: Il présentait le programme, etc. Et dès qu'il est entré sur la scène et il a annoncé le concert, etc., mon trac avait disparu comme par
0: enchantement.
1: Et je suis monté sur scène et mon camarade bienveillant qui est venu me remplacer à la dernière seconde, Il a assisté au concert comme un simple spectateur, mais il m'a rendu un grand service.
0: Vladimir Cosma, j'en parlais tout à l'heure en écoutant Reality, la chanson de la Boom. Dans vos bandes originales, il y a très très souvent des chansons. Et la bonne nouvelle, c'est que dans vos concerts, vous faites venir des solistes qui chantent les chansons. Florilège, les amis, des chansons signées Vladimir Cosma, que vous connaissez par cœur. Destinée, elle est tellement bien qu'elle est dans deux films, Les Sous-doués en vacances et Le Père Noël est une ordure.
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0: Chanté par Guy Marchand. Nana Mouskouri aussi a chanté sur une musique de Vladimir Cosma, L'amour en héritage.
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0: Et puis si vous êtes né dans les années 80, vous avez grandi en regardant ce dessin animé Les Mondes Engloutis. C'était les mini-stars qui chantaient la chanson composée par Vladimir Cosma. C'est vrai, Vladimir, que vos plus grands tubes, ce sont ces chansons associées à la Boom. On a entendu Reality tout à l'heure. Dans la Boom 2, il y avait Your Eyes.

aussi dans L'étudiante, qui n'était pas une suite évidente de La Boum. Mais bon, c'était Sophie Marceau qui jouait une fille à la fac, donc forcément, on appelle rapprochement. Il y avait une autre chanson, c'était You Call It Love.

0: partie des incontournables dont vous parlez tout à l'heure? Est-ce que quand vous faites un concert, il doit y avoir Richard Sanderson qui chante Reality?
1: Absolument, absolument. Et la plupart des chansons dont vous avez parlé et que vous avez données font partie
0: du programme
1: des incontournables.
0: Ouais.
1: Bah, l'étudiante, par exemple, je ne sais pas si j'aurai la place pour la mettre.
0: Ouais.
1: Mais il y a des chances.
0: Est-ce que vous avez, vous, une bande originale préférée dans toutes vos créations? On en a dit, il y en a 500. Est-ce que vous avez une favorite?
1: Écoutez, ça dépend des jours. Maintenant qu'on parle comme ça, j'avais envie de vous dire La Boum, parce que c'est celle que les jeunes ont adoptée.
0: Oui.
1: Et c'est une musique qui, depuis 50 ans, ne nous quitte pas et ne quitte pas les jeunes. Il n'y a pas une chanson qui a remplacé dans le cœur des jeunes, des filles ou des garçons.
0: La Boum, non.
1: La Boum. Elle n'est pas. J'ai jamais fait de la musique à la mode ou moderne. Quand on me dit votre musique est moderne, je ne sais pas ce que ça veut dire. Puisque la musique de La Boum, par exemple, elle a 50 ans presque. Et elle est au top de l'actualité et de tout ce que vous voulez.
0: Ah oui, il n'y a pas une soirée où on n'a pas un slow qui tue, on met La Boum, évidemment. On met Reality.
1: Voilà, donc je vous répondrai tout de suite.
0: La Boum.
1: La Boum. Mais avec un peu de réflexion, je vous dis non, c'est Le Grand Blanc avec une chaussure noire. Parce que il n'y a pas de parole, c'est une chanson de musique très originale.
0: Oui.
1: Et qui reste aussi, et qui est la première première succès vraiment énorme, populaire.
0: Bah vous savez quoi, je suis d'accord avec vous, et c'est pour ça que j'avais prévu qu'on se dise au revoir en écoutant Sirba, Le Grand Blond avec une chaussure noire, film d'Yves Robert, musique de Vladimir Kosma. On est en 1972, et franchement, c'est ce qui se faisait de mieux déjà à l'époque, et encore aujourd'hui, qui peut-être Vladimir Kosma? Voilà ma question. La réponse étant personne. Merci beaucoup, Vladimir, d'être venu nous voir.
1: Merci, Émilie.
0: À bientôt.
1: Quoi? C'est déjà fini?
0: Oui, c'est l'heure.
1: Oh.
0: Mais c'est l'heure du Grand Blond.
1: Oui, ah, ça c'est formidable. Moi aussi.
0: Merci beaucoup et à très bientôt. Vous revenez.

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0: c'est bien comme ça.
1: Originaire de Normandie, c'est à Concarneau que Grégoire Théry, alias Havre, a décidé de poser sa guitare. Le chanteur, auteur et compositeur signe son premier 5 titres où se mêlent pop-rock et poésie. Nord en est le premier extrait.
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0: avec Nord.
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3: Les médias, les réseaux sociaux, les moyens aujourd'hui sont multiples pour connaître une célébrité mondiale, mais fut un temps où l'arc était loin de posséder autant de cordes.
4: En plein dans le milieu.
3: 8 septembre 1886, des cordes, cette fois vocales, retentissent dans la maison de Félix-Philippe Valin, clerc de notaire à Montalieu-Versieux. Cette voix, c'est celle de Joséphine Eugénie, que l'on surnommera plus tard Ninon, et si c'est la première fois qu'on l'entend, ce ne sera certainement pas la dernière. D'ailleurs, la première fois qu'elle l'emploiera en spectacle, ce sera chez nous. En 1909, après un passage au Conservatoire de Lyon, sa première expérience de soliste, c'est à Bourgoin, pas encore jumelée à Jallieu à l'époque.
5: Quelle histoire, ça aussi.

0: opéra comique.
1: Ça va trancher, chérie.
0: Il déteste Ninon et lui fait subir des crasses en tout genre. C'est le cauchemar.
2: Personne ne peut être aussi con que ça.
0: Son salut viendra d'un gala. En 1916, elle chante au profit des blessés de guerre. Le destin aura voulu que dans la salle soit présent le directeur du Colonne de Buenos Aires. Une salle aussi prestigieuse que la Scala de Milan ou l'Opéra de Paris.
3: Ça, c'est énorme.
0: Et Ninon, elle lui a tapé dans l'oreille au directeur. La chanteuse n'hésite pas. Elle casse son contrat avec Gysi et s'embarque dans le plus grand voyage de sa vie.
4: Oh, ça fait du bien, ça.
5: C'est bon, ça.
4: C'est bien.
0: Pour la Montagne Hollande, c'est le début d'un triomphe de 10 ans en Argentine qui lui assure une célébrité mondiale.
6: C'est Darty mon kiki.
0: Ninon Valin est accueillie comme une star en Grèce, en Turquie. Elle donne un récital privé à la Maison Blanche pour le président Roosevelt. La reine mère d'Angleterre réclame au président Lebrun de l'entendre pour sa venue diplomatique en 1938.
7: Soit on est quelqu'un, soit on est personne.
0: Les tournées s'enchaîneront jusqu'en 1945, date à partir de laquelle Ninon préférera rester dans sa propriété lyonnaise de Millerie. Héroïne dans les opéras qu'elle interprète, Ninon Valin le deviendra aussi dans la vraie vie. Pendant l'occupation, elle cachera des juifs et sauvegardera, en la soustrayant aux Allemands, la collection inestimable de François Lang, l'un de ses amis, pianiste et mécène français qui décédera en déportation.
8: C'est des commandos anti-char, des P-51.
9: Ce sont nos anges gardiens.
0: Si sa carrière a fait d'elle une voix incontournable à l'étranger, son héritage dépasse la simple performance. Elle est à l'origine de la création du conservatoire de Montevideo, en Uruguay. Elle a tourné les cinéphonies, les premiers clips de l'histoire. Elle a été l'artiste la plus radiodiffusée dans les années 20 et 30.
10: Enfin, c'est fou.
0: C'est également à Ninon Valin que l'on doit l'éclosion de jeunes talents comme Georges Guettari ou encore un certain Luis Mariano. Mexico. Comme un symbole ou une reconnaissance ultime du destin, Ninon Valin décède le 22 novembre 1961, jour de la Sainte Cécile, patronne des musiciens. La plus grande cantatrice du monde a été pendant longtemps Ninon Valin, une iséroise, illustre iséroise.
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12: La recette des petits bonheurs, elle est on ne peut plus simple. Il faut un micro ici, le plus discret possible, à la main. Et il suffit de faire des rencontres, sans rendez-vous, sans se présenter, et le tout en quête de bonheur. En voici donc un petit bonheur que je vous ai trouvé à Aurel, un petit village de Maurienne. On est donc en Savoie. Et pour ceux qui croyaient que l'Arche de Noé pouvait se trouver au bord de la mer, eh ben non, c'est à Aurel.
13: Et ouais, comme quoi. Et ouais. Vous vous rendez compte? C'est incroyable, hein.
12: Alors c'est quoi cette Arche de Noé?
13: C'est mon écurie avec quelques brebis, quelques chèvres, un poney et voilà.
12: Bon, en même temps, je la croise, elle passe avec son petit déjeuner à la main. Crème de cassis et martini blanc. Ouais. Quelle santé.
13: Ouais. Ça, c'est pour les jours à venir. C'est pas pour tout de suite. C'est quand il y a quelques amis qui passent, je les invite à boire un petit coup quand même.
12: En cette saison, Aurel, ça voit le soleil encore un peu?
13: Ici, au chef-lieu, non, on l'a pas pendant 2 mois.
12: J'ai l'impression que ça dégèle pas souvent, là, oui.
13: Mais les deux hameaux, vous avez Bonvillard et Orlette, oui, ils l'ont toute l'année.
12: Oui, mais pas vous. Donc il faut le bar bien rempli.
13: Il faut boire avec modération.
12: Alors pourquoi l'Arche de Noé?
13: Non, c'est parce que quand il y a un souci, l'animal, il arrive ici, quoi. Les chats, les... Voilà, donc un peu de tout et...
12: Alors, en même temps, effectivement, là, j'ai un chien sous les yeux. Il y a un chat pas loin.
13: Oui, puis j'en ai quelques-uns aussi dans la grange. Donc, je les accueille, puis je leur donne manger, puis je leur fais pas du mal, quoi.
12: Ouais, ils sentent que c'est un refuge.
13: Oui, puis voilà, quand il y a un souci, les animaux, ils arrivent ici, quoi. Voilà, c'est un fluide. En fait, j'ai pas besoin de flécher. Ils viennent tout seuls.
12: Et là, ce chien qui est là, c'est à vous aussi?
13: Oui, c'est le mien. Je l'attache à la barrière, comme ça, il me voit. Il est trop gentil, mais il est fugueur. Et...
12: Ah, comment? J'avais pas vu. Là, il vient de bâiller. Comment ça s'appelle, ces chiens qui ont la langue bleue?
13: Eurasier. C'est un chien de race, de pure race.
12: Il a l'air impressionnant, quand même.
13: Oui, il impressionne, mais voilà, c'est tout.
12: J'avais vu, en passant, là, avant de vous rencontrer, il y a un biberon, il y a des restes de lait. C'est-à-dire qu'il y en a quelques-uns qui ont besoin d'être maternés.
13: Oui, oui, la maman n'a pas assez de lait, donc je lui redonne le biberon.
12: Des chats?
13: Non, c'est des agneaux.
12: Oui, parce qu'à l'origine, c'est vraiment une bergerie.
13: Oui, oui. Bah, attendez, je vais vous la faire voir. C'est...
12: Oh, bah, ils sont bien, là.
13: Là, c'est lui. C'est 2 petites agnelles que je donne le biberon là-bas. Puis celle-là, elle est déjà un peu grande.
12: Il y a plein de races différentes, là, j'ai l'impression, non?
13: Oui, il y a plein de races différentes, ouais.
12: Je peux vous demander votre prénom?
13: Je m'appelle Noël.
12: J'ai croisé donc la mère Noël à côté de l'Arche de Noé, c'est pas mal. C'est quoi le dernier petit bonheur de Noël?
13: Oh, je sais pas. Bah, c'est d'avoir une vie simple et voilà, de soigner mes animaux et une vie toute simple.
12: Et d'être aimé des animaux, si ça se trouve.
13: Oui, aussi. Ils vous les rendent, de toute façon, si vous êtes gentil avec eux. Ils sont gentils avec vous et ils vous aiment bien. Ils sont très reconnaissants, les animaux.
12: Plus que les hommes?
13: Oui.
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1: Elle est complètement dingue cette histoire, Hugo, et pourtant son nom ne vous dit rien. Je pense presque à personne. Marcel Chaumien, un homme discret devenu vauclusien d'adoption, maire d'un petit village quand même du Luberon, et en même temps l'un des personnages clés des services secrets français de l'après-guerre.
2: On peut dire un maire espion.
1: Exactement. En fait, maire, c'était sa couverture. C'est quand même assez dingue cette histoire. Marcel Chaumien n'est pas né en Provence, il voit le jour à Reims, dans la Marne, mais tout change en 1944 lorsqu'il est envoyé en mission dans le Vaucluse en pleine Seconde Guerre. C'est là en fait qu'il découvre le territoire et qu'il va s'engager autour de la résistance locale, aux côtés de la résistance surtout vauclusienne, et qui ensuite s'installera après la guerre chez nous. Alors avant ça, Chaumien était un militaire d'élite, un parachutiste d'essai. C'était un métier assez risqué, puisqu'il consiste en fait à mettre au point des parachutes, les équipements, mais aussi les techniques de saut.
2: Et sûr déjà que ça s'ouvre ou pas, en fait, c'est
1: ouais,
2: ça.
1: Oui, puis surtout les ennemis aussi. Ouais. Il pouvait sauter de nuit, dans les forêts, voilà, donc c'est assez dur, et cette expertise va faire de lui en fait un homme clé des opérations clandestines.
2: Et c'est là qu'il bascule dans le renseignement.
1: Bah oui, parce que son CV est super beau, ancien résistant, parachutiste, membre du service Action. Marcel Chaumien va travailler d'abord pour le SDECE, c'est l'ancêtre de la DGSE en fait. On le retrouve dans les années 40-50 sur des missions ultra sensibles, et en fait il va entraîner nos agents secrets dans le parachutage notamment. Il va participer aux opérations du rideau de fer en Afrique, en Europe de l'Est, et dans les archives son nom apparaît, alors son nom d'emprunt, puisqu'il avait un pseudo, vous imaginez bien, oui. Aux côtés de figures centrales. Tiens par exemple Jacques Faucard, c'est le conseiller très secret du général de Gaulle, s'il vous plaît. Donc c'est quand même du très haut niveau. Chaumien qui circule entre ambassades, pistes africaines, aéroports parisiens et réseaux clandestins. Et pendant ce temps-là, notre Marcel, donc, il est élu dans le Vaucluse.
2: Et oui, incroyable ce parcours.
1: Exactement. C'est là que l'histoire devient fascinante. Marcel Chaumien devient maire de Viens en 1959. Il va le rester jusqu'en 1977. 3 mandats, 18 ans donc au service du village. Il faut s'imaginer, la journée, il va s'occuper d'assainissement, d'écoles, de voirie. Et régulièrement, il reprend l'avion pour Paris-Orly, Roissy, pour retrouver les services secrets où il va mener cette double vie pendant des années.
2: Et on comprend mieux pourquoi on ne connaît pas son nom.
1: Oui, je vous ai parlé de Jacques Faucard, le conseiller très spécial de Gaulle. Il dira que c'est un homme très bien, courageux, un agent secret qui ne cherchait aucune reconnaissance. Marcel Chaumien meurt en 1979, décoré, respecté dans les cercles du pouvoir, mais finalement presque inconnu du grand public. Ce destin, c'est comme un roman d'espionnage, il faut le dire quand même. Et aujourd'hui, c'est Catherine Chaumien, sa fille, qui le raconte dans des conférences en Vaucluse. On a pas mal d'archives aussi qui existent, notamment au service historique de la Défense. On a des ouvrages sur l'histoire du service secret français où il est nommé souvent.
2: Ouais.
1: Et aujourd'hui, je vous mets tous les documents et les photos grâce à sa fille Catherine, que je salue, sur notre appli. Ici, vous le voyez au bras de Gaulle et aussi pendant ses missions. Enfin, c'est juste exceptionnel ce discours et surtout ce destin de Marcel Chaumien.
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1: En 2012, cela fait 2 ans que Georges, on va l'appeler Georges aujourd'hui, a ouvert un gîte à Néfiès, à côté de Pézenas. Il est anglais et ce jour-là, il attend qu'un de ses hôtes revienne quoi au gîte. C'est un concitoyen, un anglais aussi, comme lui. Il s'appelle Marc-Anthony McGovern, il a la cinquantaine sympathiquement rougeaude et il a payé son séjour en cash quelques semaines avant, à la fin du mois de février. Sauf que Marc ne revient pas. C'est les gendarmes qui arrivent. Marc-Anthony McGovern a été arrêté juste avant avenue de la gare. C'est un fugitif et ça fait 6 ans que Interpol le cherche. Avant d'atterrir dans le gîte de Néfiès, il a vécu en Espagne, il a séjourné à Marseillan. Il a été condamné en 2008 par un juge de Canterbury pour avoir mené une escroquerie à la TVA pour un montant total de 7 millions de livres, c'est-à-dire à l'époque 8,5 millions d'euros. Marc-Anthony McGovern a alors envoyé une lettre au juge en lui disant que la perspective de la prison était bouleversante et le terrifiait, et il s'est tiré. D'autant plus qu'il savait de quoi il parlait, puisqu'en fait, une dizaine d'années auparavant, il avait déjà mené une affaire de fraude, il avait déjà été découvert, et il avait déjà pris la tangente en Belgique cette fois-là. Il avait été arrêté en 2001, extradé en Angleterre et condamné en 2002. En 2012, donc, Marc-Anthony McGovern est arrêté le 28 mars à Néfiès, écroué à Villeneuve-les-Maglone, et le 16 avril, la police britannique vient le chercher à l'aéroport de Toulouse. Il est incarcéré ensuite à Gatwick. Et puis bon, plus de nouvelles pendant quelques années. Tout est tranquille, voilà, on n'a plus de nouvelles de Marc-Anthony McGovern. Jusqu'en 2020. Une entreprise, la Westway Holdings Limited, domiciliée en Estonie, a reçu 26 millions de livres de la part d'investisseurs pour les placer dans l'immobilier. Cette entreprise est placée en liquidation en 2021. Et le propriétaire de ce fonds d'investissement, c'est un dénommé Anthony Marx. Hein, vous noterez que c'est quand même assez proche de Marc-Anthony. Anthony Marx donc a caché le fait qu'il avait déjà été condamné pour escroquerie, ce qui est un problème bien sûr pour gérer un fonds d'investissement. Au-delà du fait qu'il ait menti sur son pédigré, il a aussi tapé dans la caisse allègrement. On estime qu'il a dépensé au moins 1,2 million de livres pour des dépenses personnelles. Alors florilège, je vous fais la petite liste. Il a bien sûr acheté et loué des biens immobiliers au Royaume-Uni et en Espagne. Il a aussi dépensé 53 000 livres pour des Rolex. Il a utilisé 121 000 livres pour aller à Dubaï et en Estonie en jet privé. Il a acheté des parts dans l'entreprise d'un de ses proches pour la modique somme de 30 000 livres. 22 000 livres pour faire installer une salle de cinéma dans un logement privé. 215 000 livres pour acheter des places de foot. On est sur un gros fan de foot. 20 000 livres de shopping dans des boutiques de luxe. Et puis 450 000 livres pour spéculer à la bourse. Je ne sais pas si notre ami Georges, qui a un gîte à Néfiès, écoute ici Héro, mais si par hasard il n'avait pas eu de nouvelles de son hôte sympa mais recherché par Interpol, c'est maintenant chose faite.
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2: Sur 25 hectares dans une nature préservée, Jérôme, le propriétaire du parc de Castel dans les Pyrénées-Orientales, nous invite à découvrir des animaux du monde entier.
3: Ça y est, vous avez démarré la voiturette, Jérôme.
4: C'est ça, on est parti pour la visite du parc.
3: Le parc de Castel.
4: Qui s'étend sur plus de 25 hectares et avec un parcours de presque 4 km à pied. Et ben là, on part sur le départ, on a la mini-ferme, on a les ours, dont Willy, qui avait tourné pour des films et des publicités à la télévision, qui a été recueilli par le parc. La mini-ferme aussi, c'est que des animaux qu'on récupère de gens qui abandonnent. Et après, l'essentiel de nos animaux, c'est des animaux qu'on récupère soit saisis par la justice, soit dans des cirques aussi, ou des échanges entre parcs zoologiques.
3: Et les voiturettes, elles sont pour qui ?
4: Ben, les voiturettes en priorité pour les gens qui ont des difficultés à marcher, mais aussi on a des familles avec des gens plus jeunes, et au lieu de porter les porte-bébés, c'est vrai que monter en voiturette, c'est plus sympathique.
3: J'ai l'impression qu'on a des animaux à regarder les pancartes qui arrivent vraiment des 5 continents.
4: On a de tout, oui. On a vraiment des animaux de partout. On a des lions, on a des lions blancs aussi. Les lions blancs, il y en a un peu moins de 100 dans le monde. Et du coup, il y en a 2 à Castel.
3: Et comment vous avez réussi à avoir des lions blancs ?
4: Justement, c'est pareil. C'est des lions qui avaient été récupérés dans un parc qui ne pouvait plus s'en occuper.
3: Là, on est à combien d'altitude ?
4: Ben là, à Castel, vous partez à peu près 900 mètres et on dépasse 1200 mètres d'altitude en haut du parc.
3: Et ça va, les lions, ils arrivent à s'acclimater à cette altitude ?
4: Oui, parce que, bon, déjà... On a la mauvaise idée chaque fois de dire que c'est des lions d'Afrique, mais en fait, ils sont nés souvent en Europe et dans, vers chez nous, donc ils connaissent les climats. Et nous, ils ont des tanières chauffées par le sol, donc ils peuvent rentrer et sortir en permanence comme ils veulent. Et donc là, on va s'approcher bientôt de l'enclos des loups, par exemple, et on arrive aussi à l'enclos des lynx.
3: Alors ça, ce sont des loups de l'Arctique ?
4: C'est ça, c'est des loups blancs, des loups arctiques. Donc on avait récupéré un couple qui était assez âgé, mais on nous avait dit « reproduirons pas ». Et il y a 2 ans, ils ont fait 6 petits.
3: Ah, ils sont magnifiques.
4: Et maintenant, on utilise un moyen de contraception pour éviter justement la surpopulation.
3: Et là, vous m'emmenez où ?
4: Ben là, on va changer un peu de continent, on va partir voir les lions.
3: Oh, mais que c'est mignon, là ! C'est des petits kangourous ?
4: Voilà, c'est la même famille que le kangourou, c'est le wallaby. Donc ça reste un petit kangourou, très, très docile, très gentil, avec un albinos qui est né il y a 2-3 ans sur le parc. Là, juste en face de nous, il y a Elsa qui vient de nous voir et qui s'approche. C'est une lionne d'Afrique, vous savez, le poil bien, bien jaune. Contrairement au lion blanc qu'on va voir juste un peu plus loin.
3: Elle est décidée à venir nous voir, hein ?
4: C'est ça, là, elle est très curieuse, elle voit que je suis là, elle doit se dire qu'est-ce qu'il fait là, ce qui m'amène encore à manger. Et donc elle s'approche très près. Et donc il y a le mâle qui va pas tarder à arriver, je pense. Donc là c'est Maui, le mâle lion blanc, aux yeux bleus, qui est sorti parce que comme sa femelle Elsa vient de s'approcher de nous, et il est un peu inquiet, se demande qu'est-ce qui se passe, qui sont ces gens.
3: On les voit vraiment, ils sont à quelques centimètres de nous. Hein.
4: Ah ben là, vous êtes, elle est collée quasiment contre la vitre, donc effectivement, elle est très proche.
3: Quel âge il a ?
4: Lui, il a plus de 12 ans déjà. Donc ça vit à peu près une 15aine d'années. Nous, ce qui nous importe, c'est le bien-être des animaux et récupérer les animaux où ils peuvent et pas forcément choisir un animal pour une espèce ou pas. On essaie de s'adapter au maximum.
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5: Mon père, il m'apprend à cuisiner. Du coup, moi, j'adore cuisiner avec lui. Et une fois, moi, j'ai fait des haricots verts et, avec de la viande rouge. Et en fait, maintenant, je veux faire des repas que toute seule.
6: Moi, je cuisine des tagines, des couscous. Des fois, je cuisine avec ma mère des gâteaux, des pancakes.
7: Moi, je cuisine un bon coq et un poulet. Je suis le poulet qui danse, je suis le poulet qui danse.
8: Je sais faire des salades, j'aime bien. Ma maman, elle a cuisiné un repas, mais j'arrive pas à dire parce que c'est dans mon pays. Après, quand j'ai goûté, c'est très bon parce que j'aime bien.
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9: Laissez passer.
10: Sébelle vit dans le Vézélien quand elle n'est pas aux quatre coins du monde pour inventer des univers au cinéma ou à la télévision.
11: Montez, la tourne.
10: Cette iconesse d'adoption est chef décoratrice et elle est devenue la référence quand Hollywood veut filmer Paris. Un Paris plus vrai que nature, un Paris recréé, un Paris d'atmosphère. Anne Sebel a travaillé avec les plus grands, Spielberg, Clint Eastwood, Sofia Coppola ou encore Damien Chazelle. Et depuis 5 saisons, elle est aussi la directrice artistique de la série Emily in Paris, dont elle façonne l'univers visuel. Elle a inventé pour la série un Paris fantasmé, celui que les Américains adorent, les immeubles haussmanniens, les chambres de bonne, les placettes charmantes, les bistrots typiques. Une création qui part du scénario, puis elle imagine les lieux, les volumes, les couleurs, la lumière. Derrière chaque décor, il y a des croquis, des maquettes et des artisans qui reproduisent en 3D cet univers.
12: C'est du travail bien fait.
10: Pour une saison d'Emily in Paris, ce sont près de 180 décors créés, démontés, remontés. Un travail colossal qui a aussi un impact très concret. Certains lieux de tournage sont devenus de véritables attractions touristiques. Anne Sebel revendique un cinéma fait à la main, loin du tout numérique. Elle transmet d'ailleurs son savoir-faire à la Fémis, où elle forme la nouvelle génération qui, à son tour, saisira le réel pour bâtir image après image d'autres rêves de cinéma.
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13: Attention, je vous emmène dans vos souvenirs, des souvenirs avec vos enfants.
14: Oh, oh tiens, voilà quelqu'un, petit ours brun. Coucou, c'est toi mon copain, petit ours brun.
13: Le petit ours brun, vous l'avez sûrement en livre chez vous. Eh bien, sachez que l'entreprise Le Jouet Simple assemble les jouets de petit ours brun à Entrame. Et ça fait un succès de dingue. Pierre Véron, le gérant, nous raconte cette histoire.
11: Qui fêtait l'année dernière ses 50 ans. Et en fait, à cette occasion, on a sorti une gamme de jouets, donc des petits véhicules, des petits camions, des jouets de bain. Et ça a été un véritable virage pour nous. On a sorti ces jouets en septembre dernier. Et on a eu des très bons retours sur cette gamme de produits.
13: La preuve, l'entreprise existe depuis 4 ans et au début, elle n'avait que 3 petits jouets.
11: Aujourd'hui, on a plus de 300 points de vente en France. Et l'année dernière, on aura vendu donc un peu plus de 60 000 jouets.
12: T'en as beaucoup des jouets.
13: Ça, c'est vrai. Et Le Jouet Simple est la seule entreprise à fabriquer ce style de jouets.
11: Entièrement fabriqué en France, en matière recyclée et à partir d'un seul matériau. Pas de colle, pas de vis, pas d'autocollant. Pour que nos jouets soient entièrement recyclables, lavables et démontables.
13: Et le concept est hyper poussé parce que les jouets sont même consignés.
11: On leur propose de nous renvoyer les jouets quand l'enfant ne jouera plus avec. Et ce qui va nous permettre, nous, de les reprendre et soit de les revendre en seconde main s'ils sont en bon état, soit de les recycler en nouveaux jouets s'ils sont en trop mauvais état. On va réutiliser la matière première.
13: C'est pas bête quand on sait qu'un enfant utilise un jouet que 6 à 8 mois.
15: Pauvre petit lion abandonné au milieu des trucs cassés. Il doit être triste tout seul.
13: Mais heureusement, petit ours brun est là pour prendre soin de lui. Alors, je sais que l'entreprise a un point de chute en région Auvergne-Rhône-Alpes, mais la Mayenne a une place efficace et sentimentale.
11: On a aussi notre propre atelier d'assemblage qui est basé à Entrame, et notamment ma maman d'ailleurs qui gère tout cet atelier d'assemblage.
14: Oh, tiens, voilà quelqu'un.
13: Eh bien, c'est Mireille.
11: Mireille, voilà, qui est sûrement en train d'assembler des jouets aujourd'hui.
13: Ah, mais c'est tout ce qu'on aime, les histoires familiales. Et de la Mayenne à la France, en passant par l'Europe, l'entreprise continue d'évoluer.
11: Parce qu'en fait, il s'avère qu'on a eu pas mal de commandes venant pour l'export, donc notamment des pays européens. On a fait évoluer le nom de la marque en passant donc de Le Jouet Simple à Simple.
13: C'est simple, on n'a pas fini d'entendre parler d'eux. Pierre Véron continue les partenariats avec d'autres personnages. Mais en attendant, je crois que petit ours brun a aussi envie de participer à l'économie circulaire.
16: Tu sais quoi ? Ce soir, en rentrant de l'école, on va voir si on trouve d'autres pluches à soigner.
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10: Monsieur le jardinier, ce nom vous dit peut-être quelque chose. Il donne de nombreux conseils sur les réseaux sociaux pour tenter de garder nos plantes en bonne santé et surtout en vie. Elle vient de publier un livre qui va vous intéresser si vous aimez le jardinage. Tout le monde peut jardiner. Bonjour monsieur le jardinier.
17: Et bonjour.
10: À quel moment vous avez compris que le jardinage allait devenir un petit peu plus qu'un loisir ?
17: Bah, dès que j'ai goûté mes premières récoltes, la qualité qui était incomparable et c'était vraiment des produits d'exception, j'ai été piqué.
10: Vous expliquez avoir commencé avec des échecs comme tout bon jardinier qui se respecte. Qu'est-ce qui a changé dans votre approche entre vos premières frustrations et la méthode actuelle que vous avez pour jardiner ?
17: Alors, je n'ai pas une méthode en particulier pour jardiner et c'est pour ça que ce livre il est intéressant parce qu'il y a plusieurs méthodes et chacun va pouvoir utiliser les méthodes qui sont adaptées à sa situation. Que ce soit un climat qui est différent, un sol qui est capricieux, peu importe, une exposition particulière. En fait, il n'y a pas une vérité, il y a des vérités. Donc, il n'y a pas une méthode, mais des méthodes à mettre en pratique en fonction de sa situation. Quoi.
10: Vous parlez du jardinage comme d'un art de vivre. Ça veut dire quoi concrètement dans le quotidien ?
17: Le jardinage, c'est vraiment un art de vivre. Pourquoi ? Parce qu'on va récolter nos propres produits, on va consommer de saison, on va vivre en harmonie avec la nature. C'est pas juste cultiver des plantes, quoi. C'est un véritable art de vivre. Après, tout le monde peut jardiner, mais c'est vrai que tout le monde n'y parvient pas.
10: Vous avez grandi en Moselle, dans les jardins ouvriers. Ça vous a donné des sources d'inspiration ?
17: Oui, on a tous en Lorraine une grand-mère ou une arrière-grand-mère qui cultivait son jardin et qui nous a nourris quand on était petits avec des bons petits plats faits maison, quoi.
10: Dans ce livre, vous affirmez que la main verte, justement, elle n'existe pas. C'est un mythe un peu qu'on essaie d'entretenir ?
17: Oui, parce qu'en réalité, tout le monde peut jardiner. Du moment où on a les bonnes compétences. C'est pour ça que ce livre a été créé. Je l'ai découpé en deux parties. La première partie, c'est 7 règles qu'on doit respecter pour pouvoir jardiner en harmonie avec la nature. Et la deuxième partie, c'est un calendrier mois par mois que pour pouvoir suivre et savoir quoi faire.
10: Est-ce qu'on peut vraiment nourrir une famille toute l'année avec un potager, même ici en Moselle ?
17: Si on prend par exemple mon arrière-grand-mère, Elle nourrissait 9 enfants avec son potager. Donc nous, justement, on a une histoire culturelle où vraiment, je pense qu'on est les meilleurs jardiniers en France, hein, parce que le climat, il est vraiment pas facile. Plus être sur les légumes du soleil, donc tout ce qui va être tomates, aubergines, melons, ça, on va avoir des difficultés. Mais pour le reste, au contraire, vu qu'on a quand même pas mal d'eau, on va pouvoir se nourrir plus facilement qu'à Marseille, par exemple.
12: Vous fédérez plus d'un million de personnes sur Instagram, c'est assez énorme. Qu'est-ce que ça change dans votre manière de transmettre ?
17: Je me rends compte surtout qu'il y a de plus en plus de gens qui veulent se mettre au jardinage, qui veulent retrouver une nourriture qui a vraiment du goût. Et en fait, justement, c'est ce million d'abonnés, il m'a permis de savoir un peu les questions que les débutants se posent. Je suis passé par là aussi. Mais toutes les questions, toutes les semaines, j'ai des questions, et j'y ai répondu dans le livre.
12: Tout le monde peut jardiner, c'est le livre que vient de sortir Monsieur le Jardinier, notre star du potager ici en Moselle. Je vous conseille de vous le procurer, de l'offrir même à ceux qui n'ont pas la main verte. Ça pourra peut-être fonctionner. Merci à vous.
17: Merci, à vous aussi.
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1: On le sait, les histoires de famille sont parfois un peu compliquées. Mais voici quelqu'un qui répare les arbres généalogiques qui ont pris la foudre. Pour une succession, elle peut vous appeler à 14h un mardi pour vous annoncer que vous avez un frère caché qui élève des chèvres dans le Larzac.
2: Alors, je m'appelle Virginie Nguyen Brion, je suis généalogiste successorale.
1: Virginie, voilà un métier bien savant. Ça consiste en quoi exactement?
2: Alors, ce métier consiste à retrouver donc les héritiers dans le cadre de succession. L'objectif, c'est justement la transmission d'un patrimoine. Mais ce qui rend ce métier passionnant, c'est que ça va au-delà, en fait, la transmission du patrimoine. On vient rouvrir une histoire familiale. Ça peut, il peut arriver que ça amène à de véritables retrouvailles.
1: Alors, c'est pas commun comme métier, on y arrive comment?
2: On arrive à ce métier un peu par hasard. Pour ma part, c'était un peu un coup du destin. À la fin de mes études de droit, me dirigeais plutôt vers le notariat. Et j'ai découvert ce métier et j'ai eu la possibilité de rentrer dans un cabinet historique local. Et j'y ai travaillé pendant 16 ans.
1: Et ces gens que vous retrouvez, ils espèrent quoi et ils demandent quoi?
2: Retrouver ces photos, c'est ça qu'on nous demande. Donc c'est pour ça qu'il y a quand même vraiment une vraie partie généalogie. De s'intéresser aux défunts et voir si on n'y a pas des photos de famille.
1: Vous devez en avoir des histoires à raconter. Une en particulier?
2: Pour moi, le cas le plus exceptionnel, c'est toujours ce côté humain. C'est-à-dire quand on vient annoncer à un frère qu'il a une sœur et donc à la sœur qu'elle a un frère. Que le papa, désolé mais c'est souvent le père, n'avait rien dit. C'est-à-dire qu'il avait eu un fils d'une deuxième union. Et il n'avait pas du tout parlé de sa fille d'une première union. Parfois les frères et sœurs ont des destins complètement différents et ça va être compliqué pour eux de bien s'entendre. Mais là, en l'occurrence, ils étaient tellement heureux de se retrouver et je pense qu'ils se voient toujours aujourd'hui. Et ça a changé leur vie, ça a bouleversé leur vie.
1: Comment fait-on dans des histoires aussi personnelles pour que ça se passe bien?
2: Il faut à la fois être méthodique, parce qu'il faut respecter une certaine méthodologie au départ. Ensuite, je pense qu'il faut être empathique, parce que l'empathie, c'est ça qui va faire l'empathie dans les recherches. Parce qu'on va se mettre un peu à chaque fois à la place du défunt, mais pourquoi il serait parti par là, connaître les comportements sociaux de l'époque, etc. Et puis l'empathie, parce que quand on va retrouver les héritiers, et en fait, certains ont besoin d'être écoutés, puis il y a certains qui bloquent, mais parce qu'ils ont juste besoin d'être entendus. Alors moi, c'est ici, à Lille, que j'exerce mon métier avec passion de généalogie successorale et que j'ai la chance de pouvoir exercer cette profession qui est toujours pleine de surprises.
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4: Un enfant a-t-il le droit de ne pas être d'accord avec ses parents?
5: Oui, et d'ailleurs, ils n'acceptent pas ça. On fait des choses qu'on n'a pas le droit et eux, ils le font devant nous. Nous, on doit se coucher tôt et eux, ils doivent se coucher tard.
6: C'est mais pas, ils doivent, c'est plutôt
5: moi, ils peuvent. Moi, je dis, oui, on a le droit de ne pas être d'accord parce que c'est pas tout le temps eux qui décident, parce qu'on a le droit de prendre un petit peu la vie. Par exemple, si nous, on mange un truc qu'on n'aime pas et eux, ils mangent un truc qu'on aime bien,
7: ouais. C'est un peu injuste. Hein.
8: Bah, en fait, quand, par exemple, nos parents, ils sont pas d'accord avec quelque chose, et que, en fait, nous, on a raison. Ils acceptent pas qu'on a raison. C'est les plus grands et ils veulent toujours avoir raison.
9: Et surtout, parlons de trucs familiales, le plus embêtant avec les parents, c'est que quand t'es l'aîné et que t'as toujours eu une petite dispute avec ta sœur, eh ben, ils vont croire aux plus petits. Pourquoi? Je ne sais pas. Mais alors ça, c'est un truc qui me saoule vachement, en vrai.
10: C'est totalement vrai. Alors, la dernière fois, mon petit frère, il a mis ma chambre en bazar, alors j'avais tout rangé, mais j'ai pris.
4: C'est toi qui as été disputée?
10: Oui.
4: Et tu as réussi à expliquer à tes parents ou pas?
10: Oui, au bout d'un moment, ils ont réussi à me croire. Donc ça va, c'est mon petit frère qui a été puni, pas moi, heureusement, mais c'est de l'injustice.
11: Pour moi, on obéit tout le temps à ses parents, même si c'est un truc grave et tout, j'obéis.
4: Mais quand vous n'êtes pas d'accord avec vos parents, est-ce que vous échangez, est-ce que vous arrivez à discuter?
11: Oui, mais en fait, ils font ça pour notre bien, c'est pas parce qu'ils veulent pas.
4: C'est toujours pour votre bien?
11: Non, c'est pas vrai.
8: Quand, par exemple, je suis pas d'accord avec ma mère, et elle me laisse m'expliquer, mais à la fin, elle dit toujours son dernier mot, du coup, bah, c'est moi qui ai tort et c'est elle qui a raison, alors que c'est moi qui ai raison.
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6: Philippe et Jean-Noël de Paris, ce sont les frangins les plus connus de Savoie et de Haute-Savoie. Ils parcourent la région avec leurs caméras, nous racontent chaque jour leurs rencontres les plus marquantes dans la place du village. Aujourd'hui, Philippe, rencontre et dégustation au programme en Haute-Savoie à Balaison.
12: Balaison, dans le Bas-Chablais, on domine le lac Léman. Et là, nous rencontrons Henri Déturche. Il est viticulteur, producteur d'un vin tout à fait exceptionnel. Un vin qui est déjà appellation depuis 1948. C'est le fameux Crépy, ah, évidemment. Oui. Aujourd'hui, on le connaît sous le nom de l'AOP, appellation d'origine protégée. Vin de Savoie Crépy aujourd'hui. Et Henri nous rappelle que le Crépy a été un temps la seule appellation d'origine contrôlée en Pays de Savoie avec un autre vignoble très connu, Laurent.
6: La Roussette.
12: La Roussette de Frangy, bravo.
6: Eh oui. Alors, c'est quoi le Crépy?
12: Alors, le Crépy, c'est d'abord un cépage Chasselas. On l'a déjà dit, mais un cépage qui se plaît énormément sur les bords du Léman, vu les conditions climatiques. Et Henri nous explique qu'il s'agit d'un cépage de première époque, qui a un cycle de végétation très court. Et comme on est à 500 mètres d'altitude, il lui faut beaucoup de soleil, qu'il soit bien exposé, contrairement au cépage Chardonnay, Laurent, que vous connaissez aussi. Et là, on trouve le Crépy uniquement sur trois communes, Douvaine, Balaison et commune d'à côté, Laurent, peut-être.
6: Ça doit être Loisin.
12: C'est bravo. C'est Loisin à côté, trois communes. Et en tout, il y a 85 hectares de production de ce bon Crépy. Henri nous explique qu'il y a aussi des contraintes de production. Ils doivent produire pas plus de 72 hectolitres à l'hectare. En gros, 85 hectares, 72 hectolitres, faites le calcul, c'est 4000 à 4500 hectolitres Crépy par année, c'est le calcul.
6: J'ai jamais été bon dans ce genre de calcul. Hein. Quelles sont les qualités du Crépy?
12: Je vous vais le dire, Laurent, c'est un vin tranquille. C'est un vin blanc qui comme n'est moi. Pas pétillant, comme vous. C'est un vin à boire rapidement, attention. Un vin frais, comme on dit, il faut le boire dans les 2 ans qui suivent la mise en bouteille. Ah. Parfois, il se boit encore un peu plus vite.
6: C'est pas un vin de garde, alors.
12: C'est pas un vin de garde, pas du tout. Il ne faut pas attendre pour le boire, nous dit-il. C'est un vin léger, qui a un goût, tenez-vous bien, de pierre à fusil, on aime ces expressions-là, ou de violette, selon les années, et parfois même, Laurent, il sent l'aubépine, l'abricot, ou même la brioche. Imaginez.
6: Donc on peut le prendre au petit déjeuner, c'est ça.
12: Au petit déjeuner ce matin, pour votre matinale. Ouais. C'est un vin extrêmement agréable, qui se boit facilement. Et c'est surtout pas un vin gras, nous dit-il. Un vin gras, ça nous fatigue, nous dit Henri. Et il s'accompagne merveilleusement bien des poissons du lac, des filets de perche, des fondus, des raclettes. Et aujourd'hui, ce domaine continue, domaine de Sénoche, famille Déturche. Ils sont en agriculture bio. Voilà, tout sur le vin. Crépy, le bon vin à consommer avec
6: modération.
12: Évidemment.
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1: Nous sommes à Brun, près de Nantes. Voici Johan, c'est un passionné qui a beaucoup donné, jusqu'à en être limite dégoûté. Il a su se recentrer sans jamais perdre l'essentiel, l'envie de transmettre. Parce que s'engager pour les autres, c'est dans son ADN.
2: Pas un déclic, mais plutôt un sens de la responsabilité. Dans le sens où, pour moi, si on veut qu'on continue à vivre le sport, il faut que des gens expérimentés, des gens qui ont vu des choses, prennent le relais de gens qui l'ont déjà fait et puis qui veulent le faire après à suivre.
1: Comment votre engagement a évolué au fil des années, Johan ?
2: Au début, beaucoup d'idées, beaucoup d'énergie, forcément. Après, j'ai aussi mon métier qui m'a pris de plus en plus d'énergie. Donc du coup, je pense que c'est l'attitude des gens qui, tout doucement, alors surtout avec le Covid, où là, il y a vraiment eu un fossé qui s'est creusé, ou en termes de comportement, où les gens... c'est ce que je disais à la fin, c'est que j'avais plus de négatifs que de positifs. Même si le positif était très beau, était très bien, et j'arrivais pas à passer le truc, quoi.
1: Vous avez fait une sorte de burn-out associatif. Qu'est-ce qui s'est passé dans votre tête à ce moment-là ?
2: Les demandes des gens qui comprennent pas que c'est pas notre travail, déjà. C'est quelque chose qu'on fait en plus de notre travail, qu'il y a des choses qui nous demandent, qui prennent beaucoup de temps. Qu'il n'y a pas d'effort de leur part, parce que nous, on a donné l'information par mail, par SMS, sur notre site internet, mais les gens n'ont pas envie de chercher, ils se laissent porter. Alors même si on est plusieurs dans le bureau, et c'est vrai que bon, on n'a pas tous le même rôle, mais on a quand même essayé de répondre à beaucoup de demandes. Il y a un moment où une boîte à mail, c'est pas une personne. Et ça fait trop. Je pense que les gens se laissent trop porter, ne s'engagent pas assez. On va dire au moins une journée à deux journées dans l'année, bénévolement auprès de l'association pour les aider, peu importe la mission. Tenir un bar, ça peut être aider les gens, tout simplement.
1: Qu'est-ce que vous avez envie de peut-être faire passer comme message pour encourager les gens à s'engager, à donner un coup de main, même quelques minutes de leur temps chaque semaine?
2: Je vais être un peu dur, je vais dire lâchez vos smartphones et puis vos écrans, et puis allez plutôt passer 2-3 heures avec une association.
1: Qu'est-ce que vous gardez de positif de cette expérience?
2: J'ai énormément de positif, hein. J'ai quand même, on a renoué avec le niveau national. Donc ça, moi j'en suis très content. On a des jeunes qui ont été en championnat de France. Donc ça faisait des années qu'on n'avait pas réussi à ça. Il y en a même certains qui ont fait des podiums. Mais voilà. Après, le positif, c'est vraiment la réussite, moi, de mes adhérents. C'est ça qui me plaît. J'ai vu les enfants tout petits, à 5 ans, 4 ans. Et aujourd'hui, je les vois à 16, 18 ans, passer leur ceinture noire avec moi. Je serais prêt à continuer à former les gens, parce que bon, avec 44 ans de judo dans les pattes, forcément, on a des choses à dire. On a encore des choses à apprendre aussi, hein.
1: Qu'est-ce qui vous rend fier, Johan, aujourd'hui?
2: Pour moi, c'est tous ces jeunes. C'est tous ces jeunes qui ont compris ce qu'était le judo et qui ont été au bout de la démarche, et je pense qu'ils vont continuer à aller au bout de la démarche.
1: Johan, un parcours sincère et une passion intacte pour accompagner les jeunes à grandir sur le tatami, comme dans la vie.
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3: Juan Manuel Fangio a débuté et terminé sa carrière de pilote de F1 sur le circuit de Gueux. Et en 1958, c'est le Grand Prix de Cuba, un pays secoué par l'insurrection menée par Fidel Castro contre le dictateur en place. La veille de la course, le 23 février, Fangio fait les derniers essais sur le circuit. Il a 47 ans, la retraite sportive est proche, mais il est très attendu. C'est la star. Le soir, il est à son hôtel quand il est enlevé par des membres du mouvement révolutionnaire cubain. Une manière d'embarrasser le régime et d'attirer l'attention sur la misère du peuple. La course est finalement lancée dans un climat tendu. Fangio, lui, qui sera retenu 26 heures, sera bien traité. Il sera libéré sain et sauf. L'enlèvement fait la une des journaux du monde et sert la cause révolutionnaire. Après la révolution de 1959, la F1 disparaît de Cuba, jugée incompatible avec le nouveau régime communiste. Fangio est né au début du XXe siècle en Argentine. Il arrive tard en Europe, hein. Il approche des 40 ans quand il se lance dans le premier championnat de F1 en 1950. Il va rapidement impressionner par son talent exceptionnel. Il se distingue par son intelligence de course, sa régularité, sa maîtrise de la mécanique, capable de préserver une voiture tout en restant incroyablement rapide. Fangio court pour les plus grandes écuries de l'époque, Alfa Romeo, Maserati, Mercedes-Benz et Ferrari. À une époque où les voitures sont extrêmement dangereuses et les circuits bordés d'arbres, de bottes de paille ou de simples barrières, sa constance force le respect. Parmi les circuits marquants de sa carrière figure notre légendaire tracé de Gueux à côté de Reims, un un circuit ultra rapide, composé de longues lignes droites sur route nationale, où les voitures dépassent souvent les 250 km/h. Fangio y brille dès le premier Grand Prix de France, le 2 juillet 1950. Il est champion du monde l'année suivante. Il va remporter 5 titres de champion du monde jusqu'en 1957. Un record qui va tenir près d'un demi-siècle. Et même quand il ne gagne pas, il impressionne par sa combativité et son sens tactique. Fangio prend sa retraite en 1958 avec un palmarès exceptionnel. 24 victoires en 51 Grands Prix. Aujourd'hui encore, c'est une référence absolue. Juan Manuel Fangio sur le circuit de Gueux, c'est l'un des trésors de Champagne-Ardenne.
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4: Bonjour Médéric Esquisserus.
5: Bonjour Philippe, bonjour à tous.
4: Notre linguiste marseillais. Vous m'inquiétez, Médé, vous avez un drôle de regard inquisiteur ce matin. Là.
5: Inquisiteur ?
4: Ouais, un petit peu, oui.
5: Mais confesseur peut-être. Ah. Je vais commencer par une question. Êtes-vous capable de résister à la tentation ? Attendez. Est-ce que vous êtes capable de résister à, je sais pas moi, un bon aioli provençal?
4: Ah, c'est non, difficile.
5: L'aioli complet, hein.
4: Ouais.
5: Avec tous les légumes, la morue, et gradaille dans la sauce. Moi non, j'avoue. Est-ce que vous êtes capable de résister à une daube qui a mijoté pendant des heures et qui embaume à la maison?
4: Ah, c'est compliqué.
5: Un morceau de gâteau des rois au frits confits bien pégueux. Ouais. Êtes-vous capable de résister? Ça, je sais que non. À un chichi fraîchi, tout chaud et bien sucré. Et voilà. Alors, je parle que des désirs gustatifs, que du plaisir de la chair. Car je pourrais aussi vous poser des questions sur les plaisirs de la chair et vous interroger sur votre capacité à résister à la tentation. Mais ce n'est pas mon rôle. Je ne suis ni confiseur, ni confesseur. En revanche, certains en entendent de belles. La semaine dernière, plusieurs temps forts religieux ont commencé, le ramadan pour les musulmans, mais aussi le carême pour les chrétiens. C'est dans ce cadre que l'on m'a envoyé un lien vers le podcast Carême dans la ville, réalisé par des dominicains, avec l'épisode du 22 février au titre forcément alléchant, Confession marseillaise. Et je n'ai pas résisté à la tentation, j'ai écouté. Et vous aussi, vous allez écouter. C'est le frère Clément Binachon, du couvent de Saint-Lazare à Marseille, qui parle. Et voilà cette drôle de confession marseillaise, avec l'accent, ou pas.
6: Confession marseillaise. Après avoir jeûné 40 jours et 40 nuits, Jésus eut faim. Matthieu, chapitre 1, verset 2. Marseille, il y a quelques années, dans un confessionnal. Bénissez-moi mon père parce que j'ai péché. Je dois vous confesser, mon père, que j'ai peur que d'avoir été infidèle. C'était la semaine passée. Je prenais mon café tranquille à mon poste habituel en terrasse au-dessus de la plage des Catalans. Et là, il y a une petite que le bon Dieu avait drôlement bien proportionné, qui a eu la mauvaise idée que d'aller piquer une tête là, sous mes yeux. Eh bien, je ne vous cache pas que ce spectacle m'a un peu émotionné. Et c'est ça que je voudrais confesser. Vous me pardonnerez cet exemple pagnolesque, mais il me semble éclairer une confusion courante.
5: Ah, la petite des Catalans. Alors voilà, oui, je vous résume l'essentiel de cet épisode. Ce n'est pas un péché que d'éprouver la tentation, le désir, l'envie, tant que vous n'y succombez pas. Bon, on en parle de l'accent. On sent que frère Binachon essaie d'imiter l'accent marseillais, mais sans se lâcher totalement. Ça donne l'accent, avouons-le, très bizarre, hein, une imitation pas trop réussie, mais il faut savoir faire preuve de clémence, et donc on pardonne volontiers à frère Clément Binachon. Vous remarquerez qu'il est resté sobre. Hein. Il aurait pu se laisser aller à répéter ce que l'on peut entendre, hein. Souvent de très mauvais goût, voire très sexiste. Hein. Ça peut aller de « Oh, vé la petite comme elle est charmante, Fada !» à « Tiens comme elle est bonasse !» en passant par « Oh, elle est bien tankée, celle-là hein. !» Voire, en mode chanson, hein, « Il y a une petite, la belle de mai, coquin de sort, qu'elle me plaît !» Ou « Il y a une petite au catalan, hein, vous pouvez faire ça aussi. » Et ça peut marcher dans plein de sens. Hein. Des filles qui parlent de mecs, des mecs qui parlent de mecs, des filles qui parlent de filles, chacun s'y retrouvera. Mm-hmm. Merci à Sophie pour l'envoi de ce podcast et le bonjour à toutes les femmes folles à la messe, comme le disait Rabelais. Bon carême à toutes et tous, Ramadan Mabrouk si c'est le cas, et méfie à la tentation, ouais. Espenché. Oui, pécho, c'est péché.
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Lola Baye est une chanteuse, autrice, compositrice qui mêle douceur, humour et spontanéité. Si vous avez pu la voir dans l'émission The Voice, ce qu'elle affectionne aujourd'hui, c'est sillonner le monde rural pour chanter dans les tout petits villages.

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1: Bien le bonjour, messieurs.
2: Bonjour.
1: Eh bien, je vois qu'il y a bonne ambiance ici. C'est quoi ce plaisir, là, de voler, que vous ressentez dans votre avion?
3: Il faut venir avec nous le partager, vous comprendrez mieux.
1: Philippe, qu'est-ce que vous faites ici, là?
4: Ah ben, je fais l'instructeur. J'apprends aux gens à voler. Enfin, j'apprends à essayer de les faire voler. C'est facile, hein, quand tu pars. On met les gaz à fond, on tire sur le manche et puis on sait.
1: Et voler, allez, quoi.
4: Après, on réduit les gaz.
1: Juste l'atterrissage, peut-être?
4: Ah non, il n'y a aucun problème. De toute façon, il n'y a aucun problème. On est sûr de revenir au sol, quoi qu'il arrive. On n'a jamais gardé personne là-haut.
1: Alain Daza, vous êtes monsieur le président.
5: Alors, monsieur le président, faut aller, c'est bien loin chercher tout ça.
1: ULM, dans ces trois lettres, ça englobe beaucoup de choses quand même.
5: Alors, ultra léger motorisé, ça correspond à une catégorie d'aviation. C'est-à-dire qu'on passe ULM léger dans la mesure où on ne dépasse pas un certain poids. Les machines sont traitées. Pour être surchargé, si vous voulez, on est largement en dessous des minima requis. Il y a une rigueur. C'est-à-dire, quand vous montez dans une machine, vous savez que du monde derrière à travailler. Ce sont des ingénieurs qui ont fait les machines. Donc, c'est plus l'ULM qu'on a connu.